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1: Bonjour à tous, bienvenue dans Infomag et bonjour Pierre.
2: Bonjour Jean-François.
1: Nous sommes ensemble jusqu'à 13h et à 11h30, ce sera le journal dont voici les principaux titres. Les élections provinciales auront lieu le 28 juin, annonce le Premier ministre Sébastien Lecornu. Il propose une ouverture du corps électoral aux natifs et aux conjoints. La réunion multilatérale qui se déroulait ce matin en visioconférence au Haut-Commissariat aura duré moins de 2h. À l'issue, les loyalistes prennent acte de cette proposition d'ouverture qu'ils estiment largement insuffisante. Le FLNKS se dit satisfait de la fixation de la date, mais il refuse l'ouverture, même ajustée, du corps électoral. Les commémorations du 8 mai ont débuté ce matin en Nouvelle-Calédonie. Païta a ouvert le bal des cérémonies à la veille de la date officielle pour des raisons techniques. C'est à 7h30 que les autorités civiles et militaires se sont réunies devant le monument aux morts de la commune pour célébrer la victoire des Alliés en 1945. À cette occasion, trois classes défense de la commune ont fait le déplacement. Cet après-midi, une autre cérémonie se déroulera à Dumbéa à 14h et à 16h au Mont d'Or. Nouméa organise sa commémoration demain 8h, place Bir Hakeim. Dans les jeudis de l'économie qui suivront le journal tout à l'heure, nous nous intéresserons aux mesures urgentes proposées par les acteurs économiques. Des mesures pour soutenir, voire sauver certaines entreprises et redonner du pouvoir d'achat. L'actualité à l'étranger avec une éclaircie possible dans le conflit au Moyen-Orient. Donald Trump se dit optimiste après avoir transmis un nouveau plan de paix aux Iraniens. L'Iran pourrait accepter un moratoire sur le nucléaire si Washington dégèle les milliards de dollars d'avoirs iraniens bloqués. Et le blocage du détroit d'Ormuz fait aussi partie des exigences américaines. Les dirigeants iraniens étudient ces propositions et donneront leur réponse au Pakistan, qui continue de jouer le rôle de médiateur. Situation qui a toutefois des effets positifs sur les marchés financiers, mais aussi sur le cours du pétrole, qui a baissé dans la nuit. De son côté, la France, qui ne participe pas directement à cette guerre, a décidé d'envoyer le porte-avions Charles de Gaulle sur zone. Il sera chargé de participer aux opérations de sécurisation pour les navires qui veulent quitter le détroit d'Ormuz. Et puis le sport avec du football, et rendez-vous à Budapest le 31 mai prochain. Ce matin, le PSG s'est qualifié pour la deuxième année consécutive pour la finale de la Ligue des Champions. Qualification acquise après un match nul un partout sur la pelouse du Bayern de Munich en demi-finale retour de la compétition. Les Parisiens s'étaient imposés 5-4 il y a une semaine au match aller. Et en finale, le PSG affrontera donc les Anglais d'Arsenal qui se sont qualifiés hier aux dépens de l'Atlético Madrid. Voilà Pierre, on se retrouve donc à 11h30.
3: Et on vous remercie bien entendu Jean-François Bodin. Les rendez-vous sont pris 11h30 pour votre journal. Et on aura bien entendu les jeudis de l'économie suivi à midi. Mais tout de suite, on retrouve Nicolas Legrand pour la rubrique Esprit Pionnier. Très très bonne fin de matinée sur les ondes RRB.
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5: Et bienvenue dans l'Esprit Pionnier, l'émission qui donne la parole à ceux qui investissent et s'investissent sur le territoire. Et aujourd'hui, on va parler du vice-rectorat qui lance une formation complémentaire d'initiative locale. Elle est intitulée « Entrepreneuriat calédonien ». Elle est mise en place au lycée Jules Garnier. Et on reçoit Naomi Dakulsi, coordinatrice de ce dispositif, et Nicolas Richette, adjoint à la direction à la formation initiale et continue au vice-rectorat. Alors cette formation, on peut dire qu'elle est innovante, c'est d'ailleurs une première sur le territoire.
6: Cette formation, elle s'inscrit en fait dans la continuité de ce qui a déjà été engagé, notamment à Jules Garnier par notre collègue Julie Micheli, sur la caravane de l'entrepreneuriat, qui avait pour objectif justement eh bien, un peu de familiariser des publics éloignés, on va dire, de ce domaine à l'entrepreneuriat, et dire que voilà, c'est pas élitiste comme on a tendance à le penser, mais que c'est vraiment ouvert à tout le monde. Et donc c'est suite à ça qu'est venue l'idée de proposer une formation plus complète et complémentaire à ce qui existait déjà pour ces publics qui peuvent parfois être en décrochage ou qui ont les compétences mais n'ont pas trouvé de travail, donc se créer leur propre opportunité.
5: Donc ça s'adresse à qui ?
7: Alors ça s'adresse à des demandeurs d'emploi, à des personnes qui sont sorties certaines fois du système scolaire. Ça peut être des décrocheurs, ça peut être des personnes qui sont en situation de reconversion professionnelle. Alors, le public est large à partir du moment où on a 18 ans.
5: Pour se lancer, il faut souvent avoir la culture de l'entrepreneuriat. C'est un véritable enjeu pour vous ?
7: Oui, en fait, on considère que plus on apprend à finalement entreprendre tôt et jeune, plus c'est ancré dans l'éducation.
5: Alors, c'est vrai que lors du passage de la caravane de l'entrepreneuriat, il a été constaté qu'il y avait beaucoup d'idées, voire même de projets qui avaient avancé, notamment en tribu, mais qu'il y avait encore des freins à passer le cap et à monter son entreprise.
6: Oui, totalement. En fait, c'est montré encore une fois que entreprendre, c'est déjà avoir envie de faire quelque chose, de transformer un projet. Et pas forcément un projet qui va avoir pour but des fois économique, mais c'est aussi des fois associatif, etc. Ce qui parle peut-être parfois plus aussi en tribu, etc. d'avoir des projets qui allient plusieurs personnes. Et donc, c'est comme le disait Nicolas, avant tout, diffuser un esprit d'entreprendre auprès de ces jeunes et dire, voilà, c'est pas réservé à certaines personnes, mais si vous avez des idées, on peut vous accompagner pour les concrétiser.
5: Et pour répondre à ces enjeux, comment va se passer la formation ?
7: Alors, en fait, elle est composée en différents modules, notamment tout ce qui concerne finalement le montage financier, le business plan, le marketing, la communication, donc l'infographie notamment. Parce que quand on est chef d'entreprise, finalement, on apprend à tout faire tout seul et on est multi-compétence dans plein de tâches. Elle est gratuite, elle dure 400 heures, donc durant 6 mois de formation, et ça attend novembre.
6: Voilà. Et c'est tous les matins les cours, de 8h à midi.
7: Une vingtaine d'heures par semaine. Ça donnera les clés pour entreprendre, pour y croire, et puis avec des professionnels qui vous accompagneront.
6: Voilà. Et l'idée, c'est vraiment d'avoir une formation qui est concrète, parce qu'on a donc un mix d'enseignants et d'intervenants professionnels qui ont leur entreprise. Grâce à notre partenariat, notamment avec le MEDEF, du coup, on a cette possibilité aussi d'avoir des chefs d'entreprise qui vont intervenir. Et c'est vraiment de rendre la chose concrète et pas abstraite, qu'on sorte de la théorie pour vraiment être dans la pratique et qu'ils sortent avec des outils qu'ils pourront appliquer vraiment sur leur projet à la fin de cette formation.
7: Donc la date à retenir, c'est le 18 mai, parce que c'est la fin finalement des clôtures de la formation. Elle démarre le 8 juin.
6: C'est ça.
7: Voilà, elle se déroulera au lycée de Jules Garnier. Et l'avantage de Jules Garnier, c'est qu'on a on a éventuellement, pour les personnes qui sont de Brousse, la possibilité d'avoir l'internat.
6: Pour candidater, tout simplement sur le site du vice-rectorat, vous avez le lien pour pouvoir remplir le formulaire. C'est aussi sur nos réseaux. Depuis peu, on est sur Facebook et TikTok. Donc, n'hésitez pas hésiter à nous envoyer un message et on répondra avec plaisir pour vous inscrire sur une session d'entretien. Donc, il y a encore deux mardis, là, où il y aura les entretiens pour intégrer cette formation.
5: Merci à tous les deux d'être venus nous en parler. Je rappelle que les candidatures sont ouvertes jusqu'au 18 mai et ça se passe sur le site du lycée Jules Garnier.
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3: Et il est 11h07 sur les ondes d'RRB. On remercie bien entendu Nicolas Legrand pour cette rubrique. Et j'aime à dire que la seule chose qui nous sépare de nos objectifs, c'est ce qu'on s'imagine pour ne pas y arriver. Tout de suite, on retrouve Post Malone, I Had Some Help, un titre taillé pour rouler les fenêtres ouvertes. Prochain rendez-vous à 11h20 pour votre édito politique.

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1: Et il est 11h13 sur les ondes d'RRB. D'ici une petite dizaine de minutes, nous verrons pourquoi Macron chante la bohème en Arménie. Oui, c'est encore un de ses talents cachés. Et on va étudier tout ça avec l'édito politique et le journal, bien entendu, à 11h13 avec Jean-François Baudin. Très bonne fin de matinée sur les ondes d'RRB.

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2: Politique sur Europe 1 et non international, bien sûr, avec le Figaro. Bonjour Vincent Trémollet de Villers.
3: Bonjour Dimitri, bonjour Anissa,
4: bonjour à tous.
2: Lundi soir, Emmanuel Macron, en voyage officiel en Arménie, a chanté la bohème d'Aznavour. Quel coffre ce président, décidément, scène filmée, elle a beaucoup fait parler, Vincent. Ce président chanteur, qu'est-ce que ça vous inspire ?
5: Viens voir le comédien, viens voir le magicien. C'est d'abord cela qu'on a envie de fredonner. Alors au départ, on pourrait trouver cette scène anecdotique et sympathique. Le premier ministre arménien est à la batterie. Et puis qui n'a pas un jour chanté la bohème avec l'impression d'être Aznavour. Mais il faut pourtant s'arrêter sur cet épisode parce qu'il rappelle le rapport quasi ludique qu'Emmanuel Macron peut entretenir avec le pouvoir, comme si la politique était pour lui une comédie au décor scintillant dont il tiendrait le premier rôle. Et Emmanuel Macron n'aime rien tant que changer de costume. Il est à lui seul une collection complète de Playmobil. On l'a vu en pompier, en marin, en boxeur, casque de chantier sur la tête, Charlotte et blouse blanche à l'hôpital. Il n'aime rien tant que changer de registre. La gravité, mâchoire serrée, regard au loin, la connivence, clin d'œil et sourire en coin, la testostérone, muscles saillants et accolade virile, l'émotion, œil mouillé et bouche tremblante. C'est un comédien un peu mécanique et prévisible. Il n'a ni le génie de Fabrice Luchini, ni la folie de Louis de Funès. Mais qu'importe, il semble toujours ébloui par sa propre prestation. Il y a 10 ans, c'est cette passion séductrice qui a fait son succès. C'est elle aujourd'hui qui, à l'inverse, nourrit une défiance profonde dans le pays.
2: Mais un président français qui chante au micro Aznavour, ça devrait être populaire. Pourquoi ça ne l'est pas ?
5: Les chanteurs sont faits pour chanter et les présidents pour présider. C'est aussi bête que cela. Beaucoup de Français voient dans ces petites vidéos qui auront jalonné ces mandats un président qui se donne du bon temps pendant que le pays s'affaisse. Les plus sévères pointeront une preuve de plus de la jubilation du pouvoir que l'on reproche à ceux qui nous gouvernent. L'exultation que sent montrer le chef de l'État dans les moments formels, comme les sommets ou les commémorations, ou dans les moments informels, comme dans le sport ou le showbiz, alimente un procès en égotisme, voire en narcissisme. Alors vous me direz que c'était plus simple autrefois, quand tout n'était pas filmé. Mais pourtant, cette transparence absolue ne semble pas déplaire à Emmanuel Macron. Le plus souvent même, l'instant est totalement assumé. Alors cela renvoie à l'imaginaire du prince qui s'amuse quand les autres sont à la peine. Les opposants les plus outranciers convoqueront Néron et sa lyre quand Rome brûle. Les plus révolutionnaires, Marie-Antoinette et les fêtes à Versailles. Et on s'en tiendra pour notre part à une approche bêtement pascalienne. Un roi sans divertissement est un homme plein de misère, dit l'auteur des Pensées. Et quand le président n'est plus président, ce qui arrivera dans un an, les divertissements disparaissent avec le pouvoir et il reste ce que nous sommes tous, l'homme plein de misère.
2: Et vous pensez que c'est un motif d'inquiétude pour Emmanuel Macron ?
5: Toute personne, même la plus modeste, est tourmentée par le temps qui file. Mais pour Emmanuel Macron, ce n'est pas un tourment, c'est une angoisse existentielle. C'est pour cela qu'il essaye d'oublier la date fatidique du départ de l'Élysée par une hyperactivité impressionnante et le plus souvent stérile. Est-ce que tu m'aimeras encore dans cette petite mort ? Chante Alain Souchon sur la fin de carrière des artistes. Est-ce que je m'aimerai encore dans cette petite mort ? Cette question, Emmanuel Macron se la pose sans doute à lui-même. Mais à dire vrai, ces états d'âme, les Français s'en moquent. Un président de la République n'est pas un artiste. Il n'a pas le droit aux caprices et aux émois des stars. L'exercice du pouvoir impose la cèse. Les Français ne veulent plus venir voir des comédiens, des magiciens. Ils demandent des hommes d'État.
2: L'édito politique sur Europe 1. Merci Vincent Trémollet de Villers.
3: Et il est midi 23 sur les ondes d'RRB. Bon, d'ici 2027, je ne serais pas étonné quand même de le voir avec un banjo au Nicaragua. On continue avec Imagination et leur titre Flashback. Prochain rendez-vous à 11h30 pour votre journal, bien entendu, avec Jean-François Baudin, suivi des jeudis de l'économie.

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2: Les sorties de la semaine. Mortal Kombat 2. Les champions plébiscités par les fans, désormais secondés par Johnny Cage en personne, s'affrontent dans un tournoi ultime. 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C'est quoi l'amour avec Laure Calamy et Vincent Cassaigne. Pour que Fred puisse se remarier à l'église, tous les membres d'une famille recomposée vont faire un voyage inattendu à Rome. The Criminals, la découverte à Londres d'une bombe non explosée de la Seconde Guerre mondiale offre une opportunité parfaite pour un hold-up. Juste une illusion de Nakash et Toledano. 1985, Vincent, bientôt 13 ans, n'est déjà plus un enfant et pas encore un adulte. Nous partageons ses questions et ses doutes sur l'identité, l'amitié, la famille, la religion, le désir et les premiers élans amoureux. Et pour le plaisir, Alexandra Lamy et François Cluzet à la conquête du plaisir féminin. 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Toujours à l'affiche, Le Diable s'habille en Prada 2, Die My Love, Sequoia Island, Michael Bagar, Le Réveil de la Momie, Cocorico 2, Super Mario Galaxy, le film, The Drama, Compostelle, Projet Dernière Chance, Jumpers, Marsupilami, Avatar de Feu et de Sang et Zootopie 2. 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Nino et Yasmina tombent amoureux dans la cour de l'école à Beyrouth et rêvent à leur vie d'adulte à un monde merveilleux. 20 ans plus tard, ils se retrouvent par accident et c'est à nouveau l'amour fou, magnétique, incandescent. 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
4: Les élections provinciales auront lieu le 28 juin, annonce faite ce matin au cours d'une nouvelle réunion multilatérale au cours de laquelle Sébastien Lecornu propose une ouverture du corps électoral aux natifs et aux conjoints. Nous y revenons dès le début de ce journal. Le coup d'envoi des festivités du 8 mai 45, la commune de Païta a commémoré ce matin la capitulation de l'Allemagne nazie. Plusieurs classes défense étaient mobilisées. L'Iran étudie un nouveau plan de paix américain. Donald Trump se dit optimiste pour mettre fin au conflit. De son côté, la France envoie le porte-avions Charles de Gaulle pour participer à la sécurisation du détroit d'Ormuz. Et puis en sport, nouvelle finale de Ligue des Champions pour le PSG en football qui défendra son titre face à Arsenal. Ce matin, les Parisiens ont éliminé le Bayern Munich en demi-finale. Bonjour à tous et bienvenue dans ce journal. 2 ans après les émeutes, quel est l'état économique de la Nouvelle-Calédonie? C'était le thème des rendez-vous de l'économie organisés par la CCI hier soir qui ont permis d'analyser les grandes tendances. C'est aussi lors de cette rencontre que les représentants des organisations patronales ont présenté 5 propositions pour soutenir l'économie et les entreprises. Des propositions sur lesquelles nous reviendrons en détail dans les jeudis de l'économie dès la fin de ce journal. Nous serons en compagnie du président du MEDEF, Bertrand Courte, du président de la CPME, Christophe Dautieu, et de Stéphane Yotto, vice-président de la CCI. Les élections provinciales auront lieu le 28 juin. La date a été confirmée ce matin par le Premier ministre Sébastien Lecornu, qui avait invité les partenaires calédoniens à une réunion multilatérale à 7h15 au Haut-Commissariat. Il était 22h15 à Paris. Le Premier ministre qui propose également, Elisabeth Noir, une ouverture du corps électoral aux natifs et aux conjoints.
5: La réunion multilatérale aura duré moins de 2 heures et personne n'en est sorti véritablement satisfait. Seule la fixation de la date des élections provinciales au 28 juin fait l'unanimité. On sait maintenant que le scrutin, reporté à 3 reprises, va se dérouler le dernier dimanche du mois de juin et la campagne va donc pouvoir s'ouvrir. Mais la proposition d'ouverture du corps électoral aux natifs et aux conjoints, sans précision de durée pour le moment, ne plaît à personne. Les loyalistes prennent acte de cette proposition d'ouverture, mais ils l'estiment largement insuffisante, comme le souligne Sonia Baquès.
6: Donc l'État a déjà indiqué que les élections seraient le 28 juin. C'est important d'avoir cette date. Ça permet à chacun de s'organiser. Ensuite, l'État propose que le corps électoral soit ouvert aux natifs plus aux conjoints. C'est évidemment insuffisant pour nous, puisque ce n'est pas le dégel qu'on attendait. On prend acte de cette proposition, dont on espère qu'elle ira au bout et qu'elle permettra au moins ce petit cran d'ouverture du corps électoral, même s'il est évidemment largement insuffisant. En fait, l'État a fait ses propositions, chacun a réaffirmé ses positions. Maintenant, c'est à l'État de prendre ses responsabilités, admettre cette loi organique dans le circuit pour que les élections puissent se tenir avec ce corps électoral, celui qui a été défini ce matin, le 28 juin prochain.
5: Tous les groupes politiques participaient à cette réunion, en présentiel ou en distanciel, mais les divergences demeurent, évidemment, entre les partisans de la France et le FLNKS.
6: On est fondamentalement en désaccord puisque le FLNKS continue de dire que rien ne peut bouger sans accord global de décolonisation, modalité d'autodétermination, etc. Ce sur quoi on est évidemment en désaccord, mais on se l'est dit suffisamment souvent pour savoir ce que chacun pense.
5: Mais le FLNKS n'est pas satisfait lui non plus. Il estime que la proposition de Sébastien Lecornu ne prend pas en compte la trajectoire de décolonisation et il n'est pas favorable à une ouverture du corps électoral, comme le souligne le député Emmanuel Thibaou.
7: Il en sort, c'est déjà qu'on a acté la fin de la séquence des discussions bilatérales et c'était l'objet de la plénière d'aujourd'hui. Satisfait en partie puisque les élections vont se tenir en temps et en heure comme convenu. Après, nous on a souhaité s'avancer, c'est ce qu'on dit depuis juillet dernier à la sortie de Bougival. On était prêt à s'avancer sur un accord politique dans le même cadre qui a été celui d'avancer depuis Matignon-Oudinot et de l'accord de Nouméa. Là, ce qui nous est posé sur la table, les scénarios qui ont été formulés, pour nous, ils ne prennent pas en compte la trajectoire de décolonisation.
5: Emmanuel Thibaou qui rappelle que le FLNKS est opposé à toute ouverture du corps électoral en dehors d'un accord global.
7: L'intérêt pour nous, c'est de déjà conforter le débat démocratique par la tenue des élections provinciales. Il y a eu des éléments qui ont été évoqués sur la position des uns et des autres sur une ouverture ajustée du corps électoral. Nous, on a rappelé les engagements du FLNKS sur son opposition à toute ouverture du corps électoral en dehors d'un accord global, quand bien même nous étions d'accord en 2017 sur une ouverture aux natifs, elle s'inscrivait dans la perspective d'une consultation référendaire en 2018. La position du FLNKS, c'est celle-là, c'est que nous on a dit s'il n'y a pas de perspective derrière d'accrocher un accord politique conformément à nos engagements depuis juillet dernier, ben nous on ne pourra pas se prononcer au-delà de ça, mais on est toujours ouvert à la discussion.
5: Le FLNKS qui propose de reprendre les discussions en juillet, et selon lui, le Premier ministre serait disponible pour cette reprise. Le FLNKS attend maintenant le PV de cette réunion et il doit communiquer dans la journée. Mais d'ores et déjà, sur sa page Facebook, il dénonce avec fermeté la volonté de l'État de passer en force sur l'ouverture du corps électoral. Avec l'inscription des natifs et des conjoints en dehors de tout accord politique global, le FLNKS qui rappelle dans ce poste que le corps électoral n'est pas négociable et qu'il ne laissera pas l'État remettre en cause les

0: Le ministre propose une ouverture du corps électoral aux natifs et aux conjoints. Il reste maintenant quelques semaines seulement pour adopter la loi organique qui modifie le corps électoral. Selon nos informations, le Sénat serait prêt à se saisir du texte dès lundi. Il faudra en effet que les choses aillent vite. Et puis en attendant la journée, la réaction formelle du FLNKS au travers d'un communiqué.
1: Venons-en à la commémoration de la victoire de 1945 en Nouvelle-Calédonie. Comme chaque année, Païta organise sa cérémonie la veille, c'est-à-dire aujourd'hui. C'est à 7h30 ce matin qu'a eu lieu ce moment de recueillement au pied du monument aux morts de la commune, Léana Colombo.
2: Cela fait 81 ans cette année que l'on commémore la victoire des Alliés lors de la Seconde Guerre mondiale. Païta a donc ouvert le bal des cérémonies qui se dérouleront entre aujourd'hui et demain un peu partout sur le territoire. Cette commémoration était la première présidée par Antoine Romain en tant que nouveau maire de la commune. Il s'est réjoui de la forte mobilisation ce matin.
3: À Païta, on a toujours été très attentif à ces cérémonies patriotiques. Et je dirais que je m'inscris complètement dans la continuité de ce qui a été fait par mes prédécesseurs. Nous maintiendrons évidemment ces cérémonies patriotiques. Moi, je remarque que ce matin, il y avait 3 classes défense qui prouvent que, effectivement, c'est un état d'esprit qui perdure en Nouvelle-Calédonie et j'en suis particulièrement heureux. On avait 15 porte-drapeaux, ce qui est exceptionnel pour des cérémonies de ce type-là, surtout aussitôt le matin. Et puis, c'est surtout pour le message qu'on vient de faire passer. Évidemment, il y a le devoir de mémoire dont on parle régulièrement lors de ces cérémonies. Je pense que ça va bien au-delà de ça. C'est aussi un état d'esprit, le respect de nos valeurs. Alors évidemment, les valeurs de la République, mais je pense aussi aux valeurs de l'engagement. Preuve que les jeunes qui sont là la connaissent et la comprennent. Et puis, des valeurs telles que l'honneur, qui sont un petit peu perdues et qui convient plus que de remettre à jour dans ces périodes tourmentées.
2: 3 classes défense étaient en effet présentes ce matin. Celle du collège Louise Michel, une du collège Gabriel Païta et une du collège Sainte-Marie de Païta. Marie-Chanel Simélie est en 3e classe défense à Sainte-Marie. Et c'est elle qui a lu le discours du général de Gaulle du 8 mai 1945.
4: C'est assez marquant. Au début, c'était stressant. Mais au fil de la lecture, j'ai pu m'adapter. Et c'était vraiment une expérience qui m'a vraiment enrichissante et marquante aussi. C'est vraiment un honneur de pouvoir représenter toute ma classe et aussi mon collège. J'ai remarqué que la France a vécu beaucoup de problèmes et qui a pu les résoudre grâce à l'espoir et à la jeunesse. Si on me demande, je n'hésiterai pas.
2: Était également présente lors de cette cérémonie d'hommage l'amicale des anciens combattants de Païta, avec à sa tête cette année un nouveau président.
5: Je m'appelle M. Latayalon. Vraiment, aujourd'hui, c'est ma première journée de cérémonie officielle au niveau de ma commune de Païta. C'est vraiment un grand plaisir de cette belle journée pour le 81e anniversaire de tous les anciens qui sont tombés pour qu'on soit libre actuellement. Ça fait 20 ans que je porte ce drapeau de la commune de Païta. Et aujourd'hui, d'être président, c'est vraiment une grande fierté pour moi et pour tous les anciens, comme en combattant de la Nouvelle-Calédonie, mais surtout l'Hexagone, de ne pas oublier tous les autres. Avec la nouvelle génération qui arrive, c'est de leur montrer tout ce qui s'est passé avec nos anciens et de ne pas recommencer. On peut faire mieux que ça. C'est un truc difficile, mais moi, en tant que militaire, ce que j'ai vu, j'ai appris sur le terrain, ça m'a renforcé dans mon devoir de mémoire en tant que président.
2: Dans le rang protocolaire, le colonel Alban Jean Grandpierre, commandant de la base aérienne 186 Paul Klein, le général François Houchine, commandant de la gendarmerie de Nouvelle-Calédonie, Christiane Verger, élue à la province sud, et Arnaud Lozier, secrétaire général adjoint du haut-commissaire, ont également déposé une gerbe. 2 autres cérémonies du 8 mai se dérouleront aujourd'hui. À Dembéa, ce sera à 14h et au Mont d'Or à 16h. À Nouméa, il faudra attendre demain 8h sur la place Bir Hakeim.
1: La première pause de ce journal, il est 11h40. On va se retrouver dans un petit instant pour évoquer le reste de l'actualité en Calédonie.
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1: La suite de l'actualité en Nouvelle-Calédonie est la naissance d'un nouveau parti sur le territoire issu d'une association Volonté Calédonienne veut défendre une autre Calédonie dans la France. Arnold Delecq, Claude Saran, Philippe Lemaître, Jean-Charles Moglia ou encore Bianca Hénin composent une partie du bureau. Ils étaient présents hier soir à l'eau vive pour une première réunion publique. Bianca Hénin qui est la secrétaire de Volonté.

0: identité calédonienne.
1: On est obligé aujourd'hui de défendre une autre Calédonie française. Et voilà pourquoi on a créé ce parti Volonté Calédonienne. On est dans une situation où la Nouvelle-Calédonie est en pleine perdition. Et il faut qu'il y ait un mouvement qui soit contre ce qui a été jusque-là, qui a été très mal fait. Donc il faut vraiment que les Calédoniens aillent voter, parce qu'on les a un petit peu, soyons clairs, dégoûtés de la politique. Donc aujourd'hui, nous, on veut leur redonner un peu confiance. Et les prochaines élections provinciales, j'espère que nous y serons. Il faut vraiment aujourd'hui qu'il y ait une vraie fermeté pour dire ce qu'on veut en Nouvelle-Calédonie. Et les gens qui sont d'accord avec nous seront derrière nous. Nous voulons redonner autre chose à la Nouvelle-Calédonie parce qu'elle le mérite.
0: La Volonté Calédonienne indique que pour les prochaines élections provinciales, la partie administrative sera sans doute compliquée. Pour le reste, tout est prêt, ont expliqué les membres de ce nouveau parti politique. La France joue un rôle diplomatique important dans la région. Au-delà des coopérations, la diplomatie s'est exprimée cette semaine après le voyage d'une délégation du FLNKS au Vanuatu. Ce déplacement avait été présenté comme étant une visite officielle du gouvernement de la Nouvelle-Calédonie. Il n'en est rien et les choses ont été rectifiées, Nicolas Legrand.
2: Oui, le gouvernement et l'État ont donc tenu à clarifier les choses après que Port-Vila a fait passer cette visite comme étant celle d'une délégation de la Nouvelle-Calédonie pour une rencontre dite commerciale. Une tromperie rapidement rectifiée par les institutions en Nouvelle-Calédonie qui ont publié des communiqués et l'ambassadeur de France au Vanuatu a annoncé ne pas participer au rendez-vous. Il a aussi rencontré les différents ministres nivanouatais pour clarifier les choses. Pour autant, Véronique Roger-Lacan, l'ambassadrice de France pour le Pacifique, qui était notre invitée du matin, refuse de parler d'incident diplomatique.
3: Je ne sais pas qui a parlé de crise diplomatique, mais en tout cas pas la diplomatie. C'est un incident, un malentendu. Et maintenant que les choses sont clarifiées, il faut que les choses se repartent dans le bon sens. Et on s'y attache avec les autorités du Vanuatu, avec le gouvernement de Nouvelle-Calédonie. Et puis après, moi, ça, c'est pas ma compétence, mais sans doute... Donc c'est la compétence avec le FLNKS pour ne pas brouiller les pistes. Il faut être un peu rigoureux et fair play dans cette discussion sur l'avenir institutionnel.
2: Véronique Roger-Lacan, qui était donc notre invitée du matin, est revenue également sur le rayonnement des territoires dans la région. La France qui coordonne des actions régionales. La Nouvelle-Calédonie, Wallis et Futuna et la Polynésie française représentent 1,3% de la population de la région, mais un quart du PIB. C'est pourquoi la France intervient dans des domaines très précis pour mettre en avant ces territoires et pour aider les États insulaires du Pacifique.
3: Les atouts, c'est l'engagement de l'État dans ces territoires. C'est quand même à la louche 5 milliards d'euros par an que l'État dépense pour les trois territoires. Et ce sont des sommes qui irriguent dans tout le Pacifique. Et ce sont des sommes qu'on investit dans ce qu'on considère comme des atouts. Alors la scorie, pour reprendre le mot du ministre de l'Environnement des îles Marshall, « Your waste, vos déchets sont notre ressource ». C'est en effet 40 millions de tonnes d'agrégats déchets de nickel qui existent en Nouvelle-Calédonie, qui sont considérés en Nouvelle-Calédonie comme un agrégat propre, c'est-à-dire qui n'a pas de conséquences environnementales et qui aide à construire des infrastructures résistantes à toutes les catastrophes naturelles que peuvent subir les États et territoires insulaires du Pacifique.
2: Et plusieurs pays sont donc intéressés par cette scorie de nickel, comme les Kiribati, Tuvalu, les Tonga ou encore le Vanuatu, pour lutter contre la montée des eaux en construisant des digues notamment. Une étude de faisabilité débute le mois prochain. Véronique Roger-Lacan, l'ambassadrice de France pour le Pacifique, qui était notre invitée du matin. 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
0: C'est l'heure de votre rendez-vous SMS sur Radio Rythme Bleu avec la réponse à la question d'hier et à l'unanimité. Les auditeurs de Radio Rythme Bleu qui se sont exprimés par SMS se disent choqués que le Vanuatu ait invité une délégation du FLNKS et non le gouvernement de la Nouvelle-Calédonie à participer à une rencontre commerciale. Et puis voici notre question du jour. Face à la recrudescence des actes de délinquance, êtes-vous favorable à l'armement des polices municipales? Si vous y êtes favorable, vous tapez 1, sinon vous tapez 2 et vous envoyez votre réponse au 3146. Les étudiants de la province sud et leurs parents étaient nombreux hier à participer dans l'amphi 400 de l'UNC à une réunion d'information sur les études supérieures, qu'elles se poursuivent sur le territoire ou hors de Calédonie. Les étudiants, qu'ils soient boursiers ou non, ont pu prendre connaissance des aides proposées par la province depuis janvier dernier jusqu'à la prochaine rentrée universitaire. Écoutez Sonia Bakès, la présidente de la province sud.
5: L'idée, c'est de leur présenter en fait tout ce qui existe, parce qu'en fait, on se rend compte que les étudiants n'ont pas forcément la connaissance de ce à quoi ils ont droit, à quelle bourse ils ont droit, à quel dispositif d'aide à l'installation, à quoi ils ont droit, tout simplement. Donc là, l'idée, c'est de leur présenter l'ensemble de manière à ce qu'ensuite, ils puissent aller sereinement sur le site de la province, remplir leur dossier. Et puis, on a aussi un moment qui est important pour ceux qui partent, qui est que, en fait, on accueille les étudiants en métropole, parce que souvent, le creux, le fossé entre ici et là-bas est énorme, en termes de mode de vie, en termes de tout un tas de choses du quotidien. Et donc, on les accompagne prendre en main leur logement, leur couverture santé, leur quotidien, finalement, à savoir tout un tas de choses qui fonctionnent différemment en métropole qu'elles fonctionnent ici.
0: Les aides apportées par la province sud concernent les étudiants qui veulent étudier en Calédonie, mais aussi en Australie, aux États-Unis, au Canada ou en métropole. Parmi les étudiants et leurs parents présents hier, Chloé, 18 ans, et son papa Cyril.
6: Pour me tenir informé de tout ce qui est fait au niveau de l'accompagnement des étudiants calédoniens, de l'accueil et les modalités, des procédures et différentes choses. Sur le site de la province et par différentes personnes qu'on connaît qui ont déjà fait ces démarches. Pour l'instant, il y a un accompagnement qui a l'air plutôt bien fait par la province sud, aussi bien au départ ici qu'à l'arrivée, parce que laisser nos petits partir à 17 000 km tout seul, c'est pas toujours évident. Donc ça nous rassure un petit peu.
7: Je m'appelle Chloé Darmaud et je pars faire mes études en juillet là en métropole. Je souhaite faire des sciences politiques. Là j'attends les résultats des concours Sciences Po que j'ai passé le 25 avril et aussi les résultats Parcoursup pour voir où je serai en juillet. Moi je trouve qu'on est bien accompagnés, je trouve qu'on a pas mal de dispositifs mis en place. Je sais que moi mes parents ils se renseignent beaucoup. Après, moi, je ne suis pas encore assez informée. C'est pour ça qu'on vient ici pour en savoir plus. Mais sinon, je trouve que l'accompagnement, il est bien.
0: La campagne de la province sud pour la bourse d'accès aux grandes écoles est ouverte jusqu'au 29 mai. Demain, ce sera la journée internationale de la Croix-Rouge. Et à cette occasion, dès aujourd'hui, une matinée portes ouvertes était organisée au sein du centre d'accueil de jour Édouard Trubert à Magenta, Léana Colombo.
8: Oui, une matinée conviviale ouverte au grand public, aux familles, aux aidants et aux personnes atteintes de la maladie d'Alzheimer ou de troubles apparentés. Objectif de cette matinée portes ouvertes, faire connaître au grand public ce dispositif de centre de jour et mieux comprendre son fonctionnement. Cynthia Streff est la directrice du centre d'accueil des personnes atteintes d'Alzheimer.
9: Ce dispositif est un accueil de jour qui existe depuis 2008 et qui accueille les personnes âgées Alzheimer. C'est un dispositif qui permet aussi de soulager les familles. Il y a beaucoup de personnes atteintes de la maladie d'Alzheimer, il y a beaucoup de demandes et on essaye d'absorber cette demande quand on peut, quoi. La demande est très importante par rapport à l'offre. Le dispositif a un agrément pour accueillir 19 personnes à la journée. Actuellement sur l'établissement, on a une trentaine de personnes inscrites. Ce modèle-là est unique en Calédonie sur l'ensemble du territoire. Par contre, il existe d'autres accueils de jour qui sont rattachés aux EHPAD et qui ont une capacité maximum de 5 places.
8: Au programme de cette matinée, des ateliers, des animations et une rencontre avec l'équipe soignante. Plus d'une trentaine de personnes étaient réunies, malades comme aidants. Pour les proches souvent mobilisés dans l'accompagnement quotidien, cette structure est une aide précieuse. Le mari de Pierrette Franciso a été détecté comme atteinte de la maladie d'Alzheimer en 2018, à l'âge de 83 ans. Elle est désormais aidante et évoque des moments parfois difficiles depuis cette maladie.
10: Mon mari ne se rappelle pas des prénoms par rapport à la maladie. Quand il les voit, il les confond. De plus souvent, il ne reconnaît pas même si c'est son fils ou sa fille. Il demande c'est qui. Alors, donc c'est là que ça devient un petit peu douloureux. Moi, j'avais espéré que la maladie n'évolue pas, mais manque de peau, je vois que ça évolue. Ça va en diminuant et j'avais espéré qu'il retrouve sa mémoire. Et lui aussi pensait au début, quand il avait la gériatrie, ce qu'il fallait faire pour lui, les démarches qu'on a fait, on a pensé que ça allait, la mémoire allait revenir. Même pas tout à fait, pas complètement, mais un petit peu. Mais là, je vois au fur et à mesure, ça diminue. Je ne dis jamais que ça ne va pas se faire. Et je pense qu'il peut y avoir un sursaut, on ne sait jamais.
8: Pour tout renseignement sur le dispositif d'accueil de jour ou sur la maladie d'Alzheimer, vous pouvez vous rendre au centre Édouard Trubert au 1 rue Henri Dubuisson à Magenta ou contacter le 27 82 48 27 82 48.
0: 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Il est 11h et bientôt 52 minutes. Dans un instant, l'actualité en métropole et dans le monde et ses espoirs à nouveau d'une sortie de guerre au Moyen-Orient. A tout de suite.
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0: On commence par l'actualité à l'étranger avec une éclaircie possible dans le conflit au Moyen-Orient. Donald Trump se dit optimiste après avoir transmis un nouveau plan de paix aux Iraniens. L'Iran pourrait accepter un moratoire sur le nucléaire si Washington dégèle les milliards de dollars d'avoirs iraniens bloqués. Et le déblocage du détroit d'Ormuz est évidemment une exigence américaine. Les dirigeants iraniens étudient ces propositions et donneront leur réponse au Pakistan qui continue de jouer le rôle de médiateur. Les Américains qui se veulent donc rassurants et le secrétaire d'État américain Marco Rubio a même confirmé que les opérations d'attaque militaire étaient bien terminées, sauf en cas de provocation.
17: L'opération Fureur épique est terminée. Comme le président l'a signifié au Congrès, nous avons passé ce stade. C'est une opération défensive, cela veut dire quelque chose de très simple. Nous ne tirons pas, à moins qu'on nous tire dessus en premier. Nous ne les attaquons pas, mais s'ils nous attaquent ou s'ils attaquent un navire, nous allons riposter.
0: Cette déclaration, avec l'optimisme affiché de Donald Trump, a des effets positifs sur les marchés financiers qui ont clôturé à la hausse, mais aussi sur le cours du pétrole qui a baissé dans la nuit. Le déblocage du détroit d'Ormuz reste une priorité et c'est dans ce cadre que la France a décidé de déployer le porte-avions Charles de Gaulle sur zone. La France ne participe pas à cette guerre, mais elle veut montrer son engagement pour rétablir la circulation maritime. Le Charles de Gaulle est en route, il vient de franchir le canal de Suez. William Molinier.
18: Le porte-avions, ses frégates et ravitailleurs, tous ces bâtiments militaires sont en route vers le sud de la mer Rouge. Un déploiement qui reste pour l'heure symbolique, une manière, concède l'Élysée, de raccourcir les délais d'intervention en cas de nécessité. La France entend rester à distance des belligérants, assure un proche du président, mais elle veut proposer un plan opérationnel dans une posture dite défensive. En clair, une armada capable de sécuriser militairement la réouverture du détroit d'Ormuz. Objectif, rassurer les armateurs et les assureurs et afficher des moyens militaires crédibles pour entraîner la quarantaine de pays intéressés et prêts à déployer cette mission de sécurisation dont les travaux de planification se mènent depuis Londres. Hier, un porte-conteneur de l'armateur français CMA-CGM a été visé par des tirs dans le détroit. Une attaque qui ne visait pas spécifiquement la France, selon l'Élysée.
0: L'actualité à l'étranger, c'est aussi la fin proche du cauchemar pour les passagers du MV Ondus. Ce bateau en mer depuis un mois doit faire face à un foyer d'antivirus qui a déjà fait 3 victimes à bord. Il mouillait depuis plusieurs jours au large du Cap-Vert où des avions de l'OMS sont venus chercher les passagers soupçonnés d'être atteints par la maladie. Il est confirmé que le type d'antivirus détecté à bord est le variant qui se transmet par les humains. Pour autant, pas de risque de pandémie type Covid, explique Anne Lavergne qui travaille sur l'antivirus à l'Institut Pasteur. De Guyane.
19: Ça ne va pas du tout induire une pandémie. Les gens ils vont être isolés. Il n'y aura pas du tout de diffusion. Et même une fois qu'ils seront sortis du bateau, il n'y aura pas de diffusion.
0: Et après une désinfection, le bateau a repris sa route et devrait débarquer ses passagers à Tenerife. L'actualité en métropole, une adolescente de 14 ans poignardée en pleine rue sur la route de son collège. Un suspect de 23 ans a été placé en garde à vue. Ce jeune qui vit chez ses parents connaissait la victime dont il aurait été le petit ami. Et puis la consternation dans le village de Polémieux au Mont-d'Or près de Lyon. La statue de la Vierge au centre du village a été vandalisée. Elle a été décapitée. C'est la consternation parmi les habitants. Jean-Luc Bougeon pour Europe 1.
20: Voir cette statue que tout le monde ici a toujours connue, sans tête et sans visage, fait vraiment mal au cœur. Alors ici, on l'appelle la Madone ou Notre-Dame des Monts d'Or. Et depuis la nuit de dimanche à lundi, cette statue de pierre est brisée, se désole Madame le maire Corinne Cardona.
21: La tête a été explosée à coups de masse. Et dans ses bras, elle a l'enfant Jésus, dont la tête a également été explosée. On est consterné, choqué par cet acte impensable. Je ne sais pas si c'est l'envie de détruire pour détruire, si c'est un acte symbolique. symbolique, je ne sais pas. Mais c'est incompréhensible ce qui se passe là.
20: Les habitants aussi sont sous le choc.
1: C'est une honte de faire ça. Quelle que soit la religion, quelles que soient les croyances, on n'a pas à abîmer comme ça des monuments, des statues. C'est choquant.
3: C'est scandaleux. On vit déjà dans un moment d'intolérance de tous bords. Donc effectivement, c'est choquant et inquiétant.
22: C'est stupide. On déboulonne des statues parce qu'on n'est pas d'accord avec ce qu'ils ont représenté. C'est idiot.
20: Pour vous, ça peut être un acte anti-religieux ?
22: Probablement quand même. Quand on coupe la tête de la Madone, c'est sûrement anti-religieux. Ça n'existait pas il y a 50 ans en tout cas.
20: Une plainte a donc été déposée par la mairie et une enquête est en cours pour tenter de savoir qui a pu se rendre coupable d'un acte aussi odieux et quelles étaient les motivations, religieuses ou non, du ou des auteurs.
0: 11h57, le PSG est de nouveau en finale de la Ligue des Champions. Ce sera évidemment le premier titre de la page sport qui arrive dans un petit instant.
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0: Le sport évidemment du football et Paris n'en finit plus d'être magique, n'est-ce pas Lionel Sabot? Ce matin, le PSG s'est en effet qualifié pour la deuxième année consécutive pour la finale de la Ligue des Champions.
25: Ah oui, une qualification acquise après un match nul 1-1 ce matin sur la pelouse du Bayern de Munich. Les Parisiens qui s'étaient, rappelons-le, imposés 5-4 à la semaine dernière lors du match aller, c'était au Parc des Princes, ont très rapidement refroidi l'Allianz Arena en ouvrant le score par Dembélé, encore lui, dès la troisième minute de jeu. Les Parisiens ont alors géré cette avance de 2-2 sur l'ensemble des deux matchs. Les Bavarois ont globalement dominé la rencontre. Légère domination stérile jusqu'aux arrêts de jeu de la partie lorsque Harry Kane a permis au Bayern de finir sa saison européenne sur, en évitant une deuxième défaite de rang. Écoutez le Parisien Désiré Doué.
26: Il y a des matchs qu'on ne peut pas gagner tout le temps avec une magie ou avec du jeu extraordinaire. Aujourd'hui on a beaucoup défendu mais on a très bien défendu. C'est juste ça notre force, c'est qu'on est capable de défendre, on est capable d'attaquer. On fait les deux et il faut qu'on s'améliore encore dans beaucoup d'aspects. Comme j'ai dit, il faut rester humble. Voilà, on a de l'ambition. Ça va être une finale très dure contre Arsenal. C'est une belle équipe aussi. Et voilà, il faudra se concentrer, mais on aura le temps d'y venir. On aura le temps d'en parler. D'abord, on profite un peu, on récupère et on verra ensuite pour la finale.
25: Paris jouera donc pour la deuxième année de suite la finale de la Ligue des Champions. Énorme joie, évidemment, pour Luis Enrique, l'entraîneur parisien.
27: On est très contents. Je pense qu'on le mérite. Je pense qu'on a montré un niveau de maturité aujourd'hui. On savait comment défendre, on savait comment attaquer, on fait tout. Tu peux apprécier la mentalité qu'on a. Et en tant qu'entraîneur, c'est un vrai plaisir de voir quel type de performance. Et quand tu vois ce que nos supporters nous donnent, c'est incroyable. C'est un moment de partager avec tous les Parisiens et de chercher à gagner la deuxième Champions League consécutive. Ce sera très difficile, mais on a l'ambition.
25: Et c'est en finale, le Paris Saint-Germain rencontrera Arsenal. Un match à suivre. Écoutez bien, vous notez sur vos agendas le 31 mai prochain. C'est un dimanche et il faudra se lever à 3h du matin pour suivre cette finale du Paris Saint-Germain face à Arsenal, match qui se jouera à Budapest en Roumanie.
0: Allez, on va terminer avec du tennis et la suite du tournoi WTA 1000 et Masters 1000 de Rome.
25: Bon, on va commencer avec les dames parce que c'est la seule bonne nouvelle de la journée puisque Léolia Jean-Jean s'est qualifiée en battant la brésilienne Haddad Maia en 2-7, 7-6 et 6-4. Pour le reste, que des défaites. Chez les dames encore, Loïs Boisson s'est incliné 6-2, 6-3 devant la Tchèque Sinakova. Et chez les messieurs, Adrian Manarino s'est fait sortir par Zumur en 2-7, 6-4, 7-6. Défaite également d'Alexandre Müller qui s'est incliné en 2-7, 7-5, 6-3 devant le Hollandais Van de Zapschloot.
0: 5 mesures urgentes à adopter avant la fin de la mandature pour sauver l'économie calédonienne. C'est la proposition des acteurs économiques. C'est aussi le thème des Jeudis de l'économie pour lesquels on se retrouve dans un petit instant.
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0: Bonjour à tous et bienvenue dans les Jeudis de l'économie Radio Rythme Bleu. Deux ans après les émeutes, quel est l'état économique de la Nouvelle-Calédonie ? C'était le thème des rendez-vous de l'économie organisés hier soir par la CCI qui ont d'abord permis d'analyser les grandes tendances de ce début d'année 2026. Mais c'est aussi lors de cette rencontre que les représentants des organisations patronales et des chambres consulaires ont présenté 5 propositions du monde économique pour soutenir l'économie, les entreprises et le pouvoir d'achat. Propositions sur lesquelles nous allons revenir en détail dans cette émission en compagnie de Bertrand Courte, le président du MEDEF. MEDEF, de Christophe Dautieu, le président de la CPME, et de Stéphane Yotto, le vice-président de la CCI. Bonjour à tous les trois.
1: Bonjour.
3: Bonjour.
0: Merci d'avoir accepté notre invitation. Alors bien évidemment, on va revenir sur ces mesures urgentes que vous souhaitez voir adoptées avant de la mandature. On sait depuis ce matin que le Premier ministre a proposé la date du 28 juin pour les élections provinciales, comme on s'y attendait. Donc ça veut dire qu'il reste un mois et demi pour faire passer ces mesures. On y reviendra évidemment. Avant cela, peut-être expliquer, Stéphane Yotto, dans quel contexte ces propositions ont été faites. Parce que ce qui s'est passé hier soir au début de la réunion à la CCI, c'est un état des lieux des chiffres et des indicateurs économiques depuis le début de l'année 2026. Et ça reste, ça confirme que c'est compliqué pour le monde de l'entreprise en général.
11: Oui, en fait, on a passé beaucoup de temps à travailler avec la mission interministérielle sur le pacte de refondation, qui s'inscrit dans un court et moyen et long terme. Mais là, ce qui se passe en 2026, c'est corroboré par les taxes fiscales, la TGC, l'impôt sur les sociétés, qui sont tous en baisse fortement. L'année 2026, elle est terrible. Tous les secteurs nous font part de difficultés économiques. Tous les secteurs ont peur de pas passer l'année. Appelons un chat un chat. Donc on a, en plus de ce travail avec la mission interministérielle, réfléchi ensemble. Et d'ailleurs, la situation est tellement urgente qu'on s'est tous remis ensemble pour y réfléchir à des propositions qui permettraient de préserver. Le plus important aujourd'hui pour les entreprises, c'est la trésorerie. Sans trésorerie, on n'achète plus de stock, on répare plus les machines, on paye plus les salariés, on est mort.
0: Ces mesures sont donc des mesures d'urgence. On est bien d'accord, Bertrand Courte, qu'il ne s'agit pas d'un plan de relance ou de quelque chose comme ça. C'est vraiment des mesures pratiques, rapides à mettre en œuvre et qui doivent profiter aux entreprises, notamment celles qui sont en ce moment les plus en difficulté.
12: Oui, absolument. Pour compléter les propos de Stéphane, aujourd'hui, le constat, c'est que l'activité ne redémarre pas. À côté de ça, il y a le plan de refondation mis en place par la mission interministérielle et l'État, mais la relance n'est toujours pas là, la consommation ne redémarre pas, et on le sait aujourd'hui, l'accord institutionnel qui est important pour la visibilité et la confiance d'un investisseur, donc des chefs d'entreprise, on ne l'aura pas avant à minima maintenant fin 2027, courant 2028. Ça veut dire qu'aujourd'hui, il faut trouver un moyen pour que les entreprises puissent tenir environ 2 ans. C'est le but de nos mesures. C'est pour ça que toutes nos mesures sont calées sur cette durée de 2 ans, parce qu'on estime que c'est à minima la durée qu'il va falloir pour qu'on retrouve un souffle économique et peut-être un nouveau début de croissance en Calédonie.
0: Et pendant ces 2 ans, Christophe Dautieu, l'important pour les entreprises, c'est de conserver évidemment leur activité, mais aussi un peu de liquidité. C'est bien ça qui pourra leur permettre de tenir 2 ans ?
13: Ah, tout à fait. Aujourd'hui, c'est surtout sauver nos entreprises. Sauver les entreprises, c'est sauver les salariés. Les emplois, le constat qu'on peut faire et pourquoi on s'est réunis aussi autour de la table, c'est que le constat est qu'on est dans une situation pire que juin 2024. En juin 2024, on avait encore de la trésorerie. Aujourd'hui, on n'en a plus. Et la seule manière de retrouver de la trésorerie au sein de nos entreprises, c'est de trouver 5 mesures urgentes qui nous permettra de retrouver cette trésorerie au sein de nos sociétés.
0: Avant de revenir sur ces 5 mesures, une toute dernière question un peu générale, mais qu'est-ce qui fait qu'on se retrouve dans cette situation début 2026 qui semble plus catastrophique que certains mois de 2025 où on avait parlé de frémissement, voire de... On n'avait pas parlé de relance, mais en tout cas de signaux positifs. Qu'est-ce qui fait qu'on est retombé, j'allais dire, du mauvais côté de la chose, Stéphane Yotto ou Bertrand Courte ?
11: On a interrogé il y a un mois et demi les chefs d'entreprise avec un sondage qui était assez précis. Et 90% des chefs d'entreprise nous ont dit qu'ils attendaient un accord institutionnel. Je pense qu'aujourd'hui, l'argent ne circule plus parce que les gens n'ont pas confiance. L'argent, il est sous les matelas en attendant des jours meilleurs. Il est sous les matelas en anticipation de jours pires. Et l'argent ne circule plus. C'est surtout ça le point qui fait que, en fait, on est dans un cercle, infernal où il y a moins d'activité, il y a moins d'emplois, il y a moins de rentrées fiscales et reset et same player shoot again.
0: Bertrand Courte.
12: Ce qui s'est passé, pourquoi on est plus mal aujourd'hui qu'il y a deux ans ? Il y a deux ans, il y a eu un choc terrible avec ces émeutes, mais les entreprises avaient encore de la trésorerie, elles avaient encore de la capacité d'endettement. Deux ans après, qu'est-ce qui s'est passé ? Ben, les réserves, elles sont plus là, les entreprises les ont complètement mangées, utilisées pour survivre. Elles sont allées voir 10 fois leur banque, c'était une fois de trop. À la fin, la banque ne peut pas faire tout et n'importe quoi, mais ils ont aidé comme ils pouvaient. Donc aujourd'hui, les entreprises se retrouvent pris à la gorge et elles n'ont plus les moyens de tenir. C'est pour ça que nos mesures, on les oriente vers la trésorerie des entreprises, vers le pouvoir d'achat des salariés. Si on parle du pouvoir d'achat des salariés, il y a eu 12 000 pertes d'emplois. Il s'est passé quoi pendant deux ans ? Il y a eu le chômage spécial exaction, il y a eu le chômage partiel spécial exaction, il y a eu tout un tas de dispositifs d'aide qui, pour la plupart, hormis l'aide au maintien à l'emploi...
0: Vous demandez d'ailleurs la prolongation, mais on y reviendra, c'est l'une des 5 mesures.
12: Mais beaucoup de ces salariés qui ont perdu leur emploi, fin décembre 2025, ils ne touchent plus rien. Et donc, quelqu'un qui ne touche plus rien, c'est quelqu'un qui ne peut plus consommer. Donc, ça amplifie et ça accélère la crise.
0: Stéphanie Otto.
11: Oui, je voulais juste qualifier, quand je parle d'un cercle infernal... Aujourd'hui, l'activité, on est à moins 20% par rapport au niveau avant crise. En emploi, Bertrand l'a dit, moins 12 000 emplois, c'est-à-dire là aussi quasiment 20% d'emplois qui ont disparu. Moins de revenus. Le budget moyen des ménages, il est passé de 1 750 à 1 500 000. Ça c'est l'IOM qui nous l'apprend. On est à moins 18% de consommation. On est à moins 44 milliards de recettes publiques. Ça devient compliqué.
0: Christophe Dethieu, la CPME qui regroupe des entreprises de petite taille, on va dire, petites et moyennes entreprises, les adhérents sont dans quel état aujourd'hui ? Ils ferment les portes, ils n'en peuvent plus, il y a des liquidations, est-ce que les choses risquent d'empirer encore dans les semaines qui viennent si justement un certain nombre de mesures ne sont pas mises en œuvre ?
13: Non, la situation s'empire. De plus en plus d'entreprises ou de travailleurs indépendants ferment la porte. Ils se retrouvent sans rien. Ce qui, pour revenir un petit peu sur le pourquoi du comment des deux ans, c'est aussi qu'on avait depuis un an et demi l'espoir d'un accord, d'une stabilité institutionnelle. Cet espoir s'est un peu éteint dernièrement par le vote contre l'accord Bougival à l'Assemblée nationale. De ce fait, en prévision des provinciales qui arrivent pour nous et les vacances de la politique en métropole et à la rentrée en septembre, la discussion sur les présidentielles en métropole, ça nous emmène effectivement sur une réalité qu'il n'y aura pas de mouvement avant fin 2027, début 2028. Donc on est sur deux ans de sans rien et que sans réaction d'urgence à ce jour, nous allons tout droit sur une chute infernale d'entreprises. En fermeture.
0: Alors, venons-en à ces 5 mesures que vous allez un peu nous expliquer et commenter. On va prendre les deux premières ensemble, si vous le voulez bien, parce qu'elles sont un petit peu proches l'une de l'autre. La première de ces mesures, c'est de proposer de différer les cotisations patronales du RUAM. Et la deuxième mesure, c'est l'exonération partielle et dégressive des cotisations salariales du RUAM. Alors, pourquoi agir sur ce levier-là, Bertrand Courte ?
12: Aujourd'hui, ce qui pèse beaucoup sur les entreprises, on le sait, c'est le coût du travail en Calédonie. Et chaque échéance trimestrielle où l'entreprise doit satisfaire ses obligations sociales et payer, entre autres, sa CAFAT, ça a du mal à passer. Aujourd'hui, ça passe plus, soyons très clairs. Donc aujourd'hui, il est indispensable qu'on redonne une bouffée d'oxygène aux entreprises d'un point de vue financier. C'est pour ça qu'on propose une suspension des charges patronales RUAM, pas une exonération, une suspension pendant deux ans pour pouvoir redonner de l'oxygène aux entreprises. Ensuite, on réétale ce différé en fait sur une longue période d'au minimum 5 ans pour que les entreprises puissent absorber ça le moment venu. Et on veut redonner du pouvoir d'achat aux salariés, pour le coup en exonérant la partie cotisation salariale RUAM qu'on réintègre directement dans le salaire net du salarié.
0: Tout ça pour une période de deux ans, C'est
12: toujours
0: un peu
12: pour une période de deux ans.
0: L'ensemble de ces mesures concerne une période de deux ans.
12: Absolument.
0: Que vous avez expliqué et considéré comme étant la période nécessaire pour sortir de la crise.
12: On espère que ce sera la période maximum.
0: Oui, vous vouliez rajouter quelque chose, Christophe Dautieu, sur cette mesure-là sur le Ruham.
13: Tout à fait, c'est tout à fait l'expertise que j'ai exprimée avant. C'est que on se donne l'espoir que après les présidentielles en métropole, on puisse redonner une dynamique au territoire et que de là, on pourra remettre les choses en place. De ces mesures.
0: Alors ce sont des mesures, ces cinq mesures et les deux premières dont on vient de parler là sur l'exonération partielle et dégressive des cotisations salariales sur UAM et un différé des cotisations patronales. Évidemment, vous ne les avez pas sorties de votre chapeau comme ça, elles s'appuient sur des données, des chiffres, une rentabilité entre guillemets, ou en tout cas vous avez étudié les flux financiers qu'elles pourraient provoquer et le bien que ça pourrait faire à l'économie calédonienne. C'est bien l'objet de votre démarche aussi, Stéphane Yotto. C'est pas des propositions juste comme ça, c'est des propositions qui sont étayées et très concrètes.
11: Bah en fait, on est tous chefs d'entreprise, d'abord et avant tout, avant d'être bénévole dans des organisations. Nous, on sait ce qu'on a besoin. Moi, je sais qu'aujourd'hui, quand je signe le chèque de la CAFAT, j'ai une grosse hésitation, parce que elle peut me mettre en difficulté sur mes achats à venir, etc. Donc c'est pas et en plus, si vous voulez, on propose quelque chose dont on pense que c'est réalisable. C'est-à-dire que aujourd'hui, la comptabilité publique fait que il y a des sommes finies qui sont dévolues à la Nouvelle-Calédonie, mais on pense qu'il y a dans ce plan, justement dans le financement du plan de refondation, il y a des choses qui ne seront pas faites en 2026. Et donc on est aussi sur des mécanismes dont on pense qu'ils peuvent être financés par les reliquats non utilisés du plan de refondation. C'est là aussi où on est des chefs d'entreprise, on va pas demander la lune parce qu'on l'aura pas, mais on essaye d'avoir quelque chose qui soit réalisable.
0: Peut-être un croissant de lune, on sait jamais.
11: Un croissant de lune.
0: La troisième proposition, c'est la suppression de la patente pendant 2 ans. Alors là, il faut expliquer aussi un petit peu les choses. Bertrand Courte, pourquoi cette proposition ?
12: Alors, parce que la patente, c'est...
0: Quand on dit supprimer la patente, on supprime le paiement de la patente, on est bien d'accord.
12: Hein. On est bien d'accord. On supprime le paiement.
0: On ne supprime pas le principe. Non, mais il faut que les choses soient bien claires, oui.
12: Stéphane l'a dit, on essaie de demander des choses qui soient raisonnables et réalisables. Donc, pourquoi la patente ? La patente, c'est un impôt qui est dû en début d'année, quelque part qu'il y a une certaine injustice avec un mode de calcul assez particulier, presque opaque, et c'est surtout un impôt qui est dû avant qu'il y ait le moindre franc de chiffre d'affaires sans tenir compte du niveau d'activité d'une entreprise. Donc cet impôt-là, à notre sens, il faut absolument en dispenser les entreprises sur les 2 prochaines échéances.
0: Et réfléchir peut-être à une autre façon d'articuler, d'organiser la patente pour la suite.
12: Dans le travail de la réforme du système fiscal calédonien, c'est un sujet qui doit faire partie des réflexions, absolument.
0: Alors, suppression de la patente pendant 2 ans, on l'a évoqué, il y a aussi une suppression, en tout cas une exonération partielle et dégressive des cotisations salariales sur le REM. En revanche, vous avez parlé d'un différement des cotisations patronales pour qu'elles soient payées éventuellement, même étalées ensuite par la suite sur une longue période. Pourquoi ne pas avoir été jusqu'à proposer que les cotisations patronales soient aussi, pourquoi pas, supprimées pendant 2 ans ?
12: C'est simple, le coût des cotisations patronales, ça fait 16 milliards. Par an, 16,5 milliards par an, ce qui fait 33 milliards sur 2 ans. Aujourd'hui, c'est un chiffre, on le sait, qui n'est pas du tout supportable, que le budget de la Calédonie ne peut pas se permettre de tirer un trait, ou qu'on va avoir beaucoup de mal à le demander à l'État. Donc c'est pour ça que nous, ce qu'on dit, aidez-nous, suspendez-nous, ce n'est pas une exonération, une annulation.
0: Ce sera payé, mais plus tard.
12: Ce sera payé, mais plus tard. C'est pourquoi on a chiffré, nous, dans notre proposition, on a chiffré le coût de ce différé pour l'État, par exemple.
0: Stéphane Yotto.
11: Alors, juste un petit chiffre. Si on allait à 100%, on serait à 40 milliards par an. Là, les 20 milliards qu'évoque Bertrand, c'est les entreprises qui seraient concernées, puisqu'il y a quand même une conditionnalité qui est perte de... d'au moins 30% du chiffre d'affaires par rapport à la période de référence de 2023. On est peut-être passé un petit peu vite sur la mesure numéro 2. Pour faire très simple, l'idée, c'est que à travers ce mécanisme qui est relativement simple...
0: On rappelle que c'est l'exonération partielle des cotisations salariales pour le RAM, deuxième mesure.
11: Version simple, on ramène entre 50 et 75 000 francs par an à chaque salarié du privé.
0: Voilà. Ça, c'est les comptes que les projections que vous avez faites.
11: Exactement.
0: Alors, la quatrième mesure, c'est la prolongation de la fameuse AME. C'est AE, je ne sais pas comment vous l'appelez d'ailleurs. AEME. AME, voilà, l'aide exceptionnelle de maintien dans l'emploi. Elle a fait ses preuves, Christophe Dothieux, cette aide exceptionnelle depuis qu'elle a été mise en place. Mais sa prolongation vous semble aujourd'hui indispensable ?
13: Elle est indispensable parce que c'est le seul filet de protection des salariés à l'heure actuelle. C'est ce qui a suivi après le chômage partiel. C'est quelque chose qui coûte beaucoup moins cher qu'un chômeur, quelqu'un au chômage. Ça lui permet de garder le lien social aussi au sein de l'entreprise. Ça permet de garder la partie mutuelle, donc la partie santé, son ancienneté au sein de la société. Et du fait des 44 heures obligatoires, produit de la charge et qui permet de réduire le coût réel à la CAFAT. Mmh. Donc oui, aujourd'hui, c'est primordial de le garder. L'emmener jusqu'à 2 ans, c'est aussi pour éviter les risques comme on a pu avoir en début d'année, qui a été une prolongation qui a été tardive. Elle a été officialisée qu'en avril. Donc encore quelques pertes d'emploi en début d'année, parce que les chefs d'entreprise, bah, il faut qu'ils prennent leurs décisions longtemps en avance. S'ils n'ont pas de réalité de suivi sur ces points-là, bah, ils ne peuvent pas prendre le risque de dire peut-être pas que la condition passe. Donc pour éviter ce genre de problématique aux prochaines échéances, au mois de juillet, on s'est dit que ça doit rentrer dans les cinq mesures et qu'on puisse les prolonger jusqu'en 2028.
0: Voilà. Stéphane Yotto.
11: Hier soir, le directeur de l'IOM a présenté un certain nombre de statistiques et parmi ces statistiques, il y avait une baisse très forte du chômage. Mais en fait, c'est pas une baisse très forte du chômage. C'est que les gens qui ont été licenciés 2024-2025 sont arrivés à la fin de leurs droits, qui ne vont que sur 9 mois. Et il nous a donné un chiffre qui était quand même assez effrayant. C'est l'estimation par la CAFAT des gens qui n'ont plus aucun droit. Et c'était 16 000 personnes. Dont la plupart sont nos salariés, ou étaient nos salariés.
0: Alors ça aussi, cette mesure, qui finance l'allocation exceptionnelle de maintien dans l'emploi aujourd'hui, Bertrand Courte ?
12: Aujourd'hui, c'est le gouvernement de la Nouvelle-Calédonie qui le finance. Il le finance jusqu'au mois de juillet, jusqu'à fin juillet. C'est pour ça qu'on demande aujourd'hui, dès maintenant, une prolongation de ce dispositif, parce que si quand vous réalisez un licenciement économique, allez, grosso modo, ça va vous prendre un minimum 4 à 5 mois. On est aujourd'hui en avril, donc c'est fin juillet l'échéance du dispositif. Si on veut pas qu'on ait dans les prochains mois une nouvelle vague de licenciements, faut absolument dès maintenant acter sa prolongation.
0: Alors on va parler de la cinquième mesure qui est peut-être un peu plus technique, un peu moins grand public et plus complexe à comprendre. Je ne sais pas lequel de vous veut l'expliquer, mais c'est la prorogation du dispositif et prise en charge des commissions de garantie SOGEFOM. Alors de quoi s'agit-il, Stéphane Yotto ?
11: En fait, la SOGEFOM est un outil financier qui permet aux entreprises de restructurer leurs prêts avec la garantie de l'État. Ce prêt, il est très cher aujourd'hui. Et donc, ce qu'on demande, c'est qu'une partie de la constitution des intérêts qu'on paye soit enlevée, c'est-à-dire la part garantie État, pour arriver à quelque chose qui soit un petit peu moins cher et soutenable par les entreprises. Parce que aider quelqu'un tout en lui maintenant la tête sous l'eau, ça a ses limites.
0: Christophe Dothieu.
13: Oui, tout à fait. Le SOGEFOM, ça a été un moyen pour beaucoup de restructurer, donc faire un rachat d'un ensemble de crédits qui était la plupart aux alentours de 2,75, 3,5 de taux d'intérêt. Le SOGEFOM, c'est un taux à 6,15, donc racheter du taux à bas pour l'avoir à plus cher, effectivement que c'est de l'aide, mais un peu pigé. L'idée, c'est de demander la prise en charge des commissions de garantie par l'État, qui représente à peu près 1,2%, qui ramènerait le taux à 4,95, qui ramènerait un taux qui serait un peu plus raisonnable, même si ce n'est pas le taux initial, mais qui permettrait d'être soutenu un peu plus au niveau des entreprises plus tard.
0: Voilà donc pour ces 5 mesures que le monde économique propose. Alors on va s'intéresser maintenant au calendrier parce que ces propositions, vous les avez travaillées. Elles ont été présentées d'ailleurs, je crois, au groupe politique du Congrès. Elles ont été présentées aux membres du gouvernement concernés évidemment par toutes ces questions. Quels sont les retours que vous avez eus ? Est-ce que vous avez bon espoir que ces mesures puissent être votées par le Congrès dans le mois et demi qui reste avant la fin de la mandature, Bertrand Courte ?
12: On a pour l'instant, en tout cas, des bons retours de la part des politiques locaux, que ce soit ceux du Congrès, que ce soit le gouvernement de la Nouvelle-Calédonie.
0: Tout bord confondu.
12: Tout bord confondu, tout le monde est conscient aujourd'hui de l'urgence à sauver l'économie pour éviter qu'on arrive à une crise sociale qui soit terrible pour la Calédonie. On a eu des échanges depuis la semaine dernière à la présentation. Là, pour le coup, c'était la session plénière de la mission interministérielle. C'était très bien. Il y avait tout le monde autour de la table. On a tout fait en une seule fois. C'était très pratique. On a eu des nouveaux échanges avec le gouvernement qui a pris note de nos mesures, qui est en train de travailler dessus. Il y a des chiffres à affiner. Nous, on a donné des estimations, n'ayant pas connaissance de l'ensemble des données. Donc, ils vont affiner les chiffres. Mais pour l'instant, on a des retours plutôt très positifs. Côté congrès, j'ai cru comprendre qu'on sera invité prochainement à participer à une réunion avec l'ensemble des groupes politiques au congrès. Donc, c'est plutôt positif. Nous, ce qu'on leur dit, on dit merci. Mais surtout, faites très vite. Hein. Il faut absolument que ces mesures passent là avant la fin de la mandature. C'est indispensable.
0: Avant la fin de la mandature, c'est indispensable. Mais pourquoi ? Parce que sinon, c'est la cata pour les entreprises, Stéphane Yoto ?
11: Je pense qu'on l'a dit en oui. propos introductif. Hein. On est sur de l'urgence. Alors, je voudrais pas utiliser le terme urgence absolue, mais en tout cas, on est sur de l'urgence. On parle de semaines. On parle pas d'années ou de cycles longs. Moi, une de mes grandes peurs, c'est qu'en fait, quelques grosses entreprises ferment et que derrière, il y a une cascade de fermeture de tous les petits fournisseurs de ces grosses entreprises. On l'a vu, personne ne l'imaginait, il y a quelques années, le départ de GTNC et quand même la fermeture dans notre secteur avec Christophe, le BTP, d'une entité qui avait pignon sur rue et qui avait 200 salariés. On est tellement tendu aujourd'hui au niveau trésorerie qu'un client qui ne vous paye pas peut vous faire basculer aussi.
0: Donc il ne faut pas que ça se dégrade un peu plus, ne serait-ce que si c'était d'un iota. Hein. C'est bien ça, Christophe Dautieu ?
13: Oui, tout à fait. De toute façon, aujourd'hui, ce qui fera la relance, c'est le monde économique, c'est les entreprises, hein, c'est le privé. Donc il est important de sauver un maximum d'entreprises. Et nos mesures arrivent aujourd'hui, on les propose aujourd'hui, mais c'est limite déjà trop tard. On ne va pas sauver l'ensemble des entreprises, mais si on peut en sauver un maximum, ben, ça sera déjà gagné.
0: Dans quelle mesure ces propositions s'articulent, j'allais dire intelligemment, Bertrand Courte, avec le travail de la mission interministérielle que vous avez évoqué, le plan de relance et de reconstruction aussi qui commence aussi à porter ses fruits?
12: Alors, je pense que ce qui est important, c'est aussi le financement des mesures. Et là, on arrive aussi en lien avec la mission interministérielle. Aujourd'hui, nous, nos mesures, on ne souhaite pas qu'elles viennent aggraver les finances du territoire, de la CAFAT. Ce qu'on dit, c'est ce qu'on a dit à la mission interministérielle. Aujourd'hui, vous avez une certaine enveloppe qui a été votée en loi de finances, validée par le Premier ministre, destinée à la Nouvelle-Calédonie. C'est 2 milliards d'euros sur 5 ans, c'est 1 milliard 300 millions d'euros pour l'année 2026. Nous, ce qu'on souhaite, c'est qu'on puisse flécher une partie de cette enveloppe vers nos mesures. C'est indispensable. Ce qu'on ne souhaite pas, c'est aggraver les finances du territoire. Parce que si, on leur dit, si on ne sauve pas les entreprises aujourd'hui, dans 6 mois, ça vous coûtera beaucoup plus cher, vous, monsieur l'État, et votre enveloppe pour l'année N+4 et N+5 du plan de refondation, excusez-moi, on n'en aura plus besoin.
0: Donc, il y a l'urgence et il faut le faire avant la fin de la mandature. Merci beaucoup à tous les trois d'être venus sur ce plateau pour nous parler de ces 5 mesures d'urgence proposées. On verra évidemment quel est le sort qui sera les leurs une fois qu'elles auront été présentées au Congrès. Et on aura l'occasion sans doute d'y revenir dans une prochaine émission. Merci en tout cas à tous les trois d'être venus sur ce plateau. Et je vous signale que cette émission, comme chaque semaine, est disponible en réécoute audio et vidéo sur notre site internet dans quelques minutes. Je vous souhaite une belle après-midi.
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1: Et on remercie bien entendu Jean-François Baudin et ses invités pour les jeudis de l'économie. Il est midi passé de 30 minutes. Nous, on continue bien entendu en douceur. Et c'est le Café Gourmand, tout en musique et en douceur. Bien entendu, c'est le Café Gourmand sur les ondes de Radio Rythme Bleu.
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1: Et si on pouvait mettre les bons souvenirs dans une bouteille? Et ben Jim Cross a eu l'idée, il en a fait une musique. Il est midi 38 sur les ondes d'Air Arabe. Très bon début d'après-midi.

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1: Et il est midi 45 sur les ondes de Radio Rythme Bleu. Prochain rendez-vous à midi 55. Ce sera vos avis de décès. Le rappel des titres, bien entendu, à 13h.

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1: Les avis qui vont suivre concernent les décès de M. Iwamoka, M. Napoléon Robert, M. Tebeuy, Stéphane Nénug, M. Bloyer Georges, M. Ostien Jacques, Mme Apikoua Diana, Mme Hatch Sinai, M. Midja René, Mme Vauheilala, épouse Tafilagi, Edwise Pakiaou, M. Moisson Roland, M. Thibault Richard et Mademoiselle Taugamoa, Gladeirosa, Emiliana Logomaitoga. Nous avons le regret de vous annoncer le décès de M. Iwamoka, survenu le 1er mai dans sa 77e année. Les veillées auront lieu le samedi 9 et le dimanche 10 mai de 8h30 à 19h30 dans le grand salon funéraire du centre de Nouméa. Les coutumes se feront à partir du samedi 9 mai dans le salon funéraire. Et le corps sera transféré sur l'Ifou le lundi 11 mai par le Bejicho pour inhumation à la tribu de Nas le mardi 12 mai. Nous avons la douleur de vous faire part du décès de M. Napoléon Robert, survenu le vendredi 1er mai dans sa 94e année. Une veillée se déroulera au centre funéraire du Pont des Français 188 rue de la Carrière ce jeudi 7 mai de 16h à 19h et la cérémonie religieuse sera célébrée ce même jour le jeudi 7 mai à 17h30 et l'inhumation se fera le vendredi 8 mai à 10h au cimetière du 5e kilomètre, présence d'une corbeille à dons. C'est avec une immense douleur que nous vous faisons part du décès de M. Stéphane Tebeuy Nénug, survenu le 5 mai dans sa 54e année. La date et l'heure des obsèques vous seront communiquées ultérieurement. Nous avons la douleur et la tristesse de vous annoncer le décès de M. Claude Bloyer, survenu le 3 mai dans sa 90e année. Un office religieux sera célébré en la chapelle du centre funéraire ce jeudi 7 mai à 13h15, suivi de l'inhumation au cimetière du 5e kilomètre. Nous avons la tristesse de vous faire part du décès de Jacques Ostien, survenu le 4 mai à l'âge de 96 ans. La veillée se déroulera dans un salon funéraire du centre de Nouméa le dimanche 10 mai de 12h à 20h et la cérémonie religieuse sera célébrée le lundi 11 mai à 8h15, suivie de la crémation à 9h. Nous avons la douleur de vous annoncer le décès de Madame Apikawa Diana, survenue le 5 mai au Medipol. La cérémonie coutumière et la veillée se dérouleront à la morgue de Nouméa le vendredi 8 mai de 8h à 20h et le transfert du corps vers l'île des Pins s'effectuera par le Bejicho le samedi 9 mai au matin. L'enterrement se fera au cimetière de Vao le dimanche 10 mai au matin. Nous avons la douleur de vous faire part du décès de Madame Sinai Hatch, survenue le 5 mai. La veillée se fait à son domicile à la tribu de Ndé, lieu dit Nevadjo, le jeudi 7 mai à partir de 16h30, suivi de l'inhumation le vendredi 8 mai à 9h30. Nous avons le regret de vous annoncer le décès de M. Midja René, survenu le mercredi 6 mai à Nouméa dans sa 82e année. La veillée se tiendra au centre funéraire de Nouméa ce jeudi 8 mai jusqu'à 13h, suivi de son transfert sur Kanala, tribu de Nakheti. L'enterrement aura lieu le vendredi 8 mai au cimetière de la tribu à 9h. Nous avons la tristesse de vous annoncer le décès de Madame Vauheilala, épouse Tafilagi Etevise Pakihau, survenue le mercredi 6 mai dans sa 79e année. La veillée aura lieu le vendredi 8 mai à partir de 12h à la morgue municipale de Nouméa et la célébration religieuse aura lieu le samedi 9 mai à 7h15, suivie de l'inhumation à 8h au cimetière du 5e kilomètre. Nous avons la douleur de vous faire part du décès de M. Moisson Roland, survenu le 1er mai. Une veillée se déroulera au salon du centre funéraire de Nouméa ce vendredi 8 mai de 10h à 20h et le samedi 9 mai à partir de 9h dans la grande salle de veille. La cérémonie religieuse sera célébrée le samedi 9 mai à 11h15 dans la chapelle du centre funéraire de Nouméa. L'inhumation se fera dans l'intimité familiale, présence d'une corbeille à dons, pas de condoléances. On nous prie de vous faire part du décès de M. Thibault Richard, survenu le samedi 2 mai. Une veillée se déroulera au centre funéraire du Pont des Français 188 rue de la Carrière le vendredi 8 mai de 17h à 19h et la cérémonie religieuse sera célébrée ce même jour à 17h30, suivie de la crémation. Nous avons la tristesse de vous faire part du décès de Madame Gladeirosa Emiliana Lagomaitoga Taugamoa, survenue le 21 avril dans sa 21e année. Les cérémonies religieuses auront lieu le lundi 11 mai de 12h à 20h à la morgue de Paita et le mardi 12 mai à 9h à l'église de Paita, suivie de son inhumation au cimetière de Paita à 10h. C'était vos avis de décès.
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3: Il est 13h et on retrouve tout de suite Jean-François Baudin pour le rappel des titres.
4: Les élections provinciales auront lieu le 28 juin, annonce le Premier ministre Sébastien Lecornu. Il propose une ouverture du corps électoral aux natifs et aux conjoints. La réunion multilatérale qui se déroulait ce matin en visioconférence au Haut-Commissariat aura duré moins de 2 heures. À l'issue, les loyalistes prennent acte de cette proposition d'ouverture qu'ils estiment largement insuffisante. Le FLNKS se dit satisfait de la fixation de la date, mais il refuse l'ouverture, même ajustée, du corps électoral. Les commémorations du 8 mai 45 ont débuté ce matin à Païta, à la veille de la date officielle, pour des raisons techniques. C'est à 7h30 que les autorités civiles et militaires se sont réunies devant le monument aux morts pour célébrer la victoire des Alliés en 1945. À cette occasion, 3 classes défense de la commune ont fait le déplacement. Cet après-midi, une cérémonie se déroulera à Dumbéa à 14h, au Mont-d'Or à 16h. Les autres communes, dont Nouméa, organiseront leur commémoration demain. À Nouméa, ce sera à 8h, place Bir Hakeim. Dans les jeudis de l'économie qui ont suivi le journal, nous nous sommes intéressés aux 5 mesures urgentes proposées par les acteurs économiques, des mesures pour soutenir, voire sauver certaines entreprises et redonner du pouvoir d'achat. Émission que vous pouvez retrouver en podcast sur notre site internet. À l'étranger, une éclaircie possible dans le conflit au Moyen-Orient. Donald Trump se dit optimiste après avoir transmis un nouveau plan de paix aux Iraniens. L'Iran pourrait accepter un moratoire sur le nucléaire si Washington dégèle les milliards de dollars d'avoirs iraniens bloqués. Et le déblocage du détroit d'Ormuz fait aussi partie des exigences américaines. Les dirigeants iraniens étudient ces propositions et donneront leur réponse au Pakistan qui continue de jouer le rôle de médiateur. Une situation qui a des effets plutôt positifs sur les marchés financiers, mais aussi sur le cours du pétrole qui a baissé dans la nuit. De son côté, la France, qui ne participe pas directement à cette guerre, a décidé d'envoyer le porte-avions Charles de Gaulle sur zone. Il sera chargé de participer aux opérations de sécurisation pour les navires qui veulent quitter le détroit d'Ormuz. Et puis un mot de football et rendez-vous à Budapest le 31 mai prochain. Ce matin, le PSG s'est qualifié pour la 2e année consécutive pour la finale de la Ligue des Champions. Qualification acquise après un match nul 1-1 sur la pelouse du Bayern Munich en demi-finale retour de la compétition, mais les Parisiens avaient assuré l'essentiel en s'imposant 5-4 il y a une semaine au match aller. En finale, ce sera le 31 mai, le PSG rencontrera les Anglais d'Arsenal. Voilà pour l'essentiel de l'actualité. Pierre, c'est la fin d'InfoMag. On se retrouvera évidemment demain. Attention, demain, jour férié, le journal serait présenté à la mi-journée à midi.
3: Eh bien, on vous remercie Jean-François Baudin et puis on vous souhaite bien entendu une bonne après-midi. Eh oui, le PSG en finale, hein, si seulement ils vont gagner, enfin si seulement ils vont gagner, je mets un petit peu la charrue avant les bœufs, si seulement ils gagnent, ils vont retrouver le carré très fermé hein, de ceux qui ont gagné 2 fois hein, la Ligue des Champions d'affilée. Et du coup, il y a dans ce carré très fermé, il y a le Real Madrid, si je dis pas de bêtises, il y a Liverpool, Manchester United et le Bayern Munich. Donc voilà, ça fait partie des grandes Europe. 13h passées de 3 minutes, trêve de foot. Maintenant, on va aller tout en détente. Bah oui, c'est les après-midi mélodies qui vont commencer. Hein, donc, je vous laisse vous installer confortablement, c'est le principal. Hein. Je vais vous accompagner durant la sieste pour 1 heure, bien entendu. Et on commence tout de suite avec Niagara et leur titre Pendant que les champs brûlent. Très, très bon début d'après-midi sur les ondes d'RRB.

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1: Ah, le jeudi, c'est ce moment étrange où le week-end n'est pas encore là, mais il commence déjà à nous faire des petits signes au loin. Je ne sais pas si vous aussi vous les voyez. Allez, on continue avec Otis Redding et I've been loving you too long, qu'on peut traduire par je t'aime depuis trop longtemps. Et là, on est dans l'amour profond, hein, celui qui ne se coupe pas comme on éteint la lumière. Otis Redding, il chante ça avec une intensité incroyable. Vous allez l'entendre comme quelqu'un qui sait très bien que le cœur n'a pas toujours le sens pratique. Hein. Le cœur a ses raisons que la raison ignore, comme on dit. C'est tendre, c'est puissant, c'est brûlant et c'est parfait pour ouvrir l'heure avec de l'âme. Tout de suite, Otis Redding, I've been loving you too long.

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1: Allez, on continue cet après-midi mélodie du jeudi. J'y suis arrivé avec Trace Atkins et All I Ask For Anymore, qu'on pourrait traduire par Tout ce que je demande désormais. Bon, là, on est dans une chanson qui remet un petit peu les choses à leur juste place. Hein. Pas besoin de demander la lune, ni un destin spectaculaire avec tapis rouge et carnaval tous les jours. Bref, parfois, avec les années, eh ben, on comprend que l'essentiel est beaucoup plus simple, hein, que ceux qu'on aime aillent bien et que la maison elle tienne debout et que le cœur, bah, lui, reste à peu près en paix. Il y a quelque chose de très humble, hein, dans cette musique et c'est presque une prière de tous les jours. Allez, tout de suite, Trace Atkins, All I Ask For Anymore.
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Allez, on reste dans l'élégance avec le grand Frank Sinatra et son titre I've Got You Under My Skin, qu'on pourrait traduire par Je t'ai dans la peau. Bon, là, tout est dit, hein, c'est pas juste un petit je pense à toi ou tu me manques un petit peu, non. Là, c'est plus sérieux, hein, il prend le taureau par les cornes. La personne est passée sous la peau, dans les veines, dans le cœur. Et avec Sinatra, évidemment, ça garde la classe. Même quand il chante une obsession amoureuse, on a l'impression qu'il porte un costume impeccable et qu'il vient de commander un café sans faire tomber une miette. Allez, on continue dans le velours, le charme et l'élégance. Frank Sinatra, I've Got You Under My Skin.

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1: Et il est 13h32 sur les ondes d'RRB et on continue avec Francis Cabrel et Mercedes Sosa pour Vengo a ofrecer mi corazón. Le titre, il veut dire « Je viens offrir mon cœur ». Et c'est vraiment l'idée de la chanson, hein, arriver devant l'autre ou devant le monde, hein, sans violence, sans masque et avec ce qu'on a de plus sincère à donner. Bah, vous l'aurez compris, hein, ce n'est pas une chanson qui crie, c'est plutôt une chanson qui dit « Bien, malgré les blessures, malgré les épreuves, malgré ce qui peut nous séparer, il reste toujours une chose à offrir. Un peu d'amour, un peu de paix, un peu d'humanité. Et dans la journée, ça fait jamais de mal de se rappeler ça. Allez, Francis Cabrel et Mercedes Sosa, Vengo a ofrecer mi corazón. »

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1: Et il est 13h40 et on continue dans la douceur avec Gilbert O'Sullivan et son titre Clair. C'est un titre tout simple, très tendre, presque comme une petite chanson hein, qu'on fredonne à son enfant. Et c'est bien ça finalement qui fait son charme. Hein. Pas besoin de grand effet, pas besoin de sortir les violons par camion entier. Juste une mélodie très légère, un petit regard en coin et une façon très délicate, mine de rien, de chanter l'attachement. C'est une chanson qui rappelle qu'il y a des présences qui mettent de la lumière dans une journée sans faire de bruit. Vous l'aurez compris, c'est une petite dédicace à ces gens de l'ombre qui font du bien, bien entendu, sans faire de bruit et sans réclamer de lumière. Allez, tout de suite, Gilbert O'Sullivan, Claire.

Et voilà, on referme doucement cet après-midi mélodie du jeudi, une heure avec de l'âme, du cœur, un petit peu de velours et quelques petites réflexions par-ci par-là entre deux chansons. Bref, un jeudi qui aura pris le temps de respirer. Franchement, dans le monde qui court un petit peu partout en ce moment, et ben ça fait déjà du bien. Merci bien entendu d'avoir partagé ce moment avec nous sur les ondes d'RRB. Prenez soin de vous, prenez soin de vos proches, bien entendu. C'était Pierrot pour vous servir et n'oubliez pas, ce n'est pas la destination qui compte, mais la musique que l'on écoute sur le chemin.

0: Il est 14h sur Radio Rythme Bleu, on y est, on pousse la porte de cet après-midi de jeudi. Et je ne sais pas pour vous, mais ici le moral est au beau fixe. C'est Jennifer et je compte bien vous transmettre cette énergie jusqu'à 17h. Vous êtes sur Radio Rythme Bleu, le jeudi c'est ce moment où l'on sent que la semaine bascule pour de bon. L'objectif, on débranche le pilotage automatique comme chaque jeudi. Dans quelques instants, on va prendre de la hauteur avec Marion. Elle nous livre le numéro 1 hit Pacifique et on va voir ce qui fait bouger notre région. À 15h, on se connecte avec Pierre. Sa rubrique C'est Net va vous plonger dans les recoins les plus surprenants du web. À 15h30, Kelinda Boakou avec Par ici les sorties pour verrouiller nos plans pour les jours à venir. Allons enfants, à 15h45, c'est votre rendez-vous habituel, suivi de Mon Info Insolite. Le Tout Info à 16h, bien sûr, Info Express, billets d'humeur et opinion avec vos SMS. Et ensuite, on partira à la rencontre de ceux et celles qui font bouger les lignes avec l'esprit pionnier. On jouera au totem également, avec une cagnotte qui grimpe avec Bureau Vallée. C'est le chiffre que l'on adore. Soyez prêts au standard tout à l'heure au 25 46 46. On finira bien sûr votre toute info avec l'analyse de Vincent Hervouette et l'actualité d'Europe 1. On a la musique, on a le soleil, on vous avoue, surtout on lance les festivités avec les rythmes du Pacifique. On déconnecte un petit peu de la routine pour brancher nos radars sur le grand large. Le jeudi, c'est votre rendez-vous pour voir ce qui fait bouger nos voisins et nous-mêmes d'ailleurs. Et pour ça, on ne pouvait pas avoir de meilleur guide que Marion dans le hit Pacifique.
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1: Et un grand merci Marion pour ce hit pacifique numéro 1 chaque jeudi. Très gros travail, 14h05, vous êtes sur Radio Rythme Bleu les amis. Et j'espère que vous allez toujours bien. On commence cette émission avec la rubrique anecdote musicale. Et aujourd'hui, on va s'installer confortablement. Je vais vous raconter comment un pur hasard de casting a donné naissance à l'un des plus grands slow de l'histoire. 1998, Hollywood prépare un blockbuster monumental, Armageddon. Dans le rôle principal, on retrouve bien sûr la jeune Liv Tyler. Pour la bande originale, la production cherche une chanson qui doit faire pleurer le monde entier, mais ils imaginent une voix féminine, quelque chose de très lisse, de très pop. C'est là que l'histoire bascule. Steven Tyler, le leader d'Aerosmith, traîne sur le plateau de tournage pour voir sa fille travailler, et en lisant le scénario, il réalise que ce film parle de la fin du monde, de sacrifice et de l'envie de rester avec ceux et celles qu'on aime jusqu'à la dernière seconde. Il se reconnaît tellement dans cette émotion qu'il convainc le groupe de s'emparer du titre pour la première fois de leur vie. Ces vieux rockers habitués au cuir et au bitume se retrouvent dans un studio entouré d'un orchestre symphonique complet. Steven Tyler raconte d'ailleurs qu'au moment d'enregistrer, il ne pensait ni au film ni au box-office. Il chantait en regardant les images de sa fille à l'écran avec cette peur viscérale que l'on ressent tous un jour, celle de fermer les yeux et de perdre l'instant présent. Cette sincérité absolue a transformé ce qui devait être une simple chanson de film en un succès planétaire immédiat. Pour la petite histoire, c'est ce morceau et non un de leurs hymnes rock qui leur a offert leur toute première place de numéro 1 après 28 ans de carrière. Vous savez de quelle chanson je parle, I Don't Want to Miss a Thing, Aerosmith. C'est tout de suite sur Radio Rythme Bleu.

14h19 sur la voix. Vous êtes sur Radio Rythme Bleu, on vient de se quitter sur la voix éternelle de Céline Dion avec On ne change pas. Et on change radicalement de décor et d'ambiance pour la suite. On monte le volume, on se prépare à un groove imparable, c'est culte. On retrouve la rencontre mythique entre Busta Rhymes et Mariah Carey pour le culte I Know What You Want. C'est le morceau parfait pour garder les rythmes et donner une autre dimension à votre début d'après-midi. Et si vous venez tout juste de caler votre fréquence sur RRB, bienvenue à bord. Vous arrivez pile au bon moment. C'est Jennifer et je vous accompagne jusqu'à 17h avec le meilleur du son et toutes vos rubriques préférées. On s'installe confortablement, on s'occupe de tout.

Mais c'est une promesse cet après-midi, les amis. On va tout faire pour que vous soyez bien à l'écoute de Radio Rythme Bleu. Et on continue pour ça avec Damian Marley, Road to Zion.

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Il est 14h33 sur Radio Rythme Bleu. Vous écoutez Matt Simmons dans ce bel après-midi. Je trouve que ça va hyper bien avec le temps. Et on poursuit notre belle playlist. Prochain rendez-vous, ce sera à 15h. Vous connaissez la chanson, c'est net avec Pierre. Et aujourd'hui, on parle de la clim du futur.

Allez, on ne lâche rien, c'est le moment où il faut justement passer la vitesse supérieure, les amis, pour ne pas se laisser déborder. On s'offre un dernier shoot d'évasion avant de changer d'heure avec un titre qui va vous faire planer un petit peu. Voici High Trees avec Two Little Birds à suivre. C'est doux, c'est frais, c'est exactement ce qu'il nous faut pour aborder les 10 dernières minutes de cette première heure. D'ailleurs, restez bien avec nous car à 15h, on parle d'un sujet qui va vous intéresser. Si vous commencez à avoir chaud derrière vos écrans, Pierre nous rejoint pour ses nets et il va nous présenter ce qu'il appelle la clim du futur. On se redresse, on prend une grande inspiration et on se laisse porter par la musique des RRB. Bienvenue à ceux qui montent en voiture à l'instant. Vous êtes sur Radio Rythme Bleu, on est ensemble. 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

0: Il est 15h sur le Caillou et c'est le moment où tout se joue. Hein, faites-moi confiance, on va monter le volume, redresser le siège et laisser la magie de notre radio opérer. 15h45, allons enfants bien entendu, 15h50, je vous raconterai l'info insolite du jour. On branche les sourires sur secteur et on envoie les watts. C'est votre après-midi sur ARB et on commence cette première heure. On branche la fibre et on réveille les processeurs. On reçoit la rubrique de Pierre du jeudi, ça s'appelle CNET si vous ne connaissez pas. Et aujourd'hui, il nous parle de la clim du futur. On écoute ensemble.
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2: Bonjour et bienvenue dans votre rubrique CNET. Aujourd'hui, on va parler d'un objet beaucoup plus proche de notre quotidien calédonien, j'ai nommé la climatisation. Quand il fait chaud, humide, que l'air colle un peu à la peau et que même le ventilateur semble le brasser de la soupe tiède, on est tous d'accord, la clim devient presque un compagnon de survie. Sauf que la clim pose deux gros problèmes. D'abord, elle consomme de l'électricité. Et chez nous, on le sait, l'électricité ce n'est pas toujours un long fleuve tranquille. Entre les tensions sur le réseau, les coupures et le prix de l'électricité, refroidir l'air peut vite devenir un vrai sujet. Le deuxième problème, les climatisations classiques fonctionnent avec des gaz réfrigérants. Ils sont utiles, évidemment, mais ils posent aussi des questions environnementales, notamment quand ils fuient ou quand les systèmes vieillissent. Et c'est là qu'arrive une piste assez étonnante. Et si demain, on refroidissait une pièce avec du métal?
3: Oui, bien sûr, et on chaufflerait avec ses claquettes d'un pied.
2: Alors, l'idée n'est pas de poser l'enclume au milieu du salon, la petite voix. Là, on parle d'un alliage particulier à base de nickel, bien sûr, et de titane. Et c'est un matériau capable de se comporter un peu comme un muscle artificiel. Le principe semble magique, mais il est physique. Quand on étire ou qu'on comprime ce métal, il chauffe. Et quand on relâche la contrainte, il refroidit. Et en répétant ce mouvement, on peut déplacer de la chaleur d'un endroit vers un autre. Autrement dit, créer du froid d'un côté et rejeter la chaleur ailleurs. C'est ce qu'on appelle le refroidissement Bref, le mot est un peu barbare, donc on peut le traduire simplement du froid produit par la déformation d'un matériau.
3: Élastocalorique. C'est de la thermomécanique, Pierre. C'est un changement dans l'entropie du matériau.
2: Ah, bon. Bref, l'image à garder, c'est celle-ci. Au lieu d'une clim qui fait circuler un gaz dans les tuyaux, on aurait une machine qui fait travailler un métal un peu comme un ressort ou comme un muscle. Il se contracte, il se relâche, il chauffe, il refroidit, et pendant ce temps-là, l'air autour de lui change de température. Concrètement, des chercheurs allemands de l'université de la Sarre travaillent justement sur cette technologie. Ils développent des petites structures métalliques imprimées en 3D avec des formes très précises pour mieux échanger la chaleur avec l'air. En gros, plus la forme est bien pensée, plus le métal peut refroidir efficacement. Alors attention, ce n'est pas encore disponible dans le commerce et ce n'est pas faute d'avoir cherché. Pour information, et selon les prévisions, la date de commercialisation serait dans les années 2030-2035. Mais l'idée est passionnante parce qu'elle répond à une question très concrète. Comment continuer à refroidir nos maisons, nos bureaux, nos voitures et pourquoi pas nos futurs data centers sans exploser la consommation électrique et sans dépendre autant des gaz réfrigérants? Et pour un territoire comme le nôtre, la question est loin d'être anecdotique. Ici, on vit avec la chaleur, on vit avec l'humidité et on vit avec la fragilité des réseaux. La question de l'énergie et la nécessité de faire plus intelligent, pas seulement plus puissant. La technologie ne nous sauvera pas toute seule, bien sûr, mais cette clim à base de métal nous rappelle quelque chose d'important. L'innovation, ce n'est pas toujours un écran, une application ou un robot qui parle. Parfois, l'innovation, c'est un bout de matière qui se déforme, un métal qui respire la chaleur. Une idée presque simple finalement, mais qui pourrait changer notre manière de vivre avec la chaleur.
3: La clim pour pas cher, moi je signe demain. Hein.
2: Et franchement, en Calédonie, une clim plus propre, plus sobre, plus durable et qui coûte pas le prix du loyer en électricité, ce n'est pas de la science-fiction. Cette innovation, c'est peut-être juste du bon sens avec 20 ans d'avance.
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0: Merci beaucoup Pierre pour ce shot de fraîcheur. On recharge les batteries avec du son et on continue de tracer la route ensemble pour cet après-midi du 7 mai.

Il est 15h15, vous écoutez Dégaine sur Radio Rythme Bleu. Ne bougez surtout pas après. Le compte à rebours vers le week-end est officiellement lancé. Dans un quart d'heure, à 15h30, on sortira les agendas. Kélinda Bouakou nous rejoindra pour Paris s'il est sorti. Elle a passé la matinée à éplucher tout ce qui bouge sur le caillou pour vous dénicher les pépites de cette fin de semaine. Alors restez avec nous. Si vous sentez que le rythme ralentit autour de vous, on a le remède immédiat. On monte le curseur de l'énergie avec le son survitaminé d'Imagine Dragons. Ils arrivent avec Nice to Meet You. Et je peux vous dire que ça va réveiller les enceintes. Et bien sûr qu'on a encore une playlist incroyable à vous partager cet après-midi. De quoi transformer vos dossiers en attente en simple formalité. On s'occupe de l'ambiance, vous n'avez qu'à savourer. On reste ensemble, on est bien. Et on enchaîne tout de suite avec le meilleur du son sur RR.

0: Et nous y sommes, il sera bientôt 15h30 et bientôt l'heure de votre rendez-vous avec Paris Ciné Sorties. En attendant, une pépite de notre playlist, Elena, tout a changé, je vous laisse écouter.
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1: Et c'est le week-end qui nous fait déjà de l'œil, et pour ne pas se réveiller samedi matin ou même vendredi matin sans plan de bataille, on dégaine notre âme absolue, notre arme absolue. Kelinda Boku est là pour Par ici les sorties. On veut aller se perdre en brousse, mais est-ce qu'il y a des choses à faire, Kelinda ? Dites-nous tout.
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3: Bonjour, aujourd'hui on va commencer ce Par ici les sorties avec l'Aquarium des Lagons qui met à l'honneur les requins et les tortues durant ce deuxième trimestre de l'année. Parents et enfants pourront découvrir de nouvelles activités sur le thème des tortues, l'occasion pour vous de découvrir ou de redécouvrir les animations dédiées aux requins et aux raimantas et d'en apprendre davantage sur ces espèces fascinantes et souvent méconnues. Au programme à 13h30, le nourrissage des poissons, sauf le lundi. À 15h, une animation sur les requins. À 15h45, le nourrissage des tortues, sauf le lundi. Puis à 16h15, des animations sur les raimantas. Et notez que les week-ends et les vacances scolaires est proposé un bonus avec à 10h une animation sur les requins. L'aquarium des Lagons qui est donc passé depuis le 1er mai dernier à l'heure d'hiver et ferme ses portes à 17h avec les dernières entrées à 16h30. Et donc notez que les horaires d'ouverture sont de 13h à 17h du lundi au vendredi, puis de 9h à 17h les week-ends et les jours fériés, les vacances scolaires, les mercredis pédagogiques et quand un bateau de croisière est en escale à Nouméa. Pour plus de renseignements, le 26 27 31, le 26 27 31. Et notez que demain, le musée maritime est bien ouvert au public. Profitez-en pour embarquer en famille ou entre amis à la découverte des collections du musée maritime, mais aussi de participer à de nombreuses animations incluses dans le tarif d'entrée. L'équipe du musée maritime vous attendra demain de 10h à 17h au musée maritime. Exposition toujours avec celle intitulée « Graveur sur nacre » présentée à la maison Higginson. Elle met à l'honneur le travail minutieux des forçats pendant la période du bagne. Ils taillaient dans les trocats et les bénitiers des paysages ou encore des personnages. Aujourd'hui, ce sont plus de 300 coquillages qui ont été récupérés par la ville de Nouméa grâce à des donateurs privés, des collectionneurs et des institutions publiques. Ces pièces historiques enrichissent considérablement le patrimoine de la ville. Et donc la maison Higginson vous proposera cet après-midi la première visite coup d'œil de 45 minutes. Ce sera de 16h15 à 17h, l'occasion pour vous de découvrir les plus de 300 coquillages gravés par des condamnés aux travaux forcés au bagne de Nouvelle-Calédonie entre la fin du 19e et le début du 20e siècle. Ces pièces historiques uniques témoignent de la vie, des échanges et de la circulation des images en milieu carcéral. À travers elles, un hommage est rendu à leurs auteurs, pour la plupart anonymes, longtemps méprisés ou ignorés. Parmi les œuvres présentées, celles conservées par la ville de Nouméa. Elle constitue la plus grande collection publique au monde consacrée à l'art du bagne calédonien. 300 coquillages gravés par les condamnés aux travaux forcés. Pour plus de renseignements ou pour vous inscrire, c'est à la France Australe, au 11 rue de la Somme ou par téléphone au 24 49 29, le 24 49 29. Notez que l'exposition Graveur de Nacre est donc à découvrir de midi à 17h30, du mercredi au vendredi, puis le samedi de 10h à 17h30. C'est à la maison Higginson. Des visites guidées sont donc organisées les premiers jeudis du mois et les derniers samedis du mois. Le marché de la fête des mères est organisé ce samedi par Pacific Fair à Port-Plaisance. À l'occasion de la fête des mères, la galerie vous invite à une journée pleine de douceur et de jolies découvertes. L'occasion pour vous de flâner entre les stands du marché, découvrir des idées cadeaux originales et profiter de toutes les boutiques de la galerie pour trouver le cadeau parfait. Pour nous en dire plus, Bruno Aurelio, le gérant de Pacific Fair.
4: Les boutiques de la galerie Port-Plaisance ainsi que les exposants organiseront un marché donc de 9h à 18h avec des animations en continu tout au long de la journée. Et donc voilà, si vous cherchez des idées cadeaux pour la fête des mamans, il faut les récompenser, il faut les chouchouter. Donc il y aura plein d'idées cadeaux, des fleurs, des petits bijoux, du prêt-à-porter. Il y aura également de la nourriture à emporter pour se balader à l'intérieur de la galerie. Les visiteurs vont retrouver les boutiques habituelles de la galerie Port-Plaisance, où il y a déjà pas mal d'idées cadeaux qui seront présentes durant toute la journée de samedi, mais également une trentaine d'exposants éphémères qui vont venir s'installer et proposer leurs produits toute la journée. Donc on va retrouver des habitués comme du miel, des petits savons qui font fureur à chaque fois. Donc ce sont beaucoup des artisans qui seront présents toute la journée. Mais pour l'occasion, pour la fête des mères, c'est vrai qu'on est allé chercher des idées cadeaux un petit peu originales avec des créations florales. Il y a des petits bijoux également, des petites notes sucrées. On a essayé de penser pour avoir également tous les budgets. On sait que c'est pas facile en ce moment pour tout le monde. Donc il y a vraiment des idées cadeaux. Je vous dis, à partir de 500 francs, vous allez pouvoir retrouver des petites idées cadeaux pour faire plaisir à sa maman en fin de mois.
3: Le marché de la fête des mères de Pacific Fair, c'est donc ce samedi 9 mai de 9h à 18h dans la galerie Port-Plaisance. Un rendez-vous à ne pas manquer pour célébrer toutes les mamans. Et direction la commune de Boulou-Paris où son hippodrome accueillera ce samedi 9 et dimanche 10 mai l'édition 2026 de la fête du Saint-Fé de la Crevette. L'occasion pour vous de profiter d'un long week-end festif avec le rodéo qui fait son retour ce dimanche et plus de 120 exposants, des manèges et un village culturel, sans oublier des animations sur scène avec les groupes de la commune. Les précisions de Dany Nourtier de Action PubNC, co-organisateur de la fête du Saint-Fé de la Crevette 2026.
5: Sur cette édition, il y a quelques nouveautés, bien sûr. Donc on a le retour du rodéo qui arrive en grande force avec des démonstrations, des montes de chevaux et taureaux, donc lui qui aura lieu le dimanche matin. Nous avons aussi cette année un village country avec des initiations à la danse country, des démonstrations, ce genre de choses. On a également un village artisanal qui sera opéré par les femmes de Boulou-Paris qui proposeront de la gravure sur bambou, du tapas, du tressage, en fait ce genre de choses qui sont des nouveautés cette année. Alors bien entendu, on n'oublie pas le fameux dépeçage de cerf le samedi matin. Nous avons aussi toujours une fête foraine qui est bien garnie, un espace food court, une scène qui sera très éclectique avec beaucoup d'animations musicales, des troupes et des groupes. Avec une identité boulou-parisienne cette année qui sera très présente sur la scène, ce qui est un plus et une nouveauté également. Et on aura également des animations qui vont être présentées par les élus de la commune, telles que la course de sac, le lancer de claquettes, le tir à la corde. Donc ça, ce sont des animations qui seront présentes tout au long du week-end.
3: La fête du Saint-Fé de la Crevette 2026, c'est à partir de 9h ce samedi 9 et dimanche 10 mai sur l'hippodrome de Boulou-Paris.

0: Et comme promis cette semaine, on retrouve les enfants de l'école Adriel Laumont qui se sont prêtés au jeu des questions et des devinettes sur Radio Rythme Bleu. C'est un vrai ou faux, et oui, nous sommes jeudi. Comme pour les tremblements de terre, existe-t-il une échelle pour qualifier l'aisselle? Nous allons voir ça ensemble. Est-ce que les enfants pensent surtout? Allons enfants pour ce vrai ou faux.
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3: Les enfants, c'est à nous.
4: Vrai ou faux, comme il existe une échelle pour l'intensité des tremblements de terre, il existe une échelle scientifique pour les cacas.
5: Vrai, parce que sinon le caca, il va voltiger.
6: Puis aussi, sinon le caca, lui, quand on mange, lui, ça se transforme en caca.
7: Moi, j'ai dit non. Ça peut pas exister parce que moi, peut-être, je dis oui dans les autres pays, mais pas dans ce pays ici. Hein.
4: Vrai ou faux, comme il existe une échelle pour l'intensité des tremblements de terre, il existe une échelle scientifique pour les cacas.
8: Moi, je dis oui. Parce que les docteurs, ils soignent ceux qui sont malades.
9: Faux. T'as dit que s'il y a un tremblement de terre, une échelle de caca, le caca, il peut pas sortir de l'échelle.
10: Faux, parce que s'il y a les tremblements de terre, l'échelle, elle va tomber. Et ceux qui sont au-dessus, qui ramassent le caca, le tremblement de terre va faire tomber l'échelle. Après, le caca va tomber sur les visages à eux.
4: C'est vrai, comme il existe une échelle pour déterminer l'intensité des tremblements de terre, il existe une échelle pour regarder les cacas, pour voir si on est en bonne santé ou pas. Les docteurs s'intéressent à notre caca. Et cette échelle, on l'appelle l'échelle de Bristol. Et elle va regarder la couleur, la forme, la texture. En fonction de l'état de notre caca, on peut savoir si une personne, elle est en bonne santé ou pas. Et d'ailleurs, un réflexe des animaux, c'est quand il fait caca, de toujours regarder la crotte qu'il a faite.
11: Quand le caca, il est mou, et quand c'est dur, on va pas bien.
12: Allons enfants!
1: C'était Allons enfants avec la province sud.
2: La province sud, agir pour l'avenir.
12: Et puis c'est tout!
0: Et bien sûr, un grand merci comme chaque jour aux enfants, à la directrice et aux enseignants pour leur accueil chaleureux. C'est l'heure de votre info insolite sur RRB. Est-ce qu'il vous arrive d'avoir l'impression que l'univers tout entier est ligué contre vous? Si c'est le cas, attendez d'écouter l'histoire de ce jeune homme en Europe dont l'incroyable poisse fait le tour du web en ce jeudi 7 mai. Imaginez la scène, il se réveille un peu en retard, s'habille à toute vitesse et en sortant de chez lui, il se rend compte qu'il a oublié ses clés à l'intérieur. Pas de panique, il décide de passer par la fenêtre restée entrouverte. Mais là, le destin s'en mêle, il glisse et se retrouve coincé les pieds dans le vide, accroché par son pantalon à un rebord de balcon au deuxième étage. Les passants appellent au secours, les pompiers arrivent avec leur grande échelle, mais au moment où ils vont le décrocher, une averse monumentale éclate et la foudre tombe sur un arbre juste à côté qui s'effondre sur le camion de pompiers. L'histoire ne s'arrête pas là, une fois enfin redescendu sur terre, sain et sauf mais trempé, il reçoit une amende de la police parce qu'il a crié trop fort pendant son sauvetage, ce qui a été considéré comme un trouble à l'ordre public. Le garçon a déclaré à la presse qu'il allait désormais passer ses jeudis enfermés dans son lit, avec un casque de protection et sans bouger d'un millimètre. Alors si vous trouvez que votre journée est compliquée entre les bouchons et les dossiers, relativisez au moins, vous n'êtes pas suspendu par le pantalon à un deuxième étage sous un orage. Bel après-midi sur RRB.

0: Et nous arrivons au bout de cette deuxième heure ensemble. Et avant de laisser la place aux infos de 16h, on s'offre une petite pause dans le temps pour regarder notre calendrier de plus près. C'est le moment de découvrir ce qui est à l'honneur aujourd'hui, quelles sont les dates qui ont marqué l'histoire et surtout les petits événements qui font vibrer la Calédonie en ce 7 mai. Pour nous raconter tout ça et nous donner les rendez-vous incontournables, c'est Marion qui est prête pour votre éphéméride. Vous êtes sur Radio Rythme Bleu et vous faites bien.
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2: Bonjour à tous, ce jeudi, un prince héritier en escale, un hold-up au chalumeau et une grève des avocats. Le 7 mai en Calédonie a du caractère. Bonne fête aux Gisèle et un joyeux anniversaire à Philippe Geluc, le dessinateur belge du chat, 72 ans aujourd'hui. Né en 1954 à Bruxelles, acteur, chroniqueur, sculpteur et complice de Laurent Ruquier et de Michel Drucker, il fait paraître en 2026 un nouvel album de sa saga culte, dont le premier strip est paru en 83 dans Le Soir. Et tout cela s'est passé un 7 mai en Calédonie, 1973, escale à Tontouta de celui qui était alors le prince héritier du Japon et qui est devenu par la suite, de 1989 à 2019, l'empereur Akihito, accompagné de la princesse Michiko. Nous passons 2 ans plus tard, en 1975, un hold-up spectaculaire. Le coffre-fort de l'entreprise Caltrac a été ouvert au chalumeau. 600 000 francs ont disparu, une très grosse somme à l'époque. Les malfaiteurs n'ont laissé aucun indice. Il s'agit là d'un travail de grande précision, indiquent les enquêteurs, pourtant des experts à l'époque eux aussi. Passons en 79 sans transition, ouverture du chantier de la route à péage, tronçon Kutio-Paita. Et puis 1984, le 7 mai toujours, Association indonésienne de Nouvelle-Calédonie est née. Ouverte à tous les Indonésiens vivant sur le territoire, elle a pour but de faire connaître la culture indonésienne. C'était en 1985, Unelco devient EEC, Électricité et Eau de Calédonie. Et puis un an plus tard, en 1986, un autre hold-up au lacrymogène à la station totale de la Save Express. Mais le voleur n'avait pas prévu que la caisse serait vissée à la pompe et donc impossible à emporter. À défaut, il a fait main basse sur un bon vieux billet de 1000 francs et des cigarettes. Ce 7 mai 1992, cette fois, une grève pas banale. Ce sont les avocats qui font grève ce jour-là au Palais de Justice. Et puis enfin, pour conclure, 2006, le grand chef Henri Boula, ancien chef du district de Lossi à Lifou, est décédé. De très nombreuses personnalités font le déplacement pour lui rendre un dernier hommage. Les obsèques ont lieu à la tribu de Mou. Ainsi va la vie sur le caillou un 7 mai. Belle journée à vous tous et d'avance, un bon pont avec RRB.

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2: Il est 16h sur Radio Rythme Bleu Info Express avec Léana Colombo.
3: Bonjour à tous. Le 28 juin, date des élections provinciales, annonce du Premier ministre Sébastien Lecornu qui propose une ouverture du corps électoral aux natifs et aux conjoints. Une réunion multilatérale de moins de 2 heures s'est déroulée ce matin au Haut-Commissariat par visioconférence. À l'issue, les loyalistes prennent acte de cette proposition d'ouverture qu'ils estiment largement insuffisante. Le FLNKS se dit satisfait de la fixation de la date, mais il refuse l'ouverture, même ajustée, du corps électoral. Les commémorations du 8 mai débutent en Nouvelle-Calédonie. Les communes de l'agglomération, à l'exception de Nouméa, organisent leur cérémonie la veille de la date officielle pour des raisons techniques. Et c'est Païta qui a ouvert le bal ce matin à 7h30. Toutes les autorités civiles et militaires étaient réunies devant le monument aux morts pour célébrer la victoire des Alliés de 1945. Plusieurs classes défense avaient fait le déplacement. À 14h, c'est Dumbéa qui a organisé sa cérémonie. Et depuis quelques minutes, un rassemblement a lieu au Mont d'Or devant son monument aux morts à la mairie. Les commémorations à Nouméa se dérouleront demain à 8h sur la place Bir Hakeim. Le début d'année 2026 inquiète les acteurs du monde économique. Les indicateurs montrent que l'activité reste à tonne après un léger frémissement. Une situation qui pousse les représentants des organisations patronales MEDEF, CCI, CPME et FINC à faire 5 propositions urgentes pour éviter l'effondrement des entreprises. Parmi ces mesures, différer le paiement des cotisations patronales et des travailleurs indépendants pendant 3 ans et demi, ou encore exonérer les cotisations salariales RUAM de façon partielle et dégressive. Nous en avons parlé ce midi dans les jeudis de l'économie Radio Rythme Bleu que vous pouvez retrouver en rediffusion audio et vidéo sur notre site internet rb.nc. Beaucoup de jeunes et d'animation aujourd'hui à la base navale de Nouméa dans le cadre de ce que l'on appelle le rallye citoyen. Plusieurs classes défense venues de toute la Calédonie était présente Pointe Chalex pour découvrir les métiers de la marine nationale, mais aussi pour visiter le patrouilleur outre-mer Auguste Bénébig. Enfin, une invitation à découvrir Alzheimer autrement. Ce matin, la Croix-Rouge ouvrait les portes de son centre d'accueil de jour Édouard Trubert à Magenta. Trop souvent méconnu, ce dispositif constitue une aide précieuse pour accompagner la maladie autrement. Une trentaine de visiteurs, aidants ou malades, ont ainsi pu découvrir qu'il existait des solutions concrètes pour ne pas être seul face à la maladie.
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3: Et retrouvez tout de suite la rediffusion du billet d'humeur signé aujourd'hui Nicolas Legrand.
4: Et si la Nouvelle-Calédonie connaissait une success story? Une vaste étude sera lancée le mois prochain pour analyser les impacts de la scorie de nickel sur les écosystèmes du Pacifique. Pourquoi? Eh bien parce que ce coproduit de l'industrie métallurgique est un excellent agrégat pour construire des digues et limiter ainsi la montée des eaux. Imaginez des îles de 70 km de long pour 40 mètres de large seulement et si je puis dire 2 mètres d'altitude au-dessus du niveau de la mer. Bienvenue aux îles Marshall. Vous imaginez bien que leurs populations sont concernées par la montée des eaux et le risque de disparition. Et aujourd'hui ces territoires creusent les lagons, récupèrent le sable, explosent même leurs coraux pour en faire des matériaux de construction et se protéger. Et c'est là que nos 40 millions de tonnes de scories pourrait intervenir en étant acheminé vers ces états insulaires du Pacifique menacés de disparition et mettre fin ainsi à ces fléaux écologiques. C'est le projet qui est porté par l'ambassadrice de France dans le Pacifique et qui pourrait aussi permettre de valoriser la scorie mais aussi l'ingénierie du BTP calédonien. Rien ne se perd, rien ne se crée, tout se transforme et comme on dit, mine de rien dans l'économie circulaire, un déchet est une ressource qui n'a simplement pas encore trouvé son usage.
2: Nicolas Legrand pour RRB. Tout de suite, c'est l'heure d'opinion dans le Tout Info.
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2: Et voici notre question du jour. Face à la recrudescence des actes de délinquance, êtes-vous favorable à l'armement des polices municipales? Si vous y êtes favorable, vous tapez 1, sinon vous tapez 2 et vous envoyez votre réponse au 31-46. La réponse à notre question d'hier, à l'unanimité, les auditeurs d'RRB qui se sont exprimés par SMS se disent choqués que le Vanuatu est invité, une délégation du FLNKS et non le gouvernement de la Nouvelle-Calédonie à participer à une rencontre commerciale. Merci pour votre participation. Et bien sûr, rendez-vous dès demain pour la réponse à la question du jour. Il est 16h04, on attaque la dernière heure de votre voyage quotidien, dans l'après-midi bien sûr. C'est le moment où l'on s'arrête sur ceux et celles qui font battre le cœur de notre pays autrement. Le jeudi, on explore l'esprit pionnier. C'est tout de suite sur Radio Rythme Bleu.
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4: Et bienvenue dans l'Esprit Pionnier, l'émission qui donne la parole à ceux qui investissent et s'investissent sur le territoire. Et aujourd'hui, on va parler du vice-rectorat qui lance une formation complémentaire d'initiative locale. Elle est intitulée « Entrepreneuriat calédonien ». Elle est mise en place au lycée Jules Garnier. Et on reçoit Naomi Daculci, coordinatrice de ce dispositif, et Nicolas Richette, adjoint à la direction à la formation initiale et continue au vice-rectorat. Alors cette formation, on peut dire qu'elle est innovante, c'est d'ailleurs une première sur le territoire.
6: Cette formation, elle s'inscrit en fait dans la continuité de ce qui a déjà été engagé, notamment à Jules Garnier par notre collègue Julie Micheli, sur la caravane de l'entrepreneuriat, qui avait pour objectif justement un peu de familiariser des publics éloignés, on va dire, de ce domaine à l'entrepreneuriat, et dire que voilà, c'est pas élitiste comme on a tendance à le penser, mais que c'est vraiment ouvert à tout le monde. Et donc c'est suite à ça qu'est venue l'idée de proposer une formation plus complète et complémentaire à ce qui existait déjà pour ces publics qui peuvent parfois être en décrochage ou qui ont les compétences mais n'ont pas trouvé de travail, donc se créer leur propre opportunité.
4: Donc ça s'adresse à qui ?
7: Alors ça s'adresse à des demandeurs d'emploi, à des personnes qui sont sorties certaines fois du système scolaire. Ça peut être des décrocheurs, ça peut être des personnes qui sont en situation de reconversion professionnelle. Enfin, le public est large à partir du moment où on a 18 ans.
4: Pour se lancer, il faut souvent avoir la culture de l'entrepreneuriat. C'est un véritable enjeu pour vous ?
7: Oui, en fait, on considère que plus on apprend à finalement entreprendre tôt et jeune, plus c'est ancré dans l'éducation.
4: Alors, c'est vrai que lors du passage de la caravane de l'entrepreneuriat, il a été constaté qu'il y avait beaucoup d'idées, voire même de projets qui avaient avancé, notamment en tribu, mais qu'il y avait encore des freins à passer le cap et à monter son entreprise.
6: Oui, totalement. En fait, c'est montré encore une fois que entreprendre, c'est déjà avoir envie de faire quelque chose, de transformer un projet. Et pas forcément un projet qui va avoir pour but des fois économique, mais c'est aussi des fois associatif, etc. Ce qui parle peut-être parfois plus aussi en tribu, etc., d'avoir des projets où qu'il y a allie plusieurs personnes. Et donc, c'est comme le disait Nicolas, avant tout, de diffuser un esprit d'entreprendre auprès de ces jeunes et dire, voilà, c'est pas réservé à certaines personnes, mais si vous avez des idées, on peut vous accompagner pour les concrétiser.
4: Et pour répondre à ces enjeux, comment va se passer la formation ?
7: Alors, en fait, elle est composée en différents modules, notamment tout ce qui concerne finalement le montage financier, le business plan, le marketing, la communication, donc l'infographie notamment. Parce que quand on est chef d'entreprise, finalement, on apprend à tout faire tout seul. Et on est multi-compétence dans plein de tâches. Elle est gratuite, elle dure 400 heures, donc durant 6 mois de formation, elle s'arrête en novembre.
6: Voilà. Et c'est tous les matins les cours, de 8h à midi.
7: Une vingtaine d'heures par semaine. Ça donnera les clés pour entreprendre, pour y croire, et puis avec des professionnels qui vous accompagneront.
6: Voilà. Et l'idée, c'est vraiment d'avoir une formation qui est concrète, parce qu'on a donc un mix d'enseignants et d'intervenants professionnels qui ont leur entreprise. Grâce à notre partenariat, notamment avec le MEDEF, du coup, on a cette possibilité aussi d'avoir des chefs d'entreprise qui vont intervenir. Et c'est vraiment de rendre la chose concrète et pas abstraite, qu'on sorte de la théorie pour vraiment être dans la pratique et qu'ils sortent avec des outils qu'ils pourront appliquer vraiment sur leur projet à la fin de cette formation.
7: Donc la date à retenir, c'est le 18 mai, parce que c'est la fin finalement des clôtures de la formation. Elle démarre le 8 juin.
6: C'est ça.
7: Voilà, elle se déroulera au lycée de Jules Garnier. Et l'avantage de Jules Garnier, c'est qu'on a on a éventuellement pour les personnes qui sont de Brousse la possibilité d'avoir l'internat.
6: Pour candidater, tout simplement sur le site du vice-rectorat, vous avez le lien pour pouvoir remplir le formulaire. C'est aussi sur nos réseaux. Depuis peu, on est sur Facebook et TikTok. Donc, n'hésitez pas à nous envoyer un message et on répondra avec plaisir pour vous inscrire sur une session d'entretien. Donc, il y a encore deux mardis là où il y aura les entretiens pour intégrer cette formation.
4: Merci à tous les deux d'être venus nous en parler. Je rappelle que les candidatures sont ouvertes jusqu'au 18 mai et ça se passe sur le site du lycée Jules Garnier.
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2: Un grand merci à Nicolas Legrand pour cette rubrique dans le Tout Info. L'Esprit Pionnier, bien sûr, à retrouver sur le web, sur le site d'RRB.nc. Hello, Don't Beat. 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Avant de retrouver votre jeu à 16h15, bien entendu. À tout de suite.

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1: Il est 16h15 sur Radio Rythme Bleu, j'espère que vous allez bien. Faites silence autour de vous, montez le son les amis, c'est l'heure de la vérité pour le totem. Enfin de la vérité. L'objet mystère qui commence à prendre la confiance, il nous nargue depuis quelques temps et personne n'a encore réussi à percer son secret, ou peut-être que si. Je pense qu'il y a une personne qui s'appelle Chara, mais qui n'a pas voulu faire de proposition. Conséquence directe, la cagnotte, monte et ce sont désormais 12 000 francs qui sont en jeu grâce à Bureau Vallée. Et qui n'attendent qu'un seul déclic de votre part, le 25 46 46. Le numéro est gravé dans vos mémoires, je le sais. Une question, une seule. Si je vous réponds par un oui, vous avez le droit de tenter votre chance. Si c'est non, on passe la main et on rejouera bien entendu demain, jour férié ou pas. Alors, qui a l'instinct assez affûté cet après-midi pour braquer ces 12 000 francs ? On attend votre appel, vos appels. Bonjour et bienvenue sur les ondes d'RRB.
2: Oui, bonjour, Jennifer.
1: Bonjour, c'est Manu.
2: C'est Manu Spider, exactement.
1: Très bien, je vous écoute, Manu.
2: Est-ce que le totem est en rapport avec une personnalité américaine ?
1: Une personnalité américaine, oui.
2: Alors, je propose le mémorial d'Abraham Lincoln.
1: Et non, malheureusement, Manu, ce n'est pas le cas. Mais pas mal.
2: Je peux faire comme la dame hier ou ce matin qui a dit « Je peux poser une autre question ?»
1: Non, malheureusement. Mais en tout cas, oui, il est en...
2: D'accord.
1: Comment vous avez dit en...
2: En relation avec une personnalité.
1: En lien avec une personnalité, effectivement. Merci beaucoup pour cette question, Manu.
2: Merci. Bonne continuation, Jennifer.
1: Merci beaucoup. Bel après-midi.
2: Merci. À bientôt.
1: Au revoir. Et oui, c'était une très bonne question de la part de Manu de Païta. Ce totem est bien en lien avec une personnalité. Alors on va faire mieux, on va vous dire tous les indices qu'on a pu avoir jusque là. Je vous ai fait un petit topo. Il se trouve en Amérique, pas dans une grande ville, pas sur une île, pas en montagne, pas dans un pays francophone ou asiatique. C'est une structure qui n'est pas ovale et qui n'a pas d'angle droit. C'était bizarre cette phrase. Pas ovale, mais pas d'angle droit non plus. C'est un grand objet, mais il fait moins de 100 mètres. Au niveau de la composition, eh bien, il y a du métal, on l'a trouvé ce matin. Il n'y a pas de bois ni de pierre, on peut y mettre des choses à l'intérieur. La moitié est sous terre, l'autre moitié est sur terre. Il porte aussi des inscriptions et des symboles, ça on l'avait trouvé hier. Le rouge est présent mais n'est pas la couleur dominante. On a un autre appel, on attend un tout petit peu. Je finis juste les indices, il porte des inscriptions, ça c'est fait. C'est une fabrication humaine et c'est un symbole qui a nourri un immense imaginaire populaire à travers le monde. Et il est strictement interdit de le toucher. On y va. Allez, bonjour, bienvenue sur RRB.
3: Coucou Jennifer.
1: Ah, coucou Sonia. Comment ça va ?
3: Ça va bien.
1: Très très bien. Alors, vous avez écouté tous mes petits indices ?
3: Oui.
1: Très bien, j'attends votre question avec impatience.
3: Je voudrais savoir s'il y a plusieurs mots dans l'intitulé du totem.
1: Oui, il y a plusieurs mots dans l'intitulé de ce totem.
3: Alors, je vais poser la tombe de Richard Leroy McKinney. La tombe qui paye encore.
1: Mais non, Sonia. Mais bien joué, bien joué. C'est vrai que... Je ne sais pas s'il y a du rouge sur cette tombe.
3: Je ne crois pas, non.
1: J'ai dit ça comme ça. En tout cas, on se retrouve dès demain, Sonia. Ah ben okay. Non, pas demain, parce que vous appelez que l'après-midi. Enfin, sauf si vous appelez le matin.
3: Oui, c'est rare.
1: C'est rare, oui. En tout cas, je vous souhaite une belle fin de semaine, Sonia. Merci pour votre
3: merci.
1: Joie.
3: Bisous, bon week-end.
1: Bon week-end. 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Un seul numéro à composer cet après-midi, c'est le 25 46 46 pour ce totem.

0: Et c'est Jennifer, c'est moi qui vous accompagne pour ce rendez-vous du Totem en ce jeudi après-midi. La cagnotte, je vous le rappelle, vient de franchir un nouveau palier. Il y a 12 000 francs à gagner pour celui ou celle qui démasquera notre mystère. On fait le point quand même sur vos découvertes. On cherche une structure située quelque part en Amérique, mais loin des grandes villes. Bonjour et bienvenue sur Radio Rythme Bleu. Allô ?
1: Bonjour.
0: Bonjour, qui est à l'appareil ?
1: C'est Jacques.
0: Jacques ? Zach ?
1: Oui.
0: Coucou, comment tu vas ?
1: Ça va.
0: Ça va très bien, ça fait longtemps que je ne t'ai point eu.
1: Oui.
0: Alors, je t'écoute pour ta question pour le totem.
1: Vous pouvez répéter les indices parce que moi j'étais au collège quand...
0: Ah, d'accord. Alors, il est en Amérique, il est loin des grandes villes, ce n'est pas sur une île, ni en montagne. Il fait moins de 100 mètres. Une moitié est sous terre et l'autre est en surface. C'est un homme qui l'a fabriqué. On y trouve du métal, mais pas de bois ni de pierre. C'est un objet qui a marqué les esprits et nourri un immense imaginaire populaire partout dans le monde. Dernière précision, Zach, on ne peut pas le toucher, c'est interdit.
1: Waouh.
0: Waouh. Alors, après, tu peux me poser une question déjà.
1: Est-ce que l'objet, c'est un monument du monde ?
0: Est-ce que l'objet est un monument ? Oh, c'est pas un monument, ça on avait répondu à cette question. Je peux dire que c'est... Tu veux dire, est-ce que c'est un monument historique ?
1: Oui.
0: C'est ça ? Je peux te dire oui, Jacques. Fais-moi une proposition, on va dire oui. Il marque quand même l'histoire.
1: Et la grande statue en Inde ?
0: La grande statue en Inde ? Ben non, je t'ai dit que c'était en Amérique.
1: Ah oui, c'est la statue de la liberté.
0: Eh ben, c'est pas non plus la Statue de la Liberté, Zach. Ah. On m'a déjà fait cette proposition.
1: Ah oui, c'était à côté de la... C'est loin de la ville, c'est vrai.
0: C'est ça. Mais de toute façon, je te laisse réfléchir.
1: Oui.
0: D'accord. On a encore le temps. Merci pour tous tes appels, Zach.
1: De rien.
0: Et je te souhaite un bon repos ce soir.
1: Merci.
0: Allez, bye bye.
1: Au revoir.
0: Au revoir. C'est la fin de ce totem, les amis. Dans quelques instants, nous rejoindrons l'information dans ce Tout Info avec le journal d'Europe 1 et bien sûr le regard international de Vincent Herouette. Mais tout de suite, on repart en musique juste après la fin de ce totem.
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4: Bienvenue si vous venez de nous rejoindre, vous êtes dans le Tout Info sur RRB. Avant de se dire au revoir, bien sûr, à la suite de vos programmes, la suite de votre information avec les studios d'Europe 1 à Paris pour un point complet sur l'actualité mondiale.

0: mardi. Bon réveil à vous, bienvenue sur Europe 1.
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0: Un peu plus près des deux étoiles, le PSG est en finale de la Ligue des Champions après l'élimination hier soir du Bayern Munich. Les Parisiens défendront leur titre contre Arsenal le 30 mai prochain. Retour sur cette folle soirée dans un instant. L'horreur absolue dans une petite commune de l'Aisne. Une ado de 14 ans poignardée à mort sur le chemin du collège. Un suspect de 23 ans est en garde à vue. Il pourrait s'agir de son ex-petite amie. Et puis les violences contre les policiers en hausse de 19% au premier trimestre par rapport à la même période l'an dernier. Information que vous rappelle Europe 1 ce matin. Le journal de 7h30 sur Europe 1, Théo Grévin. Bonjour Théo.
3: Bonjour Dimitri, bonjour à tous. Hors normes, héroïque, spectaculaire. Les superlatifs ne manquent pas ce matin pour qualifier la performance du Paris Saint-Germain. Deuxième finale de Ligue des Champions consécutive. Les Parisiens ont tremblé, mais sont finalement venus à bout du Bayern Munich. Score final 1-1. Loin du festival de buts du match aller. Mais l'important n'est pas là, rappelle l'international français Désiré Doué au micro de Canal+.
4: Il y a des matchs qu'on peut pas gagner tout le temps avec une magie ou avec du jeu extraordinaire. Aujourd'hui, on a beaucoup défendu, mais on a très bien défendu. C'est des matchs comme ça qu'on a envie de jouer depuis petit. C'est un rêve encore qui se réalise de retourner en finale de Champions League. On va fêter ça tranquillement en équipe. On va profiter de ce moment forcément. Mais on reste humble. On sait qu'il y a encore des choses à faire en Ligue 1 aussi. Après, en Champions League, il faudra aller gagner la finale.
3: Finale de Ligue des Champions le 30 mai prochain contre Arsenal. En attendant, les joueurs parisiens, vous l'entendez, ont fêté la qualification dans le vestiaire de l'Allianz Arena de Munich. Les supporters, eux aussi, ont savouré cette performance. Pour Europe 1, Mathis Lang a passé la soirée à leur côté.
5: Après le coup de sifflet final tant attendu,
6: allez la France, allez Paris,
5: c'est la délivrance dans ce bar de la capitale.
7: Elle est pour nous celle-là, cette année, à remporter encore une fois.
8: Ah, c'est magnifique.
9: C'est un match incroyable. Vous avez une finale d'affilée, c'est magique les gars, on l'a fait.
5: Sur les lèvres des supporters, un seul nom, celui d'Ousmane Dembélé, auteur de l'unique but parisien du match. Idriss, fan de Paris depuis toujours, a été impressionné par le niveau de jeu de son club.
10: On a résisté contre l'une des meilleures équipes offensivement des 10-15 dernières années. De ne pas prendre de but pendant 90 minutes à la Allianz Arena, c'est fort, franchement c'est fort, il n'y a rien à dire. Très très grosse fierté, on montre enfin qui on est après. Et là on est sur le toit de l'Europe.
5: À quelques mètres de lui, Eliam, lui n'attend désormais plus qu'une chose, la finale.
11: Là, il y a jusqu'au 30 mai pour se reposer et après faire confiance au football de Luis Enrique. Moi, j'y crois, c'est bon.
5: Hier soir, la célébration s'est poursuivie dans la rue. Des scènes de liesse néanmoins perturbées par des débordements à plusieurs endroits de la capitale, notamment proche des Champs-Élysées, bouclées pour l'occasion.
3: Reportage Europe 1, Mathis Lang.
0: Mathis en parlait à l'instant, ces nombreux débordements venus gâcher la fête par endroits dans les rues de Paris.
3: Les Champs-Élysées étaient pourtant bouclés en raison du match, ce qui n'a pas empêché, vous l'entendez, à de nombreux individus de se regrouper, équipés de mortiers d'artifice. Une voiture de police a aussi été prise pour cible. Une dizaine d'interpellations recensées, bilan très provisoire. Notez qu'à 8h10, le ministre de l'Intérieur sera l'invité de la grande interview Europe 1 CNews.
0: Laurent Nunez qui pourrait également réagir à cette information. Europe 1 ce matin, la forte hausse des violences contre les policiers.
3: Hausse de 19% au premier trimestre par rapport à la même période l'an passé. Concrètement, 17 membres des forces de l'ordre sont blessés chaque jour à la suite d'une agression. Et Jean-Baptiste Marty, presque toutes les moyennes et grandes villes sont concernées.
12: Le 25 février dernier, à Lyon, un policier violemment lynché lors d'un contrôle. Son tibia est fracturé. Trois jours plus tard, quartier Saint-Jean, à Avignon, un agent est visé par un laser au niveau des yeux. Il écope de 2 jours d'incapacité de travail, sans compter les attaques de commissariat, des tirs de mortier à plaisir ou encore à trappe le mois dernier. Des violences envers les forces de l'ordre que déplore Stanislas Godon, policier du syndicat Alliance.
13: C'est malheureusement le quotidien des policiers. Actuellement, nous sommes à 17 policiers par jour blessés suite à une agression. C'est pas blessé parce que c'est un accident de circulation. C'est une agression par un tiers. Ces chiffres-là nous inquiètent fortement.
12: Pour lui, si ces attaques se multiplient, c'est que les agresseurs ne craignent aujourd'hui plus la justice.
13: La réponse pénale n'est pas adaptée. Il ne peut pas y avoir d'histoire d'aménagement, de peine alternative. La réponse, elle doit être immédiate, ferme, et ça doit être effectivement de l'emprisonnement.
12: Attaquer un fonctionnaire de police est aujourd'hui passible de 3 ans de prison, une peine pourtant presque jamais appliquée, puisque pour ces faits, les auteurs écopent en moyenne de 8 mois d'emprisonnement.
3: Les informations de Jean-Baptiste Marty du service police-justice d'Europe 1. On en sait plus ce matin, 24 heures après le meurtre d'une collégienne dans l'Aisne. Chloé, 14 ans, se rendait au collège hier matin, affaire de Tardenois. C'est près de Reims quand elle a été poignardée à plusieurs reprises. Un suspect de 23 ans a été interpellé, placé en garde à vue. Il s'agirait possiblement d'un ex-petit ami de la victime. Europe 1 sera en direct sur place dans le journal de 8h.
0: À l'étranger, cap sur Tenerife pour le MV Ondius.
3: Ce navire de croisière touché par un foyer d'antivirus. L'évacuation des 150 passagers présents à bord commencera lundi prochain aux îles Canaries. Ils seront rapatriés vers leur pays d'origine. 3 malades sont décédés, 5 Français se trouvent à bord. Et puis le porte-avions Charles de Gaulle se rapproche du détroit d'Ormuz. La France et le Royaume-Uni se disent prêts à le sécuriser en vue d'un déblocage.
0: Direction la banlieue lyonnaise où une statue de la Vierge Marie a été détruite.
3: Et l'image a de quoi choquer. La Sainte Vierge sans tête tient dans ses bras son enfant, également décapité. Elle est installée depuis près d'un siècle à Polémio au Mont d'Or, petite commune de près de 300 âmes près de Lyon. Stupeur et consternation sur place où s'est rendu le correspondant d'Europe 1, Jean-Luc Boujon.
2: Ici, on l'appelle la Madone ou Notre-Dame des Monts d'Or. Une statue érigée en haut du village sur une stèle en 1938. Mais depuis la fin du week-end, la belle statue de pierre est brisée. Se désole Madame le maire, Corinne Cardona.
14: La tête a été explosée à coups de masse. Et dans ses bras, elle a l'enfant Jésus, dont la tête a également été explosée. On est consterné, choqué par cet acte impensable. Je ne sais pas si c'est l'envie de détruire pour détruire, si c'est un acte symbolique, je ne sais pas. Mais c'est incompréhensible ce qui se passe là.
2: Les habitants aussi sont sous le choc.
15: C'est une honte de faire ça. Quelle que soit la religion, quelles que soient les croyances, on n'a pas à abîmer comme ça des monuments, des statues. C'est choquant.
16: C'est scandaleux. On vit déjà dans un moment d'intolérance de tous bords. Donc effectivement, c'est choquant et inquiétant.
17: C'est stupide. On déboulonne des statues parce qu'on n'est pas d'accord avec ce qu'ils sont représentés. C'est idiot. C'est sûrement anti-religieux. Ça n'existait pas il y a 50 ans en tout cas.
2: Une plainte a donc été déposée par la mairie et une enquête est en cours pour tenter de savoir qui a pu se rendre coupable d'un acte aussi odieux et quelles étaient les motivations, religieuses ou non, du ou des auteurs. Polémio au Mont d'Or, Jean-Luc Boujon, Europe 1.
3: Et puis le pape Léon XIV sera-t-il bientôt de passage en France? En tout cas, la conférence des évêques de France s'y prépare. Le souverain pontife pourrait se rendre à Paris et à Lourdes fin septembre.
0: Merci Théo Grévin, c'était votre journal. Tiens.

Il est 16h45 sur les ondes d'RRB. Dans un instant, une petite page de publicité à suivre. Le regard international de Vincent Hervouet de ce jeudi 7 mai. Le chancelier fragilisé, M. Merz, rattrapé par l'ombre d'Angela Merkel. Belle fin d'après-midi sur Radio Rythme Bleu.

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0: Bonjour Vincent Herbouette.
1: Bonjour Dimitri, bonjour à tous.
0: Direction l'Allemagne, où le chancelier Friedrich Merz gouverne en coalition avec la gauche depuis un an pile.
2: Ah, vous savez, on devrait vite nettoyer le calendrier et effacer certains anniversaires. Ça éviterait de se souvenir combien on s'est trompé. Friedrich Merz est né le 11 novembre. C'est plutôt une date funeste en Allemagne. Et grâce à lui, le 6 mai en est une autre, car c'est l'anniversaire de son arrivée au pouvoir. Dire qu'il a déçu, c'est peu dire. Il est le chancelier le plus impopulaire de l'histoire de la République fédérale, avec 15% à peine de satisfaits, usé en 12 mois seulement, usé avant même d'avoir servi, usé de n'avoir pas servi à grand-chose.
0: Mais les Allemands jugent sévèrement leur chancelier. Hein.
2: Alors Friedrich Merz a l'habitude qu'on ne lui fasse pas de cadeaux. Enfant, c'était un cancre. Adulte, il a fait la carrière décevante d'un apparatchik qui se hisse au sommet de l'appareil, mais échoue à se faire élire. Les mauvaises langues disent qu'on comprend aujourd'hui pourquoi. Au début des années 2000, Angela Merkel lui a piqué la place, il est devenu son souffre-douleur, elle l'a dépouillé, l'a discrédité, l'a dégoûté. Quand il abandonne la politique, c'est un has-been, et il se reconvertit, il a fait fortune à la tête de BlackRock, le plus puissant gérant d'actifs au monde. Mais il a tout plaqué quand Angela Merkel a rendu sa veste à trois boutons. Elle régnait par l'absence, en laissant le compromis et la bureaucratie dissoudre les problèmes. Il jure de faire le contraire, et en matière d'énergie, de défense, d'infrastructure, d'immigration, il prétend faire le contraire des sociodémocrates. L'an dernier, les électeurs ont voulu y croire. Il a gagné ric-rac les élections en rejetant par principe toute alliance avec la droite d'Alliance pour l'Allemagne.
0: L'AFD, oui, c'est ça.
2: L'AFD, pardon.
0: Il s'est ainsi, je vous en prie, il s'est ainsi condamné à gouverner avec les socialistes qui venaient d'encaisser, eux, la pire défaite de leur histoire.
2: Oui, alors avec la proportionnelle, le système de coalition et le pare-feu contre les populistes, eh bien voter en Allemagne, c'est jouer à qui perd gagne. Sorti par la grande porte, les sociodémocrates sont revenus par la fenêtre. Le centrisme, anesthésiant et poussif, a repris sa place dans le grand salon de la chancellerie. Un an après, les Allemands sont à cran. Ils écoutaient le financier milliardaire, louaient son sourire narquois et sa langue pointue. Ils sont sans pitié pour le chancelier, impulsif et impuissant. Ils ne gouvernent pas, il préside des réunions. Frau Merkel s'est réincarnée en Herr Friedrich. L'expérience en moins, l'impatience en plus. Un exemple concret, la hausse du prix des carburants en ce moment. Le ministre des Finances est SPD. Il veut donc taxer les bénéfices, forcément suspects, des compagnies pétrolières et contrôler le marché. Le ministre, de l'économie est contre. C'est inefficace, c'est illégal et ça coûte beaucoup trop cher. C'est pas légal surtout. Normal, elle est libérale, comme Merz l'était en campagne. Mais il la désavoue, les cartes négocient lui-même. Résultat, une baisse de 17 centimes d'euros des taxes sur le carburant, une prime de 1000 euros que les employeurs verseront ou non, et une hausse du prix du tabac censée couvrir la facture. Le patronat proteste, les syndicats ronchonnent, l'AFD prospère, et tout s'accable le chancelier.
0: Mais qu'est-ce qu'il pouvait faire d'autre, hein ?
2: Ben, s'il avait tenté la coalition avec l'AFD, la majorité de la CDU l'aurait accepté. Il aurait eu les mains libres parce qu'il aurait obtenu que l'AFD fasse le ménage dans ses rangs et dans son programme, et il se serait imposé par son expérience de l'économie, par ses relais dans le patronat et dans l'administration. Avant Merkel, la CDU-CSU n'avait pas d'ennemis à droite. L'après Merkel aurait pu revenir à cela. Le 6 mai, comme le 8 mai, l'Allemagne n'a vraiment aucune victoire à fêter.
0: Signature Europe 1, ainsi va le monde. Vincent Herbouette, merci Vincent.

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1: Il est 16h51 sur les ondes de Radio Rythme Bleu. Il est temps pour moi de vous rendre dans quelques instants les clés de la radio. Et je sais qu'en ce moment même, certains d'entre vous sont sur le départ, peut-être pour le travail ou peut-être du travail. En tout cas, on s'apprête à affronter les ralentissements, hein, soit pour rentrer, soit pour une grosse nuit de travail. Respirez un grand coup en tout cas, la journée est terminée, on est plus proche du week-end, le plus dur est fait. J'espère que ces 3 heures ont été pour vous ce qu'elles ont été pour moi, un moment de respiration et de bonne humeur. On a bien voyagé dans tous les cas. Je vous laisse entre les mains expertes d'Ismaël qui arrive pour prendre la suite et vous accompagner en musique jusqu'à la fin de journée. Soyez prudents, bien sûr, sur la route. Ne laissez personne vous voler votre sourire de fin de journée. On se retrouve demain, vendredi, dès 14h, pour lancer ensemble le compte à rebours du week-end. Belle soirée à toutes et à tous. Restez positifs et surtout, à demain, les amis. Restez toujours à l'écoute d'RRB.

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3: Et à 17h, c'est le mini-journal avec Léana Colombo.
4: À la veille de la date officielle, les communes de Païta, d'Umbéa et du Mont d'Or commémorent la victoire des Alliés lors de la Seconde Guerre mondiale. C'était le 8 mai 1945. Un rallye citoyen organisé à la Pointe Chalex de Nouméa. Plusieurs classes défense venues de toute la Calédonie ont pu découvrir aujourd'hui tous les métiers qui composent la Marine nationale. Vous n'êtes pas seul face à la maladie. Le centre d'accueil de jour de la Croix-Rouge à Magenta a organisé ce matin des portes ouvertes pour faire découvrir son dispositif d'aide aux malades d'Alzheimer et aux accompagnants. Bonjour à tous. Le 28 juin, date des élections provinciales. Annonce du Premier ministre Sébastien Lecornu qui propose une ouverture du corps électoral aux natifs et aux conjoints. Une réunion multilatérale de moins de 2 heures s'est déroulée ce matin au Haut Commissariat par visioconférence. À l'issue, les loyalistes prennent acte de cette proposition d'ouverture qu'ils estiment largement insuffisante. Le FLNKS se dit satisfait de la fixation de la date, mais il refuse l'ouverture même ajusté du corps électoral. Les commémorations du 8 mai débutent en Nouvelle-Calédonie. Les communes de l'agglomération, à l'exception de Nouméa, organisent leur cérémonie la veille de la date officielle pour des raisons techniques. Et c'est Païta qui a ouvert le bal ce matin à 7h30. Toutes les autorités civiles et militaires étaient réunies devant le monument aux morts pour célébrer la victoire des Alliés de 1945. Plusieurs classes défense avaient fait le déplacement, tout comme l'amicale des anciens combattants de Païta, avec à sa tête un nouveau président.
5: Je m'appelle M. Lataï Alon. Vraiment, aujourd'hui, c'est ma première journée de cérémonie officielle au niveau de ma commune de Païta. C'est vraiment un grand plaisir de cette belle journée pour le 81e anniversaire de tous les anciens qui sont tombés pour qu'on soit libre actuellement. Ça fait 20 ans que je porte ce drapeau de la commune de Païta. Et aujourd'hui, d'être président, c'est vraiment une grande fierté pour moi et pour tous les anciens, comme en combattant de la Nouvelle-Calédonie, mais surtout l'Hexagone, de ne pas oublier tous les autres. Avec la nouvelle génération qui arrive, c'est de leur montrer tout ce qui s'est passé avec nos anciens et de ne pas recommencer. On peut faire mieux que ça. C'est un truc difficile, mais moi, en tant que militaire, ce que j'ai vu, j'ai appris sur le terrain, ça m'a renforcé dans mon devoir de mémoire en tant que président.
4: À 14h, c'est Dumbéa qui a organisé sa cérémonie, suivie du Mont d'Or à 16h. Les commémorations à Nouméa se dérouleront demain à 8h sur la place Bir Hakeim. Le début d'année 2026 inquiète les acteurs du monde économique. Les indicateurs montrent que l'activité reste à tonne après un léger frémissement. Une situation qui pousse les représentants des organisations patronales MEDEF, CCI, CPME et FINC à faire 5 propositions urgentes pour éviter l'effondrement des entreprises. Parmi ces mesures, différer le paiement des cotisations patronales et des travailleurs indépendants pendant 3 ans et demi, ou encore exonérer les cotisations salariales RUAM de façon partielle et dégressive. Nous en avons parlé ce midi dans les jeudis de l'économie Radio Rythme Bleu, que vous pouvez retrouver en rediffusion audio et vidéo sur notre site internet rrb.nc. Beaucoup de jeunes et de l'animation aujourd'hui à la base navale de Nouméa, dans le cadre de ce que l'on appelle le rallye citoyen. Plusieurs classes défense venues de toute la Calédonie était présente Pointe Chalex pour découvrir les métiers de la Marine nationale, mais aussi pour visiter le patrouilleur outre-mer Auguste Bénébigue. Annie Vaillé et Témoé sont élèves de la classe défense de Magenta.
6: On est ici pour visiter la base navale, les bateaux, les monuments. C'est très intéressant, on apprend beaucoup de nouvelles choses. Les différents navires, les différents grades aussi, qu'on a vu un peu au préalable avec notre professeur.
7: Sûrement super, ça me permet d'un peu découvrir cet univers de la marine qui m'intéresse énormément. J'ai comme ambition d'en faire projet de carrière. Donc forcément, j'essaie de poser des questions. Ils sont très gentils, ils répondent à nos questions. Impressionnés, encore plus motivés, encore plus intéressés, oui.
4: J'ajoute que plusieurs autres rendez-vous dans le cadre de ces radis citoyens seront organisés cette année. Le prochain se déroulera le 4 juin. Une invitation à découvrir Alzheimer autrement. Ce matin, la Croix-Rouge ouvrait les portes de son centre d'accueil de jour Édouard Trubert à Magenta. Trop souvent méconnu, ce dispositif constitue une aide précieuse pour accompagner la maladie autrement. Une trentaine de visiteurs, aidants ou malades, ont ainsi pu découvrir qu'il existait des solutions concrètes pour ne pas être seul face à la maladie. Le mari de Pierrette Franciso a été détecté comme atteint de la maladie d'Alzheimer en 2018 à l'âge de 83 ans. Elle est désormais aidante et évoque des moments parfois difficiles depuis cette maladie.
8: Mon mari ne se rappelle pas des prénoms par rapport à la maladie. Quand il les voit, il les confond. De plus souvent, il ne reconnaît pas, même si c'est son fils ou sa fille. Il demande c'est qui. Alors, donc c'est là que ça devient un petit peu douloureux. Moi, j'avais espéré que la maladie n'évolue pas, mais manque de peau, je vois que ça évolue. Ça va en diminuant et j'avais espéré qu'il retrouve sa mémoire. Et lui aussi pensait au début, quand il avait la géoïade, ce qu'il fallait faire pour lui, les démarches qu'on a fait, on a pensé que ça allait, la mémoire allait revenir. Même pas tout à fait, pas complètement, mais un petit peu. Mais là, je vois au fur et à mesure, ça diminue. Je ne dis jamais que ça ne va pas se faire. Et je pense qu'il peut avoir un sursaut, on ne sait jamais.
4: Pour tout renseignement sur le dispositif d'accueil de jour ou sur la maladie d'Alzheimer, vous pouvez vous rendre au centre Édouard Trubert au 1 rue Henri Dubuisson à Magenta ou contacter le 27 82 48 27 82 48. Il est 17h passé de 6 minutes, c'est la fin de ce mini-journal et on se retrouve tout à l'heure à 17h45 pour Info Soir.
3: Merci beaucoup Léana Colombo que l'on vient d'entendre dans le mini-journal.
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3: Et bonsoir tout le monde, ça y est, hein, c'est le week-end pour beaucoup d'entre vous, enfin une grande partie, et ça c'est l'excellente nouvelle du jeudi soir, les jeudis qui ont des allures de vendredi, de toute façon, ça met tout le monde d'accord. Et pour celles et ceux qui travaillent demain, eh bien finalement pas grand-chose ne change ce soir. Et puis si vous avez un petit peu d'amertume, eh bien écoutez, vous pouvez vous consoler en vous disant que vous allez écouter Radio Rythme Bleu, parce qu'en plus nous on garde la même ligne de conduite, jour férié ou pas, bonne humeur, musique à gogo, et puis de l'information pour être le premier et le mieux informé. D'ailleurs, en parlant de ça, juste après le journal de notre rédaction à 17h45, vous pourrez retrouver l'ensemble des rendez-vous de notre partenaire. Donc la grande interview CNews Europe 1, le journal national préparé par la rédaction d'Europe 1 et la revue de presse internationale. Voilà, pour être tout à fait complet et puis que vous ayez l'information la plus juste et la plus large possible. Voilà, ça c'est sur l'antenne et la fréquence de Radio Rythme Bleu. Qu'est-ce qui se passe à 17h07? Eh bien, que diriez-vous d'un petit peu de musique? Enfin, un petit peu beaucoup d'ailleurs, à foison même. Et on commence avec Zouka, La vie en rose. C'est une chanson que vous avez très certainement dû entendre. Et voilà, et puisque c'est le week-end, eh bien écoutez, autant commencer en grande pompe. Allez, c'est parti, on vous souhaite à toutes et à tous un excellent week-end. Merci de votre fidélité et de votre confiance à Radio Rythme Bleu. On sait l'apprécier. Prudence si vous êtes sur la route.

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1: Il est 17h45.
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3: Au terme d'une réunion en visioconférence au commissariat qui aura duré un peu moins de 2 heures, le Premier ministre Sébastien Lecornu annonce pour le 28 juin la date des élections provinciales. Le corps électoral sera ouvert aux natifs et aux conjoints. À la veille de la date officielle, les communes de Païta, d'Umbéa et du Mont d'Or commémorent la victoire des Alliés lors de la Seconde Guerre mondiale. C'était le 8 mai 1945. Les acteurs du monde économique inquiets en ce début d'année 2026. Une situation qui pousse les représentants des organisations patronales à faire 5 propositions urgentes pour éviter l'effondrement des entreprises. Un rallye citoyen organisé à la pointe Chalex de Nouméa. Plusieurs classes défense venues de toute la Calédonie ont pu découvrir aujourd'hui tous les métiers qui composent la marine nationale. Vous n'êtes pas seul face à la maladie. Le centre d'accueil de jour de la Croix-Rouge à Magenta organisait ce matin des portes ouvertes pour faire découvrir son dispositif d'aide aux malades d'Alzheimer et aux accompagnants. Bonsoir à tous et bienvenue dans ce journal. Les élections provinciales auront lieu le 28 juin. La date a été confirmée ce matin par le Premier ministre Sébastien Lecornu qui avait invité les partenaires calédoniens à une réunion multilatérale à 7h15 au Haut-Commissariat. Il était 22h15 à Paris. Le Premier ministre propose également une ouverture du corps électoral aux natifs et aux conjoints. Elisabeth Noir.
4: La réunion multilatérale aura duré moins de 2 heures et personne n'en est sorti satisfait. Seule la fixation de la date des élections provinciales fait l'unanimité. On sait maintenant que le scrutin, qui a été reporté à 3 reprises, se déroulera le dernier dimanche du mois de juin et la campagne électorale va pouvoir s'ouvrir. Mais la proposition d'ouverture du corps électoral aux natifs et aux conjoints, sans précision de durée pour le moment, ne plaît à personne. Les loyalistes prennent acte de cette proposition d'ouverture, mais ils estiment qu'elle est largement insuffisante, comme l'a déclaré Sonia Bekes à l'issue de la réunion.
5: Donc l'État a déjà indiqué que les élections seraient le 28 juin. C'est important d'avoir cette date. Ça permet à chacun de s'organiser. Ensuite, l'État propose que le corps électoral soit ouvert aux natifs plus aux conjoints. C'est évidemment insuffisant pour nous puisque c'est pas le dégel qu'on attendait. On prend acte de cette proposition dont on espère qu'elle ira au bout et qu'elle permettra au moins ce petit cran d'ouverture du corps électoral, même s'il est évidemment largement insuffisant. En fait, l'État a fait ses propositions, chacun a réaffirmé ses positions. Maintenant, c'est à l'État de prendre ses responsabilités, admettre cette loi organique dans le circuit pour que les élections puissent se tenir avec ce corps électoral, celui qui a été défini ce matin, le 28 juin prochain.
4: Tous les groupes politiques participaient à cette réunion en présentiel ou en distanciel. Mais les divergences demeurent évidemment entre les partisans de la France et le FLNKS.
5: On est fondamentalement en désaccord puisque le FLNKS continue de dire que rien ne peut bouger sans accord global de décolonisation, modalité d'autodétermination, etc. Ce sur quoi on est évidemment en désaccord, mais on se l'est dit suffisamment souvent pour savoir ce que chacun pense.
4: Le FLNKS de son côté est satisfait lui aussi de la fixation de la date des provinciales, mais il refuse l'ouverture même ajustée du corps électoral. Le député Emmanuel Tchebaou, qui conduisait la délégation, estime que la proposition de Sébastien Lecornu ne prend pas en compte la trajectoire de décolonisation.
6: Qu'il en sort, c'est déjà qu'on a acté la fin de la séquence des discussions bilatérales et c'était l'objet de la plénière d'aujourd'hui. Satisfait en partie puisque les élections vont se tenir en temps et en heure comme convenu. Après, nous on a souhaité s'avancer, enfin, c'est ce qu'on dit depuis juillet dernier à la sortie de Bougival. On était prêt à s'avancer sur un accord politique dans le même cadre qui a été celui avancé depuis Matignon-Oudinot et de l'accord de Nouméa. Là, ce qui nous est posé sur la table, les scénarios qui ont été formulés, pour nous, ils ne prennent pas en compte la trajectoire de décolonisation.
4: Et Emmanuel Tchebaou rappelle que le FLNKS est opposé à toute ouverture du corps électoral en dehors d'un accord global.
6: L'intérêt pour nous, c'est de déjà conforter le débat démocratique par la tenue des élections provinciales. Il y a eu des éléments qui ont été évoqués sur la position des uns et des autres sur une ouverture ajustée du corps électoral. Nous, on a rappelé les engagements du FLNKS sur son opposition à toute ouverture du corps électoral en dehors d'un accord global, quand bien même nous étions d'accord en 2017 sur une ouverture aux natifs, elle s'inscrivait dans la perspective d'une consultation référendaire en 2018. La position du FLNKS, c'est celle-là, c'est que nous on a dit s'il n'y a pas de perspective derrière d'accrocher un accord politique conformément à nos engagements depuis juillet dernier, ben nous on ne pourra pas se prononcer au-delà de ça, mais on est toujours ouvert à la discussion.
4: Peu après la réunion, le FLNKS a communiqué sur sa page Facebook pour dénoncer avec fermeté la volonté de l'État de passer en force sur l'ouverture du corps électoral avec l'inscription des natifs et des conjoints. Il rappelle que le corps électoral n'est pas négociable et qu'il ne laissera pas l'État remettre en cause les engagements historiques pris envers le peuple kanak. Une position qu'il a réaffirmée dans un communiqué publié cet après-midi dans lequel il constate que l'État assume désormais sa volonté d'engager une ouverture unilatérale du corps électoral citoyen en dehors de tout consensus. Pour le FLNKS, cette annonce est inacceptable. Elle remet en cause les engagements historiques et fait peser un risque d'instabilité politique dans le pays et dans la région. Et dans ce communiqué, le FLNKS affirme vouloir poursuivre le dialogue pour amener le pays à sa pleine souveraineté. Il ajoute que la mobilisation doit être électorale avant tout.
3: Les élections provinciales auront lieu le 28 juin et le Premier ministre propose une ouverture du corps électoral aux natifs et aux conjoints. Alors Elisabeth, combien de personnes sont concernées par cette ouverture et les délais sont-ils tenables pour l'adoption d'une loi organique ?
4: Ce sont au moins les deux questions qui se posent aujourd'hui. Concernant le nombre de personnes qui pourront être inscrites sur la liste électorale provinciale, c'est compliqué. Selon les chiffres rendus publics il y a quelques semaines par le Haut-Commissariat, il y a 37 592 exclus du corps électoral, dont 10 575 natifs. Parmi eux, 4 145 sont de statut coutumier et 6 430 sont de droit commun. Ce sont donc ces 10 575 personnes qui devraient être réintégrées dans la liste électorale spéciale en tant que natifs. Concernant les conjoints, en revanche, on n'en a aucune idée. Parce qu'en l'état actuel, on ne sait pas ce que recouvre cette notion, ni quelle durée sera retenue pour estimer qu'un conjoint peut ou non voter. Ce sera à la loi organique de définir ces critères. On ne sait pas non plus selon quelle procédure ils pourront s'inscrire sur la liste électorale spéciale.
3: Et concernant la loi organique, est-ce qu'il reste suffisamment de temps pour l'adopter ?
4: Une chose est sûre, les délais sont extrêmement courts. Mais d'après nos informations, le Sénat serait prêt à se saisir de cette proposition de loi organique dès lundi. La loi devra ensuite être adoptée en termes similaires par l'Assemblée nationale, où LFI fera vraisemblablement de l'obstruction, puisque le FLNKS se dit opposé à cette ouverture ajustée. On peut penser toutefois qu'il y aurait une majorité pour l'adopter depuis que le Rassemblement national a fait savoir qu'il voterait une loi en faveur du dégel. Mais si le texte est amendé, il y aura une commission mixte paritaire, ce qui retardera d'autant plus les délais d'adoption. La loi devra ensuite être soumise au Conseil constitutionnel et tout cela devrait être fait avant le 31 mai puisque le décret de convocation des électeurs doit être publié au moins 4 semaines avant le scrutin qui a été fixé au 28 juin. Il faudra ensuite, après l'adoption de la loi organique, réunir une commission administrative spéciale pour l'inscription sur la liste électorale spéciale provinciale. C'est donc une véritable course contre la montre qui est engagée. Nous en parlerons demain midi en compagnie du député Nicolas Metzoff qui va quitter prochainement le territoire pour participer au débat à l'Assemblée nationale. Il sera demain midi l'invité d'un magazine Transparence qui débutera juste après notre édition de la mi-journée qui, jour férié oblige, vous sera présenté à partir de midi. Le magazine Transparence avec Nicolas Metzoff devrait donc débuter aux alentours de 12h30.
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3: C'est l'heure d'opinion, votre rendez-vous SMS sur Radio Rythme Bleu, la réponse à notre question d'hier. À l'unanimité, les auditeurs de RRB qui se sont exprimés par SMS se disent choqués que le Vanuatu ait invité une délégation du FLNKS et non le gouvernement de la Nouvelle-Calédonie à participer à une rencontre commerciale. Et notre question du jour, face à la recrudescence des actes de délinquance, êtes-vous favorable à l'armement des polices municipales ? Si vous y êtes favorable, vous tapez 1, sinon vous tapez 2 et vous envoyez votre réponse au 3146. Les membres de l'Association française des maires se sont retrouvés ce matin pour la première fois depuis le renouvellement des conseils municipaux au mois de mars dernier. Une assemblée renouvelée qui a permis d'aborder plusieurs sujets, Jean-François Baudin.
7: Les maires du Mont-d'Or, de Dembéa, Païta, Bouloupari, Lafoua, Farino et Moindou étaient présents. Celui de Koné est également venu. D'autres maires élus comme lui lors du dernier scrutin ont été invités mais n'ont pas pu se libérer. Il s'agit des maires de Koumac, de Thio, Saraméa et Pointe-Boute. Parmi les thèmes abordés, les appels à projets lancés par l'État dans le cadre cadre du plan de reconstruction. Les maires peuvent proposer des projets. Mais comme l'explique le président de l'association Pascal Vittori, ils rencontrent un certain nombre de difficultés qu'ils ont pu partager avec le haut-commissaire présent ce matin.
8: Les communes disent qu'elles manquent de temps pour préparer les dossiers, qu'elles ont besoin de souplesse sur les thématiques retenues par l'État. Et aussi bien le secrétaire général du haut-commissariat que le haut-commissaire ont dit que l'État serait attentif, qu'il ferait preuve de souplesse, qu'il était à la disponibilité des communes pour les aider dans le montage des dossiers. Et donc ça a rassuré les maires qui étaient présents.
7: Lors de cette assemblée générale, les maires de l'AFM ont également pu rencontrer les membres de la Chambre territoriale des comptes qui avaient été invités pour plusieurs raisons.
8: On n'avait jamais reçu la présidente de la Chambre territoriale des comptes pendant la mandature précédente. Puis aussi parce que la Chambre s'intéresse bien sûr aux comptes des communes et donc il est important que les maires et les nouveaux maires soient informés des contrôles de la Chambre territoriale des comptes et de la façon d'aborder ces contrôles. On avait également le procureur financier qui est venu nous parler de la responsabilité des maires et dans la gestion des finances publiques.
7: La prochaine Assemblée générale de l'Association française des maires aura lieu après les élections provinciales. Elle devra permettre de renouveler le bureau de l'association et donc de désigner son président.
3: Les commémorations de la victoire de 1945 en Nouvelle-Calédonie. Cet après-midi, à Dumbéa, la cérémonie s'est déroulée dans une ambiance très solennelle devant le monument aux morts de l'hôtel de ville, Charlotte Coulson.
9: Et c'est à 14h que la mairie et les autorités civiles et militaires ont célébré la fin de la Seconde Guerre mondiale il y a 81 ans. Un conflit dans lequel on sous-estime souvent l'implication des territoires ultramarins, a rappelé la commissaire déléguée en province sud, Catherine Merckx.
10: C'est important de se rappeler que c'est pas qu'une histoire métropolitaine ou européenne. Il y a aussi tout le Pacifique, l'Asie qui a participé. Et en Nouvelle-Calédonie, ça a une importance encore plus particulière parce que justement, on a tendance à oublier ce rôle du Pacifique quand on est en métropole, alors qu'il a été également déterminant.
9: 81 ans plus tard, les vestiges de la Seconde Guerre mondiale sont toujours présents, que ce soit dans les musées, dans les mémoires ou même dans les noms de rues. Dumbéa garde ses traces, a expliqué Cynthia Jean, qui célébrait pour la première fois la date du 8 mai en tant que maire de Dumbéa, un moment important pour elle.
11: Évidemment, ce sont des moments extrêmement importants. Cette guerre où finalement tous les Calédoniens ont lutté ensemble, que ce soit sur le front en Afrique ou en Europe. Et puis ici en Nouvelle-Calédonie, une situation un peu particulière puisque nous avons accueilli ceux qui sont venus nous protéger, les Anzac, les forces australiennes et néo-zélandaises, et puis les Américains bien sûr qui ont laissé des traces puisque dans notre commune à Dumbéa. Le trou des nurses, c'est tout simplement parce qu'il y avait un hôpital américain pendant la guerre. Nurse, c'est le mot pour dire infirmière. Et donc, évidemment, c'était l'endroit où allaient se baigner les infirmières américaines. Donc voilà, ça nous est resté dans notre mémoire collective. Et c'est important de transmettre ces petites anecdotes aussi.
9: Une histoire commune appelle une mémoire commune. Ce sont les mots de Cynthia Jean lors de son discours. Elle a invité cette année, en plus des 4 classes de défense, 2 classes de CM2 à participer à la cérémonie. Des jeunes de 9 ans, impressionnés devant les discours et les défilés.
12: C'est la fin de la Seconde Guerre mondiale et on fait cette commémoration pour rendre hommage à tous les soldats qui se sont battus.
13: C'est vraiment très impressionnant.
14: Il y avait assez de monde, l'armée de terre, de l'air et de la mer. Comme on dit souvent, c'est pour rendre hommage, pour transmettre.
15: C'est important pour la Nouvelle-Calédonie et pour la France.
16: On est vraiment très honorés de participer à cette cérémonie. Ça honore aussi ceux qui sont rentrés blessés et marqués par cet événement. Et voilà.
9: Et ont également assisté à cette cérémonie à Dumbéa le général Aouchine, commandant de la gendarmerie en Nouvelle-Calédonie, le sénateur Georges Naturel, Virginie Rufnak, vice-présidente du Congrès, et Naya Watéou, membre du gouvernement.
3: Les Mondoriens non plus n'ont pas manqué cette occasion de célébrer les personnes qui ont donné leur vie pour la France et la victoire des Alliés en 1945. Plusieurs centaines de personnes étaient réunies à la place des accords de Boulari à 16h.
9: Et c'était aussi une première cérémonie du 8 mai en tant que maire du Mont-d'Or pour Nina Julier. Cette commémoration est pour elle toujours pleine de sens, même 81 ans après la fin de la Seconde Guerre mondiale.
17: Je comprends le poids en fait des responsabilités, le devoir de mémoire aussi qui m'incombe et j'en suis très fière. Nous avons une présence de l'armée forte au Mont d'Or. À Ploum, nous avons le RIMAP qui est très présent. C'est une cérémonie organisée d'ailleurs par le RIMAP et c'est vraiment un honneur de pouvoir être présente et surtout rappeler à quel point la démocratie, la liberté, l'égalité sont fragiles. et qu'il est nécessaire de les défendre tout le temps, partout, surtout dans des périodes où ces principes de base sont remis en cause.
9: Et comme chaque année, lors de cette commémoration, le discours du général de Gaulle est lu, celui de la ministre des Armées également, et puis les représentants des autorités civiles et militaires déposent leur gerbe devant le monument aux morts. À la fin de la cérémonie, tous vont saluer les porte-drapeaux. Les porte-drapeaux, ce sont des représentants d'associations qui portent aussi la mémoire de cette guerre, comme l'explique le président de l'Amicale des anciens combattants du Mont d'Or, François Viviette.
13: Disons une cérémonie, que ce soit en Nouvelle-Calédonie ou en Hexagone, pour avoir une belle cérémonie, il faut des porte-drapeaux. Tous les porte-drapeaux représentent une association patriotique. Donc sur le territoire, nous sommes 22 ou 24 associations patriotiques. Chaque association a leur porte-drapeau. Le drapeau de la Légion d'honneur, des médailles militaires, des croix de guerre valeurs militaires, de l'UNP, l'Union nationale parachutiste, l'Amicale du Mont d'Or. C'est pour reconnaître quand même nos anciens qu'ils ont combattus, pour leur dire que nous sommes toujours là et on est fiers d'eux justement parce que sans eux, on n'aurait pas ce drapeau tricolore.
9: Une cérémonie à laquelle ont aussi participé les élèves des classes défense du Mont d'Or.
3: À Païta, c'est à 7h30 ce matin qu'a eu lieu ce moment de recueillement au pied du monument aux morts de la commune. Comme traditionnellement, c'est Païta qui a ouvert le bal des cérémonies qui se dérouleront jusqu'à demain un peu partout sur le territoire. Cette commémoration était la première présidée par Antoine Romain en tant que nouveau maire de la commune et il s'est réjoui de la forte mobilisation ce matin.
18: À Païta, on a toujours été très attentif à ces cérémonies patriotiques et je dirais que je m'inscris complètement dans la continuité de ce qui a été fait par mes prédécesseurs. Nous maintiendrons évidemment ces cérémonies patriotiques. Moi, je remarque que ce matin, il y avait 3 classes défense qui prouvent que, effectivement, c'est un état d'esprit qui perdure en Nouvelle-Calédonie et j'en suis particulièrement heureux. On avait 15 porte-drapeaux, ce qui est exceptionnel pour des cérémonies de ce type-là, surtout aussitôt le matin. Et puis, c'est surtout pour le message qu'on vient de faire passer. Évidemment, il y a le devoir de mémoire dont on parle régulièrement lors de ces cérémonies. Je pense que ça va bien au-delà de ça. C'est aussi un état d'esprit, le respect de nos valeurs. Alors évidemment, les valeurs de la République, mais je pense aussi aux valeurs de l'engagement. Preuve que les jeunes qui sont là la connaissent et la comprennent. Et puis, des valeurs telles que l'honneur, qui sont un petit peu perdues et qui convient plus que de remettre à jour dans ces périodes tourmentées.
3: 3 classes défense étaient en effet présentes ce matin. Celle du collège Louise Michel, une du collège Gabriel Païta et une du collège Sainte-Marie à Païta. Pour le reste des commémorations qui se dérouleront demain à Nouméa, à 8h, les drapeaux seront levés sur la place Bir Hakeim. La cérémonie sera présidée par le haut commissaire Jacques Billan. 8h également à Moindou, Vaux et Koumac qui fêteront les 81 ans de la fin de la Seconde Guerre mondiale. À 9h, les dépôts de gerbes se feront à Bouraï, à Farino et à Lifou. À 10h, c'est la commune de Lafoy qui célébrera la victoire des Alliés devant le monument aux morts. Ce sera également la clôture de l'exercice interarmée coordonné par les forces armées en Nouvelle-Calédonie, Tagatatoa. Un événement festif est organisé à l'hippodrome de Lafoy à partir de 11h. La fin de la Seconde Guerre mondiale, également célébrée à Koné, c'est à 10h30. À Bouloupari, le dépôt de gerbes se fera à midi et une demi-heure plus tôt, une plaque sera dévoilée. Elle rend hommage au 80e anniversaire du retour des volontaires du Pacifique le 5 mai 1946. Demain, le 8 mai, est donc un jour férié. La grille info de Radio Rythme Bleu est donc modifiée. Comme tous les jours fériés, le journal du matin commencera à 7h au lieu de 6h30 et le journal de la mi-journée sera présenté à midi au lieu de 11h30. Info soir reste à 17h45. Notez qu'il n'y aura pas d'invité à 7h30 demain matin. En revanche, vous retrouverez l'émission Transparence juste après l'édition de la mi-journée. L'invité sera Nicolas Metzdorf, député de la première circonscription. Et à retrouver également le club politique avec Elisabeth Noir et ses invités. C'est à 16h45. Il est 18h, passé de 4 minutes. Première pause dans ce journal avant de parler relance économique sur le territoire. À tout de suite.
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3: 5 propositions urgentes pour éviter l'effondrement des entreprises et redonner du pouvoir d'achat. Les organisations patronales et les chambres consulaires ont présenté les mesures qu'elles souhaitent voir mises en œuvre pour les 2 ans qui viennent. C'était le thème ce midi des Jeudis de l'économie, Jean-François Bonin.
7: 2 ans, c'est le laps de temps pendant lesquels les entreprises vont avoir besoin de soutien, estiment les représentants du monde économique, car nombre d'entre elles sont dans une situation très compliquée, avec un début d'année 2026 particulièrement difficile, a expliqué Stéphanie Otto, le vice-président de la CCI.
21: On a interrogé il y a un mois et demi les chefs d'entreprise. 90% des chefs d'entreprise nous ont dit qu'ils attendaient un accord institutionnel. Aujourd'hui, l'argent ne circule plus parce que les gens n'ont pas confiance. L'argent, il est sous les matelas en attendant des jours meilleurs. Il est sous les matelas en anticipation de jours pires. On est dans un cercle infernal où il y a moins d'activité, il y a moins d'emplois, il y a moins de rentrées fiscales. Aujourd'hui, l'activité, on est à moins 20% par rapport au niveau avant crise, moins 12 000 emplois, c'est-à-dire là aussi quasiment 20% d'emplois qui ont disparu, moins de revenus. Le budget moyen des ménages, il est passé de 1 750 à 1 5 000. C'est l'IOM qui nous l'apprend. On est à moins 18% de consommation. On est à moins 44 milliards de recettes publiques. Ça devient compliqué.
7: La situation est donc compliquée. C'est pour cela que le monde économique fait ses 5 propositions. Les 2 premières concernent les cotisations au RUAM. Il s'agit de différer le paiement des cotisations patronales et des travailleurs indépendants pendant 3 ans et demi et d'exonérer les cotisations salariales RUAM de façon partielle et dégressive. Bertrand Courte est le président du MEDEF.
22: Ce qui pèse beaucoup sur les entreprises, on le sait, c'est le coût du travail en Calédonie. Chaque échéance trimestrielle où l'entreprise doit satisfaire ses obligations sociales et payer, entre autres, sa CAFAT, aujourd'hui ça passe plus, soyons très clairs. Donc aujourd'hui il est indispensable qu'on redonne une bouffée d'oxygène aux entreprises d'un point de vue financier. C'est pour ça qu'on propose une suspension des charges patronales RUAM, pas une exonération, une suspension pendant 2 ans pour pouvoir redonner de l'oxygène aux entreprises. Ensuite, on réétale ce différé en fait sur une longue période de minimum 5 ans pour que les entreprises puissent absorber ça le moment venu. Et on veut redonner du pouvoir d'achat aux salariés, pour le coup en exonérant la partie cotisation salariale RUAM qu'on réintègre directement dans le salaire net du salarié.
7: Et la 3e proposition du monde économique, c'est de supprimer le paiement de la patente pendant 2 ans.
22: La patente, c'est un impôt qui est dû en début d'année, quelque part qui a une certaine injustice avec un mode de calcul assez particulier, presque opaque, et c'est surtout un impôt qui est dû avant qu'il y ait le moindre franc de chiffre d'affaires sans tenir compte du niveau d'activité d'une entreprise. Donc cet impôt-là, à notre sens, il faut absolument en dispenser les entreprises sur les 2 prochaines échéances.
7: Enfin, les acteurs du monde économique proposent de prolonger l'allocation exceptionnelle de maintien dans l'emploi jusqu'à mi-2028 et enfin de proroger le dispositif et la prise en charge des commissions de garantie SOGEFOM. Ces propositions ont été présentées au groupe politique du Congrès et aux membres du gouvernement en charge du secteur, car les acteurs du monde économique insistent pour qu'elles soient adoptées par le Congrès avant la fin de la mandature, c'est-à-dire avant fin juin, car il y a vraiment urgence, a souligné le président de la CPME, Christophe Dautieux.
23: De toute façon, aujourd'hui, ce qui fera la relance, c'est le monde économique, c'est les entreprises, hein, c'est le privé. Donc il est important de sauver un maximum d'entreprises. Et nos mesures, on les propose aujourd'hui, mais c'est limite déjà trop tard. On ne va pas sauver l'ensemble des entreprises, mais si on peut en sauver un maximum, ben, ça sera déjà gagné.
7: Si ces mesures ne sont pas adoptées rapidement, le monde économique craint que le calendrier ne soit ensuite pas favorable avec la campagne électorale puis les élections provinciales en Calédonie et les vacances politiques de l'été en métropole. Après, il sera trop tard pour bon nombre d'entreprises, nous ont dit les invités des Jeudis de l'économie.
3: 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En bref, une histoire qui se termine bien pour un véliplanchiste en difficulté au sud de la Côte Blanche à Nouméa cet après-midi. Aux alentours de 13h50, une personne pratiquant la planche à voile a été signalée comme étant en détresse. Le COSNC a immédiatement déployé un message relais, dépêché un bateau semi-rigide de la SNSM et demandé le soutien d'un hélicoptère de la Marine nationale qui était en exercice à proximité. L'individu a finalement réussi à repartir tout seul et l'alerte s'est achevée à 15h30. De l'animation et beaucoup de jeunes aujourd'hui à la base navale de Nouméa dans le cadre de ce que l'on appelle le rallye citoyen, Lionel Sabot.
0: Plusieurs classes défense venues de toute la Calédonie étaient présentes, point de Chalex, pour découvrir les métiers de la Marine nationale qui fête cette année ses 400 ans, mais aussi pour visiter le patrouilleur outre-mer Auguste Bénébigue. Charles Porcheron est professeur d'histoire-géographie et responsable de la classe défense du collège de Magenta.
1: Le rallye cap citoyen, c'est faire découvrir aux élèves différents espaces de la base navale et aussi différentes dates qui concernent la marine, notamment en Nouvelle-Calédonie. C'est une classe qui est très, très curieuse. Ouais. Les élèves aiment poser des questions, même aux différents intervenants que l'on voit, que ce soit au collège ou en dehors du collège. Mm-hmm. Et aujourd'hui, je peux constater qu'effectivement, ils posent beaucoup de questions.
0: Oui. Et c'est à bord justement de l'Auguste Bénébigue que nous avons rencontré Annie Veil et Témoé, élèves de la classe de défense de Magenta, de jeunes ravis de pouvoir découvrir des lieux qui ne s'ouvrent au public que très rarement et de côtoyer à quelques heures les marins de la base navale.
5: On est ici pour visiter la base navale, les bateaux, les monuments. C'est très intéressant, on apprend beaucoup de nouvelles choses. Les différents navires, les différents grades aussi, qu'on a vu un peu au préalable avec notre professeur.
6: C'est vraiment super, ça me permet d'un peu découvrir cet univers de la marine qui m'intéresse énormément. J'ai comme ambition d'en faire projet de carrière. Donc forcément, j'essaie de poser des questions. Ils sont très gentils, ils répondent à nos questions. Impressionnés, encore plus motivés, encore plus intéressés, oui.
0: Et si les élèves sont heureux de découvrir la base navale de la Pointe Chalex, qui fête ses 75 ans cette année, leurs hôtes de la Marine nationale sont également ravis de permettre à ces jeunes de découvrir leur environnement de travail. L'enseigne de vaisseau Théo Hébert est l'officier communication de la base navale.
24: C'est un réel plaisir de pouvoir leur faire découvrir les différents métiers qu'il existe au sein de la Marine nationale et d'autant plus les accueillir sur la base navale où aujourd'hui ils ont cette chance particulière de pouvoir participer à différents ateliers pour leur présenter justement ce qu'il est possible en termes de spécialité. Et puis ces marins justement qui se mettent à leur disposition pour leur présenter les différentialités justement et les capacités de la Marine nationale et au sein de la base navale de Nouméa. Et en plus de ça, cette chance d'avoir ce bâtiment qui est acquis aujourd'hui, le patrouilleur d'outre-mer Auguste Bénébigue, pour leur faire vraiment une visite immersive avec les marins qui sont actuellement sur le bâtiment.
0: Et j'ajoute que plusieurs autres rendez-vous dans le cadre de ces rallyes citoyens seront organisés cette année. Le prochain se déroulera le 4 juin.
3: Demain, nous serons la journée internationale de la Croix-Rouge. À cette occasion, une matinée porte ouverte était organisée au sein du centre d'accueil de jour Édouard Trubert à Magenta. Objectif de ces portes ouvertes, faire connaître au grand public ce dispositif de centre de jour et mieux comprendre son fonctionnement. Sylvie Dalsen est aidante au sein de l'établissement où est pris en charge son père, atteint de la maladie d'Alzheimer.
25: Être présente à la journée porte ouverte, pour moi, en tant qu'aidante, c'est appréciable d'observer comment sont occupés nos proches et de voir qu'ils se plaisent, ça les occupe. Ça leur permet un peu de ne pas se sentir seuls, en fait, et être bien entouré d'une équipe professionnelle qui est vraiment formidable, de prendre le temps de les occuper, en fait. S'occuper d'un proche qui est atteint de la pathologie Alzheimer n'est pas facile du tout. Ça demande beaucoup de patience, de temps et d'observation aussi pour pouvoir mieux les comprendre. En fait, parce qu'ils ont des besoins exprimés qu'ils n'arrivent pas à exprimer. Il suffit qu'on leur dise deux consignes à la fois, par exemple, et bien ils n'y arrivent pas, ils paniquent des fois. Il faut que ce soit un professionnel qui soit à leur côté.
3: Pour les proches souvent mobilisés dans l'accompagnement quotidien, cette structure est une aide précieuse, mais elle est également pour les malades. Lucien Franciso a été détecté comme atteint de la maladie d'Alzheimer en 2018, à l'âge de 83 ans.
26: Ça va. Je ne souffre pas vraiment. Je sais que ça vient, mais je ne sens pas vraiment que ça gêne. Je peux supporter, en quelque sorte. J'ai toujours le cerveau qui travaille, donc ça va, il n'y a pas de problème de ce côté-là. Ça va pour le moment, je tiens bon.
3: Pour tout renseignement sur le dispositif d'accueil de jour ou sur la maladie d'Alzheimer, vous pouvez vous rendre au centre Édouard Trubert au 1 rue Henri Dubuisson à Magenta ou contacter le 27 82 48 27 82 48. Il est 18h14, seconde pause avant de parler sport.
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3: Le sport pour terminer ce journal avec d'abord du rugby. C'est ce soir la finale du championnat de rugby à 10. Une nouvelle compétition mise en place par la Ligue de rugby à laquelle 4 clubs ont pris part. Le CREC, le RC Mondor, l'Olympique et l'URC d'Umbéa. Après une première phase de championnat durant laquelle toutes les équipes se sont affrontées, c'est la finale ce soir. Elle opposera l'URC d'Umbéa au RC Mondor. Coup d'envoi de la rencontre 19h30 au stade Simutoga de Rivière-Salée. Et puis le jeune Calédonien Raphaël Gilles continue de performer en karting. Il participait ce week-end à une compétition, la Golden Power 2, au nord de Melbourne avec 37 autres pilotes. En début de week-end, il a signé le meilleur temps de sa série lors des essais libres avant de décrocher le deuxième temps des qualifications. Malheureusement, il a joué ensuite de malchance. La course se déroule en plusieurs manches et lors de la première manche, son karting a calé. La deuxième manche a été annulée en raison des orages. Et lors de la troisième manche, Raphaël Gilles a été percuté par un autre concurrent et finit sa course dans l'herbe. Il effectuera une très belle remontée pour se classer quatrième, insuffisant hélas pour participer à la finale de cette compétition. Il est 18h passé de 16 minutes et on passe tout de suite à la météo.
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3: Et voyons toute la météo avec vous, Ismaël.
15: Et on ouvre ce bulletin avec aucune vigilance particulière. Cette nuit, le ciel est bien étoilé dans l'ensemble. Quelques bancs de nuages bas circulent encore sur l'extrême nord où une averse isolée reste possible en soirée. Le vent d'est souffle autour de 15 nœuds sur la pointe nord et de 10 à 15 nœuds sur la façade est ainsi qu'au Loyauté. Et sur l'ouest, il devient souvent variable faible, localement proche de 10 nœuds dans l'axe des vallées. Les températures minimales perdent 1 à 2 degrés et varient de 18 à 24 degrés.
3: Merci beaucoup Ismaël, c'est la fin de cette édition. Merci à tous de l'avoir suivi. On se retrouve à 19h pour le rappel des titres. En attendant, retrouvez tout de suite le journal d'Europe 1, suivi à 18h30 de l'interview d'Europe 1. Laurence Ferrari reçoit ce soir Laurent Nunez, ministre de l'Intérieur. Je vous souhaite à tous une très bonne soirée sur RRB.
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27: Fanny Marceau, bonjour Fanny.
28: Bonjour Dimitri, bonjour à tous. Vous vous êtes peut-être levé avec l'envie de chanter « On est en finale, on est en finale » ou cette musique, oui, de la Ligue des Champions, parce que c'est normal, un club français en finale de la Ligue des Champions et pour la deuxième fois d'affilée, ça rend tout le monde heureux. Le PSG a décroché son ticket d'or pour le dernier duel hier soir en éliminant le Bayern Munich. Bonjour Cyril de la Morinerie.
29: Bonjour Fanny, bonjour à tous.
28: Vous avez suivi ce match pour Canal, sur Canal+, pour Europe 1. Encore une soirée mémorable, hein, Cyril.
29: Oui, et c'est un nouveau chef-d'œuvre, un collectif du Paris Saint-Germain, moins spectaculaire qu'au match aller, mais tout aussi impressionnant. Un but clinique dès le début du match, un duo Kvaratskhelia-Dembélé, le buteur épatant, et puis un PSG solidaire. C'est cette recette qui avait permis au PSG de conquérir le titre suprême il y a un an. Munich a marqué en fin de match, c'était trop tard. Le PSG sait tout faire, se réjouit le président parisien Nasser Al-Khelaifi au micro de Canal+.
30: C'est notre rêve, on a une équipe magnifique, jeune équipe, on a la star, c'est l'équipe, on a la meilleure coach au monde, c'est magnifique, magnifique.
7: Alors maintenant, direction la finale, Budapest, ce sera le 30 mai. Cyril, ce sera à 18h évidemment sur Canal+. Le PSG défendra son titre face à Arsenal. On espère des Parisiens invincibles.
29: Oui, c'est une référence invincible à l'équipe d'Arsenal d'il y a 20 ans d'Arsène Wenger. Mais en ce moment, en Ligue des Champions, c'est bien le Paris Saint-Germain qui est imbattable. Paris qui va jouer sa deuxième finale d'affilée, exploit que seul le Real Madrid a réalisé depuis 35 ans. Ce sera un changement de style par rapport au Bayern. Les Anglais qui viennent d'éliminer l'Atlético de Madrid ont une défense de fer avec William Saliba. Attention, Paris Saint-Germain bien sûr sera favori, mais Arsenal dispute sa première finale de Ligue des Champions depuis 20 ans et aura très faim.
28: Merci Cyril de la Morinerie.
7: Alors votre avis, le PSG va-t-il conserver son titre de champion d'Europe? C'est la question du jour sur le site et l'appli Europe 1. Vous votez dès maintenant.
28: En tout cas, les supporters, eux, y croient. Hier soir, ils étaient très émus. On l'a entendu tout à l'heure dans les titres. Des scènes de liesse qui ont été malheureusement ternies par des débordements dans certains quartiers de la capitale. Place de la Concorde, une voiture renversée. Son conducteur a dû la quitter in extremis. La police a aussi dû repousser de nombreux jeunes qui tentaient de descendre sur le périphérique. Au moins 6 interpellations, 2 blessés, dont un grave avec des mortiers d'artifice. Soirée difficile pour les policiers, ce qui indigne Rudy Mana, le porte-parole du syndicat Alliance Police Nationale.
9: On a vu les forces de l'ordre se faire attaquer aux mortiers d'artifice. On a vu un véhicule de force de l'ordre qui a été dans l'obligation de reculer face à des individus qui étaient prêts à en découdre et auraient essayé de lyncher les collègues s'ils n'avaient pas eu le bon réflexe de reculer face à ces individus. Tout ça pour fêter une victoire d'un match de foot en finale de Ligue des Champions. La plupart d'entre eux, ça se trouve, ils n'ont même pas regardé le match. Hein. Ils sont juste descendus pour foutre le bordel, pardonne l'expression, et s'en prendre à des forces de l'ordre qui, elles, n'ont rien demandé, qui sont là pour assurer la sécurité de nos concitoyens. Et encore, on n'est peut-être pas arrivé au pire, parce que le 30 mai, c'est la finale. Donc, que va-t-il se passer le 30 mai ?
28: Rudy Mana, joint ce matin par Christophe Bordet pour Europe 1. Notez, c'est une information Europe 1, qu'en un an, les violences contre les policiers ont augmenté de 19% selon le renseignement territorial.
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7: L'émotion et la colère à faire en Tardenois, c'est dans l'Aisne ce matin après l'assassinat d'une collégienne en pleine rue hier.
28: Elle s'appelait Chloé, elle avait 14 ans et elle a été poignardée à plusieurs reprises. Un suspect âgé de 23 ans, semble-t-il son ex-petite amie, a été placé en garde à vue, interpellé grâce à un important dispositif policier mobilisant plus de 85 gendarmes. Bonjour Antoine Bienveau.
16: Bonjour Fanny, bonjour à tous.
28: Envoyé spécial d'Europe 1 à faire en Tardenois, cette commune de 2800 âmes où l'émotion est évidemment vive. Vous vous trouvez devant le collège où était scolarisée la victime. On imagine bien le choc dans cette communauté scolaire, Antoine.
16: Oui, le retour en classe est forcément douloureux devant ce collège où se rendait Chloé, 14 ans hier, lorsqu'elle a été tuée par plusieurs coups de couteau. Ce matin, devant les grilles, quelques gendarmes épaulent les surveillants et depuis une trentaine de minutes, les élèves arrivent au compte-gouttes, souvent le regard vers le sol. Les équipes du collège les accompagnent jusqu'aux grilles pour les préserver au maximum de l'agitation qui règne autour de l'établissement, car l'émotion ici est toujours très vive, notamment pour Tony, ancien éducateur sportif pour la ville, qui a bien connu la jeune Chloé.
17: Ouais, moi je l'ai connu quand je faisais animateur sportif à l'école primaire et je l'ai vu grandir et honnêtement, je peux même plus me parler. Quoi. Je suis anéanti par tristesse. Qu'est-ce qui s'est passé? C'était une fille très joyeuse. Quand j'ai fait animateur sportif, elle était dans mon cours et franchement, c'était un grand respect que j'ai pour elle. C'est un drame.
16: Un drame pour la ville et un suspect en garde à vue depuis hier soir. Âgé de 23 ans, il vivait chez ses parents et pourrait être l'ex-petite amie de Chloé. L'enquête se poursuit aujourd'hui. La préfète de l'Aisne est d'ailleurs en ce moment dans le collège. Une cellule d'écoute psychologique a été mise en place pour les élèves alors que la première sonnerie de cette journée si particulière vient tout juste de retentir dans l'établissement.
28: Merci Antoine Bienveau en direct du collège de Fer en Tardenois dans pour Europe 1.
7: C'est un couple mythique dont les chansons nous bercent encore aujourd'hui. Spectacle hommage à France Gall et Michel Berger qui va voir le jour l'hiver prochain.
28: Il s'appelle De Michel à France. Première date début décembre, puis à la scène musicale à Paris dès le mois de janvier. C'est une exclusivité radio. Sébastien Bordonnat va rencontrer les deux premiers rôles.
18: L'affiche est à s'y méprendre tellement Léa Delo et Evan ressemblent comme deux gouttes d'eau à France Gall et Michel Berger. C'est eux qu'on entend là enchaîner des tubes imparables. Léa a déjà été France Gall pendant la comédie musicale Résiste. Elle a même été adoubée par la chanteuse.
20: En effet, j'ai eu la chance de travailler avec France Gall. Elle savait ce qu'elle voulait et elle passait pas par quatre chemins, mais c'est ce qui faisait d'elle aussi une personne très vraie.
21: Loin, ses origines, son histoire.
18: Quant à Evan, son timbre de voix est un paradis blanc et pareil, il y a comme un air de famille.
0: Quand on m'a dit « Oh, tiens, tu le ressembles pas mal. Bon, juste moi, quoi. » Et puis finalement, maintenant que vous le dites, tant mieux, tant qu'à faire. On cherche pas à faire du mimétisme du tout dans le projet, mais bon, c'est toujours flatteur en tout cas.
18: Le but du show, être digne des succès avec une petite touche personnelle et proposer des lives tout en énergie. Léa Delo, toujours à propos de France Gall.
20: C'est pas de l'imitation, mais c'est quand même important, je pense, de se rapprocher de l'âme et l'énergie des chansons. Et justement, elle avait énormément d'énergie dans sa manière de chanter, mais dans son corps aussi.
18: De Michel à France, un spectacle qui balancera pas mal à Paris et dans toute la France.
1: Résiste. Sébastien Bordenave, de Michel à France, la billetterie de la tournée est déjà ouverte, alors faites-vous plaisir, n'hésitez pas. Tiens, une bonne nouvelle pour les catholiques de France. Le pape Léon XIV pourrait effectuer un voyage apostolique chez nous à la fin du mois de septembre. La conférence des évêques de France prépare sa visite entre Paris et Lourdes, visite qui pourrait donc susciter un fort engouement. On espère un an après son élection qu'il pourra donc venir chez nous.
7: Merci beaucoup Fanny Marceau, c'était votre journal.

0: Il est 18h30, c'est Laurent Nunez qui fait sa grande interview au micro de Laurence Ferrari.
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2: Et notre invité ce matin dans la grande interview CNews et Europe 1, c'est Laurent Nunez. Bonjour à vous.
3: Bonjour.
2: Ministre de l'Intérieur, beaucoup de sujets à voir ce matin. D'abord, ce PSG, cette victoire du PSG hier face au Bayern Munich. Il se qualifie pour la finale de la Ligue des Champions le 30 mai prochain à Budapest. Mais malheureusement, au-delà de la joie et des sports des supporters, il y a eu des débordements, des policiers qui ont été agressés, des débordements en marge des Champs-Élysées que vous aviez complètement bloqués pour éviter ces scènes de violence. Est-ce que vous avez un bilan à nous donner ce matin?
3: Oui, d'abord, je condamne évidemment ces débordements, hein, mais qui deviennent malheureusement habituels, hein, les soirs de victoire du Paris Saint-Germain, puisque nous sommes à Paris.
2: Mais est-ce qu'on doit s'habituer justement à
3: ça? Non, on ne s'habitue pas à ça. Okay. On ne s'habitue pas à ça. Je les condamne extrêmement fermement. Vous avez toujours des centaines d'individus qui créent ces débordements, hein, à l'issue des festivités, même pendant les festivités, et qui cherchent à s'en prendre aux forces de l'ordre, à piller des commerces également.
2: Une fois, voilà.
3: Donc, le bilan, d'abord, je veux remercier et féliciter le préfet de police, l'ensemble de ses équipes, qui sont intervenus systématiquement, conformément aux instructions qui sont les miennes, qui étaient celles aussi de mes prédécesseurs, c'est de ne tolérer aucun débordement et d'intervenir systématiquement. C'est ce qui a été fait hier soir, systématiquement. Il n'y a pas eu, à ma connaissance, de pillage de commerce. Il y a eu une tentative, elle a été empêchée. Le bilan, c'est 128 interpellations sur l'agglomération parisienne, dont 108 à Paris. 107 à Paris, pardon.
2: Et des blessés, aussi en raison
3: Alors,
2: oui,
3: bien sûr, on a 11 blessés, hein, parmi les personnes qui étaient sur l'espace public, dont une grave, hein, en faisant usage d'un mortier. Et puis parmi les policiers, on a quand même 23 policiers légèrement blessés. Mais encore une fois, je veux saluer la grande réactivité des effectifs de la préfecture de police, du préfet de police. Il y avait un dispositif. Évidemment, on ne peut que condamner ces débordements. Mais ce qui est important, c'est la réponse policière qui est apportée systématiquement. On intervient systématiquement. Ils ont essayé de bloquer le périphérique. Ils en ont été empêchés. Chaque fois qu'il y a eu des tentatives de dégradation, de pillage de commerce, ils en ont été empêchés. Il y aura toujours cette réponse de grande fermeté.
2: C'est-à-dire qu'il y aura un dispositif encore plus important pour le 30 mai prochain,
3: oui,
2: lors de la finale.
3: Le 30 mai, oui,
2: vous
3: c'est
2: avez doublé
3: finale.
2: Le dispositif,
3: oui,
2: que vous avez
3: on a l'expérience
2: faire.
3: De l'année dernière. Bon, on va discuter aussi avec le maire de Paris qui a annoncé de manière unilatérale la création d'une fan zone. En général, on discute un peu avec le préfet de police, hein, avant ça. Voilà.
2: Ça n'a pas été le cas.
3: Il faudra qu'on voit où cette fan zone va être organisée. Mais évidemment, le soir de la finale, il y a des risques de débordement importants. Et je veux redire ici, à votre antenne, qu'il y aura une réponse qui aura la même fermeté que celle d'hier soir. Des interventions systématiques. On ne tolère pas de débordement.
2: Ça veut dire qu'on ne peut plus aujourd'hui fêter un événement sportif sans tout casser, c'est ça?
3: Si, on peut fêter un événement sportif. On peut fêter un événement sportif. Ça se passe dans les grandes capitales européennes. Ça se passe aussi en France. Ça se passe quand il y a des victoires de l'équipe de France, du Paris Saint-Germain. Ça se passe. Mais il y a toujours quelques centaines d'individus qui viennent pour créer des troubles. Et ils auront toujours une réponse très ferme de l'État.
2: Un mot des forces de l'ordre. Selon les informations européennes du renseignement territorial, les agressions contre les policiers ont bondi de 19% au premier trimestre. 17 policiers sont agressés chaque jour dans notre pays. C'est bande contre bande aujourd'hui, Laurent Nunez, en France?
3: Non, c'est pas bande contre bande. D'abord, vous avez raison de souligner que les violences urbaines, d'une manière générale, depuis le début de l'année, elles baissent plutôt. Elles vont à presque moins 10%. Mais au sein de cette catégorie, les atteintes aux forces de sécurité intérieure augmentent. Elles augmentent de 19% depuis le début de l'année. C'est à peu près un quart des violences urbaines. Évidemment, ça nous inquiète. Il y a des prises à partie des forces de l'ordre dans les quartiers. C'est d'ailleurs pour cela que j'ai passé des instructions aux préfets et aux directeurs de police qui sont très claires. C'est l'intervention systématique. L'intervention systématique. Contrairement à ce que j'ai pu entendre encore il y a quelques jours sur votre antenne d'un chroniqueur qui disait que les préfets avaient l'instruction de ne pas intervenir, le ministre lui-même donnait ses instructions. Non, on intervient systématiquement. J'étais encore aux côtés des policiers dans les Yvelines il y a quelques jours où il y a eu des violences urbaines importantes et ils interviennent systématiquement. Je veux saluer évidemment leur courage et la réponse de l'État, c'est toujours celle de la fermeté.
2: On va évoquer dans un instant la Free Party. Juste le député insoumis Thomas Porte demande une commission d'enquête sur les crimes, entre guillemets, policiers. Qu'est-ce que vous lui dites?
3: Non, mais c'est insupportable. Je pense qu'en réalité, c'est les députés de la France insoumise. Chaque fois qu'il y a des interventions de police, ils vous expliquent que ce sont des violences policières, systématiquement. C'est-à-dire que ces personnes sont contre la police, en tout cas contre une police armée et qui intervient et qui fait rétablir l'ordre et qui rétablit
2: l'ordre. Donc ils sont pour les délinquants?
3: Donc je n'irai pas jusque-là quand même, mais enfin, ce faisant, il facilite un peu le travail de ceux qui sèment le désordre dans notre pays. Il est normal que la police intervienne de manière proportionnée. Elle est sous contrôle comme aucun autre corps, comme aucun autre corps. Et c'est aussi vrai de la gendarmerie nationale. Et donc voilà, je trouve que ces propos sont extrêmement graves, en fait. Sont extrêmement graves pour la concorde républicaine au sein de notre pays. Il est normal que la police donne la force quand il y a des dégradations. C'est normal et c'est légitime.
2: Laurent Nunez, vous êtes notre invité sur CNews et sur Europe 1. Autre événement qui a beaucoup fait polémique, cette free party qui s'est déroulée jusqu'à mardi soir dans les environs de Bourges, dans le Cher, réunissant près de 20 000 participants. Là encore, des gendarmes ont été blessés lors de l'évacuation très compliquée des lieux, et transportés à l'hôpital de Bourges. Ils ont reçu des boules de pétanque, des tirs de mortier, des cocktails Molotov. C'était pas une fête, c'était un rassemblement interdit sur un site militaire. Interdit. On ne sait plus faire respecter la loi sur notre territoire.
3: Alors, ce qui s'est passé, d'abord, ces rassemblements musicaux illégaux, hein, qu'on appelle rave party, nous on dit des rassemblements musicaux illégaux, ils n'étaient pas déclarés, il n'y a aucun contact avec la
2: préfecture. La préfecture ne l'avait pas interdit ?
3: Non, oui, c'était interdit, évidemment, mais vous avez des milliers de personnes qui convergent dans la nuit de plusieurs points du territoire et qui s'installent sur un terrain.
2: Et on ne sait pas les empêcher de ça.
3: C'est toujours comme ça que ça se passe, et une fois qu'ils sont installés, c'est très compliqué de les déloger. Je comprends que nos concitoyens ne comprennent pas qu'on ne puisse pas intervenir.
2: Hein,
3: Vous êtes sur une zone qui est un polygone militaire que je connais bien, puisque je suis originaire du département du Cher. Je connais bien cette zone. Je vous assure que quand vous la traversez en méconnaissance des règles applicables, vous êtes verbalisé. Et je comprends que nos concitoyens, je comprends que les riverains, je comprends que les habitants du département du Cher ne comprennent pas qu'on ne puisse pas intervenir dans ces cas-là. Mais une fois qu'ils sont installés, c'est très compliqué de les déloger.
2: Une fois qu'ils sont installés, c'est quasi impossible. Comment on peut les empêcher en amont? Les camions qui amènent la sono, c'est imposant quand même, on les voit passer.
3: On a fait faire des contrôles. Moi, je suis allé sur place. J'ai eu une réunion avec le préfet, hein, que je veux saluer, le préfet, les gendarmes qui sont impliqués. Et on a procédé à des contrôles systématiques en sortie, contrôle d'alcoolémie, contrôle de sucre, verbalisation systématique, puisque ça n'est malheureusement qu'une contravention. Malheureusement, ça n'est qu'une contravention. Et puis ensuite, on a saisi tout le matériel.
2: Mais 700 mètres cubes de matériel. Vous n'avez pas le moyen d'agir en amont, monsieur le ministre?
3: En amont, d'abord.
2: En amont,
3: il y a deux façons d'agir. D'abord, il faut que nos textes soient plus dissuasifs. Ça les fera réfléchir avant de faire ce type d'action. Il faut que ce soit délictuel, qu'on puisse avoir des gardes à vue, qu'on puisse poursuivre, y compris pour les participants. Quand vous occupez pendant 3-4 jours un terrain comme ça a été fait, avec de nombreuses dégradations pour les agriculteurs, pour les riverains, des nuisances pendant 3-4 jours, vous ne pouvez pas être sanctionné d'une simple contravention comme une simple infraction routière. C'est pas possible. Donc on veut créer un délit, c'est ce que je porte dans le projet de loi Riposte. Et puis en amont, C'est compliqué de prévenir ce type de mouvement parce qu'il s'organise de manière quasi militaire. Et les services de renseignement n'ont pas pour des groupes festifs, finalement, ils n'organisent que des fêtes, mais ça crée des nuisances. On n'est pas sur des groupes radicaux violents où on peut mettre en place des techniques de renseignement et plus intrusives. Ce que j'ai dit hier au Sénat, c'est que quand même, on peut s'interroger.
2: Une organisation militaire et nous, on est incapable de répondre.
3: On peut quand même s'interroger sur le fait, quand vous occupez, comme ça a été le cas hier, un terrain militaire sur lequel on n'a pas le droit de pénétrer, que vous avez une revendication qui est clairement d'ultra-gauche. C'était antimilitariste.
2: Vous visait particulièrement.
3: Qui me visait par ailleurs. Donc d'abord, on visait les armées, puisque c'était sur un champ militaire. On visait le ministre de l'Intérieur, dont on sait combattre les rêves partis, les organisateurs de rêves partis, parce qu'il est originaire de Bourges, né à Bourges, où il a toutes ses attaches, donc on vient dans le Cher. Voilà, je pense que la façon dont ils ont procédé mérite qu'on s'interroge pour savoir s'il ne faut pas monter en puissance sur le suivi de renseignement de ces groupes, qui finalement créent des violences qui sont inacceptables.
2: Ça paraît évident. Hier, le Sénat a adopté votre proposition de loi Riposte, qui vise à renforcer l'arsenal juridique justement alors contre ces free parties illégales, mais aussi contre les rodéos urbains, les tirs de mortier d'artifice, le protoxyde d'azote, et il crée un délit de participation à ces événements. Est-ce que cela aurait arrêté ces délinquants ou pas?
3: En tout cas, on aurait pu les verbaliser plus sévèrement, hein, avec du délit. Ça veut dire le délit, c'est pour prendre ce que ça veut dire. Ça veut dire des peines de prison, des amendes extrêmement fortes, et puis la possibilité d'aller en garde à vue. Je pense que ce sera plus dissuasif, ça me paraît assez clair. Et dans le projet Riposte, d'ailleurs, on vise à durcir systématiquement les sanctions d'un certain nombre d'infractions insupportables pour nos concitoyens et qui persistent. Les rêves partis, les rodéos, les violences dans le sport, hein, on l'a vu hier soir, les violences autour du sport, le protoxyde d'azote, l'usage de mortiers contre les forces de l'ordre. Tout à l'heure, on parlait des violences contre les forces de l'ordre qui augmentent de 19%. La plupart du temps, c'est l'usage de mortiers. Donc voilà, on durcit la sanction. Puis par ailleurs, dans ce texte, on vise aussi à faciliter les procédures. C'est d'abord un choc d'autorité, des sanctions, et puis un choc d'efficacité. Moi, je veux aussi que les policiers puissent, et les gendarmes puissent avoir des moyens accrus de lutter contre la délinquance. Donc, on permet d'utiliser la vidéo protection assistée, comme on l'avait fait pendant les JO, sur des bâtiments fréquentés par un nombre public, dans des lieux publics. On permet aussi une meilleure utilisation des lecteurs automatisés des plaques d'immatriculation pour mieux surveiller les flux, pour lutter contre de tout type de délinquance, pouvoir conserver les données plus longtemps. On permet également aux policiers gendarmes d'avoir des possibilités accrues en matière de fouilles sur les zones frontalières. Voilà. Donc on renforce à la fois les sanctions et les possibilités d'action des forces de sécurité.
2: Et protéger aussi les policiers avec un système de présomption de légitime défense, parce que souvent ils hésitent eux à riposter par des sanctions qui tombent sur eux.
3: Alors ça c'est un autre

0: mais ils sont présumés le faire de manière légitime. C'est une présomption simple, elle tombe très vite, hein, il suffit de, elle peut très vite être démontée, mais c'est, en termes de symbole, c'est extrêmement important, et y compris, je pense que nos concitoyens, ils sont très favorables. Dire, quand un policier, un gendarme a malheureusement, doit malheureusement faire usage de la force, c'est toujours pour de bonnes raisons. Il n'y a que des cas extrêmement limités où c'est fait à tort. Et donc, pour moi, c'est un texte extrêmement important. Je me battrai jusqu'au bout pour qu'il soit vraiment inscrit et adopté.
1: Encore un mot rapide sur le projet de loi Riposte, sur le narcotrafic. Vous voulez augmenter les amendes pour les consommateurs. Elle est passée de 200 à 500 euros. Là, en additionnant ça à une suspension du permis de conduire en cas de condamnation, ça va dans le bon sens, mais est-ce que c'est suffisant pour dissuader les consommateurs?
0: Oui, alors c'est un élément du tout de la lutte contre le narcotrafic. Voilà, on part du consommateur, au deal de rue, au bas de spectre, jusqu'aux importateurs de cocaïne qui opèrent dans les Antilles, en Amérique du Sud. Voilà, c'est un élément de toute notre pièce de lutte contre le narcotrafic, et c'est extrêmement important. Les consommateurs ont une responsabilité dans tout ce qui se passe. Ils ont une responsabilité, il faut qu'ils le comprennent clairement. Et c'est pour ça qu'à la demande du président de la République, on a augmenté l'amende. On va augmenter l'amende qui passe de 200 à 500 euros.
1: Laurent Nunez, on est sur CNews et sur Europe 1. On va parler de l'Algérie. Vous êtes allé en Algérie en février dernier pour échanger avec vos homologues. On vous a beaucoup reproché le fait d'être trop laxiste par rapport à l'Algérie, de ne pas tenir une posture de fermeté. Quels sont les chiffres que vous avez, par exemple, en matière de reconduction de ressortissants algériens condamnés sur le sol français? Est-ce que le chiffre d'une trentaine de laissez-passer consulaires accordés est le chiffre que vous nous annoncez ce matin?
0: Non, d'abord, ce que je veux dire, c'est que d'abord, je suis allé en Algérie parce que je pense qu'il fallait sortir de cette logique de bras de fer, d'opposition frontale avec l'Algérie.
1: Parce que ça n'a pas marché?
0: Ça n'a pas marché. Et puis deux, surtout, enfin, indépendamment de ça, moi, je ne juge pas les uns les autres.
1: Vous visez Bruno Retailleau?
0: Non, je ne vise pas Bruno Retailleau. Je dis attention. On doit avoir des relations avec l'Algérie en matière de sécurité, en matière migratoire. On ne peut pas ne pas avoir de relations avec l'Algérie. Voilà, ça a été ma position. Ce que je veux dire,
1: c'est pas la soumission, non.
0: Non, absolument pas. C'est pas la soumission. On est dans un dialogue exigeant. Ce sont deux grands États qui se parlent, avec des responsables politiques qui se parlent, des responsables de sécurité qui se parlent. Et c'est comme ça que ça doit fonctionner. C'est comme ça que ça a fonctionné. J'ai suffisamment d'expérience pour savoir que ça a été productif en termes de sécurité. Par le passé, il faut que ça continue, il faut que ça le reste, c'est trop important. Ce que je veux dire, c'est que, effectivement, il y a des chiffres qui circulent sur les
1: laissés-passer.
0: Moi, quand je suis allé en Algérie, au mois de la mi-février, nous n'avions aucun laissé-passer délivré depuis le début de l'année. Aucun laissé-passer délivré. Et on avait fait quelques reconduites.
1: Et depuis que je suis allé en Algérie,
0: c'est reparti, évidemment. On a eu 120 laissés-passer délivrés depuis que je suis allé en Algérie, et les reconduites depuis le début de l'année. Donc hier, on a dépassé les 140. Évidemment, il faut qu'on fasse mieux. Évidemment, il faut qu'on fasse plus. Mais les choses se sont réamorcées, et évidemment, je m'en félicite. Et les chiffres sont supérieurs à ce que j'ai pu lire ces jours derniers dans la presse. Il faut encore faire plus. Attention, il faut encore faire plus. Mais la situation ne peut que s'améliorer, puisque je vous rappelle qu'à l'année dernière, à la même époque, les relations ont conduit... de faire qui a conduit à ce que nous n'avions quasiment plus aucun laissé-passer. Donc forcément, ça ne peut faire que s'améliorer, et on va poursuivre dans ce dialogue exigeant avec l'Algérie.
1: Est-ce qu'il y a eu, il y avait une promesse de reprendre les vols groupés de la part du président Tebboune? Est-ce que cette promesse
0: a
1: été honorée?
0: Pas encore. Je vais en discuter avec mon homologue. J'ai lu d'ailleurs dans un grand journal du dimanche que je souhaitais absolument rencontrer mon homologue. Non, je ne souhaite pas rencontrer absolument mon homologue. Nous avions convenu de nous voir et discuter de la réorganisation de ces vols groupés, et je vais effectivement le recontacter pour qu'on puisse remettre en place ces vols groupés. Voilà, c'est l'autre élément sur lequel il faut qu'on aboutisse maintenant assez vite.
1: Dans les centres de rétention administrative, est-ce que vous savez combien il y a de ressortissants algériens? Est-ce que le chiffre de 700 est correct ou pas?
0: Oui, il est correct, c'est ça, c'est exactement ça. Il y en a un peu plus de 700 sur 2000 places, c'est ça. C'est à peu près 30 à 40%, c'est assez variable. Oui, c'est exactement ce chiffre. C'est pour ça que c'est important
1: de reprendre le flux des reconduites.
0: Oui, c'est extrêmement
1: effectivement,
0: important.
1: Un mot de notre compatriote Christophe Guès, qui est toujours détenu en Algérie. Est-ce qu'il y a un espoir? Il a renoncé à son pourvoi en cassation. Il y a un espoir qu'une grâce présidentielle lui soit octroyée.
0: On le souhaite vivement. Et chaque fois qu'on discute avec nos homologues algériens, chaque fois tout ce qu'on fait avec l'Algérie, on a toujours en tête la situation de Christophe Guès. Vous savez, moi, j'ai rencontré à deux reprises sa mère, son beau-père, à deux reprises. Et voilà, ils savent que nous sommes évidemment très attentifs à cette situation.
1: Le fait que Kamel Daoud, écrivain franco-algérien, ait été condamné par Alger à 3 ans de prison ferme pour un livre, ça vous choque?
0: Écoutez, j'ai pas de commentaire à faire, évidemment. Enfin, évidemment, je pense que quand un auteur est condamné pour ce qu'il écrit, c'est toujours évidemment choquant. Mais voilà, j'ai pas d'autres commentaires à faire. On reste très attentif, je vous assure, à la situation de Christophe Guès.
1: D'accord. L'autre projet de loi contre l'entrisme et le séparatisme est actuellement examiné par le Conseil d'État.

0: Il sera présenté en Conseil des ministres dans les prochaines semaines. Ce qui est un peu surprenant, Laurent Mounier, c'est que le Sénat a adopté hier le texte quasiment identique de Bruno Retailleau sur le même thème qu'il avait commencé. Est-ce qu'il y a une concurrence entre vous sur
1: Non, il n'y a pas de concurrence avec Bruno Retailleau.
0: La lutte contre l'entrisme.
1: Je l'ai dit hier au Sénat. Il n'y a pas de concurrence. D'abord, l'entrisme, la lutte contre l'entrisme s'inscrit dans une continuité depuis 2017 qui a consisté à lutter contre le séparatisme et l'entrisme. L'entrisme, il faut que vos téléspectateurs comprennent bien ce que c'est. C'est plutôt la mouvance des frères musulmans, du Miligorus turc, où on essaie d'investir la société avec l'apparence de la normalité, mais en réalité, le but qu'on a, c'est d'imposer une loi religieuse. C'est ça, l'entrisme. C'est plus compliqué à cerner. Et le gouvernement travaillait à un texte. Monsieur Bruno Retailleau a quitté le gouvernement. Moi, je suis été nommé ministre et j'ai repris le travail qui était en cours. Et donc j'ai amélioré ce texte, je l'ai complété avec des mesures nouvelles, on l'a mieux réécrit, on a saisi le Conseil d'État pour être sûr de passer la rampe du Conseil constitutionnel. Bon, Bruno Retailleau a souhaité déposer une proposition de loi, je respecte cette position, mais moi je suis légitime à dire je suis le représentant du gouvernement, et M. Retailleau sait mieux que quiconque que ce travail avait été lancé, et il faut aller au bout, ça veut dire saisir le Conseil d'État, et bien sûr... J'ai rajouté un certain nombre de mesures par rapport à celles qui étaient prévues par Bruno Retailleau. Vous savez, ce sont des mesures qu'on a prévues de dissolution, de structure, de gel de fonds, de gel administratif, qui n'existent pas en matière de séparatisme islamiste, ça existe qu'en matière de terrorisme. Voilà, ce sont des mesures extrêmement utiles qu'il faut faire aboutir et qui sont dans mon projet de loi. Il y en a d'autres d'ailleurs que j'ai rajoutées qui ne sont pas dans le projet de M. Retailleau, qui n'a pas voulu, je tiens à le dire, saisir le Conseil d'État, ce qui est quand même une difficulté. Charles Rodouel a fait adopter une proposition de loi avant-hier, très importante, avec le concours du gouvernement. Moi, j'ai passé trois jours à ses côtés au banc du gouvernement pour porter la position du gouvernement sur cette proposition de loi. Et nous avons, pour cette proposition de loi, saisi le Conseil d'État. C'est important de saisir le Conseil d'État.
0: Laurent Mounier, ça ne visera que l'entrisme islamiste ou toutes les structures ou individus séparatistes comme les groupes d'ultra-droite?
1: Ça visera tous les groupes. Mais c'est aussi le cas dans le cas du texte de M. Retailleau.
0: L'entrisme islamique peut venir de l'ultra-droite?
1: Non, pas du tout. Okay. C'est aussi le cas dans le texte de M. Retailleau. C'est-à-dire qu'on prévoit de dissoudre un certain nombre de structures ou par exemple geler les avoirs administratifs de structures qui sont dans l'islamisme politique, comme ils peuvent être dans la violence de l'ultra-gauche ou de l'ultra-droite. Voilà, c'est un texte large. C'est d'ailleurs pour ça que nous l'intitulé du projet du gouvernement ne vise l'entrisme et le séparatisme sans forcément faire référence à l'islamisme politique, même si évidemment ce texte a été écrit pour lutter contre ces dérives-là, mais elles auront vocation à s'appliquer à d'autres types de dérives.
0: Justement, l'article 6 suscite un certain nombre d'inquiétudes, puisque le ministre de l'Économie et de l'Intérieur pourrait décider conjointement de geler les fonds et ressources économiques d'une entité, sans juge, sans condamnation, sans procès. Comment on définit ces critères et est-ce qu'ils ne peuvent pas être étendus demain, pourquoi pas à un syndicat ou à un média?
1: Non, ça n'est pas possible, parce que ce texte qui permet de geler administrativement des avoirs, ça existe aussi en procédure judiciaire, mais là, on permet de le faire en administratif. Ça existe déjà dans notre pays pour le narcotrafic depuis la loi narcotrafic, ça existe depuis 2017 pour le terrorisme, et ça existe pour les ingérences étrangères. Et donc là, on rajoute le motif du séparatisme, mais attention, et d'autres motifs. On fait référence à un autre article du Code de sécurité intérieure qui vise tous les mouvements qui appellent à la haine, à la discrimination, à la violence, qui vise à s'organiser en groupe de combat, qui appelle à la lutte armée. Donc vous voyez, on est loin des partis politiques et des syndicats. Il ne faut pas avoir de crainte, on est vraiment sur la mouvance ultra, tout ce qui déstabilise nos intérêts fondamentaux.
0: On vous a aussi reproché vos propos sur le voile des fillettes, ce ne sont pas elles qui menacent le vivre ensemble. Est-ce que ce n'est pas, ce voilement des fillettes, un des signes manifestes de l'entrisme islamique dans notre pays, Laurent Mounier?
1: C'est pas du tout ce que, d'abord, j'avais précisé, que à titre personnel, évidemment, ça, le voile des fillettes me choque, il n'y a pas de libre arbitre là-dedans. J'avais donné cet exemple pour bien montrer que le combat que nous menons sur le séparatisme et l'entrisme, il faut veiller à ne pas stigmatiser. Et attention à ces mesures qui peuvent être justifiées, mais qui donne un mauvais signal et qui laisse à penser finalement que ce contre quoi on lutte, c'est contre l'islam. Attention à ces mauvais signaux. C'est tout ce que j'avais voulu dire ce jour-là. Et d'ailleurs, je note que le rapport sénatorial qui a précédé la proposition de loi de M. Retailleau prévoyait une interdiction du voilement des mineurs, comme l'interdiction des jeunes, du jeune, au sens religieux pour les moins de 14 ans. Et je note avec satisfaction que finalement ces mesures n'ont pas été retenues dans la proposition de loi, et je crois que c'est une bonne chose. Il ne faut pas donner de signe qui laisse à penser qu'on stigmatise, qu'on veut s'en prendre à nos compatriotes musulmans, parce que le combat qu'on mène contre le séparatisme et l'entrisme, il est prioritaire, il faut se concentrer sur le cœur de l'objectif.
0: Une dernière question, Laurent Mounier, sur le canon français, dont d'ailleurs le recteur de la Grande Mosquée de Paris estime qu'il exclut symboliquement une partie de la population, puisqu'on y mange du porc. Vous avez été interrogé au Sénat hier à ce sujet-là, à propos de propos qui auraient été tenus en marge de ce banquet à Caen qui aurait été raciste. Vous avez des remontées? Est-ce que vous envisagez une interdiction du canon français?
1: Non. J'ai effectivement été interrogé hier à partir de la situation de la maire de Quimper qui avait demandé à la foire des expositions de la ville d'annuler une représentation un dîner du canon français, donc, et qui fait l'objet d'insultes sur les réseaux sociaux qui sont racistes, qui sont inacceptables, et donc le préfet d'ailleurs est venu la soutenir. Il y a un sénateur qui m'a demandé si j'ai envisagé d'interdire le canon français. Ma réponse a été très claire, non, il n'y a pas de trouble à l'ordre public, il y a pas, voilà. Maintenant, il y a un cas qui mérite d'être étudié, c'est celui du dîner qui a eu lieu à Caen, non pas pendant le dîner, mais apparemment les convives, lorsqu'ils ont quitté ce dîner, se sont répandus dans le centre-ville de Caen, il y aurait eu des gestes, des propos racistes qui auraient été tenus. On a le maire de Caen qui nous a écrit, on a beaucoup de remontées qui nous signalent tout ça, mais je vais vérifier et j'ai employé un conditionnel hier. Je reste évidemment très prudent. Pour l'instant, juridiquement, il n'y a aucune raison d'interdire ces dîners. Par contre, quand on nous signale évidemment des propos qui peuvent être des propos, on parle de gestes nazis ou de propos racistes, évidemment, c'est mon rôle de ministre de l'Intérieur de regarder tout cela.
0: Merci beaucoup, Laurent Nunez, d'être venu ce matin pour évoquer tous ces sujets sur CNews et sur Europe 1. Bonne journée à vous.
2: Il est 18h52, le Royaume-Uni, le Japon et le Brésil font la une de la presse internationale. C'est le rendez-vous des correspondants d'Europe 1.
3: 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La revue de presse internationale avec les correspondants d'Europe 1. Nous partons au Royaume-Uni. Bonjour Sarah Menaï.
4: Bonjour.
3: Vous êtes à Londres, Sarah, pour Europe 1. De quoi parlent les médias britanniques ?
4: De la police londonienne qui a annoncé la création d'une unité spéciale de 100 policiers dédiée à la protection de la communauté juive. La Grande-Bretagne a-t-elle fait preuve d'un trop grand laxisme face à l'antisémitisme ? Se demande en titre The Independent. Le gouvernement de Keir Starmer, accusé de ne pas en faire assez pour protéger la communauté juive, vient tout juste de débloquer 25 millions d'euros pour lutter contre l'antisémitisme, rappelle le Times, journal qui précise que cette nouvelle unité de la Metropolitan Police de Londres sera axée sur le renseignement. La BBC rappelle de son côté que la police a procédé ces dernières semaines à plus de 80 interpellations après que plusieurs attaques ciblant la communauté juive se sont produites à Londres. La montée de l'antisémitisme que Starmer a qualifié de crise est devenue un thème majeur de la campagne des élections locales de ce jeudi au Royaume-Uni.
3: Nous partons au Japon, Bernard Delattre, on vous retrouve à Tokyo pour Europe 1. Un sujet inquiète particulièrement la presse japonaise en ce moment.
5: La dénatalité. Les dernières données démographiques en date sont catastrophiques, s'alarme Nippon TV. L'archipel ne compte plus que 13 millions d'enfants, c'est 5 millions de moins qu'il y a un quart de siècle, et la 45e baisse annuelle consécutive, souligne Kyodo News. Les moins de 15 ans ne représentent plus que 10% de la population, contre 14% en Allemagne et 17% aux États-Unis et au Royaume-Uni, note le journal Tokyo Shimbun. Il y a urgence, selon Fuji News. La société dans son ensemble doit se mobiliser et cela vaut aussi pour les entreprises, écrit le quotidien financier Nikkei. Il leur faut s'attaquer aux freins à la parentalité, donc réduire le temps de travail, hausser les salaires et régulariser leur personnel. Car, rappelle TV Tokyo, 40% des salariés nippons n'ont qu'un emploi précaire, sous-statutaire, leurs maigres revenus ne leur permettant pas de fonder une famille.
3: Nous sommes enfin au Brésil. Ce matin, Jean-Claude Gérez, vous êtes à Rio pour Europe 1. De quoi parlent les journaux chez vous au Brésil ?
6: De la décision du gouvernement qui a interdit l'utilisation d'antibiotiques permettant d'augmenter le poids des bovins. C'est un acte fondamental qui va permettre au Brésil de s'aligner sur les normes internationales, sur la Folia de São Paulo. En finir avec les antibiotiques, c'est participer à la lutte mondiale contre la résistance bactérienne, se réjouit le quotidien Campo Grande News. Pour le journal do Comércio, ce geste est un gage de bonne volonté donné par le Brésil pour garantir l'avenir de l'accord entre le Mercosur et l'Union européenne, entré provisoirement en vigueur le 1er mai. La mesure du gouvernement est louable, tempère au tempo, mais la bataille contre la résistance bactérienne se mène au moins autant dans les élevages qu'en invitant les populations à réduire leur consommation d'antibiotiques.
3: Jean-Claude Gérez, correspondant d'Europe 1 au Brésil.
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2: Il est 18h55, dans 5 minutes tout juste, on fera un nouveau point sur l'actualité, le rappel des titres avec Léana Colombo et on déroulera le reste du programme jusqu'à 21h. On a le temps d'apprécier tout ça. Eagles, les Eagles, Best of My Love, que l'on vous envoie ce soir. Beaucoup d'amour sur les ondes de Radio Rythme Bleu. Bonne soirée.

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3: Bonsoir à tous. Le 28 juin, date des élections provinciales, annonce du Premier ministre Sébastien Lecornu qui propose une ouverture du corps électoral aux natifs et aux conjoints. Une réunion multilatérale de moins de 2 heures s'est déroulée ce matin au Haut-Commissariat par visioconférence. À l'issue, les loyalistes prennent acte de cette proposition d'ouverture qu'ils estiment largement insuffisante. Le FLNKS se dit satisfait de la fixation de la date, mais il refuse l'ouverture, même ajustée, du corps électoral. Les commémorations du 8 mai en Nouvelle-Calédonie, les communes de l'agglomération, à l'exception de Nouméa, organisent leur cérémonie la veille de la date officielle pour des raisons techniques. Et c'est Païta qui a ouvert le bal ce matin à 7h30. Toutes les autorités civiles et militaires étaient réunies devant le monument aux morts pour célébrer la victoire des Alliés de 1945. À 14h, c'est Dumbéa qui a organisé sa cérémonie, suivie du Mont d'Or à 16h. Les commémorations à Nouméa se dérouleront demain à 8h sur la place Bir Hakeim. Le début d'année 2026 inquiète les acteurs du monde économique. Les indicateurs montrent que l'activité reste atone après un léger frémissement. Une situation qui pousse les représentants des organisations patronales, MEDEF, CCI, CPME et FINC, à faire 5 propositions urgentes pour éviter l'effondrement des entreprises. Parmi ces mesures, différer le paiement des cotisations patronales et des travailleurs indépendants pendant 3 ans et demi, ou encore exonérer les cotisations salariale RUAM de façon partielle et dégressive. Nous en avons parlé ce midi dans les jeudis de l'économie Radio Rythme Bleu, que vous pouvez retrouver en rediffusion audio et vidéo sur notre site internet rrb.nc. Beaucoup de jeunes et de l'animation aujourd'hui à la base navale de Nouméa dans le cadre de ce que l'on appelle le rallye citoyen. Plusieurs classes défense venues de toute la Calédonie étaient présentes Pointe Chalex pour découvrir les métiers de la marine nationale, mais aussi pour visiter le patrouilleur outre-mer Auguste Bénébig. Enfin, une invitation à découvrir Alzheimer autrement. Ce matin, la Croix-Rouge ouvrait les portes de son centre d'accueil de jour Édouard Trubert à Magenta. Trop souvent méconnu, ce dispositif constitue une aide précieuse pour accompagner la maladie autrement. Une trentaine de visiteurs, aidants ou malades, ont ainsi pu découvrir qu'il existait des solutions concrètes pour ne pas être seul face à la maladie. Il est 19h, tout juste passé de 3 minutes, c'est la fin de ce flash, et vous passez le reste de la soirée avec Ismaël.
2: Merci beaucoup, Léana Colombo, on se dit à demain.
3: Eh bien, à demain, oui, bonne soirée.
2: Eh bien oui, vous aussi. Merci beaucoup, c'était Léana Colombo, dans le rappel des titres.
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2: Et bonsoir tout le monde, ben, la soirée est à nous jusqu'à 21h, 19h40. Vos messages et dédicaces au 25 46 46 par téléphone et c'est le 31 46 par téléphone. Vous connaissez déjà un petit peu la chansonnette, donc à vous maintenant de prendre place et de nous envoyer un petit SMS ou de nous appeler à partir de 19h40, 19h30. On fera un point avec le hit Pacifique qui n'a pas beaucoup bougé hein, depuis quelques semaines, mais c'est tout à fait normal hein, quand on est aussi fort et qu'on vient des îles Salomon, on ne peut que régner au sommet de ce hit pacifique de Radio Rythme Bleu. Dans ce premier quart d'heure, on retrouvera vos avis et communiqués avec Eugénie, la lecture de vos avis d'essai. On trouvera aussi à 19h20 l'histoire du soir avec Mouna, donc ça nous fait un gros programme à savourer. Et oui, on ne chôme pas hein, sur l'antenne et la fréquence de Radio Rythme Bleu. Je vous propose à 19h04 de faire un point avec la météo.
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2: Et on ouvre ce bulletin avec aucune vigilance particulière. Cette nuit, le ciel est bien étoilé dans l'ensemble. Quelques bancs de nuages bas circulent encore sur l'extrême nord où une averse isolée reste possible en soirée. Le vent d'est souffle autour de 15 nœuds sur la pointe nord et de 10 à 15 nœuds sur la façade est ainsi qu'au Loyauté. Et sur l'ouest, il devient souvent variable faible, localement proche de 10 nœuds dans l'axe des vallées. On termine avec les températures de ce soir qui perdent 1 à 2 degrés et varient de 18 à 24 degrés. Demain matin, sur l'ouest et le nord de la Grande Terre, le soleil dominera. Ailleurs, il devra composer avec des nuages qui circuleront en déposant quelques gouttes, notamment vers marée. Et le vent de secteur est se maintiendra autour de 15 nœuds sur l'extrême nord. Et sur les autres régions, il faiblira entre 5 et 10 nœuds, voire deviendra localement variable faible sur le sud-ouest. Les températures de l'après-midi seront globalement stables, comprises entre 27 et 30 degrés. Voilà pour la météo. Eternity, Alex Warren pour vous accompagner en musique, juste avant de retrouver la lecture de vos avis de décès. 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Excellente soirée à toutes et à tous. Prenez bien soin de vous et prudence si vous êtes sur la route. Il est 19h05. 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

0: Et c'était Alex Warren, Eternity à l'instant, 19h08. C'est l'heure pour vous de retrouver la lecture de vos avis de décès.
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0: Les avis qui vont suivre concernent les décès de M. Iwamoka, M. Napoléon Robert, M. Tebeuil Stéphane Nénug, M. Austin Jacques, Mme Apikawa Diana, Mme Hatch Sinai, M. Midja René, Mme Vaoué Lala, épouse Tafilani Hetevise Pakihaou, M. Moisson Roland, M. Thibaut Richard, Mlle Taungamoa Gladerosa Emeliana Longomeitonga et M. Hamou Jean Pamani. On nous prie de vous faire part du décès de M. Iwamoka, survenu le 1er mai dans sa 77e année. Les veillées auront lieu samedi 9 et dimanche 10 mai, de 8h30 à 19h30, dans le grand salon funéraire du centre de Nouméa. Les coutumes se feront à partir du samedi 9 dans le salon funéraire et le corps sera transféré sur l'Ifou lundi 11 mai par le Béticho pour inhumation à la tribu de Nassé mardi 12 mai. On nous prie de vous faire part du décès de M. Napoléon Robert, survenu le 1er mai dans sa 94e année. L'inhumation se fera demain, vendredi 8 mai à 10h, au cimetière du 5e kilomètre. Notez la présence d'une corbeille à dons. On nous prie de vous faire part du décès de M. Stéphane Tebeuil, né Nug, survenu le 5 mai dans sa 54e année. La veillée se tiendra demain, vendredi 8 mai à partir de 16h à la tribu de Grandet et l'inhumation aura lieu au cimetière de la tribu, samedi 9 mai à 9h. On nous prie de vous faire part du décès de M. Jacques Austien, survenu le 4 mai à l'âge de 96 ans. La veillée se déroulera dans un salon funéraire du centre de Nouméa, dimanche 10 mai, de 12h à 20h. La cérémonie religieuse sera célébrée lundi 11 à 8h15, suivie de la crémation à 9h. On nous prie de vous faire part du décès et de Mme Apikawa Diana, survenue le 5 mai au Médipôle. La cérémonie coutumière et la veillée se dérouleront à la morgue de Nouméa demain, vendredi 8 mai, de 8h à 20h. Le transfert du corps vers l'île des Pins s'effectuera par le Béticho samedi 9 mai au matin et l'inhumation se fera au cimetière de Vao dimanche 10 mai au matin. On nous prie de vous faire part du décès de Mme Sinai Hatch, survenue le 5 mai. La veillée est en cours à son domicile à la tribu de ND au lieu dit Nevajo et l'inhumation aura lieu demain, vendredi 8 mai à 9h30. On nous prie de vous faire part du décès de M. Midja René, survenu le 6 mai à Nouméa dans sa 82e année. L'enterrement aura lieu demain, vendredi 8 mai, au cimetière de la tribu de Naketi à 10h. On nous prie de vous faire part du décès de Mme Vaoué Lala, épouse Tafilani Hetevise Pakihaou, survenue le 6 mai dans sa 79e année. La veillée aura lieu demain, vendredi, à partir de midi à la morgue municipale de Nouméa. La célébration religieuse aura lieu samedi 9 à 7h15, suivie de l'inhumation à 8h au cimetière du 5e kilomètre. On nous prie de vous faire part du décès de M. Moisson Roland, survenu le 1er mai. Une veillée se déroulera au salon du centre funéraire de Nouméa demain vendredi de 10h à 20h et samedi 9 mai à partir de 9h dans la grande salle de veille. La cérémonie religieuse sera célébrée samedi 9 mai à 11h15 en la chapelle du centre funéraire de Nouméa. L'inhumation se fera dans la plus stricte intimité familiale. On notait la présence d'une corbeille à dons et pas de condoléances. On nous prie de vous faire part du décès de M. Thibaut Richard, survenu le samedi 2 mai. Une veillée se déroulera au centre funéraire du Pendé français demain, vendredi 8, de 17h à 19h. La cérémonie religieuse sera célébrée ce même jour à 17h30 et sera suivie de la crémation. On nous prie de vous faire part du décès de Mlle Gladerosa Emeliana Longomeitonga Taungamoa, survenu, c'est tout. La cérémonie religieuse aura lieu lundi 11 mai de 12h à 20h à la morgue de Païta et la messe aura lieu mardi 12 à 9h à l'église de Païta au village, suivie de son inhumation au cimetière de la commune à 10h. On nous prie de vous faire part du décès de M. Jean Pamani Hamou, survenu le 6 mai à l'âge de 57 ans. Le travail du deuil se fait actuellement chez Mme Seko Hawe à Normandie et l'enterrement se fera mardi 12 mai à 8h à la tribu de Juanono. Et voici qui met un terme à vos avis de décès.
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0: Il est 19h14, deuxième partie de votre radioservice avec vos avis et communiqués. On retrouve Eugénie.
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5: La province Nord informe la population de la commune de Poumes de l'organisation suivante du CMS à compter du 4 mai. Absence de soins infirmiers du 4 mai au 15 mai inclus. La reprise des soins infirmiers aura lieu le lundi 18 mai. Absence de téléconsultation médicale du 4 mai au 15 mai inclus. À compter du 18 mai, les consultations médicales se feront par téléconsultation au CMS de Poumes, dont le planning hebdomadaire est affiché au CMS. Pour toute urgence, contactez le SAMU Centre 15. Le CMS se tient à votre disposition 47 74 70 pour tout complément d'information. La province Nord rappelle la population de Poumes à la prudence et à la vigilance.
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5: Enercal informe ses clients que la distribution de courant électrique sera interrompue sur la commune de Koné, plus précisément sur la zone lotissement Cassis, ce samedi 9 mai de 7h à 13h. Le courant pourra être rétabli avant l'heure prévue, sans autre préavis. La province Nord informe la population de la programmation de deux permanences sur rendez-vous de l'assistante de service social sur la commune de Poumes. Les permanences se dérouleront les mardis 12 et mardi 26 mai de 8h à 12h au CMS de Poumes. Les rendez-vous sont à prendre auprès de l'assistante de service social au 95 90 35.
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5: À l'occasion du 81e anniversaire de la victoire de 1945, une cérémonie commémorative et un dépôt de gerbes auront lieu ce vendredi 8 mai à 8h au Monument aux Morts, place Bir Hakeim. En conséquence, le stationnement et la circulation sont réglementés comme suit. Le stationnement est interdit à partir de 23h ce jeudi 7 mai et jusqu'au vendredi 8 mai dans les parkings de la place Bir Hakeim, la rue Olry, portion comprise entre les rues Auguste Benébig et de la Valbonne, la rue Charles Porcheron. La circulation est interdite à partir de 7h. Charles Porcheron, rue Olry, portion comprise entre les rues Auguste Benébig et de la Valbonne. Le retour à la normale se fera dès la fin de la cérémonie. Il est demandé aux automobilistes de se conformer aux instructions des services de police.
0: Merci beaucoup, Eugénie. 19h16. À 19h20, on retrouvera Mouna pour l'histoire du soir. En attendant, un petit peu de douceur cet été à la faveur de l'automne pour vous accompagner. Passez une excellente soirée. Et on vous souhaite à toutes et à tous un bon week-end.

0: Les choses promises, chose du 19h20, l'histoire du soir avec Mouna, Galacta, la ville d'eau.
1: Dis Mouna, raconte-moi une histoire.
2: Bonsoir les enfants, l'histoire de ce soir a pour titre Galacta, la ville d'eau. À Galacta, il y a bien longtemps qu'on ne vit plus sur la terre ferme. Le niveau de la mer ne cesse de grimper. Pour échapper aux flots, les bâtiments se dressent sur des jambes métalliques qu'on déplie progressivement à mesure que l'eau monte. La maison de Moana, comme toutes les maisons, a fini par dépasser les arbres, puis les collines, puis les montagnes. Les rues, les jardins, les forêts ont disparu, englouties sous les eaux. On se déplace en nageant ou avec de petites embarcations, ce qui amuse beaucoup Moana, jusqu'au jour où une question vient la préoccuper. Mais que fera-t-on quand les jambes métalliques seront entièrement dépliées et qu'on ne pourra pas s'élever davantage? La mer va submerger les maisons et on n'aura plus d'endroit où aller. Elle court trouver son père dans son atelier. Pierron est un grand inventeur et c'est grâce à lui que la ville flotte sur l'eau. « Aujourd'hui, j'ai rehaussé deux fois la maison », lui confie-t-elle. L'eau monte de plus en plus vite. Je crois que j'ai trouvé une solution, la rassure-t-il. L'inventeur s'affaire sur une curieuse machine. Deux gros tuyaux pendent par chacune des fenêtres de l'atelier. Cet engin va aspirer une partie de l'eau et la transformer en sable. Tu vas voir, dit-il en appuyant sur un bouton vert. On va faire redescendre la mer. Ça marche ! S'exclame soudain Moana en voyant l'eau rentrer d'un côté et les grains de sable sortir de l'autre. Mais la machine s'enraye. Pierron ne parvient pas à l'arrêter et le sable coule, coule, coule. Galacta ressemble maintenant à une ville en plein désert. « C'est le comble !» observe Moana. « Maintenant, on manque d'eau. » Je vais inverser le processus pendant quelques secondes pour obtenir le bon équilibre, explique son père. Mais une fois lancée, la machine capricieuse ne veut pas s'arrêter. Chaque grain de sable se transforme de nouveau en goutte d'eau et la mer reprend son territoire. Vite, une autre idée. Pierron travaille jour et nuit car le temps presse. Un matin, Moana lui annonce la nouvelle redoutée. Les jambes métalliques sont tendues. Les maisons ne peuvent pas monter plus haut. J'espère que ma nouvelle machine est au point. Essayons-la. Une roue gigantesque se dresse aux côtés de la maison. Sous l'effet du vent, elle se met à tourner. Les seaux dont elle est pourvue se remplissent d'eau et s'élèvent vers le soleil. « J'ai compris !» s'exclame Moana. « Tu rapproches l'eau du soleil pour qu'elle chauffe et s'évapore plus vite. » Malheureusement, l'eau monte bien plus vite qu'elle ne s'évapore et la maison de Moana continue de s'enfoncer dans les flots. C'est alors que Pierron aperçoit par la fenêtre un poisson volant. « Mais bien sûr !» s'écrie-t-il. « La voilà la solution !» Il s'attelle aussitôt à sa nouvelle invention. Heureusement que son atelier est sous les toits. C'est le seul endroit au sec. Moana l'aide de son mieux et après quelques heures de travail acharné, ça y est, tout est prêt. Il était temps. Tous les habitants sont à l'eau, ils n'ont plus de maison. Alors le père et sa fille distribuent à chacun ces drôles de tenues qu'ils viennent de fabriquer. « Avec cette combinaison, dit Pierron, vous pourrez respirer et nager comme un poisson. » Tous l'enfilent aussitôt et gagnent le fond des eaux. Ils retrouvent émerveillés leurs montagnes, leurs plages, leurs forêts et leurs maisons. Pierron et Moana, eux aussi, sont ravis. Grâce à eux, les habitants de Galacta vivent désormais heureux, comme des poissons dans l'eau. Bonne nuit les enfants.
0: Merci beaucoup Mouna, 19h24, on continue en musique avant de retrouver à 19h30 le numéro 1 du hit pacifique Inigo Jericho, vous l'avez très certainement reconnu cette chanson. Et juste après Papa Sidi, Love Letter, toujours pour vous accompagner. Bah écoutez, tout en douceur avec que des hits, évidemment, et ça c'est une spécialité de Radio Rythme Bleu, bonne soirée.

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2: Et oui, vous les avez reconnus, hein, c'est le groupe Equalix qui reste au sommet de ce hit pacifique de Radio Rythme Bleu. 19h34, ça y est, les portes sont ouvertes, c'est l'heure de retrouver écoutez, votre émission de messages et dédicaces, tout simplement, musique à la demande aussi, 25 46 46 par téléphone et 31 46 par SMS. Allez, on vous attend, en attendant, on vous laisse un petit peu de musique et c'est jusqu'à 21h, hein, donc vraiment prenez place, cette émission est faite pour vous et elle vous va ravir, n'hésitez pas. Jesse Ware, Say You Love Me, pour vous accueillir, vous souhaitez la bienvenue et puis vous souhaitez aussi une bonne soirée. On espère qu'elle est bonne, on souhaite qu'elle soit bonne, mais on sait qu'elle l'est de toute façon, puisque vous écoutez RRB.

24, il est 19h51 et on nous a demandé une chanson. Michel Serrault et Claire Boyniche, Le Papillon. Eh bien écoutez, sans plus tarder, c'est eux que l'on écoute.

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0: Ça t'a plu notre petit voyage?
1: Ah oui, beaucoup.
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1: J'aurais bien voulu voir des sauterelles.
0: Sauterelles? Pourquoi des sauterelles?
1: Et des libellules aussi.
0: La prochaine fois, d'accord.

Il est 20h, ça y est, il vous reste une heure pour passer vos messages, vos dédicaces et musique à la demande, 31-46 par SMS, 25-46-46 par téléphone. Faites-vous plaisir ce soir. Bon, c'est plutôt calme, hein. C'est normal, on se dit c'est le week-end, ça y est, tout le monde est un petit peu déjà week-end de 3 jours, donc ça bouge pas mal un petit peu en Calédonie. Eh ben écoutez, vous faites bien, hein, se reposer, passer un bon week-end tranquille en famille ou entre amis, c'est toujours ça de prix. On a eu une petite demande de musique. Entre temps, on va la passer un petit peu plus tard dans cette émission, mais on l'a bien prise en compte. C'est un SMS qui nous a été envoyé. En attendant, Lily Allen, The Fear. Eh ben, c'est elle qui accueille, qui dit bonjour, qui dit bonsoir surtout. Et puis, qui vous incite aussi à nous appeler ou nous envoyer un petit SMS pour vous faire plaisir.

Il est 20h12, on nous a demandé une chanson, Sophie Marceau, Bérésina, c'est celle que l'on écoute tout de suite sur Radio Rythme Bleu. Bonne soirée tout le monde. Et voilà, écoutez, ce sont les aléas du direct. Ce n'est absolument pas Sophie Marceau, évidemment. Cette chanson, c'est Dinner with Gershwin. Promis, elle arrive juste après. Écoutez, nous aussi, on est déjà un petit peu en week-end, mais promis, ça ira beaucoup mieux juste après. Sophie Marceau, elle vient juste après. Bérésina, promis, ça arrive. 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

Ouais, c'était Dinner with Gershwin. Et cette fois-ci, c'est la bonne. Voilà, petite soupe de doigts, toutes nos excuses, évidemment, à la personne qui nous a demandé, Sophie Marceau, et qui est tombée sur cette chanson. Bon, elle est très bien aussi, au demeure, soit dit en passant, hein, mais c'est pas Sophie Marceau. Elle arrive, cette fois-ci, pour de vrai, en vrai de vrai, c'est Bérézina pour vous accompagner. Vous écoutez Radio Rythme Bleu. Bonne soirée et un très bon week-end à toutes et à tous.

Et il est 20h passé de 20 minutes, c'est une autre chanson qui nous a été demandée. Birdie, People, Help the People. Une chanson dédicace à tous les bénévoles de Nouvelle-Calédonie. D'ailleurs, on a fait un super sujet hein, sur la Croix-Rouge qui organisait des journées portes ouvertes dans leur centre d'accueil de jour. Voilà, écoutez, une superbe dédicace ce soir. Et puis, si des bénévoles nous écoutent, cette chanson, elle est pour vous. Et ça, c'est de la part de Christiane. Toujours de délicates attentions pour chacune et chacun. Ça nous fait extrêmement plaisir d'être un petit peu... celles et ceux qui aident un petit peu, on est un relais un petit peu de tous vos messages du cœur. C'est un petit peu ça aussi, Radio Rythme Bleu.

0: C'était Orelsan, plus rien ne m'étonne. Bonne soirée à tous et à l'animateur, soyez prudents sur les routes. Et ça c'est signé JF. Nous on continue en musique et vous pouvez aussi contribuer à cette playlist de ce soir, comme tous les soirs, du lundi au jeudi, sur Radio Rythme Bleu, entre 19h40 et 21h. C'est vous qui l'a créé aussi cette playlist musicale. Un petit SMS, le 3146 et le 25 46 46, par téléphone. Si vous souhaitez vous faire plaisir en musique, eh bien écoutez, nous on vous laisse le champ libre. Voilà, faut surtout pas hésiter à prendre sa place sur Radio Rythme Bleu. Il est 20h35, nous on continue toujours en musique. Allez, on vous accompagne et ça, c'est l'une de nos forces sur Radio Rythme Bleu.
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Et il est 20h passé de 49 minutes, c'était Bad Bunny à l'instant. Et nous on continue avec une demande de musique qui nous a été faite. Sylvie Vartan, Par amour, par pitié, c'est tout de suite sur Radio Rythme Bleu. Bonne soirée, bon week-end.

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1: Il est 20h passé de 56 minutes, c'est la fin de cette session dédicace que j'ai pris plaisir à animer, en vous accompagner, et même si vous avez été un petit peu silencieux, c'est toujours ça de prix, parce que nous on continue d'être à vos côtés, et ça... ça n'a pas de prix, on en perd même notre voix. Nous, on se retrouve demain à partir de 16h45 avec le Club Politique et on vous laisse profiter de la suite des programmes sur Radio Rythme Bleu, c'est avec notre partenaire Europe 1 et le retour de l'information. Demain, décidément, ce sera à 7h et non pas à 6h30. Le journal est prévu donc à 7h avec Nicolas Legrand et Thierry, plus en forme que jamais. Sourire et bonne humeur, évidemment, au rendez-vous des matinales d'RRB. 20h57, c'est Mystery Forever. Pour vous souhaiter une excellente soirée, prenez bien soin de vous et prudence si vous êtes sur la route. C'était Ismaël pour Radio Rythme Bleu. À demain et bon week-end.

0: Bienvenue, il est midi, la suite de Christine Pellier et vous, c'est juste après les infos, toute l'actualité avec vous, Émilie Dez.
1: Bonjour à tous, héroïque titre Le Parisien, l'équipe évoque un plaisir total. Le PSG s'est qualifié pour la finale de la Ligue des Champions après son match nul un partout face au Bayern de Munich hier soir. Ce sera leur deuxième finale consécutive, les Parisiens affronteront Arsenal le 30 mai à Budapest, match à suivre sur Canal+. À votre avis, le PSG va-t-il conserver son titre de champion d'Europe? C'est la question du jour sur le site et l'application Europe 1. La victoire du PSG qui a donné lieu à des débordements. 127 personnes ont été interpellées dans l'agglomération parisienne. 11 ont été blessées, dont une grièvement. 23 policiers ont été atteints légèrement, annonce le ministre de l'Intérieur sur Europe 1 et CNews, Laurent Nunez, qui condamne des débordements qui deviennent malheureusement habituels. Des bougies et des bouquets de roses blanches ont été déposés ce matin devant les grilles du collège où elle était scolarisée. Une collégienne de 14 ans a été tuée à coups de couteau hier à Fère-en-Tardenois dans l'Aisne. Le collège a ouvert ses portes aux élèves qui voulaient être accueillis aujourd'hui. Une enquête pour assassinat a été ouverte. Un homme de 23 ans a été interpellé. Selon le parquet, il pourrait s'agir de l'ex-petite amie de la jeune fille. Le chef de la diplomatie française ferme face à l'Iran. Il est hors de question de lever la moindre sanction internationale tant que le détroit d'Ormuz restera bloqué, affirme Jean-Noël Barrot. Donald Trump estime possible un accord de paix avec l'Iran. En attendant, les États-Unis maintiennent leur blocus des ports iraniens. Lancé le 13 avril, le Pentagone a annoncé qu'un pétrolier iranien qui a essayé de forcer le blocus a été neutralisé. La Russie appelle les ambassades à évacuer Kiev avant les commémorations du 9 mai à Moscou, la fête de la victoire contre l'Allemagne nazie. La Russie évoque des frappes de représailles si l'Ukraine venait à perturber la cérémonie. La Russie et l'Ukraine se sont accusées d'avoir poursuivi leurs attaques malgré un cessez-le-feu unilatéral proposé par Kiev mardi soir. L'affaire Dany Le Prince, de retour devant la cour de révision, condamné pour un quadruple meurtre dans la Sarthe en 94. Il demande un second procès, clame toujours son innocence. Une première demande avait été rejetée en 2011. Les révisions de condamnation pénale criminelle sont extrêmement rares en France. Il n'y en a eu qu'une douzaine depuis 1945. Un tiers des parents déclarent que leur enfant a été harcelé par d'autres élèves ou discriminé par l'institution scolaire. C'est ce qui ressort d'une étude du défenseur des droits. Les parents dénoncent notamment des inégalités lors de la notation ou des sanctions, souvent liées au handicap, à la nationalité ou à l'apparence physique. Et puis la journée est classée rouge dans le sens des départs à l'occasion du pont du 8 mai avec une circulation dense dès la fin de matinée et jusque tard dans la soirée.
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1: Il est midi 3 sur Europe 1, la suite de Christine Kelly et vous, c'est tout de suite.
3: 12h03, prochain point sur l'actualité à 12h30 avec Émilie Dez.
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3: Il est 12h03 sur Europe 1. Je ne comprends pas. Je ne comprends pas ce qui se passe en France. Et j'avoue être un peu fatiguée de parler toujours des mêmes choses, Bruno Pomar. Je vais vous raconter dans un instant ma soirée. Dans un instant. D'abord, Bruno Pomar. On va parler de la fête et de la défaite. Des 127 interpellations dans l'agglomération parisienne. Des 11 blessés graves. Des 23 policiers blessés à cause après ce match qui a lieu hier. Même pas en France, même pas à Paris. On en parlera. Dans un instant, on parlera de la statue de la Vierge Marie qui a été décapitée près de Lyon, l'acharnement contre les racines de la France. On parlera aussi du porte-avions Charles de Gaulle en route vers Ormuz, en douce, tranquille le chat, pour la défense. Mais est-ce que un jour, peut-être, c'est une façon de préparer à l'attaque, préparer à la guerre? Non, mais personne n'y croit.
5: C'est sur la Seine qu'il faudrait l'envoyer, le Charles de Gaulle. Il faudrait peut-être mettre un peu d'ordre à la place de la Concorde.
3: Oh, elle est en pleine forme, Gabriel Cluzel, exactement. Ramenez le Charles de Gaulle, place de la Concorde. Voilà pour le programme. On aura Michel Fayad dans un instant. Voilà, appelez au Standard d'Europe 1 pour discuter avec nous.
5: Un seul numéro pour nous appeler et il est non surtaxé. C'est le numéro du Standard d'Europe 1. Je vous le redonne, 01 80 20 39.
3: Je note.
5: 21, 12h04. Vous écoutez Christine Kelly. Bienvenue sur Europe 1.
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3: Sylvie et Françoise, je sais que vous êtes en ligne, restez là, je donne la parole à Bruno Pomard qui ne s'est pas encore exprimé depuis 11h30 et il attend avec impatience, il s'exprime par onomatopée, donc là on va quand même le laisser faire une petite phrase.
5: Il a ses notes.
3: Et il a ses notes. Non mais Bruno Pomard, vous savez que je vous aime beaucoup. Ancien policier du RAID.
6: Ça commence comme ça.
5: Oui,
6: c'est
5: si
6: pas
5: j'allais
6: bon.
5: Dire, c'est pas bon signe.
3: Non, mais Bruno, vous avez aussi été maire. Vous savez, moi, ça me fait de la peine. Ça me fait de la peine. Et on est là en train de commenter encore, encore, encore et encore. Quel regard vous portez sur ce qui s'est passé hier soir, sur la plus belle avenue du monde, sur la place de la Concorde, sur l'avenue des Champs-Élysées, là, à l'heure qu'il est?
6: Ouais, alors que ça devrait être un beau moment de vivre ensemble. Vous en parliez tout à l'heure avec Artus Bertrand, ce qu'il a fait, mais ces moments-là, ce sont aussi des moments de vivre ensemble. Se retrouver entre amis, etc., et aller faire la fête à travers un match de foot. Bon, c'est pas ma tasse de thé, le foot, mais pourquoi pas. C'est vrai que c'est intolérable. Alors, j'ai une grande pensée, une grosse pensée pour les 23 policiers de blessés, évidemment, hein, qui étaient là pour, encore une fois, assurer la sécurité de l'ensemble des 60 ou 50 000 supporters qui étaient là, parce qu'il faut faire la différence. C'est dommage que Jacques Vendroux soit parti, entre les vrais supporters, parce que c'est ça la majorité, il faut le dire, et les voyous, les délinquants. Les bons à rien, vous pouvez les appeler comme vous voulez, de toute manière, c'est pas un problème, qui sont identifiés, qu'on voit malheureusement dans les rues, qu'on peut pas interpeller comme ça, parce qu'on est quand même dans une démocratie, en France, que les policiers voient et essaient soit d'interpeller, soit de, je dirais, de neutraliser pour éviter qu'ils arrivent au contact des supporters ou tout simplement du stade ou des magasins. Mais c'est vrai que pour les forces de l'ordre, c'est une complication extrême que de pouvoir, comment dire, assurer parfaitement la sécurité. Alors, pourtant, la sécurité a été assurée. Les gaz, ben non, oui, vous regardez avec les grands yeux.
3: Mais limitées, c'est ce que disait Laurent Nunez ce matin.
6: Mais c'est vrai, mais c'est vrai.
3: Moi,
6: j'ai eu des copains qui étaient sur le terrain qui m'ont dit on a évité le pire,
3: on a évité. Ben, on en est là. À se féliciter d'avoir évité le pire. C'est ce que vous disiez, Sylvie.
6: On est là pour ça, la police.
3: De la Drôme. Oui, alors, je comprends bien qu'on a évité le pire, mais vous savez, je m'arrête sur une phrase que vous venez de prononcer en disant « En démocratie, on ne peut pas interpeller comme ça les gens, c'est-à-dire
6: bah, » Il faut commettre une infraction. Vous savez qu'une infraction, pour constituer une infraction, il faut un élément matériel, moral et légal. C'est peut-être bête ce que je dis, mais c'est la vérité. Bon, vous avez 4-5 jeunes qui sont dans la rue. Vous, quoi, on fait comme en Corée ou je ne sais où, ou en Chine, vous ne me plaisez pas.
5: Enfin, attendez, ceux qui ont entouré la voiture, là, qui sont montés sur le toit, Gabriel, qui.
6: Non, mais
5: ceux-là,
6: alors,
5: on ne peut pas les interpeller.
6: Non, mais je veux dire, les groupes que vous voyez dans les rues de Paris, qui sont localisés, les policiers observent, il y a les policiers en civil, il y a même des boîtes de sécurité privées qui assurent la sécurité des grands magasins qui sont là pour observer ce qui se passe.
3: Oui.
6: Bon. Et vous pouvez pas, la police ne peut pas interpeller comme ça.
3: Alors, Géraldine a une question et ensuite on entend un son.
5: Tant qu'ils n'ont rien fait, on ne peut pas les interpeller. Mais vous conviendrez avec moi qu'il s'est passé des choses hier soir.
6: Oui,
5: donc vous voyez pourquoi à ce moment-là, ils n'ont pas été interpellés. Pardon.
3: Excusez-moi, l'autre jour, il y avait des gens de la droite nationale parce qu'ils avaient l'intention.
5: Ils étaient dans un bar.
3: Ils étaient dans un bar, on est venu les chercher.
6: Non, c'est un autre sujet, ne ménagez pas tout.
3: Si, pour certains.
5: Non, c'est le même sujet, c'est la sécurité et le deux poids deux mesures.
6: Vous savez que c'est facile de le dire, croyez-moi, quand on est assis tous ensemble là, quand on est sur le terrain,
3: c'est
6: pour
3: vrai,
6: avoir pratiqué un petit peu le métier, faire du discernement.
3: Non, mais on est du côté des forces
6: même
3: de l'ordre.
6: Même vis-à-vis des connards,
3: on est du côté
6: le terme.
5: Ouais, non, mais moi, ce n'est pas les policiers que je veux pointer du doigt. Moi, je pense que c'est les ordres qu'ils reçoivent. Et je pense qu'il y a des populations qui font peur à ce gouvernement.
3: Alors,
5: qui a peur d'un embrasement ou qui, idéologiquement, est plutôt favorable. Moi, je veux savoir pourquoi les techniques ne peuvent rien faire. Pourquoi ces gens-là, hier soir, on ne pouvait rien faire. Il ne faut pas s'étonner. Après, les gens disent qu'il faut envoyer l'armée. C'est sûr. Quand on voit ça, on se dit qu'il faut faire venir la Légion étrangère, hein, c'est sûr.
6: Oui, mais on réglera pas le problème. Non, ce que je veux dire par là, c'est
5: une tondeuse.
6: Effectivement,
3: sur les Champs-Élysées hier, écoutez bien, écoutez, sur les Champs-Élysées, écoutez, je vais te dire une question. Ils entourent une voiture, ils disent allumer, parce qu'il y a de l'essence par terre, allumer, pour faire tout exploser. Non, mais on en est là. On est né avec des voitures de police qui reculent parce qu'ils sont là en masse en train de courir. Après, ils sont à pied en train de courir après une voiture de policier qui est obligé de faire marche arrière sur les Champs-Élysées. Géraldine, à moi une question.
7: Oui, la Coupe du Monde de football arrive. On se souvient du 12 juillet 1998. Les milliers de personnes sur les Champs-Élysées.
3: Oui.
7: Moi, j'ai eu l'impression au lendemain de cette de cette victoire qu'on ne relayait pas autant de débordements. Alors, est-ce qu'on va pouvoir revivre un 12 juillet 1998 sereinement si les Français gagnent sur les Champs-Élysées comme il y a 27 ans
6: maintenant? Bien sûr, la preuve, c'est qu'on est capable d'assurer aussi de façon sûre la sécurité. La problématique, oui, encore une fois, c'est pas tant le foot par lui-même. Moi, je travaille beaucoup, vous voyez, sur les...
3: Bruno,
6: on parlait d'éducation, des populations, des jeunes, etc. Je travaille beaucoup avec la Fédération française de foot qui a pris conscience de ces problématiques d'éducation. Parce que la base même, c'est l'éducation, hein. Tous les oiseaux qu'on voit dehors, c'est encore une fois d'éducation.
8: C'est un triptyque, hein. Éducation, répression,
6: punition.
8: Mais l'amont et l'aval. Moi, je vous demande pourquoi les centaures qu'on envoie contre les paysans en Corrèze quand ils ne veulent pas qu'on exécute leurs vaches, on n'est pas capable de les envoyer contre ces jeunes-là.
3: Les
6: centaures, on les envoie quand c'est nécessaire, Gabriel, tout simplement.
7: Là, hier, ce n'était pas nécessaire.
6: Ben non, l'appréciation, excusez-moi, vous êtes préfète de police? Non, moi non plus. Donc si le préfet...
7: Non mais j'ai des yeux pour voir.
6: Oui, mais attention, oui, mais entre voir et puis constater, c'est une chose. Après, il faut voir la tactique que met en place le préfet de police avec ses unités.
3: Bon, alors,
6: est-ce qu'on sent que si on met
3: François
6: les centaures en place, ça ne va pas déclencher encore plus de violence? C'est la question qu'il faut se poser aussi. Donc à un moment donné, il faut montrer que l'État est là, la sécurité est présente, autant que faire se peut, avec les débordements qu'on connaît. Mais vous savez, les débordements qu'on connaît, et ces groupuscules, c'est identifié, hein, c'est du Black Bloc, c'est de l'anti-gauche, c'est de l'extrême-gauche, etc., qui sont là que pour se faire du flic.
3: Vous le disiez tout à l'heure,
6: la voiture qui a été attaquée, on attaque les flics,
3: Moi, je vais vous raconter ma soirée dans un instant. Sylvie, vous avez une petite question ou pas à poser à notre star du jour, Bruno Pomard?
9: Ah oui, je sais qu'on n'est pas ici.
3: Ah, Sylvie, elle est loin. Elle s'est dit qu'on l'a abandonné.
7: En haut-parleur, Sylvie, peut-être.
3: Allô, Sylvie? Est-ce que vous avez une question à poser à Bruno Pomard?
9: Voilà. Non, parce que j'avoue que j'étais un petit peu dévariée, parce que j'ai eu du monde qui est arrivé à la maison.
3: Mais qu'est-ce qu'ils viennent faire? Ils viennent déjeuner, c'est quoi?
6: C'est pas le bon.
9: Voilà, c'est ça.
3: Vous leur faites un bon appétit,
6: c'est pas le bon.
9: Mais en fait, moi je trouve dommage, si vous voulez, que... Mon ressenti, c'est qu'aujourd'hui, en France, on est un pays qui est en train de tout laisser aller, et il n'y a plus de sanctions à ceux qui devraient être sanctionnés. Et à
3: j'ai mes trois mots, personne ne répond à mes trois mots.
6: On a 86 000 gens emprisonnés, ma chère madame. Donc on ne peut pas dire que la justice ne fait pas aussi son travail. On peut taper sur tout le monde, il n'y a pas de souci, mais à un moment donné, il faut se rendre à l'évidence.
9: Non, mais moi, il y a peut-être beaucoup de monde en prison.
6: Mais
9: est-ce que ça sert à quelque chose? Parce que quand ils sortent, ils recommencent. Oui. Et pourquoi ils ont cette sensation d'être impunis? Parce que moi, je vous assure, je vais en prison, je ne recommencerai pas deux fois la même bêtise.
3: C'est pour ça que vous n'y allez pas.
9: Peut-être que j'ai peut-être pas reçu la même éducation. Ça veut dire que donc, à la base, on se cache. Il y a peut-être des choses en France où il faut repartir de zéro.
3: Alors, et aujourd'hui, tout à fait, ma chère Sylvie, il faut repartir de zéro. On marque une pause, on revient. Sylvie, on vous laisse. Qu'est-ce que vous avez préparé à déjeuner
7: pour vos invités?
9: Écoutez, j'ai fait des petites côtelettes d'agneau qu'on pourrait appeler une bombine, c'est-à-dire pommes de terre relevées. Voilà.
3: Tout ce que j'aime. Miam. C'est ma viande préférée. Merci beaucoup.
9: Je vous inviterai la prochaine fois.
3: Avec grand plaisir. On marque une pause, on revient. Françoise est en ligne aussi avec nous. On revient avec Bruno Pomard et avec cette question. Où est Gérald Darmanin? Moi, je vais vous raconter ma soirée. Elle est quand même assez simple, mais juste symptomatique d'une petite femme parisienne qui va dîner dans un restaurant. Je vous raconterai ça dans un instant.
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7: La suite à 12h15 sur Europe 1 avec vos réactions au 01 80 20 39 21. Nous parlons des débordements d'hier. Oui, après la fête, la défaite pour le football. 127 interpellations dans l'agglomération parisienne. 11 blessés, dont un grave, et 23 policiers blessés et légèrement. Alors la police débordée et la justice absente. On en parle avec Gabriel Cluzel, Bruno Pomard, l'ancien policier du RAID, et vos auditeurs d'Europe 1. 01 80 20 39 21 pour réagir.
3: Oui, dans un instant, on parlera du porte-avions Charles de Gaulle en route vers Mons et se demander est-ce que la France ne peut pas rentrer en guerre. Et puis, avec Karim Alloum, de la statue de la Vierge Marie qui a été décapitée près de Lyon, avec acharnement hein, quand même, c'est important à souligner. On en parle. Appelez déjà au standard d'Europe 1 pour pouvoir parler de ce sujet.
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3: Alors, donc Géraldine vous a interpellé, Bruno Pomard, on a eu aussi Sylvie qui vous a interpellé, on a Françoise aussi en ligne. C'est vrai que Bruno Pomard, la question qu'on se pose, c'est que moi, par exemple, lorsque je vois ce qui s'est passé l'année dernière, la France avait eu peur, et en se disant avec la finale de la Ligue des Champions, et on se dit qu'on aimerait bien que ça ne se reproduise pas, et on ne voit pas le schéma pour que ça ne puisse pas se reproduire, Bruno Pomard. Je vais vous raconter ma soirée. Hier, je vais inviter mon infirmière à dîner. J'ai une infirmière très sympa. Quand on a des petits soucis de santé, on aime bien chouchouter son infirmière. Je lui dis, allez, viens, je t'emmène, on va au restaurant. On va au restaurant, avenue Gabriel, chez un copain, Tony Gomez, qui était chez nous ici l'autre jour. Et déjà, on passe devant les Champs-Élysées, des voitures de police sur toute l'allée des Champs-Élysées. Et on dit au chauffeur de taxi, mais qu'est-ce qui se passe? Ah oui, il y a match. Ah oui, ben nous, on est des filles, on n'est pas au courant hein, qu'il y a match. Et il y a match, il nous dépose un peu plus loin, il ne peut pas nous déposer devant. Alors, figurez-vous que le chauffeur de taxi nous dit « mangez vite » parce qu'à partir de 23h, le chauffeur de taxi, c'est-à-dire que tout le monde a intégré cette violence. Le chauffeur de taxi nous dit « il n'y aura pas de taxi, on ne viendra pas vous chercher ». Et attention à 23h, tout ça, ça va. Alors, moi, l'infirmière m'a dit « mais non, mais ne t'inquiète pas, tout ira bien ». Alors moi qui suis en première ligne de l'info, je lui dis « Attends, on va manger, mais on va manger vite. Hein. » Je vais vous dire, je n'ai jamais mangé aussi vite de ma vie.
6: Quelle idée de sortir ce soir-là.
7: Non, mais je ne sors jamais en plus de
8: ne pas manager sa vie.
7: Il est en train de me dire de ne pas sortir
8: maintenant. Non, mais c'est dingue.
6: Voilà,
8: Bruno Pomard n'arrive pas à coffrer les délinquants, c'est les braves gens qui sont obligés de sortir.
6: Oui, moi je le dis à mes enfants, quand il y a des moments de tension en matière terroriste et tout, je dis à mes gosses, n'allez pas dans les supermarchés.
3: Bruno Pomard, ça je refuse.
6: Mais voyons, vous avez tort de ne pas l'entendre, ma chérie.
7: Bruno Pomard, les violences sont dans la rue et les femmes libres, elles doivent s'enfermer chez elles.
6: C'est juste la prévention. Après, vous faites ce que vous voulez, ma chère Christine.
8: C'est la prévention, mais c'est scandaleux.
3: Donc
8: mais
3: on est à genoux.
6: Mais non, c'est du discernement. C'est de l'analyse.
3: On doit se
6: moi, je suis un bloc sur les sujets sécurité. Et il y a des moments, effectivement, mais moi-même, je le fais pas. Je ne vais pas venir sur les Champs-Élysées le soir de match parce que je me dis...
3: Les voyous sont dehors. Rentrez chez vous, restez chez vous, ne sortez pas dîner.
6: C'est votre problème, vous avez assumé.
3: C'est mon problème, j'ai qu'à assumer.
8: C'est un peu le syndrome de la jupe trop courte, là.
6: Mon cher Bruno.
7: Karim Alloum, ce n'est pas encore votre sujet, c'est quoi?
6: Je réponds. C'est tout le monde que je peux.
3: Mais non,
6: attendez. Face à la violence.
3: Karim Alloum, attendez.
6: C'est pas capitulé.
3: Attendez. L'un après l'autre. Bon, déjà, bonjour.
19: Bonjour à tous.
3: Bien, vous pouvez parler dans un instant. On n'est pas contre vous, Bruno Pomard, mais est-ce que vous comprenez un seul instant? Votre fille s'appelle Alison. Je la connais. Imaginons que hier soir, j'emmène Alison au restaurant.
6: Et j'aurais dit non, ma chérie n'y va pas.
3: Ah ben, je ne suis pas d'accord. On est en France, on a le droit.
6: Vous pouvez aller dans notre quartier.
3: Bruno Pomard, on peut aller dîner à 21h près des Champs-Élysées.
8: C'est commerçant, il y a un préjudice grave.
3: Bruno Pomard,
8: ça veut dire
3: alors,
8: quoi?
3: J'ai pas fini de raconter ma soirée.
8: Vous avez bien mangé au moins?
3: J'ai bien mangé, mais j'ai mangé tellement vite parce que j'avais peur des débordements. Et j'aime bien parce que ma copine infirmière, Samia, algérienne d'ailleurs, comme Karim Aloum, elle m'a dit oui, mais non, mais Christine, t'inquiète, tout va bien se passer. Je lui ai dit, écoute-moi bien, on va manger vite quand même, vite. Et je paye vite pour pouvoir partir.
6: C'est le ressenti qu'elle a.
3: Non, mais laissez-moi parler.
6: Oui, allez-y, allez-y, je vous en prie.
3: Et quand. Et donc, je pars. Des policiers partout, des policiers en civil qui vous disent « Madame, ne passez pas !» Je suis à pied, hein. Juste, je vais chercher mon taxi qui ne vient même pas avenue Gabriel, tellement il y a de la police. Alors je passe derrière, vers le théâtre Marigny, je ne sais plus quoi, des policiers en civil, des casques. « Oui, madame, ne passez pas là !»« Ah, vous êtes la dame de la télé, vous pouvez passer !» Je dis « Bon, d'accord, ok, je suis à pied, juste pour traverser, pour aller récupérer mon taxi sur les Champs-Élysées. » Vous savez quelle heure il est ? 22h30. 22h30, il y a des policiers partout et je croise les policiers, je leur dis, vous savez ce que j'ai dit, j'ai vu une femme policier, qu'est-ce que je lui ai dit? Bon courage. Elle m'a souri, on en est là, Bruno Pomard.
6: Oui,
3: on est là.
6: Donc
3: à
6: la
3: Paris.
6: Sécurité est en place.
3: La sécurité est en place, évidemment. Mais j'en suis à souhaiter une femme policière bon courage et j'ai eu raison. Peut-être qu'elle a fait partie de ces 23 blessés. C'est une honte pour notre démocratie, Bruno Pomard. Je suis désolé.
6: Non, moi, c'est pour répondre à ce qui vous concerne.
3: En plus, je me dis,
6: c'est du bon sens. Moi, ça ne viendrait pas à l'idée d'aller un soir de match. Mais oui, mais je vous le dis comme je le pense. Et je suis pas un trouillard, vous le savez. Je vais dans des quartiers hyper difficiles. J'ai pas de souci là-dessus. Je n'irai pas sur les Champs-Élysées parce que une question de confort personnel. Mais oui, parce qu'on sait que c'est des moments où il y a des tensions.
3: Dites quelque chose.
6: Même s'il y a des policiers en nombre, c'est des moments plutôt instables, effectivement. Donc après, vous faites ce que vous voulez, je vous le dis.
19: Alors, moi, je ne le fais pas.
6: Chacun a le droit de faire. Quoi qu'il en soit,
3: Bruno. Fabrice,
19: un match de foot, ça doit être un moment convivial, de joie, de bonne humeur, et pas de peur dans la rue. Là, on inverse les choses.
6: Non, mais Fabrice, attendez, là, on parle de l'après-match sur les Champs-Élysées, c'est pas le match. Le match passe très bien.
19: Match.
6: C'est sécurisé.
19: Justement, c'est une victoire.
6: Il n'y a pas de bordel.
19: Tout devrait se passer. Tout devrait bien se passer. C'est une victoire.
3: Voilà ce que dit Fabrice.
19: On n'a pas eu de défaite.
3: Une défaite, on n'a rien contre vous.
19: S'entendre sans se comprendre.
3: Voilà, mais moi, par exemple, j'arrive à 21h sur un restaurant.
6: Je sais bien.
3: Je ne vais jamais au restaurant. Je ne sors jamais le soir en plus.
6: Et c'est pas pour autant que la police ne fait pas son boulot.
8: Bon, alors, mais pardon, moi je trouve
3: Gabriel
8: que c'est une inversion.
3: Gabriel ensuite on prend Françoise
8: mais oui,
3: et Carmen.
8: C'est une inversion des valeurs, c'est-à-dire que on n'arrive pas à coffrer les délinquants, donc on dit aux braves gens restez chez vous. Donc on coffre les braves gens pour pas qu'ils se fassent agresser.
6: Mais faites pas une généralité, ce que j'ai dit.
8: Non, mais bon. Ces restaurants qui sont ouverts autour des Champs-Élysées, ils ont le droit de travailler aussi. Donc là, vous êtes en train de dire n'allez pas dans ces restaurants. Bah pour eux, ça fait
6: une soirée blanche.
8: Mais comme le 31 décembre, on a intériorisé l'idée. Déjà, il y a certains quartiers et tous les soirs pour les femmes, c'est même certaines heures qui sont pas recommandées. Donc les femmes s'auto-censure. Hein, on a fait soi-disant de la cause des violences faites aux femmes la première cause dans ce gouvernement. Bah, ça, c'en est une. Hein, voilà. Et là, on est en train de nous expliquer qu'il ne faut pas aller dîner à Paris.
6: C'est mon point de vue.
3: J'entends bien ce que vous dites, Bruno, et à ma fille, je lui dirais la même chose.
6: Ben voilà.
3: Mais.
8: Oui, mais c'est un renoncement.
3: Mais c'est un renoncement.
6: Mais non, renoncement à quoi? Pour une soirée?
3: Non. Mais Bruno, c'est pour une
6: excessive.
3: Soirée. Non, c'est pas une soirée. Le lendemain, ça va être la même chose parce qu'il est trop tard, il est minuit, tu peux aller sur les champs. Après, ça va être une. Renoncement. On est en train de mordre notre démocratie. Karim Aloum, vous êtes pour le prochain sujet, mais vous pouvez nous exprimer.
20: Ça m'intéresse le sujet parce que il y a un lien avec le deuxième. Je ferai après tout à l'heure le lien.
3: Ensuite, Françoise, je vous prends Michael aussi.
20: Si on cède sur une liberté, aujourd'hui, à cause d'un match. De mon cédra, on n'a pas le droit de parler. Moi, il y a des gens qui me disent pourquoi vous parlez matin, midi, soir de l'islamisme. Restez tranquille.
3: Je viens baïonner Bruno Pomard, il faut qu'il arrête de parler, c'est pas possible.
20: Sur une liberté, c'est le début de la fin. On cédera sur toutes les autres libertés.
6: Mais non, c'est pas une généralité.
20: Non, c'est pas une généralité. Ça commence toujours comme ça. Moi, j'ai vécu dans un pays, quand on agressait des femmes parce qu'ils étaient en maillot de bain sur une plage. On déposait plainte, les gendarmes nous disaient « Non, mais ils doivent être en short, en beurre, voilà, ils doivent pas... » C'est-à-dire que quand vous commencez à céder, ça ne s'arrête jamais, ça s'est terminé par 200 000 morts. Donc, ne cédons jamais sur nos libertés.
6: Mais là, vous parlez de religion, là, vous faites un...
20: Non, je n'ai pas de la société. Aujourd'hui, c'est un match, et demain, c'est un spectacle, après demain, c'est une conférence. Monsieur Maloum, qu'est-ce que vous faites sur la place publique? Restez chez vous.
3: Karim Maloum, ministre de Christine Kelly et vous pendant 5 minutes.
20: Non,
3: merci beaucoup.
20: Bruno Pomard, si vous êtes
3: alors Bruno Pomard, on marque une pause parce que vous m'énervez un petit peu. Non, Non, je rigole, vous non, m'énervez non, pas vous du tout. Mais non, pas qu'on marque une pause, mais je vais prendre Françoise et Mickaël. Françoise, vous nous appelez, vous êtes en ligne depuis un moment, excusez-nous. Hein. Vous avez entendu, Françoise, un peu ce qu'il dit, Bruno Coma, vous êtes d'accord avec lui ou pas?
1: Ah ben, moi, je suis un peu perdue parce que moi, je suis désespérée. Je n'ai plus. J'ai l'impression que dans notre pays, on est en train de sombrer à tous les niveaux, mais finalement, hier, c'était un match de foot à Paris, une demi-finale, mais finalement, parfois, c'est juste des matchs de foot et après, il y a des débordements, mais moi, je me dis, mais il faut quand même faire quelque chose, il faut envoyer l'armée. Alors, je ne sais pas, je pense qu'on ne peut pas, mais moi, je suis comme Pascal Pro ce matin, je suis effarée. Mm-hmm. Et je pense à la semaine prochaine, mais qu'est-ce qui va se passer? Je ne sais plus, vraiment. Et puis, on est capable de verbaliser un boulanger qui ouvre le 1er mai. À côté de ça,
3: exactement.
1: Évidemment, les gens qui vont tout casser, c'est des gens qui n'ont plus rien à faire, finalement.
3: Exactement.
1: Leur sort, leur plaisir, qu'ils ont, c'est après les matchs, ils ne sont même pas allés au match, ils vont tout casser. La France aurait perdu, c'était pareil. Donc.
3: Et on en est à se féliciter de se dire qu'ils n'ont pas tout cassé. Merci Françoise d'avoir appelé.
1: Et en plus, excusez-moi, c'est nous qui payons.
8: Ben oui, à la fin.
3: Ce ne sont pas ceux qui sont dans la rue. Hein. C'est pas tu passes, tu casses, tu répares. Hein.
8: Oui, puis il y a les dégâts, il y a la mobilisation des forces de l'ordre qui a un coût hein, pour
3: ceux
8: la société.
3: Ce sont eux qui payent. Hein. Alors, merci beaucoup Françoise d'avoir appelé de Ronald. Merci pour votre patience. Oui, merci pour ce partage avec nous en direct sur Europe 1. Mickaël, bonjour. Vous nous appelez de Paris ou bien d'Île-de-France ou précisément?
21: Eh bien, c'est entre les deux, c'est à Boulogne-Billancourt.
3: D'accord, c'est à côté du Parc des Princes, vous.
21: Pas loin du Parc des Princes, puis j'espère qu'en tout cas, vous avez pu apprécier votre restaurant, Christine.
3: Alors, vous savez quoi, Mickaël? Je vais vous dire, j'ai mangé tellement vite, je vous parle très sincèrement, hein. J'ai mal digéré, j'ai eu mal au ventre toute la nuit, franchement. Je vous mens pas.
6: Je vous ai dit, manger un beignet quand même tout à l'heure.
3: Non, mais ça, c'est pour me rattraper. Mickaël, restez en ligne avec nous. Mickaël, on marque une pause, on fait le JT de 12h30. Et je vous reprends juste après Mickaël pour réagir. On a Karim Aloum pour le prochain sujet. Merci aussi, Bruno Boma. À tout de suite sur Europe.
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13: Il est 12h30 pile sur Europe 1, le journal Émilie Dez.
14: Le ministre de l'Intérieur condamne sur Europe 1 et CNews des débordements qui deviennent malheureusement habituels, des débordements qui ont émaillé la qualification du PSG pour la finale de la Ligue des Champions. 127 personnes ont été interpellées dans l'agglomération parisienne, 11 ont été blessées, dont une gravement, 23 policiers ont été atteints légèrement. Un dispositif de sécurité important sera mis en place le 30 mai pour la finale entre le PSG et Arsenal, un match qui sera évidemment à suivre sur Canal+. À votre avis, le PSG va-t-il conserver son titre de champion d'Europe? C'est la question du jour sur le site et l'application Europe 1. Un homme de 23 ans a été placé en garde à vue après la mort hier d'une collégienne de 14 ans tuée à coups de couteau à fer en Tardenois dans l'Aisne. Selon le parquet, il pourrait s'agir de l'ex-petite amie de la jeune fille. Des bougies et des bouquets de roses blanches ont été déposés ce matin devant les grilles du collège où elle était scolarisée. L'établissement a ouvert ses portes aux élèves qui voulaient être accueillis. Plus aucune personne n'a de symptômes à bord, affirme la compagnie. Le navire de croisière qui était bloqué au large du Cap-Vert fait route vers Tenerife. Dans les Canaries, les passagers et membres d'équipage confinés à bord à cause d'un foyer d'antivirus pourront débarquer à l'arrivée des avions chargés de les rapatrier. Il est hors de question de lever la moindre sanction contre l'Iran tant que le détroit d'Ormuz restera bloqué. C'est ce qu'affirme le chef de la diplomatie française, Jean-Noël Barrot. Le porte-avions Charles de Gaulle est en mer Rouge, signe que la France est prête à sécuriser le détroit, selon l'Élysée. C'est sa deuxième demande. Dany Le Prince, condamné pour un quadruple meurtre en 94, réclame un nouveau procès. Il se dit innocent. La cour de révision se penche aujourd'hui sur le dossier. Les révisions de condamnation pénale criminelle sont extrêmement rares en France. Il n'y en a eu qu'une douzaine depuis 1945. Et puis, il y a du monde sur les routes à l'occasion du pont du 8 mai. Bison futé hisse le drapeau rouge dans le sens des départs. Ce sera orange demain en Île-de-France et en Auvergne-Rhône-Alpes.
13: Merci Émilie. Prochain point sur l'actualité à 13h avec Lélie Mathias sur Europe 1.
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13: Il est 12h32, nous sommes débordés par les débordements du match de foot et on est un petit peu en retard sur les sujets, mais on veut quand même prendre les auditeurs qui nous appellent. Donc on va décaler Karim Aloum, vous êtes là, vous pouvez réagir. Hein. On va avoir Michael, Claude qui nous appelle. Ils habitent à Boulogne, ils habitent à côté justement du Parc des Princes et on va discuter avec nous. Appelez au Standard d'Europe 1 pour parler de la statue religieuse décapitée, de la statue de la Vierge Marie décapitée près de Lyon, pour parler du porte-avions Charles de Gaulle et pour parler du foot.
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13: On était avec Michael, il a disparu ou bien il est bien là, Michael en ligne qui nous a... Il a disparu, mais on a Claude qui est... hier soir, vous disiez que vers le stade du Parc des Princes, vous habitez où, Claude ?
15: J'habite avenue de Versailles, à la partie toute terminale de l'avenue de Versailles.
13: Mmh. Avenue de Versailles, donc Paris 16, vers Porte de Saint-Cloud.
15: Voilà, exactement, tout près de la Porte de Saint-Cloud, un quartier qui était auparavant très calme, et qui maintenant, les soirs de match, est devenu invivable.
13: Racontez-nous.
15: Parce que dans les grands matchs, comme hier soir, il y a des attaques de ces voyous, de cette racaille, si vous voulez. Mais les autres soirs, pour des petits matchs, si vous voulez, par exemple la semaine dernière, il y a eu un je ne sais quel match. Tous les immeubles ont été, enfin tout ou presque, les immeubles ont été tagués. Et alors les soirs de Paris Saint-Germain, alors là c'est pire. Mais le fait sur lequel je voudrais insister, c'est que je sentais que les choses allaient pas bien. J'ai promené mon chien hier soir vers Sainte-Jeanne-de-Chantal, porte de Saint-Cloud. Ça commençait déjà à crier, à vociférer. Et puis il y avait simplement quelques voitures de policiers. Il y avait une dizaine de cars de policiers. Et le soir, les types sont rentrés comme des fous dans l'avenue de Versailles. On cassait les stands du marché qui devait avoir lieu ce matin. Mis le feu aux poubelles. Ils sont pas cette fois. Ils sont pas attaqués au magasin proprement dit, contrairement à l'année dernière. Mais à chaque fois que PSG gagne, on souffre dans le quartier. C'est vraiment quelque chose de d'épouvantable. Quoi. C'est invivable.
13: Invivable, c'est fou parce que, à mon avis, il y a plein de conséquences de tout ça, la chute de l'immobilier, etc. C'est très intéressant. Merci beaucoup, Claude, de nous avoir appelé pour pouvoir témoigner de ce quotidien. Vous sortez votre chien, hein, comme moi, j'essaie d'aller au restaurant une fois de temps en temps le soir, j'avoue, je sors très rarement et voilà, on tombe sur ce genre de débordement. Michael, ça y est, vous êtes de retour. Vous avez coupé, c'est quoi ces histoires?
0: Bon, non.
13: Racontez-nous, vous disiez que vous êtes à côté du Parc des Princes, vous aussi vous vivez régulièrement ce genre de débordement, et vous dites qu'il faut aller plus loin, mettre des peines planchers, c'est ça?
0: Oui, alors vous savez, ce matin, je me suis branché sur une radio publique j'étais très curieux de savoir comment l'info allait être traitée.
13: Quelle idée?
0: Quelle idée? Mais vous savez, la différence enrichit, hein, donc il faut un petit peu parfois aller voir ailleurs.
13: J'avoue.
0: Et j'ai appris qu'hier soir, il y avait eu de légers débordements.
13: Mm-hmm.
0: De légers débordements. Hein, ça a été traité comme cela sur le service public, et je n'ai absolument pas entendu ce qu'on entend chez vous, c'est-à-dire la réalité au niveau des policiers, etc., qu'ils ont été
13: très intéressant. Et Michael, vous pensez qu'on en fait trop ou bien?
0: Alors moi je pense qu'il faudrait mettre en place des peines planchers, supprimer des lois qui sont beaucoup trop laxistes, parce que les juges, on critique beaucoup les juges, certes, mais les juges utilisent des outils qui sont à leur disposition. Si on les enlève, si on les modifie, on les modifie, ils ne les auront plus. Vous voyez? Et quand je pense, pour conclure, quand je pense que l'année dernière, le jour de l'an dernier, la préfecture de police de Paris a dû, rendez-vous compte, enregistrer et payer des figurants afin d'éviter des débordements, comme disent certaines radios, on se dit, on est bien incapable d'organiser un concert sur la place de la Concorde en plein Paris, on est obligé de l'enregistrer et de payer des figurants. Alors imaginez-vous des matchs, Christine.
13: Tout à fait. Excellente remarque, mon cher Michael. Merci infiniment pour votre appel au standard d'Europe 1. On en est là. Alors Bruno Beaumont, je vous donne le mot de la fin. Sur ce sujet.
6: Ben oui, parce que vous m'avez fait revenir, c'est que vous. Je suis votre symbole aujourdhui.
13: Ah oui, vous êtes mon symbole.
8: Ou le punching ball.
13: Vous êtes le révélateur du problème en France, mon cher Bruno Beaumont. Quand je pense, par exemple, on vient d'entendre Michael qui nous appelle, je pense à Emmanuel Grégoire qui veut faire une fan zone pour la finale de la Ligue des Champions. Ça. Mais pardon, s'il faut vous écouter, Bruno Beaumont. Donc je prends l'avion, je quitte Paris, je pars parce que vous voyez ce que je veux dire, à dire que ben non, pour la que finale, ça sera cerné.
6: Mais vous savez, c'est mieux d'avoir des fan zones que de laisser les gens dans la rue. Hein. Ça c'est une chose. Donc on peut une fan zone.
13: On a les moyens de sécuriser les fan zones.
6: Ouais. Bien sûr,
13: il y a l'after dans la fan zone.
6: Non, mais la police sait faire. Enfin, excusez-moi, mais j'ai l'impression que c'est le marasme total dans cette société.
13: La police sait faire, mais elle a reculé hier. Elle a reculé parce qu'elle n'a pas les moyens. Effectivement, comme vous avez dit, en démocratie, on peut pas tout faire. On a vu les images où elle a reculé par rapport à des groupes de jeunes qui venaient les attaquer.
6: Christine, laissez-moi vous dire encore une fois que les policiers qui sont sur le terrain sont quand même des techniciens habitués au maintien de l'ordre. Preuve de discernement. Excusez-moi, mais je vous invite, moi, si vous voulez, je demande au préfet de police au ministère de l'Intérieur de venir accompagner ces policiers. Vous verrez un petit peu toute la tactique.
8: Mais moi, il y a quand même des policiers, pardon, je ne veux pas parler en mon nom parce que c'est vrai que je ne suis pas policière, mais j'entends des policiers quand je leur répète ce que nous entendons souvent, Christine et moi, c'est-à-dire il faut envoyer l'armée, ils me disent mais il n'y a pas besoin d'envoyer l'armée, déjà les gendarmes sont déjà des militaires, mais nous autres policiers, nous aurions les moyens d'agir si nous avions les ordres d'agir. Donc si vous voulez, ce n'est pas une question sur le discernement sur le terrain, c'est une question de volonté politique. Alors peut-être que le discernement, c'est de se dire on va rien faire comme répression parce qu'on redoute cette population.
13: Volonté politique ou pas? Lorsque, par exemple, le patron de la DOPC, lorsqu'il est...
6: Il connaît un petit peu le boulot quand même. Il n'est pas complètement stupide, monsieur.
13: Mais oui, mais...
1: Oui, mais pourquoi est-ce qu'ils ne sont pas plus offensifs pour
6: 127
1: pouvoir...
6: interpellations, qu'est-ce que vous voulez? On peut en faire 300.
1: Excusez-moi, votre chiffre, là, ça veut rien dire, 127 interpellations.
6: Bah, 127, non, mais 127 bien, à Paris.
1: 23 policiers blessés oui, en démocratie mais les, sur les Champs-Élysées.
6: Ce sont ceux qui ont sûrement eu des violences sur les policiers. Donc, y a, le travail est fait. On ne peut pas non plus nier que rien n'est fait.
1: Il y en avait 100, il y avait 500 à la finale. Il y a un an.
6: Évidemment, ça existe. Parce que ce n'est pas simple, encore une fois, à gérer. Donc, ne soyons pas aussi défaitistes que ça. Et je vous rappelle, mesdames, je ne mets pas notre ami Karim dedans, parce que je me fais attaquer par trois dames. Depuis tout à l'heure. Je vais faire un hashtag MeToo, ça continue.
1: Ah ouais.
6: Mais je vous assure que.
1: Dernier mot, parce qu'on a des.
6: Que le travail de la police est compliqué à faire dans ce type-là.
1: D'être dissuasif. Merci.
6: Tout et mesurer, c'est compliqué, croyez-moi, pour éviter les violences entre tous ces gens-là.
1: On termine avec le SMS d'un policier qui explique comment, évidemment, il veut rester anonyme, mais qui dit qu'il aimerait bien mater les voyous, mais ils n'ont pas d'ordre d'agir. Les supérieurs ont peur, ils ne veulent pas d'émeutes, car si on touche un ongle d'un ange, c'est l'émeute. Fin de citation. On ferme ce dossier. La réflexion est lancée. Merci Bruno Pomard d'avoir été avec nous. Merci à tous ceux qui nous ont appelés pendant plus d'une heure sur ce sujet. Et maintenant, on va passer à cette statue de la Vierge Marie décapitée près de Lyon. Alors, Karim Alloum, vous me dites, donc c'est une statue qui a été décapitée. Elle date de 1938. Elle a été décapitée à coups de masse. Donc, ils ont pris du temps pour la décapiter. Et vous êtes en train de nous dire qu'il y a peut-être un lien, finalement, avec le football, c'est-à-dire avec ces dérapages.
2: C'est-à-dire qu'il y a un lien avec toutes les violences qui existent en France. C'est ça le lien que je fais. Ce n'est pas un accident qui s'est déroulé dans cette petite commune de 1300 habitants en nord de Lyon.
1: Oui.
2: Ce n'est pas un simple graffiti.

0: profanée, des statues décapitées, la France fait face à une spirale qui s'accélère, une offense au cœur de la foi. On s'attaque aux religieux, on s'attaque aux croyants, on s'attaque aux libertés, on s'attaque aux artistes, on s'attaque aux intellectuels. Quand vous rassemblez tout ça, vous additionnez tout ça, il y a un climat de haine qui s'est développé dans ce pays.
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0: Ce climat de haine, on s'est propagé depuis quelques années, depuis une dizaine d'années, s'est lié depuis les attentats contre Charlie Hebdo, contre le Bataclan, le Stade de France, depuis le 7 octobre, le pogrom perpétré par la Hamas en Israël, la parole de haine s'est libérée et la violence s'est développée. Aujourd'hui, on se retrouve dans ce pays. Quoi qu'on fasse, on assiste à un match, on peut aller à une église, on peut aller à une conférence, on peut sortir dans la rue, on est toujours confronté à ce discours de haine. Pourquoi il y a ce discours de haine? Parce que quelque part, l'État n'était pas à la hauteur de faire face et d'affronter ceux qui ont livré des personnes, des quartiers entiers à des charlatans qui leur expliquent. Toute personne qui ne réfléchissent pas comme vous, ce sont vos ennemis ou vos adversaires.
1: Karim Alhomme sur Europe 1, directeur de la publication Rupture Mag. On marque une pause, on revient avec Laura qui nous appelle de Levallois-Perret sur cette statue de la Vierge Marie. 1938, elle a été décapitée à coups de masse près de Lyon et ça en dit long effectivement sur cette attaque sur les racines chrétiennes de la France. Qu'on soit, vous avez parlé deux fois, qu'on soit croyant ou pas, c'est plutôt révoltant. Et d'ailleurs, Laura qui nous appelle, elle est croyante catholique, on en parle avec elle.
2: Et qu'en pensez-vous, chers auditeurs? Vous nous appelez au 01 80 20 39 21, 11h30, 13h. Vous écoutez Christine Kelly et vos belles journées sur Europe 1. 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
2: La suite à 12h46 sur Europe 1. Nous serons avec Michel Fayad dans un instant, analyste géopolitique, pour parler du porte-avions Charles de Gaulle qui est en route vers le détroit d'Ormuz. Mais d'abord, nous parlons des statues religieuses décapitées près de Lyon. L'acharnement contre les racines de la France. Avec nous, Karim Maloum, journaliste directeur de la publication de rupture-mag.fr et nos auditeurs au 01 80 20 39 21, comme Laure qui nous a appelé.
1: Laure a raccroché parce qu'elle avait un déjeuner avec son amoureux.
2: Bah, il est midi 40.
0: Donc, voilà. Ça va bien se passer, il n'y a pas de mal.

0: Bien sûr, il n'y aura pas de match. Gabriel Cluzel, on parle souvent de ces statues qui sont décapitées, de ces églises qui sont saccagées. Alors, c'est l'une, puis l'autre, puis l'une, puis l'autre. De ces églises qui prennent feu. L'autre jour, on a vu une église qui a pris feu. Je l'ai tweeté, je l'ai posté. On m'a dit, ouais, oui, mais bon, c'est quelqu'un qui a fait un feu à côté. Alors, l'église, elle a résisté à la guerre, elle a résisté à tout. Mais il y a quelqu'un qui fait un feu à côté et c'est l'église qui prend feu.
1: Non,
0: mais l'un puis l'autre, pardon, mais encore une fois, c'est pas un fait divers.
2: Bah, précisément, il en va de ces faits antichrétiens comme du reste de la délinquance dans notre pays ou de l'insécurité. C'est vrai que c'est pas. Et c'est-à-dire qu'on considère qu'à chaque fois, ce sont des faits divers. Il faut surtout pas les prendre dans leur ensemble. Alors, je veux bien croire qu'il y a des accidents, mais c'est vrai que ça fait beaucoup d'incendies. Bon.
0: Gabriel Cluzel, il y a quelqu'un qui se lève le matin et qui dit
2: qui
0: je
2: décide.
0: Vais, non, mais attendez, je vais casser la statue.
1: Un coup de masse.
0: Pardon.
2: Je peux vous parler d'une église récemment à Surgères qui a été dévastée. J'ai souvenir du témoignage du prêtre qui a dit ce qui m'a fait le plus de mal, ce qui m'a rendu le plus triste, c'est de voir la statue de la Vierge au sol. Et il a fait cette remarque qui m'a encore frappée. Il a dit mais pourtant on est en France, nous sommes en Occident, c'est pas Daesh ici. Vous voyez, et c'est vrai que c'est des spectacles qu'on a vus sous d'autres latitudes. Voilà, on en voit au Nigeria, on en voit en Syrie. Et ben non, aujourd'hui c'est en France où ça se passe. Donc, il y a un moment, il va falloir peut-être se réveiller. Moi, je remarque que ces faits sont sous-traités.
0: C'est ce que je vous disais, l'auditeur d'Europe 1. Ouais. C'est intéressant de voir comment ces faits sont sous-traités.
2: Bah, l'année dernière, souvenez-vous, alors, encore une fois, c'est de la provocation et il ne faut pas faire de provocation, mais il y avait eu des têtes de cochon qui avaient été déposées
1: devant les mosquées.
2: Je me souviens que tout le gouvernement s'en était ému. Emmanuel Macron avait apporté son soutien. Alors, c'est pas pour minimiser, mais dans ces cas-là, pour revenir à l'état antérieur, vous prenez la tête de cochon, vous la mettez dans un sac, vous la jetez à la poubelle, c'est terminé. Là, refaire cette statue, ça va être un petit peu plus compliqué. Et je remarque qu'il n'y a aucune réaction. Circuler, il n'y a rien à voir, ça fait partie des moult faits divers qui arrivent chaque année. Il ne faut surtout pas les relier ensemble.
3: Je peux donner quelques chiffres officiels du
0: quelques
3: ministère.
0: Quelques chiffres, ensuite on change le sujet.
3: Quelques chiffres du ministère de l'Intérieur. Donc ce n'est pas juste des racontards. C'est que le nombre d'actes anti-religieux. Dans ce pays, en 2024, en 2025, ils sont presque les mêmes. Je les donne, je veux lire, parce que c'est des chiffres qui viennent du ministère de l'Intérieur. Au total, il y a eu 2489 faits recensés, dont plus de la moitié étaient des actes antisémites, 843 actes anti-chrétiens ont été aussi recensés, et 326 actes anti-musulmans. Donc, il y a dans ce pays, il y a des gens qui n'acceptent pas que vous soyez chrétien, juif, même musulman, démocrate, laïque. Ils s'apportent un nom. Moi, j'aime pas tourner dans tous les sens. Depuis que l'islamisme s'est développé en France et en Occident, on voit un discours de haine se développer. Toute personne qui ne pense pas comme
0: Il y a des actes. Pourquoi vous mettez tout de suite en lien avec l'islamisme?
3: Parce que l'islamisme, là où il y a l'islamisme, il y a la haine des juifs, il y a la haine des chrétiens, la haine de la liberté, la haine des femmes, la haine de la démocratie. C'est-à-dire qu'à un certain moment, il faut mettre les mots sur les mots. Il faut mettre les mots, il faut les dire. Pourquoi ça fait 20 ans, il n'y en avait pas ça? Pourquoi ça fait 30 ans, il n'y avait pas autant d'actes anti-chrétiens, anti-juifs? Mais pourquoi? Pourquoi depuis le 7 octobre 2023, depuis les actes que le Hamas a perpétré un attentat en Israël, on voit des actes antisémites, où nos compatriotes juifs sont quotidiennement menacés? Qui a développé ça? Ce sont les islamistes. Si vous ne voulez pas voir les choses en face, nous allons rester avec ces problèmes. On a en face de nous un pouvoir politique qui est incapable de les affronter et ils sèment la haine, ils sèment la terreur dans ce pays. On s'attaque aux églises, on s'attaque aux synagogues, on s'attaque aux démocrates, aux journalistes, à des intellectuels. Et j'ai déjà vu ça, chère Christine.
0: Oui, c'est ça.
3: Je sais comment ça s'est terminé. C'est pour cela que je parle matin, midi et soir. Je ne veux pas que ce pays bascule dans le vide.
0: L'histoire est importante. Et j'aime bien, comme vous disiez, Karim Alloum, sur Europe 1, il y a quelques instants, qu'on commence par ne plus aller au restaurant, comme disait Bruno Pomard. On commence par rester chez soi. On commence par ne plus mettre de mini-jupe. Et finalement, comment ça se termine? De la même façon.
3: De la même façon.
0: On commence par casser les églises. On commence par décapiter la Vierge Marie. On commence, etc. Et où cela va se terminer? N'oublions pas le Nigeria. N'oublions pas ce qui se passe. N'oublions pas ces femmes qui voient leurs enfants tués sous leurs yeux. Ça se passe au Nigeria uniquement parce qu'elles sont
3: chrétiennes. Ce qui se passe aujourd'hui au Mali aussi.
0: Merci beaucoup. Merci au Mali aussi. Qui est un pays musulman, mais qui est pris entre les mains des islamistes.
3: Les islamistes se moquent des musulmans, se moquent des chrétiens, se moquent des juifs. Ce qui les intéresse, c'est que leurs idées et leurs projets totalitaires.
0: Bonjour Michel Fayad, merci d'être en direct dans le studio d'Europe 1. On avait prévu de parler un peu plus longtemps, mais vous allez parler sur CNews ce soir. Je vais vous donner une minute de plus si vous êtes gentil. Vous êtes analyste géopolitique et vos analyses sont toujours très percutantes. 8 minutes, même pas 5 minutes, pour nous expliquer pourquoi le porte-avions Charles de Gaulle est en route vers Hormuz. Il y a une question que je me pose. Est-ce que la France se prépare à entrer en guerre? Le San Antonio a été attaqué hier. Le Charles de Gaulle est en route vers Hormuz. Est-ce que la France, sans le dire, toujours en disant non, non, non, c'est défensif, se prépare-t-elle en douce à la guerre?
1: Déjà, la France n'a pas été visée hier en tant que telle, parce que le navire, c'était un navire qui était avec un pavillon maltais. Ouais. Et la compagnie, bien sûr, c'est CMA-CGM, c'est une compagnie française, mais elle rentrait dans le dispositif du projet Liberté de Donald Trump, et donc qui a été visée comme étant... en fait, c'est le projet de Donald Trump qui a été visé. C'est pas tant la France ou une société française en tant que telle qui ont été visées. Donc ensuite, lorsque la
0: Je
1: France...
0: Je peux me permettre une petite parenthèse, même si on n'a pas beaucoup de temps. C'est vrai que la France n'a pas été visée. À chaque fois aussi qu'on a eu un soldat de la Finule qui est mort, à chaque fois, on a dit que la France, voilà, qu'elle n'a pas été visée. Bon, je ferme la parenthèse. Je ferme juste la parenthèse. Je sais, mais
1: je pense que la France a été visée au moment de la Finule. Parce que j'ai interrogé plusieurs anciens combattants, que ce soit mon père, que ce soit d'autres, comme Fouad Abonader, le chef de la résistance libanaise.
0: C'est pas ce que dit la France.
1: Oui, mais ils m'ont tous confirmé qu'à cette distance, c'était bien un soldat français qui était visé et qu'il n'y avait pas de doute là-dessus que c'était la France qui était visée. Là, on est vraiment dans un cas différent. Parce que justement, il n'y avait pas le fanion français sur le bras du soldat. Là, à l'époque, oui, mais ce que je veux dire, c'est que là, c'était un bateau avec un pavillon maltais. Et donc, c'est dans ce sens qu'il a été visé. Maintenant, la France est un petit peu coincée, parce que d'un côté, elle a sa relation avec les Émirats Arabes Unis, où elle a une base militaire présente sur place. Et on pensait que la France allait peut-être prendre justement le parti des Émirats Arabes Unis, qui se sont rapprochés de la position israélienne d'attaquer l'Iran, d'aller d'un point de vue justement militaire, de rentrer en guerre. Mais on voit en fait que la France est en train de, avec Emmanuel Macron, est en train de calmer le jeu, même si elle envoie le Charles de Gaulle. Parce que la France privilégie en fait la voie de négociation, et donc la voie saoudienne, parce que ce sont les Saoudiens qui ont négocié cet accord. Peut-être ce possible accord entre Donald Trump et les Iraniens. Et en fait, vous voyez, il y a aussi autre chose, c'est que ce n'est pas avec le Charles de Gaulle que la France peut l'emporter contre l'Iran ou peut même battre l'Iran. C'est-à-dire que la France a besoin du soutien américain, du soutien britannique. On revient en fait à cette idée de coalition beaucoup plus globale. En réalité, le Charles de Gaulle ne peut être que pour une sorte de dissuasion, mais ne peut pas en aucun cas, à lui seul, l'emporter, alors que les Iraniens ont prouvé qu'ils ont énormément de missiles balistiques, de drones, capables de faire très mal.
0: Dernière question en 30 secondes. Si le Charles de Gaulle pénètre dans le golfe Persique et qu'un nouvel incident se produit, qu'est-ce que la France peut faire? Est-ce qu'elle peut riposter?
1: Mais c'est ce que je vous dis, en fait, elle n'est pas capable de riposter seule, elle est obligée de s'entendre avec les Américains, voire les Israéliens.
0: Peut-être même si elle est attaquée.
1: Même si elle est attaquée, parce qu'elle ne peut pas être seule dans cette région du monde, dans ce golfe Persique, au niveau du détroit d'Hormuz, seule face aux missiles balistiques iraniens et aux drones iraniens. Elle est obligée de coopérer
0: avec
1: les autres.
0: Donc la France ne fait pas un pas vers la guerre?
1: Non, en tout cas, elle ne pourra le faire qu'en coopération avec les autres. Et pour le moment, je pense que la France a choisi la négociation, la neutralité, plutôt que la guerre. D'ailleurs, Emmanuel Macron a dit avoir parlé avec le président iranien.
0: Pour le moment.
1: Pour le moment.
0: Pour le moment. Merci beaucoup Michel Fayad, analyste géopolitique, de nous avoir éclairé sur ce porte-avions Charles de Gaulle en route vers Hormuz. Bonjour ma chère Clélie.
4: Bonjour Christine, bonjour à tous. Europe Info dans un instant, on reviendra sur la belle victoire du PSG, mais une fête gâchée évidemment par ces violences, cette casse que vous avez vue notamment dans les rues de la capitale. Alors vous entendrez le ministre de l'Intérieur qui était l'invité de Laurence Ferrari ce matin sur CNews et Europe 1.
0: Merci. Alors Michel Fayad, merci d'avoir été avec nous. La grande famille Europe 1, c'est pour dire merci à Fabrice Laffitte, notre réalisateur star. Il n'y a pas une petite musique pour terminer là en douce?
5: on n'a plus le temps.
4: On est les champions. Sinon, on est les champions.
2: Christine, non, quand vous nous inviterez au restaurant, ce ne sera pas un jour de match, n'est-ce pas?
4: Ça y est. Ah ben voilà, ça y est. Maintenant, Bruno Pomard,
2: invitation.
4: Bruno Pomard, il nous a dit de rester à la maison.
3: Voilà. Donc, mais moi, on va désobéir. On va pas rester à la maison, on va désobéir.
4: On va désobéir, mais on va prendre quand même un agent de la sécurité quand même avec nous. Excellente journée. Merci, restez avec nous sur Europe 1. Merci à tous.
2: Excellent week-end à vous. On vous retrouve lundi sur Europe 1 dès 11h30.
4: Avec grand plaisir.
2: C'était Eliott Deval. C'était Christine Kelly et vous. 12h57.
4: À lundi.
2: Sur Europe 1. Lundi, bisous. Christine.
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4: Bonjour à tous, merci d'écouter Europe 1 Info. Soyez les bienvenus, on est ensemble jusqu'à 15h pour de l'info, du débat et des entretiens politiques. Tout d'abord, bien sûr, le grand journal de la mi-journée. À la une, en ce jeudi 7 mai, Paris se qualifie pour la finale de la Ligue des Champions en battant le Bayern à Munich. Score 1 partout hier après 5-4 à l'aller. Mais la fête a été gâchée avec de la casse et des violences dans les rues de la capitale. On y reviendra dès le début de ce journal. Vous entendrez le ministre de l'Intérieur qui était l'invité de CNews et Europe 1 ce matin. Quel pronostic alors pour la finale du 30 mai? Le PSG va-t-il conserver son titre de champion d'Europe? C'est la question Europe 1 du jour. Vous pouvez donner votre avis et voter sur le site et l'appli Europe 1. Pour l'instant, c'est le oui qui l'emporte. Dans l'actualité également, au lendemain du meurtre d'une adolescente de 14 ans sur le chemin de son collège dans l'Aisne, le suspect interpellé hier a reconnu les faits. On fera le point sur l'enquête. Après le coronavirus, l'antavirus qui sévit actuellement à bord d'un bateau de croisière. De quoi s'agit-il? À quelle famille de virus appartient-il? Comment se transmet-il? Est-il mortel? Toutes les réponses dans ce journal. Et puis, au registre de la santé, dans un quart d'heure, Brigitte Millot vous rappellera l'importance du lavage des mains. Un geste simple mais redoutablement efficace si vous ne voulez pas tomber malade, bien sûr. La tendance météo. Bonjour Géraldine Hamon.
2: Bonjour Clélie.
4: Un temps plus calme,
2: et
4: enfin.
2: Oui, avec le retour des éclaircies sur la moitié nord notamment, malgré la présence de quelques nuages. Nuages qui donneront de faibles averses en Bretagne, dans le nord-est et sur le massif central. Le soleil va dominer en Méditerranée où il fera jusqu'à 23 degrés, 15 à 20 degrés en général ailleurs. Météo complète sur Europe 1 à la fin de ce journal.
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4: Le PSG, une nouvelle fois en finale de la Ligue des Champions. Les Parisiens sont parvenus hier soir à se qualifier après son match nul contre le Bayern de Munich, 1-1. Une soirée qui était belle, mais qui a été émaillée d'incidents. À Paris, des débordements ont éclaté juste après le coup de sifflet final. Bonjour Jean-Baptiste Marty.
5: Bonjour Clélie, bonjour à tous.
4: Au total, il y a eu 127 arrestations dans l'agglomération, dont 107 rien qu'à Paris.
5: Oui, des tirs de mortier. Des voitures de police prises pour cible, obligées de reculer devant la foule de supporters. Et puis cette voiture...
14: Allumé,
5: scandent les supporters entourant le véhicule d'une automobiliste. Une voiture ensuite caillassée et renversée sur la route. De nombreuses violences donc et des blessés. Un bilan dressé par Laurent Nunez, le ministre de l'Intérieur, invité ce matin de la grande interview Europe 1 CNews.
15: On a 11 blessés hein, parmi les personnes qui étaient sur l'espace public, dont une grave hein, en faisant usage d'un mortier. Et puis parmi les policiers, on a quand même 23 policiers légèrement blessés.
5: Des forces de l'ordre prises pour cible et des violences que déplore Rudy Mana, policier et délégué du syndicat UNSA.
16: Tout ça pour fêter une victoire d'un match de foot en finale de Ligue des Champions. La plupart d'entre eux, ça se trouve, ils n'ont même pas regardé le match. Hein. Ils sont juste descendus pour foutre le bordel, pardonne l'expression. Et encore, on n'est peut-être pas arrivé au pire parce que le 30 mai, c'est la finale. Donc que va-t-il se passer le 30 mai ?
5: Des craintes donc pour la finale, surtout que le même jour, des concerts à risque comme celui du rappeur Damso se tiendront dans l'agglomération parisienne.
4: Merci beaucoup Jean-Baptiste Marty du service police-justice d'Europe 1. Sur l'aspect sportif cette fois, on a vibré hier soir sur Canal+. C'est la deuxième fois d'affilée que le PSG se qualifie en finale de Ligue des Champions. Aucun club français n'avait réussi une telle performance par le passé. Le PSG qui est venu à bout, donc, je vous le rappelle, du Bayern Munich. 6-5 sur l'ensemble des deux matchs. 1-1 décroché hier soir en Bavière. Qui en dit long sur le potentiel du club parisien? Bonjour Cyril de la Morinerie.
17: Bonjour Clélie, bonjour à tous.
4: Le PSG semble imbattable.
17: Oui, et le PSG écrit l'histoire, hein, vous l'avez dit, depuis le Real Madrid de Zidane, aucune équipe n'avait réussi à se qualifier deux fois d'affilée en finale de la Ligue des Champions. C'est énorme, hein. Paris a débuté ce match comme dans un rêve avec son duo infernal, Kvaratskhelia, qui transmet le ballon à Dembélé. La suite, c'est sur Canal+, frisson garanti.
18: Dembélé qui frappe le premier.
17: Voilà, ils sont tout feu, tout flamme. Paul Tchoukouen, qui est le consultant et commentateur de Canal+, avec Sinégovou. Les Parisiens ont appliqué les principes de jeu de Luis Enrique, jouer ensemble, défendre ensemble pour la plus grande joie et fierté de Désiré Doué.
19: On peut pas gagner tout le temps avec une magie ou avec du jeu extraordinaire. Aujourd'hui, on a beaucoup défendu, mais on a très bien défendu. C'est juste ça notre force, c'est qu'on est capable de défendre, on est capable d'attaquer. On profite un peu, on récupère et on verra ensuite pour la finale.
17: Le but de Harry Kane en fin de match ne changera rien. Paris est vraiment magique, s'enthousiasme le consultant de Canal+, David Ginola.
20: Ils ont été magiques, mais magiques différemment. Ça a été plus de labeur. Bon, moi, je suis impressionné à chaque fois que le Paris Saint-Germain maintenant me donne vraiment des frissons.
17: Voilà, des frissons pour Ginola et puis pour tout le monde ici dans ce studio et chez vous en écoutant Europe 1, le PSG qui a fait la fête hein, avec ses supporters hier soir et Paris qui défiera Arsenal à Budapest le 30 mai prochain. Un sommet à vivre évidemment en direct sur Canal+. On sera sur Canal+.
4: Mais bien sûr qu'on le suivra.
17: C'est incomparable. Voilà, ouais, les consultants, la façon dont c'est filmé. Il y aura une spéciale, je peux vous le dire, hein, toute la journée sur
4: tous les moyens PSG. Sont mis et on va les suivre évidemment pour cette finale et ce match.
2: Il est 13h05 sur Europe 1, la suite du journal de Clélie Mathias et l'émotion est toujours très vive à Ferrand-Arnoy dans l'Aisne.
4: C'est là où la jeune Chloé de 14 ans a été tuée de plusieurs coups de couteau hier sur le chemin du collège. Le principal suspect, qui pourrait être son ex-petite amie, a reconnu les faits ce matin. Âgé de 23 ans, il vivait chez ses parents et n'avait pas d'emploi. Bonjour Antoine Bienveau.
21: Bonjour Clélie, bonjour à tous.
4: Vous êtes l'envoyé spécial d'Europe 1 à Ferrand-Arnoy. Vous avez enquêté sur ce suspect que les collégiens de la commune semblent bien connaître.
21: Oui, et ces élèves que j'ai pu interroger devant le collège de Chloé, eh bien, ils nous décrivent un suspect au profil inquiétant, car selon eux, cet homme de 23 ans placé hier en garde à vue aurait déjà à plusieurs reprises menacé des jeunes filles mineures de la commune sur les réseaux sociaux. Un harcèlement violent répété qu'aurait aussi subi Chloé, assure Thomas, 14 ans, ami d'enfance de l'adolescente.
0: Il l'a fait à des potes à moi, filles. Il l'a fait à ma copine, ma belle-sœur. Il disait toujours la même phrase, je vais te violer, je vais te massacrer, je vais te mettre dans mon coffre. Chloé, elle a déjà eu ces messages-là, mais elle a jamais... On dirait qu'elle aimait avoir ces phrases-là, en fait, dans ses messages. Et c'est comme ça qu'ils se sont mis en couple. Et j'espère juste qu'il aille en prison, si c'est lui.
21: Alors ces éléments, pour l'instant, ils ne sont pas confirmés ni infirmés d'ailleurs par les enquêteurs qui poursuivent l'interrogatoire du suspect. Devant le collège, plusieurs gendarmes sont présents depuis ce matin sous le regard de parents parfois inquiets comme cette mère venue déposer sa fille à l'école.
1: C'est un choc quoi, puis émotion, surtout pour les parents. T'envoies ton enfant hein, au collège, tu penses qu'elle va au collège et enfin quand tu ne la revois pas au soir, c'est un drame quoi.
21: Une émotion aussi très vive à quelques centaines de mètres de là, dans le quartier où résidait Chloé. Beaucoup de voisins ont d'ailleurs refusé de s'exprimer à notre micro ce matin, submergés par l'émotion.
4: Merci beaucoup Antoine, bien vos sur place donc dans l'Aisne.
2: Il est 13h07 alors que se profile le pont du 8 mai, nous regardons les prix à la pompe.
4: Toujours au plus haut depuis le début de la guerre au Moyen-Orient, mais le gouvernement l'assure, les distributeurs de carburant n'ont pas réalisé de marges abusives. Et aux politiques qui envisagent de taxer les super profits de Total Energy, l'entreprise répond en menaçant d'arrêter le plafonnement de ses prix à la pompe. Chez les automobilistes, il y a un sentiment partagé. Reportage à Fache Tuménil, Maximilien Carlier pour Europe 1.
22: Romain fait le plein uniquement dans les stations Total. Carburant de meilleure qualité et surtout moins cher, insiste cet automobiliste aux revenus modestes. Il n'ose pas imaginer le géant pétrolier lever son plafonnement sur les prix.
23: Si demain ça déplafonne et qu'on ne peut plus mettre d'essence dans la voiture, ça impacte beaucoup de choses sur la vie du quotidien. Comment aller travailler, comment aller conduire ses enfants, là je ne sais pas.
22: Eux au moins font un effort, ajoute-t-il. Taxer les super profits n'a pas de sens, renchérit Grégory à la pompe à côté.
24: Moi je suis pour les sociétés qui gagnent leur vie. Ils performent aussi. J'ai envie qu'ils épaulent les Français, c'est ce qu'ils font d'ailleurs depuis quelques mois.
22: Avec des opérations commerciales et des prix plafonnés, mais cela n'empêche pas certains de trouver les bénéfices de Total Energy démesurés. C'est le cas d'Alexandra.
25: Je pense que ce serait mieux d'interdire les super profits, c'est de se dire, voilà, on ne peut pas faire plus de bénéfices que ce qu'on faisait avant quand on est en période de crise ou de récession. S'il faut être dans la sanction, on sera dans la sanction, oui.
22: Même si c'est aux dépens des automobilistes, quitte à payer plus cher le carburant, conclut-elle. À Fache Tuménil, Maximilien Carlier, Europe 1.
2: 13h08 sur Europe 1, où en sont les relations entre la France et l'Algérie?
4: Eh bien, Laurent Nunez défend sa méthode. Invité ce matin de la grande interview Europe 1 CNews, le ministre de l'Intérieur assume une ligne de dialogue avec les autorités algériennes. Une stratégie vivement critiquée depuis son déplacement à Alger en février dernier. Mais selon lui, les résultats commencent à arriver. Bonjour Arthur Delaborde.
26: Bonjour à tous.
4: Laurent Nunez annonce que 140 reconduites ont été effectuées depuis le début de l'année.
26: Effectivement, pour Laurent Nunez, le bras de fer avec Alger n'a servi à rien. Le ministre de l'Intérieur assume une ligne plus pragmatique. Objectif, remettre en marche une coopération sécuritaire et migratoire à l'arrêt. Il assure avoir obtenu des avancées depuis son déplacement sur place il y a 3 mois.
27: On ne peut pas ne pas avoir de relation avec l'Algérie. Ce n'est pas la soumission. On est dans un dialogue exigeant. Ce sont deux grands États qui se parlent. Moi, quand je suis allé en Algérie, à la mi-février, nous n'avions aucun laissé-passer délivré depuis le début de l'année. On avait fait quelques reconduites.
28: Depuis que je suis allé en Algérie,
27: c'est reparti évidemment. On a eu 120 laissés-passer délivrés depuis que je suis allé en Algérie. Les reconduites depuis le début de l'année, donc hier, on a dépassé les 140.
26: Ces chiffres, le locataire de Beauvau les met en avant pour défendre son changement de stratégie. Mais dans les faits, les résultats restent encore limités. 140 reconduites seulement depuis janvier. À titre de comparaison, près de 22 000 OQTF visant des ressortissants algériens ont été prononcés l'an dernier. En réalité, le régime du président Tebboune garde la maîtrise du robinet consulaire et au moindre regain de tension, les expulsions pourraient de nouveau ralentir.
4: Merci Arthur Delaborde du service politique d'Europe 1.
2: Et à 13h10 sur Europe 1, des nouvelles des passagers confinés dans leur bateau de croisière à cause d'un foyer d'antivirus.
4: Le navire est en route pour Tenerife, dans l'archipel espagnol des Canaries, où il est attendu samedi, avant une évacuation des passagers prévue en début de semaine prochaine. Ce virus a fait 3 morts au total pour l'instant, mais plus personne n'a de symptômes à bord. Les autorités continuent de traquer les itinéraires des personnes qui sont montées sur le bateau tout au long de son périple. Et on en sait un peu plus sur l'origine de la maladie. Selon l'OMS, l'Organisation mondiale de la santé, l'un des passagers a été contaminé avec une souche bien particulière, celle des Andes. Yasmina Katou, c'est la souche d'antivirus qui se transmet entre humains.
3: Oui, il existe 38 souches de hantavirus et une seule est connue pour se transmettre entre les humains, celle des Andes. La contamination se fait par contact rapproché via les fluides corporels, principalement par la salive. Les clusters sont souvent au sein d'une même famille. Une théorie pourrait expliquer les contaminations plus larges entre les passagers du navire de croisière. Anne Lavergne est responsable du laboratoire associé au Centre national de référence des hantavirus à l'Institut Pasteur de Guyane.
7: Il y a ce qu'on appelle donc des personnes qui sont des super diffuseurs. Bon, il faut toujours que les personnes soient proches, qui là vont pouvoir contaminer des personnes qui sont hors de leur cercle familial. Et donc ça peut arriver entre les personnes du bateau.
3: En revanche, il n'y a pas de risque d'épidémie, assure la virologue.
7: Les gens, ils vont être isolés, il n'y aura pas du tout de diffusion. Et même une fois qu'ils seront sortis du bateau, il n'y aura pas de diffusion.
3: Pour éviter toute propagation du hantavirus des Andes, plusieurs pays ont annoncé prendre des mesures. Les passagers espagnols du navire seront par exemple placés en quarantaine à leur arrivée. La France prévoit aussi des dispositifs de suivi et de prise en charge renforcés pour les 5 croisiéristes français.
4: Et pour mieux connaître ce virus qui sévit précisément sur ce bateau, l'Argentine a annoncé retracer l'itinéraire des 2 passagers néerlandais du navire touché par l'antivirus qui ont perdu la vie. Et le pays a ainsi envoyé à Ushuaia, d'où le bateau avait appareillé, des experts pour capturer d'éventuels rongeurs porteurs de ce virus.
8: Et puis à 13h12, un hommage musical à un couple mythique de la variété française.
4: Michel Berger et France Gall, que l'on retrouve ou presque, dans un tout nouveau spectacle, une tournée hommage, première date début décembre, puis à la scène musicale à Paris dès janvier 2027. C'est de Michel à France. Sébastien Bordona va rencontrer les 2 premiers rôles pour Europe 1.
9: L'affiche est à s'y méprendre tellement Léa Delo et Evan ressemblent comme 2 gouttes d'eau à France Gall et Michel Berger. C'est eux qu'on entend là enchaîner des tubes imparables. Léa a déjà été France Gall pendant la comédie musicale Résiste. Elle a même été adoubée par la chanteuse.
10: En effet, j'ai eu la chance de travailler avec France Gall. Elle savait ce qu'elle voulait et elle passait pas par 4 chemins, mais c'est ce qui faisait d'elle aussi une personne très vraie.
9: Ses origines, son histoire. Quant à Evan, son timbre de voix est un paradis blanc et pareil, il y a comme un air de famille.
11: Quand on m'a dit « Oh !» Tiens, tu le ressembles pas mal. Bon, juste moi, quoi. Et puis finalement, bah, maintenant que vous le dites, tant mieux, tant qu'à faire. On cherche pas à faire du mimétisme du tout dans le projet. Mais bon, c'est toujours flatteur, en tout cas.
9: Le but du show, être digne des succès, avec une petite touche personnelle et proposer des lives tout en énergie. Léa Delo, toujours à propos de France Gall.
10: C'est pas de l'imitation, mais c'est quand même important, je pense, de se rapprocher de l'âme et l'énergie des chansons. Et justement, elle avait énormément d'énergie, bon, dans sa manière de chanter, mais dans son corps. Aussi.
9: De Michel à France, un spectacle qui balancera pas mal à Paris et dans toute la France.
4: Ça promet.
10: Je dirais bien le voir.
4: Eh ben, vous pouvez, hein, pas de problème. Allez, la bourse.
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4: Bonjour Claire Lemaître.
13: Bonjour Clélie.
4: Qui résiste donc, le CAC 40 reprend son souffle plutôt après l'euphorie d'hier.
13: Oui, le CAC 40 qui temporise après cette très belle séance hier, un gain de près de 3%. Il est quasiment stable dans l'attente d'informations sur un possible accord de paix au Moyen-Orient. Du côté des valeurs, Engie cède 1,2%, déception après ses résultats trimestriels. À l'inverse, Le Grand bondit de 2%. Là, les résultats trimestriels sont salués. De bonnes performances grâce aux offres dédiées aux data center aux États-Unis. Et puis, ça monte aussi du côté du luxe après déjà une belle séance hier. On a Kering qui gagne 3%, plus 2% pour Hermès. Le pétrole continue de baisser. On est autour de 99$ le baril de Brent. Et en Europe, c'est le rouge qui l'emporte. Moins 0,2 pour Francfort, moins 0,7 pour Londres. Moins 0,3 à Paris pour le CAC 40. 8 276 points.
4: Merci Claire. 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
4: Le temps de votre jeudi, Géraldine Hamon, avec le retour d'un temps lumineux.
28: Oui, ça fait plaisir. Si on compare aux jours précédents, une nette amélioration se dessine sur l'ensemble du pays cet après-midi, avec un ciel qui s'éclaircit sur de nombreuses régions et un soleil plus présent. À noter tout de même que c'est quelques averses qui se produisent sur la façade atlantique de la Bretagne au Limousin, ainsi qu'en montagne, averses qui, sur les Pyrénées, pourraient prendre un caractère localement orageux. Côté température, il fera 15 degrés à Boulogne-sur-Mer, 16 à Strasbourg, 17 à Saint-Étienne, 18 à Lille-et-Brest, 19 degrés à Paris, Quimper et Toulouse. Il fera 20 degrés à Nice et Montpellier, 21 à Bordeaux, Lyon et Toulon, 22 à Nîmes, Grenoble et Avignon, jusqu'à 23 degrés à Ajaccio. Alors demain, bonne nouvelle, le soleil va dominer sur une grande partie du pays, surtout du sud-ouest jusqu'au nord-est, en passant bien sûr par la Méditerranée. Quelques nuages à noter tout de même près des frontières belges et allemandes. Et au pied des Pyrénées, les températures minimales seront assez fraîches, un peu comme ce matin. 1 à 2 degrés dans le Grand Est, 3 à 8 degrés d'est en ouest. Demain après-midi, il fera entre 19 et 23 degrés du nord au sud, jusqu'à 24 degrés localement dans le Var et en Corse.
4: Merci Géraldine.
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28: Et à 13h16 sur Europe 1, nous accueillons le docteur Brigitte Millot, c'est la rubrique Santé du jour, Clélie.
4: Bonjour docteur Millot.
5: Bonjour tout le monde.
4: Le 5 mai, c'était la journée mondiale de l'hygiène des mains, mais pour vous docteur Millot, ça devrait être tous les jours. Vous allez nous expliquer l'importance de ce geste pourtant si simple.
5: Se laver les mains, ce n'est pas seulement une question de propreté, c'est une barrière directe contre les microbes, les virus, les bactéries qui circulent au quotidien. Une mauvaise hygiène des mains peut être à l'origine de nombreuses maladies. Alors certaines sont bénignes, comme les gastroentérites virales ou les conjonctivites, mais d'autres peuvent être plus sérieuses, comme les infections respiratoires, la grippe, la bronchiolite, l'herpès ou bien d'autres. Alors, on est d'accord, nos mains touchent tout. Les poignées de porte, les écrans de téléphone, les clés, les surfaces partagées au bureau, les cartes bleues, d'autres mains aussi, enfin bref, tout. Ok, mais ce que l'on sait moins, c'est que chaque jour, sans s'en rendre compte, nous avons un geste quasi automatique. Nous nous touchons le visage, et nous nous touchons le visage 1000 fois à peu près dans une journée, 1000 fois par jour. Résultat, sans hygiène des mains, il devient très facile de transmettre ou d'attraper certaines maladies. Et ne croyez pas que parce que vos mains sont propres, ou qu'elles ne sont pas visiblement sales, il ne faut pas les laver. Et oui, les microbes, eux, sont invisibles. Donc, il faut les laver régulièrement et bien le faire. Un bon lavage dure environ 30 secondes et doit inclure toutes les zones. Les paumes, le dos des mains, entre les doigts, le pouce, les ongles, et se faire avec de l'eau et du savon. Et si vous n'en avez pas, les solutions hydroalcooliques sont une alternative efficace. Il existe des moments clés, incontournables, où il faut absolument se laver les mains. Après être allé aux toilettes, avant de préparer un repas, avant de manger, après avoir pris les transports en commun, après avoir toussé, éternué, s'être mouché, en rentrant chez soi, et bien sûr, quand on va à l'hôpital visiter un proche, là, c'est un acte de prévention, de responsabilité et parfois même de survie. L'hygiène des mains ne concerne pas seulement l'individu, elle a un impact direct sur la société entière. Dans les écoles, elle limite les épidémies de gastro-entérite, et de virus respiratoires aussi. Dans les entreprises, elle réduit l'absentéisme. Dans les hôpitaux, elle protège les patients les plus fragiles. Et l'un des leviers les plus efficaces reste l'éducation. Apprendre aux enfants à se laver les mains correctement, de manière systématique, permet d'ancrer ce réflexe durablement. Faites-le comme un jeu et montrez-leur l'exemple.
4: Eh oui, ça commence tout petit. Allez, dans Europe 1 Info, place au débat. Comment expliquer qu'on casse, qu'on menace parce qu'on passe en finale, Jules Torres?
6: Le nihilisme, tout simplement.
4: Le nihilisme.
6: Le nihilisme.
4: Ah oui, on est monté d'un cran là. Vous allez nous expliquer votre philosophie de ces incidents qui ont eu lieu hier et qui ont émaillé la victoire du PSG en demi-finale de Ligue des Champions. À tout de suite.
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19: 13h21, merci de nous rejoindre sur Europe 1. Vous écoutez Clélie Mathias et son chroniqueur, le journaliste politique au journal du dimanche, Jules Torres.
4: Et philosophe.
19: Et aussi.
4: Et philosophe pour expliquer les violences hier du nihilisme. On va y revenir. C'était un beau match, ça vous a plu? Vous avez regardé Canal Plus hier?
20: J'ai évidemment regardé Canal Plus avec quelques amis. Et moi, vous savez que j'habite à côté du Parc des Princes. Donc, il y avait une troisième mi-temps qui était peut-être plus intéressante que le match en lui-même. Mais en même temps, le match aller avait tellement été incroyable que le match retour devait forcément être moins spectaculaire.
4: Le ministre de l'Intérieur, Laurent Nunez, est revenu sur le bilan de ces violences après ce Bayern-PSG hier soir. Il était sur CNews et Europe 1.
21: Je condamne extrêmement fermement. Vous avez toujours des centaines d'individus qui créent ces débordements et qui cherchent à s'en prendre aux forces de l'ordre, à piller des commerces. Donc le bilan, d'abord, il n'y a pas eu, à ma connaissance, de pillage de commerce. Il y a eu une tentative, elle a été empêchée. Le bilan, c'est 128 interpellations sur l'agglomération parisienne, dont 108 à Paris, 107 à Paris. On a 11 blessés parmi les personnes qui étaient sur l'espace public, dont une grave en faisant usage d'un mortier. Et puis parmi les policiers, on a quand même 23 policiers légèrement blessés. Ce qui est important, c'est la réponse policière qui est apportée systématiquement. On intervient systématiquement. Ils ont essayé de bloquer le périphérique. Ils en ont été empêchés. Chaque fois qu'il y a eu des tentatives de dégradation de pillage de commerce, ils en ont été empêchés. Il y aura toujours cette réponse de grande fermeté.
4: Alors on va y revenir sur la fermeté, mais pourquoi vous disiez que ça relevait du nihilisme, Jules Torres?
20: Parce que c'est une scène qu'on revoit de manière assez récurrente. On en avait parlé le 31 mai dernier avec la finale du Paris Saint-Germain qui se jouait déjà à Munich. Là, on avait un match qui se déroulait à Munich. Et pourtant, on voit dans les rues de Paris, à chaque manifestation sportive qui concerne le football, parce que ça n'arrive pas dans un certain nombre de sports, eh bien, on a des gens qui viennent pour casser, pour piller, pour affronter l'État, mais ils n'ont pas de message, ils n'ont pas de revendications extrêmement claires. Et donc, c'est pour ça que je dis nihilisme, parce qu'on a l'impression qu'en fait, c'est absolument pas structuré. Ils sont là parce que ils ont envie de casser, ils sont là parce qu'ils ont envie, d'exister. C'est vraiment très intéressant de voir qu'en fait, ils se saisissent d'une manifestation sportive qui se passe à des kilomètres et des kilomètres, finalement, pour s'amuser. Et aujourd'hui, le problème, c'est évidemment un prétexte pour s'amuser. Aujourd'hui, pour ces gens-là, s'amuser, c'est aller tabasser du flic, c'est aller brûler des voitures, c'est aller prendre la place de la Concorde et saccager une exposition de Yann Arthus-Bertrand. Mais il n'y a pas de motivation derrière, il n'y a pas d'objectif politique, ou en tout cas, j'ai du mal à le voir, et c'est pour ça que je vous parlais de nihilisme.
4: Est-ce que la réponse, comme le disait Laurent Nunez, des forces de police a été ferme? Est-ce que celle de la justice le sera?
20: Moi, je ne l'ai pas trouvé très ferme, dans le sens où on a eu jusqu'à 3h du matin des heurts un petit peu partout, des débordements. Alors, la préfecture de police de Paris ce matin nous a reproché, par exemple, de parler de violences urbaines, de parler de débordements toute la nuit. Mais pardonnez-moi, les images, alors les Français et les auditeurs d'Europe 1 ne les ont peut-être pas vues parce que vous ne les verrez pas partout, ces images. Il y a peu de chaînes, peu de journaux, peu de radios qui vont faire état de tout ce qui s'est passé dans la capitale. Mais je vous rappelle quand même que c'était déjà le cas le 31 mai dernier, lorsque le Paris Saint-Germain avait gagné la finale de la Ligue des Champions face à Dortmund. Il y a eu beaucoup de blessés, 23 policiers légèrement blessés. Il y a eu des interpellations. L'année dernière, il y avait eu 600 interpellations. Je vous rappelle qu'il y avait eu 2 morts aussi, notamment à Dax, qui est en marge des manifestations et des débordements, mais qu'il y avait eu un seul mandat de dépôt. Donc évidemment que la justice ne fait pas son travail et la police, même si elle fait ce qu'elle peut, ne peut rien faire face à ces hordes de délinquants, parce que c'est comme ça qu'il faut les appeler. Ils sont beaucoup trop nombreux par rapport aux moyens qui sont consentis pour les forces de l'ordre.
4: Jules Torres, Laurent Nunez s'est également exprimé sur la diplomatie avec l'Algérie. Il a défendu la nécessité d'avoir des rapports apaisés avec le pays.
21: Je suis allé en Algérie parce que je pense qu'il fallait sortir de cette logique de bras de fer, d'opposition frontale avec l'Algérie.
23: Parce que ça n'a pas marché?
21: Ça n'a pas marché. Et puis deux, surtout, enfin, indépendamment de ça, moi je ne juge pas les uns les autres.
23: Là, vous visez Bruno Retailleau?
21: Non, je ne vise pas Bruno Retailleau. Je dis attention, on doit avoir des relations avec l'Algérie en matière de sécurité, en matière migratoire. On ne peut pas ne pas avoir de relations avec l'Algérie. C'est pas la soumission. On est dans un dialogue exigeant. Ce sont deux grands États qui se parlent. Moi, quand je suis allé en Algérie, à la mi-février, nous n'avions aucun laissé-passer délivré depuis le début de l'année. On avait fait quelques reconduites.
23: Et depuis de zéro, que je suis allé en Algérie,
21: c'est reparti évidemment. On a eu 120 laissés-passer délivrés hein, depuis que je suis allé en Algérie. Et les reconduites depuis le début de l'année, donc hier, on a dépassé les 140.
4: Jules Torres, est-ce satisfaisant ?
20: Certainement pas. Si on fait un petit calcul extrêmement simple, la première nationalité représentée dans les OQTF, donc sur les 140 000, c'est les Algériens autour de 50 000. On a donc 120 ou 140 laissés-passer consulaires. Ça fait que si on prend la part du nombre de reconduites à la frontière, on est à 0,3%. Est-ce qu'on a le droit de se féliciter d'une politique publique hein, et du respect de l'état de droit quand une de vos politiques est efficace à 0,3%? Évidemment que non. Et c'est pour ça que le débat, je le trouve vicié parce que c'est pas la France qui se fâche avec l'Algérie, c'est l'Algérie qui se fâche avec la France. C'est-à-dire que c'est l'Algérie qui a décidé de blacklister toutes nos entreprises, c'est l'Algérie qui a décidé de rajouter un couplet anti-français dans son hymne national, c'est l'Algérie qui a condamné Kamel Daoud à 3 ans de prison pour un livre qui n'a fait que documenter la décennie noire, la guerre civile algérienne, c'est l'Algérie qui a emprisonné pendant près d'un an Boualem Sansal pour des raisons qui objectivement ressemblaient à de la fumisterie, et c'est l'Algérie, encore une fois, qui détient encore dans ses geôles Christophe Glaize, un journaliste français qui a eu l'outrecuidance de faire un reportage en Kabylie, et c'était un reportage non pas politique mais un reportage sportif parce que Christophe Glaize est journaliste sportif hein. C'est l'Algérie aussi qui fait des barbouzeries en France en essayant d'enlever des ressortissants algériens qui sont sur notre territoire. Enfin, à un moment donné, c'est pas la France qui veut se fâcher avec l'Algérie, c'est l'Algérie qui est fâchée avec la France parce que le régime de M. Tebboune en permanence nous ressort la rente mémorielle, nous ressort la colonisation, et Emmanuel Macron et Laurent Nunez et Jean-Noël Barrot sont malheureusement prisonniers du discours d'Emmanuel Macron en 2017 quand il parlait de crimes contre l'humanité. M. Tebboune et son régime ont compris que de toute manière, nous ferons toujours des efforts, le rapport de force ne sera jamais activé face à l'Algérie, donc ils font ce qu'ils veulent.
4: Jules Torres, on reste ensemble. Et si la paix entre l'Iran et les États-Unis trouvait une issue à Pékin ? C'est jeudi, c'est géopolitique. On en parlera également avec Xenia Fedorova qui va nous rejoindre sur Europe 1.
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4: Héroïque, titre Le Parisien, l'équipe parle de plaisir absolu. Le PSG a décroché son billet pour la finale de la Ligue des Champions. Après son nul, 1-1 face au Bayern Munich hier soir, les Parisiens disputeront ainsi une deuxième finale consécutive. Ils retrouveront Arsenal le 30 mai prochain à Budapest. Une rencontre à suivre sur Canal+. Le PSG peut-il conserver sa couronne européenne? C'est notre question du jour. Vous pouvez voter sur le site et l'application Europe 1. La qualification parisienne gâchée par des violences hier en région parisienne. 127 personnes ont été interpellées, 11 personnes blessées, dont une grièvement. 23 policiers ont aussi été légèrement blessés, c'est ce qu'a indiqué le ministre de l'Intérieur sur Europe 1 et CNews. Laurent Nunez déplore des violences devenues trop fréquentes. Des fleurs blanches et des bougies déposées devant le collège où elle étudiait. Une adolescente de 14 ans a été mortellement poignardée à Fère en Tardenois dans l'Aisne. L'établissement a accueilli ce matin les élèves souhaitant bénéficier d'un soutien. Une information judiciaire pour assassinat a été ouverte. Un homme de 23 ans a été arrêté. D'après le parquet, il pourrait s'agir de l'ancien compagnon de la victime. Le ministre français des Affaires étrangères affiche sa fermeté à l'égard de l'Iran. Jean-Noël Barrot affirme qu'il n'est pas envisageable de lever la moindre sanction tant que le détroit d'Ormuz restera bloqué. De son côté, Donald Trump juge qu'un accord de paix avec Téhéran reste envisageable. Près d'un parent sur trois affirme que son enfant a subi du harcèlement scolaire ou des discriminations au sein de son établissement. C'est le constat dressé par une étude du Défenseur des droits. Les familles dénoncent notamment des inégalités dans les notes ou les sanctions liées, selon elles, au handicap, à l'origine ou encore à l'apparence physique. Et puis, bison futé, voie rouge aujourd'hui dans le sens des départs à l'occasion du pont de Luimay. Le trafic s'annonce particulièrement chargé dès la fin de matinée jusqu'en soirée.
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6: La suite d'Europe 1 Info, c'est avec vous, Clélie Mathias, et vos deux chroniqueurs. Avec vous, le journaliste politique au Journal du Dimanche, Jules Torres, et Xenia Fedorova, qui nous a rejoint en studio, journaliste et chroniqueuse sur CNews.
4: Soyez la bienvenue, Xenia Fedorova.
7: Bonjour.
4: On va commencer évidemment par l'Iran et les États-Unis. Un point sur les négociations. Je vous propose d'écouter le président américain Donald Trump, qui a assuré que l'Iran veut conclure un accord. Il s'est exprimé hier depuis la Maison Blanche.
8: Nous avons affaire à des gens qui veulent vraiment conclure un accord et nous verrons s'ils sont capables ou non de conclure un accord qui soit satisfaisant pour nous. Nous avons la situation tout à fait sous contrôle. Le blocus est incroyable, la marine a été incroyable. Le travail qu'ils ont fait, c'est comme un mur d'acier, personne ne passe. En particulier les Iraniens, ils ne font rien passer d'une façon ou d'une autre. Donc, ils sont hors jeu. Et nous verrons s'ils acceptent ou non. Et s'ils n'acceptent pas, ils finiront par accepter peu de temps après. Donc, c'est comme ça.
4: De son côté, le principal négociateur iranien a estimé, lui, que Washington cherchait à forcer la reddition, je cite, de Téhéran par une nouvelle stratégie visant à détruire la cohésion du pays. Alors, Xenia Fedorova, est-ce que ça veut dire qu'on va encore être déçu? Donald Trump dit que tout est sous contrôle. Est-ce que ça l'est vraiment?
7: Ce n'est pas la première fois qu'il dit ça. Je pense que Donald Trump a déjà prononcé les victoires plusieurs reprises. Est-ce que tout est sous contrôle? Je pense qu'aujourd'hui, le contrôle est partagé. Plutôt, il y a une partie de contrôle très importante dans les mains d'Iran pour les détroits d'Hormuz. Et je pense que Donald Trump cherche toujours une sortie. Les menaces de reprendre les frappes qu'on attend souvent, et je pense que c'était avant-hier qu'il a dit encore une fois, ou hier, ça fait partie de la pression sur Iran, ça fait partie de la stratégie de Donald Trump. Mais je trouve que dans son intérêt aujourd'hui, de plutôt trouver un moyen de sortie de cette situation sans perdre la face, parce qu'Iran a monté qu'il est capable de pas seulement perturber toutes les routes maritimes de livraison de pétrole, du détroit d'Hormuz qui affaiblit l'économie mondiale, on peut dire, avec le prix de pétrole qui est très haut. Donc je pense que pour Donald Trump, il y a un moyen de signer un mémorandum. Le vrai point, et on a discuté souvent, c'est l'uranium enrichi. Et selon ma connaissance, c'est ça ce qui est aujourd'hui encore pas accepté par Iran. Si ça sera accepté, je pense que le mémorandum sera signé.
4: Pourquoi, à votre avis, Donald Trump a-t-il levé son projet Liberté, comme il l'avait appelé, vous savez, d'escorte des navires? Ça a duré quoi? À peine 24 heures?
7: Je pense qu'ils ont bien compris que ça ne marche pas, en fait, et que les risques sont assez élevés. Les États-Unis sont en train de perdre la confiance de tous ces pays du Golfe qui sont comptés, ont compté sur les États-Unis pour la sécurité. Et je pense que ça, c'est quelque chose de très intéressant et très nouveau, parce que cette architecture de sécurité sera être redessinée, doit être redessinée, parce que les États-Unis ne sont plus les garantes de sécurité pour ces pays-là. Et je pense qu'aujourd'hui, la meilleure façon de faire, c'est vraiment sortir de ces conflits, parce que si ça continue, et si les États-Unis seront obligés d'y aller sur les terrains, ça sera un autre... grande perte d'image pour les États-Unis, parce qu'une opération militaire de longue durée va coûter beaucoup plus cher, va coûter les hommes américains aussi, et politiquement parlant aussi, ça va coûter beaucoup à Donald Trump. Donc je pense qu'en tous les cas, je pense que c'est le moment pour lui d'en sortir, et la question, je pense que c'est une question des semaines.
4: Je te reste.
9: Oui, c'est une question de semaine, parce que Donald Trump, on a un petit peu le sentiment et l'impression qu'il est obligé d'avoir une sorte de rapport de force gagnant à montrer à l'opinion américaine, parce que dans les prochaines semaines et dans les prochains mois, il y aura évidemment ce qu'on appelle les mid-terms, les élections de mi-mandat, où on sait que le pouvoir en place généralement ne le remporte jamais. Je crois que c'est arrivé une seule fois, et Donald Trump dans tous les sondages est donné perdant. Donc il a besoin de montrer une sorte de rapport de force et d'obtenir non pas une sorte de pause militaire, mais une victoire stratégique. Et en effet, Xenia l'a dit, le vrai sujet pour Donald Trump aujourd'hui, c'est la question de l'uranium enrichi. Il veut obtenir cet accord sur ce sujet-là, parce qu'il sait très bien que il ne va pas d'un trait de plume régler 40 ans, 47 ans de conflit entre l'Iran et Washington, qu'il ne va pas mettre fin au régime des Mollahs. Ça, c'est complètement terminé, c'est complètement
4: illusoire
9: aujourd'hui.
4: Le peuple iranien,
9: après lui avoir demandé en effet de sortir pour manifester aujourd'hui, on voit bien que le régime des Mollahs est extrêmement non pas puissant, mais en tout cas qu'il est sous contrôle, que le régime des Mollahs n'est pas tombé, qu'on voit très bien que même si les 20 chefs du régime des Mollahs et des gardiens de la Révolution sont tombés au début de cette guerre, eh bien, il reste encore des forces vives au sein du régime des Mollahs. Donc il est obligé aujourd'hui de donner quelque chose à l'opinion américaine, sinon on sera dans l'enlisement que redoute un certain nombre d'observateurs depuis plusieurs semaines.
4: À propos justement de ces négociations, hier le chef de la diplomatie iranienne, qui multiplie bien sûr les contacts, a affirmé à l'issue d'une visite en Chine que Téhéran comptait sur Pékin pour la mise en place d'un nouvel ordre régional d'après-guerre, donc évidemment capable, je cite, de concilier développement et sécurité. Est-ce que c'est à Pékin finalement que va se dénouer cette guerre, Xenia Fedorova?
7: Moi je pense qu'il ne faut pas voir Pékin seulement comme un médiateur potentiel. Pékin joue un rôle important pour l'économie iranienne, parce que jusqu'à maintenant, c'est grâce à la Chine qu'Iran a survécu les sanctions américaines. Parce qu'Iran vend son pétrole à la Chine. C'est le premier exporteur vers la Chine. Et c'est aussi, Iran joue un rôle important, stratégique pour la Chine. Donc je pense que la Chine a tous les intérêts d'essayer de jouer un rôle. Et jusqu'à maintenant, on a entendu la Chine dire, demander, appeler à l'arrêt de ces conflits, condamner ces conflits, condamner les États-Unis, etc. Donc, je pense que c'est aussi, ça montre aussi, peut-être on en a déjà parlé avec vous, ça montre aussi que pour Iran, ce qui est important, c'est que l'influence sur ces régions et sur ces routes maritimes ne reste pas dans les mains des Américains. Et c'est pour ça la Chine. L'Iran appelle à la Chine pour intervenir après le paix est signé.
4: Est-ce qu'il conforterait aussi Pékin dans son influence géopolitique? Donald Trump y sera d'ailleurs dans quelques jours aussi, pour en parler, Jules Torres.
9: Oui, mais on voit bien le rôle que veut jouer la Chine de Xi Jinping depuis le début de cette guerre. C'est-à-dire qu'au départ, il y avait en effet la volonté de ne surtout pas s'immiscer là-dedans, de ne surtout pas prendre part dans ce conflit, pour finalement, à la fin, paraître comme un pays plutôt raisonnable. Parce que c'est vrai qu'en Occident, on pointe du doigt ce régime autoritaire, ce régime communiste, mais qui, dans cette période-là, apparaît quand même comme un pays extrêmement raisonnable, qui achète en plus, et qui a en plus beaucoup d'avantages, c'est-à-dire qu'ils achètent 80% du carburant iranien, c'est plus d'un million de barils par jour en 2025, et surtout, ils l'achètent à un prix qui est extrêmement bas, donc c'est très intéressant de voir qu'ils jouent une sorte de rôle de stabilisateur dans la région pour éviter l'escalade régionale, mais qui permettent aussi aux Iraniens de survivre, et ça enlise finalement Donald Trump, qui est en train de s'épuiser dans une guerre qui est de moins en moins comprise que ce soit par l'opinion américaine et même par les occidentaux. Et au final, Donald Trump va aller à Pékin et regarder Xi Jinping de telle sorte qu'il apparaît aujourd'hui comme plus raisonnable que Donald Trump, ce qui est quand même assez drôle dans les relations sino-américaines. On a quasiment jamais vu ça.
7: Et l'image de la Chine dans le monde occidental. Oui, je pense que ce qui est important aussi pour la Chine, c'est l'image que la Chine donne aujourd'hui dans le monde, parce que dans le monde occidental, la Chine, bien sûr, est démonisée beaucoup et souvent, mais dans le monde du sud global, les pays des BRICS, la Chine est plutôt bien vue comme une puissance raisonnable, puissance économique le plus fort en fait. Et c'est pour ça aussi que la Chine est beaucoup plus respectée, parce que beaucoup de pays dans le sud global ne veulent pas voir la dominance américaine dans le monde. Et donc cette pas vers le monde multipolaire, c'est ça ce qui est intéressant pour tous ces pays, et c'est pour ça la Chine a un rôle à jouer.
4: Et la France dans tout cela? Écoutez, sur RTL, ce matin, le ministre des Affaires étrangères, Jean-Noël Barrot, qui a assuré que les sanctions ne seront pas levées tant que le détroit d'Ormuz reste bloqué.
10: L'Iran, ou en tout cas le régime iranien, sollicite de la part des États-Unis notamment que, en contrepartie de gestes sur le programme nucléaire qui doit être encadré, sous programme de missiles, etc., que des levées de sanctions puissent être décidées, puisque nous avons pris, j'ai moi-même pris, des sanctions importantes contre l'Iran. Mais il est hors de question que la moindre sanction puisse être levée tant qu'un détroit comme celui de d'Ormuz sera bloqué.
4: Jules Torres.
9: Oui, il redit finalement la position de la France depuis le début de ce conflit, avec une communication qui commence à être de plus en plus importante, parce que c'est vrai que le poids de la France dans ce conflit a souvent été soit minoré, soit surinterprété, c'est-à-dire qu'on ne savait pas forcément très bien quelle était la ligne de la France. C'était une ligne finalement qu'est la ligne française depuis 60 ans, c'est-à-dire de posture défensive. C'est pour ça qu'on a envoyé le porte-avions Charles de Gaulle en mer Rouge. C'est pour ça qu'Emmanuel Macron s'était rendu à Chypre. C'était pour des questions défensives, mais la France, c'est ce que dit Jean-Noël Barrot.
4: Il a avancé, Charles de Gaulle. Il avance en mer Rouge vers le golfe Persique.
9: Oui, mais j'ai plutôt l'impression, en effet, que c'est plutôt une mise en scène de communication pour montrer justement que la France est là, qu'elle participe à ce conflit, mais de manière défensive, pour répondre justement aux attaques de ceux qui disaient « la France n'est pas là ». Il y en a même qui sont allés jusqu'à dire que la France soutenait, enfin en tout cas était sur la même position que le Hezbollah, ce qui pouvait être critiquable en termes d'analyse. Mais donc c'est pour montrer, encore une fois, que la France est là. Et c'est vrai qu'une puissance comme la France...

0: Au Moyen-Oriental, on va vous entendre Xenia Fedorova, on vous entendra aussi sur la Russie qui a exhorté les ambassades étrangères à évacuer leur personnel et leurs ressortissants de Kiev, on verra pourquoi, à tout de suite sur Europe 1.
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1: La suite à 13h45 sur Europe 1 avec vous, Kelly Mathias et votre chroniqueurs, Jules Torres et Xenia Fedorova.
0: On continue de parler de la guerre au Moyen-Orient, de ses possibles négociations avec vous deux et puis du rôle de la France, puisque, donc on le rappelait, Jean-Noël Barrot a assuré que les sanctions ne seraient pas levées à l'encontre de l'Iran tant que le détroit d'Ormuz est bloqué. Et puis, il y a ce porte-avions Charles de Gaulle qui fait route doucement, en tout cas, qui avance en mer Rouge en direction du Golfe Persique. Qu'est-ce que ça veut dire? Comment vous l'interprétez? Arme de dissuasion ou arme de négociation, Xenia Fedorova?
8: Négociation, je ne pense pas, parce que malheureusement pour la France, elle ne joue pas un rôle de médiateur dans ces conflits. Ces conflits sont discutés parmi les grandes puissances, aujourd'hui les États-Unis, la Chine, comme on a discuté, la Russie un petit peu, parce que la Russie joue aussi un rôle et reste un acteur important pour l'Iran. La France, beaucoup moins. La question, pourquoi la France envoie maintenant les ports d'avions
0: Ouais, il avait été envoyé en Méditerranée orientale. Là, il avance.
8: Il avance, oui. Je ne sais pas si c'est vrai, mais j'ai vu qu'il y a eu des problèmes techniques en un moment avec les ports d'avions. Mais en tous les cas, Emmanuel Macron a pris une position assez claire. Au début, il ne voulait pas du tout aller si loin et aider Donald Trump, ce qui n'est pas plus du tout à Donald Trump. Comme on l'a dit, il a demandé à l'Europe d'intervenir. L'Europe n'a pas fait. Donc aujourd'hui, quand on attend beaucoup que Donald Trump... lui-même dit que l'Iran et les États-Unis sont pas loin de signer un accord. La France décide d'envoyer une porte-avions.
0: Mais c'est pour la mission aussi de sécurisation du Golfe, une fois que, enfin si, un cessez-le-feu est décrété entre les deux pays.
8: Donc oui, sans participer dans la guerre, participer dans la sécuriser.
0: Exactement, c'est l'initiative qui est le franco-britannique, finalement, dont on avait déjà parlé.
8: Oui, ce qui est intéressant, ni l'Iran ni les États-Unis sont demandés à la France d'intervenir, mais en tous les cas, je pense que c'est une communication pour Emmanuel Macron, encore une fois, de se positionner comme un acteur qui joue un rôle aujourd'hui dans les échecs mondiaux. On peut dire ça en français, échecs mondiaux, chessboard.
0: Oui, jeu d'échecs mondiaux, oui.
8: Voilà, parce que jusqu'à maintenant, la position qu'Emmanuel Macron a toujours pris sur l'Ukraine coûte beaucoup trop à la France et à l'Europe, donc il a besoin d'une certaine victoire, et donc je pense que ça

0: fait une partie de communication, mais je pense pas que ça peut jouer un vrai rôle. Et en plus, ça peut aussi mener vers une escalade, en entendu, parce que s'il n'y a pas un accord et le porte-avions se trouve à côté, on sait jamais ce qui peut arriver. Donc je pense que c'est plutôt un risque, mais on verra comment ça se déroule.
1: Et comment l'avez-vous pris, vous, hier, cette attaque d'un porte-conteneur français de CMA-CGM? Est-ce que c'est symbolique, anecdotique? Est-ce que c'est...
0: Vous savez, je n'aime pas trop commenter sur ces genres de sujets. Je préfère rester plutôt sur les sujets internationaux globaux. Mais je peux vous dire que ça me l'air un peu bizarre d'essayer de dire que ça n'est pas France, c'est pas la France qui était ciblée. Si c'était un bateau français, évidemment que la France est touchée. Donc pour moi, il n'y a aucune question sur ces sujets. Mais la façon dont c'est présenté, ça m'a un peu étonnée, oui.
1: Jules Torres.
2: S'il y avait d'autres pays qui s'en prenaient à des navires français ou à des ressortissants français, on n'hésiterait pas à pointer ce pays-là. Donc c'est vrai que la posture d'Emmanuel Macron...
1: Là, il était sous pavillon maltais, hein, ce porte-conteneur, avec un équipage philippin.
2: Bien sûr, mais donc c'est vrai que cette position de puissance d'équilibre est toujours très compliquée à analyser. Cette position d'Emmanuel Macron qui est à la fois... je veux être conforme au droit international, je ne veux pas soutenir Washington, mais je ne veux pas montrer non plus que je suis très sympathique avec Téhéran, est quand même très difficile toujours à retenir, à analyser, à expliquer. Et c'est vrai que le fait que ce porte-avions avance, moi j'y vois seulement une opération de communication, peut-être une opération de diplomatie, encore une fois, pour montrer que la France est là. Mais je pense pas que ça ait un impact particulier sur l'accord qui pourrait être signé entre Washington et Téhéran. En effet, c'est là pour les garanties de sécurisation, c'est là pour la liberté de navigation future s'il y a une pause militaire. Mais je ne crois pas que la France veuille s'investir davantage dans ce conflit et dans les négociations entre Donald Trump et le régime iranien.
1: Venons-en à la guerre entre l'Ukraine et la Russie. La Russie qui a exhorté les ambassades étrangères à assurer l'évacuation en temps voulu de leur personnel et de leurs ressortissants à Kiev. Écoutez Maria Zakharova, la porte-parole des affaires étrangères de la Fédération de Russie.
3: Le ministère russe des Affaires étrangères exhorte vivement les autorités de votre pays et les dirigeants de votre organisation à assurer l'évacuation rapide du personnel des missions diplomatiques et autres, ainsi que des citoyens de la ville de Kiev, compte tenu de l'inévitabilité d'une frappe de représailles des forces armées de la Fédération de Russie sur Kiev, y compris contre les centres de décision, si le régime de Kiev met en œuvre ses plans terroriste criminel pendant la célébration de la grande victoire.
1: Avant de parler de la trêve, parlons quand même de cette menace. La nature de cette menace n'a pas été précisée d'ailleurs, hein, Xenia Fedorova.
0: Non, mais en fait, je corrige toujours, parce que est-ce qu'on peut appeler ça menace quand c'est une réponse à une menace qui vient de Zelensky de frapper sur Moscou pendant le 9 mai? Il faut que vous compreniez que pour la Russie, le 9 mai, c'est sacré, en fait. C'est un jour très important, pas seulement pour les Russes, mais pour les Ukrainiens, pour les Arméniens, pour les Géorgiens, pour tous les pays de post-Union soviétique. C'est un jour qui est en fait national, c'est célébré dans chaque famille, parce que chaque famille a perdu quelqu'un. Et quand vous avez Vladimir Zelensky qui commence à menacer dans ces jours à frapper Moscou, c'est évidemment qu'il y a une réaction qui suit. La première réaction, c'était la réaction du ministère de la Défense, qui a dit s'il y a une frappe sur Moscou, il y aura une frappe sur Kiev. Attention. Et après, il y a le ministère des Affaires étrangères qui veut passer les messages à toutes les ambassades pour expliquer que ça sera les mesures réciproques, miroir, si on peut dire ça. Donc, est-ce que c'est une menace ou est-ce que c'est une réponse? Pour moi, c'est clair que la Russie avertit. Et après, la façon comment... Si ça arrive, j'espère que non. Parce que ça sera... Je pense que ça sera une escalade énorme dans la guerre qui est déjà pas facile.
1: Oui, on va y venir aussi. Mais pourquoi ne pas avoir accepté... parce qu'il y aura une trêve, donc, de 2 jours. C'est à partir de ce soir, minuit. Pourquoi ne pas avoir accepté la proposition de Volodymyr Zelensky d'avoir une plus longue trêve qui commençait 2 jours avant, à partir du 6 mai?
0: Je pense que la Russie a ses raisons de ne pas accepter les propositions de Zelensky. La Russie était la première de proposer les trêves pour le 9 mai. Encore une fois, ce sont les trêves courtes qui sont...
1: Deux jours seulement. Mais pourquoi pas 4,
0: Ça pourrait être un jour seulement, comme pour les jours des Pâques. Je pense qu'il y a les raisons militaires stratégiques pour n'y pas donner à l'Ukraine le temps de renforcer ses positions.
1: En 4 jours?
0: Peut-être en 4 jours. Vous savez, aujourd'hui, la guerre n'est pas comme elle était avant. La guerre aujourd'hui est très moderne. La guerre s'est menée avec les drones. Et en fait, je pense que pour les militaires, un jour ou 4 jours, il y a la différence. En tous les cas, ce qui est important à dire, ce que la Russie propose le 9 mai, et Zelensky, à la place de l'accepter, dit non, on va proclamer le trêve de 5 et 6. La Russie n'accepte pas, et en fait, il n'est pas obligé d'accepter les propositions de Zelensky.
1: La preuve, elle ne l'a pas accepté. Mais
0: il fait une communication de tout ça, et en fait, c'est tout ce qu'il fait. Il fait la com pour les pays occidentaux, pour les médias occidentaux, pour qu'ils puissent prendre le langage en accusant de la Russie de ne pas accepter la trêve. C'est toujours la même idée sur tous les sujets. On peut parler du sujet des enfants ukrainiens élevés vers la Russie. J'ai écrit sur ces sujets dans le J'ai des news cette semaine. On peut parler des trêves, on peut parler d'échanges des drones. Souvent, on attend, voilà, il y a un certain nombre de drones qui étaient lancés vers l'Ukraine, et presque jamais on parle des drones qui étaient lancés vers la Russie.
1: Justement, parce que, puisque vous parlez de ce qui se passe sur le terrain, ces jours derniers ont été particulièrement intenses, hein, des deux côtés. Alors, côté ukrainien, alors que Kiev avait proposé le cessez-le-feu, la journée de mardi a été particulièrement sanglante, 30 morts civiles en Ukraine, l'armée russe qui a poursuivi ses attaques mercredi aussi, et jeudi, il y a un nombre particulièrement élevé de drones ukrainiens, cette fois, 347, abattus à l'échelle de la Russie, notamment dans la région de Moscou. Volodymyr Zelensky, il avait promis de répondre de manière symétrique à toute violation de son cessez-le-feu. On en a parlé.
0: Encore une fois, une communication de la part de Volodymyr Zelensky. Il ne parle pas des drones et les gens qui sont tués par les drones qu'il envoie en Russie, à Moscou, à tour de Moscou, dans les sud de la Russie. Les 5 personnes qui étaient tuées récemment. Encore une fois, c'est la guerre d'information aussi. Donc on peut prendre les mots des Zelensky pour toute la vérité. C'est un peu l'idée en Occident, mais il faut toujours regarder, je pense, the big picture. Et pour être crédible, il faut être objectif et donner tous les faits, à mon avis.
1: Je te reste.
2: Mais c'est vrai qu'on voit bien que Zelensky, dans ce conflit-là, est empêtré parce qu'il y a ce sujet évidemment du détroit d'Ormuz. Il y a évidemment ce sujet du fait que aujourd'hui, la guerre en Ukraine apparaît comme une guerre qui est secondaire, pour ne pas dire tertiaire.
1: Oui, c'est vrai que les regards sont tournés vers l'Iran.
2: Les regards sont absolument tournés vers l'Iran. Même les yeux d'Emmanuel Macron sont tournés vers l'Iran. Donc vous imaginez bien que Volodymyr Zelensky essaye du mieux qu'il peut, en tout cas le plus possible, de tirer un petit peu l'attention à lui, de rebraquer les projecteurs sur ce conflit.
1: Oui, et cela dit, il est vrai que les opérations des deux côtés se sont intensifiées ces derniers temps,
2: semaines. Mais bien sûr, mais c'est-à-dire que Volodymyr Zelensky sait, parce que c'est pas quelqu'un qui est bête, il sait très bien que s'il y a plus de soutien d'Emmanuel Macron aussi inconditionnel que lors des derniers mois avec la coalition des volontaires, ça va être très dur de prolonger ce conflit.
0: Et là, il vient d'ailleurs avoir un crédit de 90 milliards. Donc, il y a des moyens
2: de
0: l'Union européenne. Exactement. Il y a les moyens de continuer cette guerre. Il y a des drones qui étaient fournis par les Royaumes-Unis. Je pense 26 000 drones qu'il doit absolument envoyer. Donc, je pense qu'à la place de parler des scandales de corruption qui perturbent l'Ukraine et les pays de l'intérieur, il est beaucoup plus utile pour lui de continuer à faire la com sur le fait qu'il a aussi fait ça, lui aussi fait ça. Mais en fait, le problème est beaucoup plus profonde. Il y a d'argent qui sont envoyés, qui sont pas comptés. Il n'y a pas un seul audit. Il y a un scandale de corruption. Et en plus, sur les terrains, la Russie continue à avancer. Et donc, même si on attend Jean-Noël Barrot qui fait un post sur X pour dire que la Russie est en train de perdre la guerre.
1: Du terrain qui avait été perdu.
0: Oui, c'est la même communication, le même langage pour justifier des années d'aide à l'Ukraine sans un vrai résultat. Le seul résultat qu'on a aujourd'hui, c'est encore plus de pertes parmi les Ukrainiens, parmi les Russes aussi, et encore plus d'argent envoyé sans compte.
1: En un mot, le défilé sur la place Rouge se fera sans équipement militaire pour la première fois en près de 20 ans, le 9 mai. Vous le regrettez ?
0: Je pense que vous avez dit que moi qui d'habitude, c'est ça ?
1: Oui, une première fois, même pas du tout. C'est la première fois.
0: Je pense que ça explique la situation aujourd'hui, la guerre, et en fait, c'est une décision qui était prise, ça ne m'étonne pas.
1: Merci beaucoup à tous les deux d'avoir participé au débat d'Europe 1 Info. Dans un instant, ce sont les grands entretiens politiques d'Europe 1 Info. Je recevrai Laurent Marcangeli, ancien ministre de la fonction publique, député Horizon de Corse du Sud et nouveau président du groupe Horizon à l'Assemblée nationale. Et puis Adrien Clouet, député de la France Insoumise de Haute-Garonne et vice-président du groupe LFI à l'Assemblée nationale. A tout de suite sur Europe 1.
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1: 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Le flash, les dernières informations sur Europe 1, c'est avec Émilie Dez. Bonjour Émilie.
12: Bonjour Clélie, bonjour à tous. L'émotion est vive à Ferrand-Ardenois dans l'Aisne au lendemain du meurtre d'une collégienne de 14 ans. Elle a été tuée à coups de couteau sur le chemin de l'école. Des bougies et des bouquets de roses blanches ont été déposés devant les grilles du collège où elle était scolarisée. Une enquête pour assassinat a été ouverte. Un homme de 23 ans a été interpellé. Selon le parquet, il pourrait s'agir de l'ex-petite amie de la jeune fille. Il a avoué les faits. C'est une information Europe 1. Les violences à l'encontre des forces de l'ordre ont bondi au premier trimestre, plus 19% par rapport à la même période l'année dernière. Des violences qui se traduisent par des agressions physiques, mais aussi par des attaques contre des commissariats. Les violences contre les forces de l'ordre sont passibles de 3 ans de prison. Un dispositif de sécurité très important sera mis en place le soir de la finale de la Ligue des Champions. De nouveaux débordements ont émaillé la victoire du PSG hier face au Bayern de Munich. 127 personnes ont été interpellées dans l'agglomération parisienne. 11 ont été blessées, dont une gravement. 23 policiers ont été atteints légèrement. Le PSG va-t-il conserver son titre de champion d'Europe? C'est la question du jour sur le site et l'application Europe 1. Les Parisiens qui affronteront Arsenal le 30 mai à Budapest. Match à suivre sur Canal+. Le ministre de l'Intérieur confirme la reprise des expulsions d'Algériens en situation irrégulière. Laurent Nunez évoque sur Europe 1 et CNews le chiffre de 140 reconduites depuis le début de l'année. Depuis son arrivée au ministère de l'Intérieur, Laurent Nunez prône l'apaisement avec Alger. La relation entre les deux pays s'était fortement dégradée à partir de l'été 2024 lors de la reconnaissance par la France de la souveraineté marocaine sur le Sahara occidental. Pour le chef de la diplomatie française, c'est clair, il est hors de question de lever la moindre sanction contre l'Iran tant que le détroit d'Ormuz restera bloqué. Donald Trump estime possible un accord de paix avec l'Iran. condamné il y a 29 ans pour un quadruple meurtre dans la Sarthe. Dany Le Prince réclame un second procès. Il se dit innocent. La cour de révision examine aujourd'hui sa demande. La première, formulée en 2011, avait été rejetée. Les révisions de condamnation pénale criminelle sont extrêmement rares en France. Il n'y en a eu qu'une douzaine depuis 1945. À moins d'un an de la présidentielle, Gabriel Attal laisse entendre qu'il a conclu un accord avec Édouard Philippe. Le moins bien placé des deux se retirerait début 2027, mais uniquement en cas de risque d'un second tour entre LFI et l'ERN. Et puis c'est rouge aujourd'hui dans le sens des départs sur les routes. Coup d'envoi du pont du 8 mai. La circulation s'annonce dense jusque tard dans la soirée.
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1: Merci beaucoup Émilie. On se retrouve dans une demi-heure sur Europe 1. Bienvenue si vous nous rejoignez. C'est l'heure des grands entretiens politiques. Et oui, nous sommes ensemble pendant encore une heure. Alors je recevrai dans une demi-heure Laurent Marcangeli, l'ancien ministre de la fonction publique et député Horizon de Corse du Sud. Mais tout d'abord, c'est Adrien Clouet, député La France Insoumise de Haute-Garonne, vice-président du groupe LFI à l'Assemblée Nationale, qui est en studio avec moi sur Europe 1. Bonjour Adrien Clouet.
13: Bonjour et merci.
1: Soyez le bienvenu. On va commencer évidemment par les prix à la pompe qui étaient au plus haut hier en raison bien sûr de la guerre au Moyen-Orient. Et il y a tout ce débat autour de la fiscalité de Total Énergie. Alors écoutez tout d'abord le Premier ministre Sébastien Lecornu. Il est revenu sur cette polémique. Il était à l'Assemblée nationale.
14: Total paye déjà des impôts. Je le dis pas. Non, mais on peut pas faire circuler des mensonges et des contre-vérités sur les réseaux sociaux en permanence. On peut avoir le débat sur est-ce que Total paye suffisamment d'impôts. N'allez pas dire aux Françaises et aux Français que Total n'en paye aucun. Enfin, ça s'appelle un mensonge. 2 milliards d'euros de prélèvements obligatoires. On peut avoir le débat en disant est-ce que c'est suffisant, mais ne disons pas que c'est 0 euros. Au moment où on se parle, des Françaises et des Français finissent par croire que Total ne paye rien. C'est un mensonge et on vient abîmer le consentement à l'impôt de manière globale.
1: Alors, Adrien Clouet, qu'est-ce que vous lui répondez au Premier ministre ? C'est un mensonge ?
13: Quand on est Premier ministre...
1: Parce que cette polémique a été aussi lancée par votre groupe. Hein.
13: Oui, enfin, c'est pas une polémique, c'est une information. Parce qu'un Premier ministre devrait faire la distinction entre un impôt et une cotisation sociale. Pour tous celles et ceux qui nous écoutent, hein, les impôts, c'est ce que vous payez qui va dans le budget de l'État. Par exemple, l'impôt sur le revenu, la TVA. Les cotisations sociales, c'est ce que vous payez sur votre salaire qui finance les hôpitaux, la maladie, les retraites. Or, nous avons raison, et je le redis à votre antenne, Total ne paye quasiment aucun impôt en France. Ce que dit M. Lecornu ici, c'est qu'il nous compte les cotisations sociales payées sur les salaires. En fait, c'est les salariés cotisent. Oui, bien sûr, mais Total ne paye pas. Impôts sur les sociétés, zéro. Zéro. Contributions exceptionnelles sur l'entreprise qui font des super profits, zéro. Donc Total n'est pas une entreprise qui paye des impôts en France. Et d'ailleurs, le meilleur moyen de s'en convaincre, c'est de regarder ce qui se passe chez les pays voisins. Alors qu'en Allemagne, Total vend trois fois moins qu'en France, il paye 600 millions d'euros d'impôts. Il n'y a
1: que la
13: France.
1: Parce que la fiscalité sur les entreprises est différente. Et parce que peut-être les bénéfices
13: ils ont pas de
1: aussi. Et puis, ou peut-être que les bénéfices sont différents en Allemagne pour Total.
13: Non, ils en font plus, mais ils payent plus d'impôts en Allemagne qu'en France. Donc tout ça, en fait, nous rappelle une chose très simple, c'est que Total essaye dans chaque pays de gruger un petit peu, d'obtenir des remises, des cadeaux, des exonérations. Et en France, il n'y a que chez nous qu'on leur laisse tout passer. Bon, ça, c'est une question qu'on peut mettre de côté, parce que le sujet du moment, c'est moins faire payer des impôts à Total que de bloquer les prix à la pompe. Parce que dès lors qu'on bloque les prix, c'est Total qui est obligé de payer le différentiel.
1: Mais c'est ce que j'allais vous dire finalement. Au-delà des chiffres, au-delà des impôts et de cette polémique sur la fiscalité de groupe Total Énergie, est-ce que finalement, là, dans ce contexte de guerre au Moyen-Orient, de crise pétrolière, de prix à la pompe qui augmente, l'ennemi, c'est Total ?
13: Ah mais Total n'est pas un ennemi. En revanche, les actionnaires de Total sont un problème. D'abord, je rappellerai que la majorité des actionnaires de Total ne sont pas français. Hein. Ils sont en Amérique du Nord. Mais je mets ça de côté. Aujourd'hui, Total a augmenté le prix de l'essence. Donc vous le savez, hein, comme moi, à chaque fois que vous faites le plein. Je veux dire, le trimestre dernier, les Françaises et les Français, ils ont en moyenne versé, enfin les conducteurs, hein, ont versé 125 euros à Total. C'est énorme. C'est 50% de plus que l'année d'avant. Pourquoi ? Parce que Total spécule. Total, je dis bien, spécule. Le premier jour de la guerre, vous l'avez évoqué à l'instant, premier jour de la guerre, Total a augmenté les prix de la vente. Et pas du tout parce qu'il y avait moins de pétrole ou parce que ça avait été plus cher à produire. Ils l'ont fait le premier jour avec du pétrole qui était déjà dans les stations depuis un mois. Donc, à chaque fois qu'ils ont l'occasion d'augmenter le prix, ils le font. Parce que c'est une grande entreprise capitaliste qui a comme mission numéro un de gaver, malheureusement, ses actionnaires. Donc, il faut l'empêcher de le faire.
1: C'est une entreprise privé qui cherche à avoir des bénéfices. On n'est pas dans une société ou dans un pays collectiviste. Donc voilà, c'est pas une ONG humanitaire non plus. Et pourtant, en plus, ils ont fait un geste puisqu'ils ont plafonné les prix. Donc si les consommateurs, les automobilistes que nous sommes, on veut aller payer l'essence moins cher, on va où ? Chez Total Energy.
13: Mais pourquoi ? Parce que la marge, elle ne se fait pas dans la station-service, elle se fait au moment du raffinage. C'est là que Total fait beaucoup d'argent. C'est, vous voyez, il y a le brut qui est acheté directement là où c'est extrait, puis qui arrive au moment du raffinage. Là, Total raffine. Vous savez qu'il y a 6 stations de raffinage en France, notamment en majorité Total. Et après, ils vendent aux stations-service. Bon, ce qui se joue aux stations-service, c'est très peu. C'est quelques centimes de marge. Là où il y a des dizaines de centimes de marge qui se jouent, c'est au moment du raffinage. Et c'est là que Total prend tout le monde à la gorge et permet de contrôler l'ensemble du secteur. C'est pour ça qu'il y a deux solutions qui s'imposent. D'abord, bloquer le prix à la pompe pour que Total soit obligé de faire payer, enfin en tout cas verser moins de dividendes, parce que je pense que c'est pas à nous tous et nous toutes de payer ici la spéculation de Total. Et deuxièmement, il faut que les raffineries en France soient nationalisées. Vu que c'est le lieu où s'opère le super profit, dès lors qu'il y a une crise quelque part, c'est là que, eh bien, on prend du 10, 15, 20 centimes au litre, ça doit être sous contrôle public, parce que c'est un monopole privé de fait.
1: Mais ça marcherait. Il y aurait des bénéfices de nationaliser. Ça a déjà été fait. Ça se fait dans d'autres pays.
13: Ah ben bien sûr, il y a beaucoup de pays au monde. Il y a beaucoup de pays au monde qui ont des raffineries qui sont publiques. Par ailleurs, en France, ça a longtemps été le cas. Bah si vous allez beaucoup de pays d'Amérique du Sud ont des raffineries qui sont publiques. Je pense au Brésil.
1: Mais parce qu'ils sont producteurs de pétrole aussi, peut-être. Le Venezuela, ça se fait.
13: Je ne sais pas si le Venezuela raffine, parce que le Venezuela a une crise pétrolière, vous connaissez, ils ont une société PDVSA, mais en fait qui est des capitaux mixtes, donc c'est un peu plus compliqué que ça. Mais dans le cas de pays, on va dire, qui produisent, qui assurent et qui raffinent, eh bien, quand il y a un monopole de fait, eh bien, il y a un intérêt à ce que ce monopole privé, eh bien, soit sous contrôle public pour qu'on puisse directement piloter les prix.
1: Une entreprise de service public, finalement. Tout ce qui est raffinerie et distribution de pétrole.
13: Pour atténuer les chocs, vous voyez. C'est-à-dire que quand il y a un choc géopolitique, au lieu de reporter directement sur le conducteur, c'est au moment du raffinage qu'on ferait moins de profit. Et du coup, ça permettrait de lisser comme ça sur l'année et, disons, même de manière un peu structurelle sur le temps long. D'autant plus qu'une raffinerie, c'est ce qu'on appelle quelque chose de bifacial. Disons qu'il y a une infrastructure, en fait, de la vapeur, de l'énergie, etc. Et donc, aujourd'hui, le problème qu'on a, c'est que beaucoup de raffineries ne font rien d'autre que du raffinage pétrolier. Et donc, on a besoin que la puissance publique s'en saisisse pour pouvoir faire autre chose qui se fait déjà. La raffinerie de Grand Puy, par exemple, ou la raffinerie de La Mède, sont des raffineries qui, grâce à l'argent public, ont produit d'autres types d'énergie et donc sont dans une bifurcation écologique. Et le seul moyen d'avoir et le contrôle des prix et la bifurcation, c'est la puissance publique.
1: Mais justement, j'allais vous poser la question, Adrien Clouet, d'un point de vue de souveraineté et d'un point de vue écologique, est-ce qu'il ne faudrait pas mieux, au lieu de nationaliser des raffineries, essayer de sortir de notre dépendance aux hydrocarbures ?
13: Mais c'est justement comme ça que ça marche. Prenez la raffinerie de La Mède, par exemple, la raffinerie de La Mède, qui est donc un site historique d'hydrocarbures. Maintenant, elle produit 500 000 tonnes d'huile végétale, elle produit du biokérosène, elle produira de l'hydrogène à partir de 2028. On a diversifié la production. Simplement, aujourd'hui, Total n'investit pas dans cette diversification sur les sites des raffineries. Parce que.
1: Oui, ils l'investissent ailleurs quand même.
13: Voilà.
1: Ils ont changé d'ailleurs. Oui.
13: Parce qu'on les ferme. La France est le pays d'Europe qui a le plus perdu de raffineries en l'espace de 15 ans. Pourquoi ? Eh bien, pour créer une tension, pour créer une pression et pouvoir ainsi nous facturer encore plus cher à la fin. C'est l'inverse qu'il faut faire. Il faut profiter d'avoir des salariés hautement qualifiés dans les raffineries, des capacités de production qui sont disponibles, une infrastructure qui a beaucoup d'usages différents et entamer cette bifurcation écologique. Je pense que la puissance publique est le mieux placée pour le faire. Par ailleurs, même cas qu'ArcelorMittal, pour prendre un autre exemple d'une industrie qui a besoin de faire ce tournant écologique.
1: Mais justement, Adrien Clouet, si on revient à la situation actuelle, avec, encore une fois, on est à la veille d'un pont de 8 mai, c'est rouge sur les routes, ça veut dire que ça va coûter très cher aux Français.
13: Les embouteillages, ça va leur coûter bonbon à la
1: exactement.
13: Fin.
1: Donc, on ne va pas forcément pleurer sur le sort de Total, mais eux, ils ont plafonné les prix. Est-ce qu'il ne faudrait pas mettre aussi la pression maintenant sur le gouvernement pour aider les Français ?
13: Non, parce que... Enfin, pardon... Bien sûr, pression sur le gouvernement, c'est pas moi, France Insoumise, qui vais vous dire qu'il faut pas mettre la pression, il faut la mettre tout le temps, surtout comme vous pouvez. Mais le sujet, c'est pas tellement qu'on prenne de l'argent public, parce que aujourd'hui, verser de l'argent public, par exemple, le RN et les macronistes qui disent qu'il faut indemniser les gens sur le prix à la pompe, ça veut dire qu'avec nos impôts, on va payer pour que Total fasse des profits. Bon, c'est pas la bonne chose. Ce qu'il faut, c'est activer l'article 410.2 du Code du commerce qui permet de bloquer les prix à la pompe et dire
1: ça va pas
13: prix
1: entraîner
13: maximum.
1: De pénurie.
13: En tout cas, ça ne l'a jamais fait jusqu'à présent. Je rappelle qu'on l'a fait, par exemple, en 89 à la Guadeloupe lors d'une catastrophe naturelle, 4 semaines de blocage. On l'a fait en 90 durant la guerre du Golfe, 5 semaines de blocage. Plein de pays le font. De la Thaïlande à la Grèce, en passant par la Corée du Sud, où on bloque le prix à la pompe. On dit, prix maximum. Vous ne pouvez pas vendre au-dessus parce que sinon, on considère que c'est de la spéculation et que les conducteurs n'ont pas à payer la spéculation. Donc on peut faire le blocage des prix, c'est important de le faire. Et le gouvernement devrait être responsable et engager ce blocage plutôt que de se balader.
1: Mais ce serait pour tout le monde, ce serait pas seulement pour ceux qui en ont besoin. Parce que là, le gouvernement dit, voilà, on fait des aides ciblées justement pour ceux qui en ont le plus besoin, pour les gens qui utilisent le plus leur voiture ou qui sont le plus démunis.
13: Mais tout le monde a besoin. Vous voyez, ça marche pas leur histoire. Ils vous disent, alors, c'est 30 km aller-retour qu'il faut faire par jour pour être éligible et être au niveau du SMIC. Mais quelqu'un qui a 1,2 SMIC et qui fait 35 bornes, ben, il n'aurait qu'à mettre dedans. Ou quelqu'un à l'inverse, qui est au niveau du SMIC et qui fait que 25 km par jour, il devrait être dedans aussi. Vous voyez, plein de situations ne sont pas couvertes. Et puis, on nous dit, ça dépend du temps domicile-travail. Mais enfin, les gens qui vont chez le médecin, qui sont loin du lieu des courses, qui habitent de manière éloignée de leur famille, ben pourquoi, eux, ils devraient payer les dividendes de Total? Non, il faut le bloquer pour tout le monde. Tout le monde y a intérêt. Salariés, retraités, artisans, commerciaux, les gens qui bossent dans les transports, etc.
1: Pour combien de temps?
13: Ah bah jusqu'à ce que la crise s'atténue. Nous, on propose de le bloquer à 1,70, c'est-à-dire le volume d'avant-crise, qui permettrait toujours à Total de faire des bénéfices aujourd'hui si on le mettait à 1,70. Ils en feraient un peu moins, donc ils verseraient un peu moins d'argent aux actionnaires, et ça ne va pas me fondre le cœur.
1: Adrien Clouet, député LFI de Haute-Garonne, vice-président du groupe LFI à l'Assemblée nationale et l'invité des grands entretiens d'Europe 1 Info. On va revenir sur cette rêve partie qui a eu lieu près de Bourges. Et puis, bien sûr, on parlera de la présidentielle de 2027. À tout de suite.
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4: 2h15 sur Europe 1, la suite des grands entretiens politiques d'Europe 1 Info sur Europe 1 avec vous, Clélie Mathias, et votre premier invité, Adrien Clouet, député LFI de Haute-Garonne et vice-président du groupe LFI à l'Assemblée nationale.
1: On va revenir sur ce qui s'est passé près de Bourges, cette rêve partie, c'était le week-end dernier. La chef de file des députés LFI, que vous connaissez bien, Mathilde Panot, a fustigé la riposte du gouvernement face à cette free party. Elle était sur France 2, c'était il y a quelques jours.
21: Nous trouvons complètement aberrant que la priorité politique des macronistes à l'heure où il y a tant de malheurs dans notre pays, c'est de mettre des DJ en prison. Et on voit bien la logique de la politique répressive. Les free parties existent depuis les années 1990, qu'on laisse la jeunesse de ce pays tranquille et qu'on puisse organiser des choses. Ils avaient d'ailleurs, les organisateurs, proposé à la préfecture de trouver un lieu en commun. Ils avaient demandé des autorisations. Ces autorisations sont à chaque fois refusées. Donc on laisse la jeunesse tranquille de ce pays.
1: On la laisse pas tranquille, Adrien Clouet, la jeunesse. On met des DJ en prison.
13: Bah, c'est ce qu'ils veulent faire. Enfin, franchement, les macronistes, c'est vraiment des gros coincés, quoi, sur le coup. Enfin, j'ai envie de leur dire, sortez un peu, allez vous amuser. Enfin, arrêtez d'embêter tout le monde.
1: Mais non, mais est-ce que eux, là, les toughers, comme on dit, n'ont pas embêté les agriculteurs, les riverains? Ce qui s'est passé pendant 3 jours, vous les avez entendus, les déchets qu'il y a pu y avoir, les nuisances, qu'elles soient sonores ou au niveau des véhicules, les champs qui sont détériorés après le passage. Et puis, rappelons quand même que c'était sur un terrain qui était dangereux, avec des obus ou potentiellement des mines.
13: Donc on est en train de nous dire qu'il y a des obus qui peuvent péter sur les agriculteurs?
1: Non, dans un terrain militaire.
13: Oui, mais du coup...
1: Les agriculteurs, c'est à côté.
13: Oui, mais voyez, il y a les uns qui nous disent ça a détruit des terres agricoles, et les autres nous disent qu'il y a des obus dedans. Enfin, pardon, c'est qu'il y a peut-être un problème général, s'il y a des obus sur le territoire où les gens se baladent. Mais je mets ça de côté.
1: Vous savez bien, c'est que le terrain militaire était avoisiné par des champs.
13: Oui, mais le lieu où on parle des obus, qu'on nous raconte, c'est un lieu de promenade. Donc ça veut dire qu'on laisse les gens se promener là où il y a des obus. C'est quand même un vrai problème. Mais je mets ça vraiment de côté. Tout a été dit par la présidente du groupe LFI, Mathilde Panot. Les organisateurs ont proposé, avec la préfecture, de trouver un lieu en commun. Ils ont demandé des réunions qui n'ont jamais eu lieu. C'est-à-dire, tous celles et ceux qui voulaient faire cette fête étaient prêts à aller n'importe où, on désignerait. Et quel est le but de la puissance publique dans ce moment-là? C'est que ça s'organise bien. Mm-hmm. C'est de discuter avec eux. Quelles sont les conditions qui permettent à tout le monde de s'amuser et de sécuriser le foncier à côté? Et là, comme souvent, c'est le coup de force. Je rappelle que même la Coordination nationale du son, donc, qui organise et qui structure un ensemble de réseaux qui organisent ce type de fête, a demandé un rendez-vous depuis maintenant plus d'un an avec la direction de cabinet du ministère de l'Intérieur, qu'elle n'a toujours pas eu. Franchement, tout est fait pour que ça se passe mal. Et ça, c'est pas normal, parce que ça met en danger les gens qui participent. Et puis, évidemment, ça met en danger les gendarmes et policiers qu'on envoie ensuite pour verbaliser tout le monde à la fin d'un festival qui aurait pu se passer dans d'excellentes conditions. Et qui, d'ailleurs, verbalise même les associations qui font de la santé sexuelle ou de la prévention des addictions. Donc, on crée toutes les conditions pour que ça se passe mal. Ben, moi, c'est clair, je le redis, comme le disait Mathilde Panot, avec Jean-Luc Mélenchon, président de la République, on sera interlocuteur de toutes celles et ceux qui veulent faire des free parties et qui ont le droit d'avoir des gens qui leur parlent, qui discutent et proposent des terrains.
1: Mais vous pouvez leur dire, par exemple, non, ce terrain-là, non, vous n'y allez pas, ce sera déclaré illégal si vous y alliez. C'est ce qui s'est passé.
13: Mais c'est le but d'une discussion. Mais vous comprenez bien que lorsque vous avez des milliers de gens qui se rassemblent, vous ne pouvez pas, à la dernière minute, leur dire ce terrain-là, non, et pas d'autre chose. Alors, on leur dit quoi? On dit allez-vous balader, chacun se promène sur la route nationale. Bon, il faut proposer quelque chose pour qu'on arrive à aboutir à un terrain d'entente là. Rien n'est proposé parce qu'ils veulent clairement criminaliser le phénomène des free parties. Moi, je pense que ça doit se passer bien et que ça peut se passer bien si on respecte les uns les autres.
1: Mais la France n'est pas le seul pays à durcir le ton. L'Italie l'a fait également.
13: Oui, l'extrême droite de Mme Meloni l'a fait, effectivement, vous avez raison de le dire. Tandis que des pays comme l'Espagne ou l'Allemagne, eh bien, discutent avec les organisateurs de tel moment, leur trouve toujours un espace qui est approprié et tout se passe toujours très bien.
1: Qu'est-ce que vous dites des incidents qui ont émaillé... Déjà, commençons par le positif. Qu'est-ce que vous dites de la victoire en demi-finale hier du PSG face au Bayern de Munich?
13: Moi, je ne peux que féliciter, évidemment, à chaque fois que vous avez des footballeurs français, ou footballeuses, mais en l'occurrence footballeurs français.
1: En l'occurrence, hier, c'était
13: voilà, des autres. En l'occurrence, des footballeurs, mais il ne faut pas oublier le sport féminin. À chaque fois, évidemment qu'on est derrière, à chaque fois qu'il y a un match à caractère international. Alors nous, en ce moment, on siège en hémicycle jusqu'à minuit, donc on n'a pas l'occasion trop de sortir voir les matchs.
1: Je suis sûr que ça suivait sur les téléphones.
13: Quelques-uns. Mais on est sur la programmation militaire en ce moment, donc on a des débats sur la défense nationale en même temps. Donc bien sûr qu'on peut que se réjouir, et puis c'est des grands moments de fête populaire. Et ça nécessite du coup aussi d'organiser l'accueil de cette fête populaire et d'encadrer le moment où les gens quittent le stade.
1: Hier, vous étiez à l'Assemblée nationale, quand vous êtes sorti place de la Concorde, vous avez vu les débordements?
13: Alors moi, non. Franchement, j'ai rien vu. Mais
1: vous n'avez pas vu les...
13: Peut-être c'est pas la même heure, en fait.
1: L'exposition. Oui, peut-être, parce que l'exposition de Yann Arthus-Bertrand, on a vu, après on en voit les images avec de ce mobilier, de ces photos qui ont été, mises par terre, avec tout ce qu'il y a pu y avoir. Vous les condamnez, ces violences, ces incidents?
13: Bien sûr, de toute façon, ça met des gens en danger. Ça met en danger, y compris les personnes qui venaient assister, les familles qui passent par là, les passants qui n'ont rien à voir avec le football, les personnes de sûreté publique qui sont envoyées, etc. Donc, ça met tout le monde en danger. Bien sûr que moi, je pense qu'il n'y a pas de lien entre le fait d'avoir un beau résultat dans un match de football et le fait ensuite d'avoir des détériorations à l'extérieur, bien sûr.
1: Est-ce que les policiers ont été assez fermes?
13: Je pense que ce n'est pas la question de fermeté, le sujet. Le sujet, c'est comment on fait pour prévenir ce type d'événement. Une fois que vous avez des gens qui occasionnent des destructions, ce n'est pas parce que vous leur mettez des condamnations plus fortes ou vous leur tapez plus fort dessus, ça va changer grand-chose.
1: Ça ne peut pas dissuader?
13: Non, je ne pense pas que ça dissuade la violence de la riposte. En revanche, la question, c'est comment on organise après un match de football pour que les gens se dispersent de manière convenable, qu'il n'y ait pas des attroupements à X ou Y endroit, voire même comment vous pouvez
1: faire... Il n'était pas en France, je rappelle, ce match, hier soir.
13: Oui, bien sûr. Ouais. Voire même aussi, mais je veux dire, ça vaut pour tous les pays, parce que vous posez la question, parce que c'est une question, par exemple, qu'on a souvent en Allemagne et au Royaume-Uni aussi, comme pays qui ont les mêmes difficultés que nous là-dessus. Et comment on fait après pour aussi permettre d'avoir des espaces de célébration? Je pense que c'est important aussi que lorsque les gens ont fait la fête et qu'ils veulent la faire, ils aient des lieux où ils peuvent la faire. et qu'on organise des espaces. D'ailleurs, on revient un peu à la question. Vous voyez, on en revient un petit peu à ce sujet. Comment on fait pour avoir des espaces où les gens peuvent se regrouper, qui sont sécurisés, qui sont organisés avec des associations, des gens qui ont des responsabilités par rapport à ce qui s'y passe et qui peuvent du coup canaliser.
1: C'est
13: à peu près
1: tout
13: le monde.
1: Fête.
13: Moi, je pense que. Ouais. Mais oui, mais c'est important d'organiser ça de manière convenable parce que du coup, ça isole aussi les quelques-uns qui font des bêtises.
1: Allez, venons-en maintenant à la campagne présidentielle. L'eurodéputé et vice-président de Place Publique, Raphaël Glucksmann, est revenu sur son refus de participer à une primaire de la gauche. Il était sur France 2 hier. Écoutez-le, je vous demanderai une réaction après, Adrien Clouet.
2: C'est tout à fait logique qu'il y ait deux offres politiques qui s'affrontent quand il y a deux visions du monde qui s'affrontent. Il ne va pas gagner. Il ne va pas gagner parce que je suis convaincu, et nous l'avons montré aux élections européennes, que notre ligne est majoritaire à gauche. On a fait 14% aux élections européennes. Pourquoi ? Parce qu'on a assumé une ligne social-démocrate, écologiste, viscéralement pro-européenne et attachée à la démocratie. Et oui, à un moment, il faut se mettre d'accord entre nous. Et à un moment, surtout, il va falloir répondre aux questions que se posent les Françaises et les Français. Et aujourd'hui, ils ne sont pas obsédés par la course de petits chevaux. Aujourd'hui, ils sont obsédés par le prix à la pompe. Quelle est notre réponse ? Quelle est notre réponse pour que les Françaises et les Français ne soient pas à ce point dépendants de la volatilité des prix du gaz et du pétrole ?
1: Alors, la France Insoumise, votre parti, propose à la gauche une campagne commune pour les élections présidentielles, puis législatives. Là, comme ça, à l'instant où on parle, ça paraît mal embouché.
13: Oh, il y a encore beaucoup de temps, vous savez, la réflexion elle se déploie toujours dans le temps long. Mais j'écoutais à l'instant ce que disait François Hollande, Raphaël Glucksmann, il a raison sur un point. Bien sûr qu'il faut s'intéresser à l'offre politique et ce qui est proposé. En l'occurrence, j'ai écouté son émission d'hier. Ce qu'il a dit, c'est qu'il était contre le blocage des prix de l'essence à la pompe. Bon,
1: il
13: y a un débat.
1: Pas la même solution.
13: Voilà, non, mais au moins, il y a un débat qui est clair. Vous voulez bloquer les prix de l'essence, vous votez Jean-Luc Mélenchon. Vous voulez vous faire racketter 120 balles par trimestre, vous votez Raphaël Glucksmann.
1: Donc, visiblement, vous n'êtes pas d'accord sur beaucoup de points sur le fond. Pourquoi proposer une campagne commune ?
13: On l'a proposé à l'ensemble de la gauche, pas forcément
1: Mais il en fait partie.
13: Oui, vite fait.
1: Donc vous le proposez à l'ensemble de la gauche,
13: Tous les forces qui ont été dans le nouveau Front Populaire. Vous voyez, M. Glucksmann a toujours été contre, par ailleurs. Et il a toujours été contre les alliances à gauche, il n'a jamais voulu nouveau Front Populaire, il a fait campagne contre au moment des élections municipales. Il a réussi à perdre 100% de ses maires, c'est-à-dire en refusant les fusions avec la France Insoumise. Bon, le bilan, il parle pour lui. M. Glucksmann, il est très isolé, il est derrière Jean-Luc Mélenchon, mais c'est vrai qu'il fait de son mieux.
1: Non, mais quand même, ça pourrait vous interpeller.
13: Ça m'interpelle assez modérément, parce que je pense qu'en campagne, il arriverait à être encore plus bas.
1: On verra. Vous avez la dent dure contre lui, en tout cas. Mais j'en reviens à cette proposition.
13: Attendez, moi, je ne connais pas M. Glucksmann. Je n'ai pas d'avis personnel sur lui. Il est sans doute très sympathique, il n'y a pas de souci. On n'est pas d'accord sur le fond politique. Je trouve qu'il a un programme qui est très proche de ce que fait M. Macron, et sur tous les sujets, défense nationale, essence, la question de la santé publique, à chaque fois il est d'accord avec Macron. Donc en fait, pourquoi il va aux élections en plus de M. Attal et Édouard Philippe, s'ils sont tous d'accord, ces gens-là?
1: Jordan Bardella disait que pour Jean-Luc Mélenchon, qui est donc dorénavant maintenant votre candidat officiel...
13: Tout à fait, sur le site Mélenchon2027.fr.
1: Exactement, Jordan Bardella disait qu'il n'était pas un bon candidat à la présidentielle parce qu'il manquait de sang-froid.
13: Mais écoutez, M. Bardella, je pense qu'il est un mauvais candidat pour tout, donc on va pas démarrer là-dessus.
1: On le connaît, on est habitué aux colères de Jean-Luc Mélenchon ou même à ses outrances. Est-ce que ça peut être un obstacle ?
13: Moi, je pense que Jean-Luc Mélenchon, il a une très grande force, c'est que lorsqu'il dit quelque chose, c'est qu'il le pense. Et là, vous pouvez être sûr que lorsque Jean-Luc Mélenchon vous parle, il vous dit ce qu'il a sur le cœur. Il vous dit toujours comment il ressent les choses, comment il les voit. C'est le discours de l'honnêteté et de la vérité. M. Bardella, c'est celui qui fait des rendez-vous secrets avec le patronat en disant la retraite, ça sera 66 ans. C'est celui qui, encore, on l'a appris là ce matin, dîner avec l'ambassadeur d'Allemagne le mois dernier en disant oui, on fera une politique d'austérité en France pour faire plaisir à Berlin. Donc M. Bardella, c'est celui qui prend des engagements avec tout le monde caché partout et qui après vient nous faire le sourire à la télévision. Jean-Luc Mélenchon, c'est celui qui vous dira toujours comment il compte gouverner le pays et il n'y aura pas de surprise avec lui. Maintenant, c'est aux gens de choisir. Il y a le parti de l'hypocrisie. Monsieur Bardella est le parti carte sur table, la France insoumise.
1: Est-ce qu'il y aura un duel LFI-RN ? Est-ce que vous y croyez au second tour de 2027 dans un an ?
13: Vous savez, on est prêt à avoir n'importe qui au second tour. Ce que je crois, c'est que nous serons au second tour des élections présidentielles. Évidemment, Ce serait une bonne nouvelle que le RN n'y arrive pas. Ce serait une bonne chose. Je pense qu'on peut, dès le premier tour, battre le Rassemblement national. On n'est pas condamné dans ce pays à avoir des dirigeants politiques d'extrême droite qui travaillent avec tout ce que l'Europe compte de fascistes et de négationnistes et qui font la honte de notre pays par rapport aux pays voisins. Donc je pense qu'on peut effectivement les sortir dès le premier tour. Et si on arrive contre eux au second tour, on les pliera.
1: Écoutez Gabriel Attal sur France Info ce matin. Un duel LFI-RN au second tour, c'est hors de question. Il l'a expliqué pourquoi il envisage donc un accord avec Édouard Philippe.
0: Ce qui rendra un rassemblement impérieux, c'est si effectivement il y a un risque de deuxième tour entre LFI et le RN. Moi je ne veux pas ça pour la France. Je pense que ce serait catastrophique pour le pays, pour son économie, pour voilà, y compris le climat dans le pays. Et donc il faut l'empêcher. C'est pour ça que j'ai proposé qu'il y ait un comité de liaison, une instance qui réunisse des représentants d'Édouard Philippe, des représentants de mon parti. On a tous les deux accepté cette idée-là, qui se réunissent, qui discutent, qui échangent.
3: On comprenne bien ce matin, échéance. Le moins bien placé dans les sondages se retirera s'il y a un risque Rassemblement National, LFI. Edouard
0: ça, c'est Philippe précisément ce qui est discuté dans ce comité de liaison qu'on a mis en
3: c'est
0: place.
3: C'est pas tranché.
0: Il travaille sur le calendrier, il travaille sur les conditions dans lesquelles ce rassemblement serait absolument nécessaire et il travaille effectivement sur ce qui se passerait dans ce cas-là. Est-ce que c'est les sondages? Est-ce que c'est une primaire?
1: Je vous laisse répondre à Gabriel Attal. Adrien Clouet.
13: Quand vous entendez M. Attal, les Françaises et les Français, tous celles et ceux qui nous écoutent, comprennent que le choix est clair. Est-ce qu'ils veulent que Jean-Luc Mélenchon batte le RN ou un macroniste? On est prêts aux deux.
1: Merci beaucoup Adrien Clouet. Je rappelle que vous êtes député de la France Insoumise Haute-Garonne et vice-président du groupe LFI à l'Assemblée Nationale.
13: Merci.
1: Dans un instant, dans les grands entretiens d'Europe Info, je recevrai Laurent Marcangeli, ancien ministre de la fonction publique, député Horizon de Corse du Sud et nouveau président du groupe Horizon à l'Assemblée Nationale. Évidemment, il sera question de 2027. On parlera bien sûr de nouveau de Total Energy et de la polémique sur la fiscalité de cette entreprise. À tout de suite sur Europe 1.
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1: Et à 14h30 pour les informations sur Europe 1, c'est Émilie Dez.
12: On n'abandonnera personne face à la flambée du prix des carburants. La promesse du Premier ministre Sébastien Lecornu, il réunira ce soir à Matignon certains de ses ministres pour étudier l'impact de cette crise sur l'économie et les approvisionnements. Le gouvernement appelle les agents de la fonction publique à limiter leurs déplacements et à privilégier le télétravail face à la hausse des prix du carburant. Concrètement, les réunions, les formations ou les séminaires devront se tenir à distance. Il est passé aux aveux l'homme de 23 ans, suspecté d'avoir tué une collégienne de 14 ans hier à Ferrand-Tardenois dans l'Aisne. Il pourrait s'agir de l'ex-petite amie de la jeune fille. Une enquête pour assassinat a été ouverte. Des bougies et des bouquets de roses blanches ont été déposés devant les grilles du collège où elle était scolarisée. L'établissement a ouvert ses portes ce matin aux élèves qui voulaient être accueillis. Le ministre de l'Intérieur promet un dispositif de sécurité sécurité d'ampleur. Le 30 mai, la qualification du PSG pour la finale de la Ligue des Champions a donné lieu à des débordements. Hier soir, 123 personnes ont été interpellées dans l'agglomération parisienne. 11 ont été blessées, dont une gravement. Paris-Arsenal, ce sera à suivre le 30 mai sur Canal+. À votre avis, le PSG va-t-il conserver son titre de champion d'Europe? C'est la question du jour sur le site et l'application Europe 1. 140 Algériens en situation irrégulière ont été expulsés depuis le début de l'année. Invité sur Europe 1 et CNews, le ministre de l'Intérieur confirme la reprise des reconduites à la frontière. Elles avaient été interrompues pendant près d'un an en pleine crise diplomatique entre Paris et Alger. Depuis son arrivée au ministère de l'Intérieur, Laurent Nunez prône l'apaisement entre les deux pays. On a tous les deux à cœur d'empêcher un second tour entre le Rassemblement National et la France Insoumise. Gabriel Attal laisse entendre qu'il a conclu un accord avec Édouard Philippe pour la présidentielle. Le moins bien placé des deux se retirerait début 2027 si un second tour RN-LFI se profile. Et puis il y a du monde sur les routes à l'occasion du pont du 8 mai. Bison futé hisse le drapeau rouge aujourd'hui dans le sens des départs. Ce sera orange demain en Ile-de-France et en Auvergne-Rhône-Alpes.
1: Merci Émilie, on se retrouve à 15h. Ce sera dans une demi-heure.
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7: Vous êtes bien sur Europe 1, merci de nous rejoindre. Il est 14h32, les entretiens politiques d'Europe 1 Info se poursuivent avec vous, Kelly Mathias, et votre deuxième invité, Laurent Mercangeli, ancien ministre de la fonction publique, député Horizon de Corse du Sud et nouveau président du groupe Horizon à l'Assemblée nationale.
1: Bonjour monsieur Mercangeli.
8: Bonjour.
1: Soyez le bienvenu.
8: Merci.
1: On va parler dans un instant de, du bloc central qui est appelé à l'unité par Sébastien Lecornu. Juste avant, évidemment, parlant des prix à la pompe, alors que se profile le pont du 8 mai. Écoutez la chef des écologistes, Marine Tondelier, qui a accusé, c'était hier, le PDG du groupe Total Energy, Patrick Pouyanné, de profiter de la crise. Elle était sur TF1.
9: Ce qu'il faut savoir, c'est qu'il en vend un peu moins cher, mais il en vend beaucoup plus puisque tout le monde va chez lui. C'est pas un saint homme à qui on doit donner la Légion d'honneur. Et c'est un profiteur de crise et qui fait maintenant un odieux chantage. Et ça doit s'arrêter. Moi, je suis pour, on en parle si vous voulez, pour une abolition des privilèges climatiques.
1: Marine Tondelier sur TF1, c'était ce matin. Odieux chantage, concurrence déloyale. C'est un profiteur de crise. Laurent
10: Marcangeli. L'outrance des propos de Madame Tondelier, je lui laisse. Moi, ce qui m'intéresse aujourd'hui, c'est de pouvoir répondre à mes concitoyens en Corse, mais également sur le reste du territoire, qui sont aujourd'hui frappés de plein fouet par l'augmentation des prix du pétrole. C'est une crise qui s'installe dans le temps maintenant. C'est une crise qui pénalise les gens qui travaillent, qui pénalise les gens qui sont notamment dans la ruralité, qui ont des longs trajets à faire. Et moi, ce qui m'intéresse, c'est qu'on trouve des solutions avec le gouvernement, au Parlement, pour pouvoir répondre à ces gens qui nous interrogent. Ensuite, faire la comédie le PDG de Total ou toute autre personne, c'est pas ma manière de faire et c'est pas la manière de faire, à mon avis, qu'attendent nos concitoyens.
1: Mais vous l'avez dit, cette guerre, elle s'installe, cette crise, elle s'installe aussi. Les conséquences sont de plus en plus dures sur les Français, surtout les Français d'ailleurs. Est-ce que les aides ciblées du gouvernement, qui a d'ailleurs annoncé qu'il allait changer d'échelle, élargir un peu les chèques qui sont donnés, mais est-ce qu'elle est suffisante? Est-ce qu'elle peut tenir dans le temps? Et surtout, est-ce que les Français peuvent la comprendre?
10: Partons d'un principe simple, c'est jamais suffisant. En tout cas, c'est ce que l'opinion ressent tout le temps. On l'a vécu à l'époque où il y a eu des chèques énergie, où il y a eu la sortie du Covid. Il y a toujours un secteur qui va venir se plaindre. Ceci étant dit, moi, ce que je considère, c'est que la stratégie du Premier ministre est la bonne. D'abord, on a un dispositif spécifique pour ce qu'on appelle les gros rouleurs, c'est-à-dire ceux qui dépendent véritablement de l'essence pour pouvoir travailler, pour pouvoir gagner leur vie. Et je crois aujourd'hui qu'il faut peut-être élargir un petit peu le périmètre pour aller sur des dispositifs qui concerneront les principaux touchés par cette crise du carburant. Je pense notamment à ce qu'on appelle improprement, j'aime pas le terme, la France périphérique. Vous savez, ces femmes et ces hommes qui vivent dans la ruralité, j'en ai beaucoup dans ma circonscription, qui habitent en montagne, qui sont parfois obligés de faire plusieurs dizaines, voire même plus de kilomètres par jour, et ils n'ont pas d'autre solution que le véhicule individuel pour le faire. Il faut également aussi alerter nos concitoyens sur les possibilités, comme cela a été dit dans le journal qui a précédé, télétravail lorsque c'est possible, ou encore le covoiturage. Mais néanmoins, aujourd'hui, il y a des gens qui peuvent pas faire autrement, pour aller se faire soigner, peuvent pas faire autrement pour aller amener leurs enfants à l'école, pour aller faire des courses, parce qu'ils sont dans des zones plutôt excentrés et que aujourd'hui cette crise vient les frapper de plein fouet.
1: Et donc, qu'est-ce qu'on fait? Est-ce que, par exemple, l'idée, justement, est-ce que les Français ne peuvent pas peuvent comprendre que l'État n'a pas forcément plus de marge de manœuvre et qu'il faut limiter les aides? Mais, justement, et s'il y a cette polémique sur Total Energy, c'est bien parce que là, il y a un groupe qui a fait plus de bénéfices en raison de cette crise pétrolière, on peut le comprendre. Mais Total Energy est un groupe aussi, un fleuron français. Est-ce qu'ils peuvent aider davantage les Français?
10: Évidemment que c'est une discussion que le gouvernement doit avoir avec cette grande entreprise.
1: Mais on a l'impression qu'ils sont bloqués, puisqu'ils font le plafonnement, et dès qu'on propose à Patrick Pouyanné de surtaxer les profits, justement, induits par cette guerre, ils menacent de lever ce plafonnement.
10: Donc je pense, dans un premier temps, qu'il faut avoir un langage de diplomatie avec les entreprises qui constituent le fleuron industriel français. Donc c'est pas en ayant le comportement de Madame Tondelier, à mon avis, qu'on va réussir à avoir une solution. Ensuite, je crois en la puissance de l'État, et l'État doit être puissant. C'est-à-dire que l'État, à un moment, doit se doter des moyens pour faire en sorte qu'une entreprise française qui réalise des bénéfices dans une situation de crise soit amenée à de la solidarité. Moi, ce que je recherche aujourd'hui, c'est le temps du juste soutien au juste coût. Vous l'avez dit tout à l'heure, le déficit public de notre nation, moi ça fait maintenant près de 4 ans que je suis redevenu député, que je préside un groupe, il y a eu une parenthèse durant laquelle j'ai été au gouvernement, ça m'a appelé également à avoir le sens des responsabilités peut-être encore plus acéré. On ne peut pas continuer avec 5% de déficit public. On ne peut pas continuer à faire financer par nos enfants nos erreurs d'aujourd'hui. Donc je crois qu'il faut naturellement aller dans la direction d'une aide ciblée qui soit juste et qui coûte justement. Et je crois qu'aussi, il y a une part de négociation à avoir avec les entreprises qui sont susceptibles de faire de la marge, mais ce n'est pas avec des coups de menton, ce n'est pas avec des coups de colère, d'ailleurs des coups de colère de plus ou moins bonne qualité, qu'on va réussir à mettre les gens autour de la table.
1: Laurent Marcangeli, Adrien Clouet, qui vous a précédé à ce micro, proposait lui de geler les prix.
10: C'est une folie. 1,70. C'est une folie. À chaque fois que ça a été fait, ça fait partir le système en l'air.
1: Lui dit que non, ça a été fait déjà à deux reprises, notamment pendant la guerre du Golfe, la première en 90, et que ça n'avait pas eu de conséquences.
10: Je pense qu'il se trompe et je pense qu'on aura assez vite la réponse. Il y a trois pays qui ont pris cette décision de mémoire. Je crois que la Croatie, la Grèce et un troisième pays ont pris la décision de bloquer les prix, la Pologne je crois. Je pense que vous verrez ce qui se passera dans ces pays. Si ça amène dans le temps ce blocage. Et il parle d'un exemple qui est quand même maintenant assez âgé. Je crois que l'économie n'est plus la même aujourd'hui qu'en 1990. Et je crois que la guerre du Golfe était moins ciblée, enfin moins large potentiellement, que ce qui est en train de se passer en Iran. Parce qu'aujourd'hui, on est dans un conflit régional particulièrement dur, particulièrement complexe, particulièrement incertain aussi, rappelons-le. La guerre du Golfe, de mémoire, j'étais un petit garçon de CM2 lorsque ces opérations se sont déroulées. Ça n'a pas duré longtemps, l'armée irakienne a été vaincue assez rapidement. Là, vous avez une guerre qui dure déjà depuis près de 3 mois et l'Iran résiste. Et c'est un conflit micro-régional important parce que vous avez également Israël, vous avez également d'autres pays arabes qui sont concernés par ce qui est en train de se passer et ça n'a pas du tout les mêmes conséquences que la guerre du Golfe de 1990.
1: Le porte-conteneur français CMA CGN qui a été attaqué hier dans le détroit d'Ormuz, ce n'est pas la France qui est visée, comme le dit le chef de l'État?
10: Si le chef de l'État le dit, c'est qu'il a les informations nécessaires. En revanche, c'est une entreprise française qu'il est, et la vocation de l'État, de la République, c'est de défendre les Français partout où ils sont.
1: Laurent Marcangeli, venons-en à la politique politicienne, comme on dit. Sébastien Lecornu a appelé hier son camp de la droite et du centre à l'unité. Alors que, bien sûr, il y a des ambitions, des rivalités aussi qui font surface. Et alors qu'il y a eu une polémique autour du 1er mai, on s'en souvient, il y a une dizaine de jours. Écoutez, à ce propos, donc, Elisabeth Borne, l'ancien Premier ministre, qui a décidé de démissionner de ses fonctions au sein du Parti Renaissance, elle a expliqué certaines divergences de points de vue sur France Inter.
4: Je ne me retrouve pas complètement dans la ligne qui n'est pas forcément débattue au sein de Renaissance. Donc, j'ai décidé de démissionner du Conseil national de Renaissance, de me mettre en retrait du bureau exécutif et de me consacrer à la structure que j'ai créée, Bâtissons Ensemble, qui est un espace ouvert, qui a vocation à rassembler au-delà des partis, à animer des débats dans des territoires pour faire émerger des propositions concrètes.
1: Laurent Marcangeli, on parle du bloc central, mais il se fissure ce bloc.
10: Bon, là, vous parlez d'une affaire interne à Ensemble pour la République et Renaissance.
1: Oui, mais ils font partie du bloc central. Et ça a des conséquences, on va y revenir aussi.
10: Moi, je ne vais pas dire que demain, si M. Attal a un problème, ce n'est pas le mien. Parce que nous avons vocation, je le pense, à un moment bien précis, lui-même le dit, à devoir travailler ensemble pour éviter le pire. C'est-à-dire la défaite, c'est-à-dire la privation d'un candidat qualifié pour le second tour de l'élection présidentielle, qui pour moi, je le dis aujourd'hui, est un cauchemar. Envisager de devoir se déplacer le dimanche 2 mai prochain pour choisir entre M. Bardella ou Mme Le Pen et M. Mélenchon, je le vivrai assez mal. Et je pense que je ne serai pas le seul dans ce pays à le vivre mal. Donc, il nous appartient de faire en sorte que ça ne se passe pas. Ceci étant dit, l'horizon n'a rien à voir avec ce qui se passe du côté de Renaissance. Aujourd'hui, vous avez Mme Borne, que je respecte, que j'ai bien côtoyé lorsque elle était chef du gouvernement et moi-même président du groupe Horizon, n'est pas d'accord avec la ligne politique qui est définie par Gabriel Attal. Elle n'est pas seule, puisqu'elle a constitué autour d'elle une équipe d'anciens

0: Il y en a l'impression que ça craque quand même. Je vous parlais aussi de cette polémique autour du 1er mai. On le voit bien qu'il y a eu des divergences aussi au sein du Bloc Lausanne entre le gouvernement et les parlementaires. Disons on appelle à l'unité, mais là, l'unité, elle a du mal.
1: En arrivant ici, je discutais avec votre collaborateur qui m'a accompagné pour lui dire que nous étions encore plombé à l'Assemblée nationale sur la loi de programmation militaire, qui est normalement quelque chose de très consensuel, et qui reste à peu près 400 amendements à débattre sur un sujet qui normalement ne pose pas de grandes difficultés politiques. L'Assemblée nationale, depuis le mois de juillet 2024, est une marmite bouillante. Dès qu'il s'y passe quelque chose, les débats peuvent partir à volo. J'en ai été témoin, nous avons été parfois victimes sur des textes que nous portions ou que nous défendions sur l'assurance chômage, il y a de cela quelques semaines encore, où normalement un texte qui ne devait pas être mis en difficulté a été battu et nous devrons le réinscrire. Et tout ça fait perdre du temps. Et sur le 1er mai, c'est aussi ce qui s'est passé. Parce que sur le 1er mai, nous avons joué corpo, si je puis me permettre l'expression. EPR, le groupe que préside Gabriel Attal, a proposé ce texte. Le gouvernement l'a inscrit sur son temps à l'Assemblée nationale, c'est-à-dire qu'il en a fait une priorité. Or, il y avait des dispositions de la loi qui allaient assez loin en matière de travail le 1er mai. Suffisamment loin pour que les organisations
0: au-delà
1: syndicales...
0: Au-delà des boulangers et des fleuristes.
1: Oui. Voilà. Suffisamment pour que les organisations syndicales montent au créneau. Et suffisamment pour que celui qui m'a précédé avec son groupe notamment et d'autres personnes plutôt inscrites à gauche de l'hémicycle plombent le texte de centaines et de centaines d'amendements afin que nous ne puissions pas avoir le temps matériel pour pouvoir examiner la loi. Donc qu'avons-nous fait ? On a fait quelque chose qui peut avoir du sens tactiquement, mais qui, à mon avis, politiquement, n'était pas bon, et je m'inclus. On a voté une motion de rejet préalable pour que le texte aille directement en commission mixte paritaire avec les sénateurs et les députés. C'était une erreur, à mon avis, d'appréciation de notre part. D'ailleurs, nous avons plutôt pris l'engagement de ne plus le faire. Quand on est d'accord avec un texte, on le rejettera plus de manière préalable, de manière tactique. Et aussi, on a pu s'apercevoir qu'il y a eu, consécutivement à cette séquence, des tensions entre le gouvernement et le principal parti de ce qu'on appelle le socle commun, qui est Renaissance et son groupe EPR à l'Assemblée nationale. Je vous dirais que moi, en ce qui me concerne, je ne dis pas que j'ai bien vécu la séquence, et la description que je viens d'en faire laisse comprendre que je n'étais pas le président de groupe le plus heureux du monde quand on a vécu ça, mais que, encore une fois, nous, le groupe Horizon et Indépendant, que je préside, n'a pas eu de mots durs pour le gouvernement, pour le Premier ministre ou pour le ministre concerné à ce moment-là. Nous avons fait confiance à M. Farandou pour recevoir les organisations syndicales. J'ai eu un entretien avec lui. Nous avons fait confiance au Premier ministre dans la stratégie qui était la sienne. J'ai posé une question au gouvernement le mardi qui a suivi cette séquence. Et la réponse qui m'a été apportée, ma foi, c'est pas qu'elle me convenait, mais j'ai pu la comprendre.
0: Laurent Marcangeli, ancien ministre de la fonction publique, député Horizon de Corse du Sud, nouveau président du groupe à l'Assemblée nationale et l'invité des grands entretiens d'Europe 1 Info. On reste ensemble, évidemment. On va parler d'Edouard Philippe et de la présidentielle, bien sûr, de cette stratégie en vue de 2027. À tout de suite sur Europe 1.
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2: 14h47, la suite d'Europe 1 Info sur Europe 1 et les grands entretiens politiques d'Europe 1 Info avec votre invité, Clélie Mathias, Laurent Marcangeli, ancien ministre de la fonction publique, député Horizon de Corse du Sud et nouveau président du groupe Horizon à l'Assemblée nationale.
0: La campagne présidentielle qui a bien commencé maintenant. Je vous propose d'écouter Gabriel Attal sur France Info ce matin. Un duel LFI-RN au second tour, c'est hors de question, dit-il. Et il a expliqué pourquoi il envisage donc un accord avec... Eh bien, votre patron, Edouard Philippe.
10: Ce qui rendra un rassemblement impérieux, c'est si, effectivement, il y a un risque de deuxième tour entre LFI et le RN. Moi, je ne veux pas ça pour la France. Je pense...

0: que ce serait catastrophique pour le pays, pour son économie, pour voilà, y compris le climat dans le pays. Et donc, il faut l'empêcher. C'est pour ça que j'ai proposé qu'il y ait un comité de liaison, une instance qui réunisse des représentants d'Édouard Philippe, des représentants de mon parti. On a tous les deux accepté cette idée-là, qui se réunissent, qui discutent, qui échangent.
1: On comprend bien ce matin, le moins bien placé dans les sondages se retirera s'il y a un risque à son national LFI.
0: Ça, c'est Philippe précisément ce qui est discuté dans ce comité de liaison qu'on a mis en
1: place.
0: Pas tranché. Il travaille sur le calendrier, il travaille sur les conditions dans lesquelles ce rassemblement serait absolument nécessaire, et il travaille effectivement sur ce qui se passerait dans ce cas-là. Est-ce que c'est les sondages? Est-ce que c'est une primaire?
2: Alors, Laurent Marcangeli, pour essayer d'y voir clair, ce duel LFI-RN au second tour, il est déjà anticipé par certains sondages. Alors, pourquoi ne pas se désister, et, ou pour l'un ou pour l'autre, dès maintenant? Pourquoi ne pas faire l'union maintenant?
3: Ben moi, je voudrais bien qu'on la fasse, mais derrière celui qui est le mieux placé, le mieux placé s'appelle Édouard Philippe. Les sondages, les uns après les autres, d'intention de vote sont là pour en attester. Édouard Philippe est à 20%. Il est le seul candidat issu de ce qu'on appelle le socle commun en capacité d'être qualifié au second tour de l'élection présidentielle, et ce depuis de nombreux mois, malgré des périodes de trous d'air.
2: Nous avons toujours été
3: en capacité. Et j'ajoute par ailleurs, ce qui n'est pas non plus un petit détail, c'est que hors le fait qu'il est le seul aujourd'hui à pouvoir être qualifié au second tour, avec certitude selon les sondages, et ce ne sont que des sondages, et je suis toujours assez mesuré lorsqu'il s'agit de les commenter, puisque c'est ça dont on parle, il est aussi le seul à battre Jordan Bardella ou Marine Le Pen au second tour.
2: Et donc vous appelez Gabriel Attal à se retirer dès maintenant?
3: Je ne l'appelle pas à se retirer, je l'appelle tout simplement à tenir un langage de responsabilité, ce qu'il fait d'ailleurs, et ce que je pense qu'il est parti pour faire.
2: Oui, mais là l'horizon est plutôt flou, la méthode de désignation également, il le dit, on ne sait pas quand, on essaie de voir, de parler du calendrier, de la méthode.
3: Vous savez qu'il faudra aussi,
2: encore de longs mois, hein.
3: Qu'il faudra aussi, parce que ce n'est pas acquis, que le chef de l'État élu au mois de mai prochain, et j'espère de tout mon cœur qu'il s'agisse d'Edouard Philippe, puisse avoir une majorité à l'Assemblée nationale. Et tout ça, ça va devoir se travailler. Et moi qui viens d'une assemblée très morcelée, aujourd'hui, je n'aimerais pas me retrouver l'année prochaine dans une assemblée du même acabit, si vous voyez ce que je veux dire. Donc je crois qu'à un moment, nous allons devoir faire preuve, toutes et tous, de responsabilité collective. Ce que je peux vous dire, me concernant, et concernant celui que je soutiens, c'est qu'on ne jouera pas, à pile ou face, l'avenir du pays et de ses enfants. Ça a déjà été dit à plusieurs reprises par Édouard Philippe, c'est dit par le président du groupe parlementaire qui le soutient à l'Assemblée nationale, et j'espère, je dis bien j'espère, que du côté de M. Attal, et je vais même vous dire, j'espère de tout mon cœur aussi du côté de M. Retailleau, à un moment, on prenne conscience que diviser les forces qui ont vocation demain à gouverner la France, avec Édouard Philippe, je l'espère, ce n'est pas, à mon avis, la meilleure des situations et la meilleure des solutions. Donc, je lance un appel à la responsabilité. Nous avons une campagne que nous allons débuter au rythme que nous avons voulu lui donner, au rythme qu'Édouard Philippe voudra lui donner. On ne va pas brûler les étapes. Nous nous réunissons dimanche à Reims. C'est une réunion interne de notre parti.
2: Juste pour Horizon.
3: C'est une réunion interne, Édouard Philippe tiendra des propos publics, puisque la conclusion de la journée est ouverte, y compris aux médias. Mais petit à petit, cette campagne va commencer. Je pense.
2: Mais elle a déjà commencé, vous voyez.
3: Elle a commencé pour nous, madame.
2: Mélenchon, c'est...
3: Elle a commencé pour nous. Quand je dis nous, je parle de vous, qui êtes là pour faire vivre l'information et transmettre aux Françaises et aux Français ce que vous entendez, ce que vous écoutez. Et elle est aussi valable pour nous. Mais la réalité,
2: pour les Français, elle n'a pas commencé.
3: Mais à Ajaccio, personne ne me parle de ça quand je vais sur le cours Napoléon. Voilà. Ils en parleront. Alors, je vous assurer d'une chose, à Ajaccio, et encore, ces gens sont passionnés par la politique, d'ici quelques mois, ils en parleront. Mais ce n'est pas encore le moment. C'est une affaire de microcosme. Nous sommes intéressés par ça, c'est notre travail. Mais aujourd'hui, la vérité m'oblige à vous dire que les Françaises et les Français ont d'autres préoccupations. La première, on en a parlé en début d'entretien. C'est le prix à la pompe. Et puis c'est aller faire les courses. C'est le pouvoir d'achat.
2: Mais justement, pourquoi est-ce qu'Edouard Philippe ne se positionne pas sur ces sujets? On ne l'entend pas, on l'entend peu.
3: Il parlera dimanche. Mais vous savez, le problème qu'on peut parfois avoir, je dis, entre relais d'information et professionnels de l'information et Édouard Philippe, c'est que Édouard Philippe parle lorsqu'il a envie de le faire. Je connais des femmes et des hommes politiques qui répondent parce que on leur demande de parler. Et parfois, je connais même des femmes et des hommes politiques qui, comme vous, commentent, alors que leur rôle n'est pas de commenter. Leur rôle est d'agir. Et leur rôle est de tracer des perspectives, un chemin. Donc Édouard Philippe s'inscrit plutôt dans cette tendance-là. Et vous verrez que sur ce sujet-là, comme sur les sujets internationaux, comme sur les sujets pratiques qui regarde le quotidien de nos concitoyens. Il aura à s'exprimer et il le fera. Mais par contre, il ne le fera pas quand on lui demandera de le faire, parce qu'il considère aujourd'hui que nous ne sommes pas encore dans la vraie campagne présidentielle, nous sommes encore à peu près 10 mois du premier tour, et que les choses vont s'accélérer selon un temps bien précis. Et ce temps de la campagne présidentielle à fond, si je puis me permettre l'expression, il n'est pas venu. Et il n'est même pas venu, je pense, dans l'esprit des Françaises et des Français.
2: Laurent Marcangeli, on le sait, puisqu'il l'a dit, Edouard Philippe ne veut pas encore dévoiler tout son programme. Mais là, il s'agit de prendre position dans un débat qui concerne les Français, par exemple sur les carburants ou sur la guerre au Moyen-Orient, qui a des conséquences directes sur le quotidien des Français. Et puisqu'il vise la fonction suprême, la présidence de la République, sans dévoiler son programme, avoir des indications, s'exprimer sur ces sujets, ça pourrait donner une indication aux Français, justement, sur la personnalité qu'il est, sur les envies qu'il a, sur la ligne qu'il a, sur ses idées aussi. Mais, ça va dans une stature présidentielle.
3: Je dois quand même rappeler, puisque Édouard Philippe est considéré comme présidentiable depuis 6 ans, depuis qu'il a quitté l'hôtel de Matignon. C'était en juillet 2020, donc ça fait 6 ans. Ça fait 6 ans qu'il est concerné par des enquêtes d'opinion qui le donnent comme potentiel président de la République. Ce qui lui donne aussi, je le pense, de ce point de vue-là, un avantage par rapport à d'autres. Édouard Philippe, il n'a pas décidé la semaine dernière d'être candidat à l'élection présidentielle. Il est dans sa tête depuis longtemps. Donc ça, c'est aussi une chose particulièrement importante, parce que se préparer à ce choc, qui est celui d'être le chef de l'État, ça nécessite du temps, de l'expérience.
2: Donc c'est plutôt bien d'avoir une quatrième candidature pour Jean-Luc Mélenchon,
3: et de l'épaisseur.
2: Vous pensez que c'est...
3: Non, par contre, perseverare diabolicum. je vous dirai pas ça, parce que je crois que Jean-Luc Mélenchon avait tort hier, et malheureusement, je trouve que son discours et ses positionnements ont été plutôt amenés à être plus dangereux au fur et à mesure que les élections présidentielles s'enchaînaient. Mais Édouard Philippe, on lui fait le reproche de ne jamais rien dire. C'est totalement injuste. Dénonciation des accords franco-algériens de 1968, c'est le premier à l'avoir dit. Le premier, c'était il y a 3 ans. Les finances et l'économie, 50 milliards d'euros de baisse de charges contre 50 milliards d'euros d'aide publique pour les entreprises en moins. C'est lui qui l'a dit. Sur le narcotrafic, repris copié-collé par M. Retailleau, c'était au mois de décembre, chez Darius Rougemin. La natalité, il a repris des propositions très importantes, alors que nous avons un défi majeur, c'est le défi du siècle, c'est celui de la dénatalité dans notre pays et en Europe. Donc ceux qui disent que Édouard Philippe ne fait jamais aucune proposition, pour le coup, soit ils ne lisent pas, soit ils n'ont pas beaucoup de mémoire, soit ils mentent. Et dans les 3 cas, à un certain niveau de responsabilité, c'est grave.
2: Vous parliez des sondages, mais il y a eu un rebond observé le mois dernier, et puis là, il marque le pas. Édouard Philippe, il avait progressé de 8 points le mois dernier, là il enregistre un net recul, 31%, moins 5 ce mois-ci, c'est l'Institut Verian pour le Figaro Magazine. Mmh. Il est particulièrement marqué chez les sympathisants de droite, 44%, moins 18. Est-ce que cela vous inquiète ?
3: Moi, les sondages de cote de popularité sont importants, ils permettent de prendre le pouls sur un certain nombre de choses. Moi, ce qui m'intéresse, c'est les intentions de vote. D'ailleurs, c'est la première chose, puisque pour être candidat, la seule chose qu'on va mesurer, c'est pas la popularité, c'est celui qui gagne ou qui perd l'élection. Et d'ailleurs, je dois quand même rappeler que depuis plusieurs années, les gens qui sont en situation de responsabilité sont pas populaires dans le pays. C'est souvent ceux qui n'ont pas les manettes et qui ont le ministère de la parole qui sont populaires dans ce pays. Et d'ailleurs, depuis quelques années, qui sont les premiers de la liste ? Madame Le Pen et Monsieur Bardella. Ceux qui n'ont jamais exercé de responsabilité, ceux qui disent blanc le lundi pour faire plaisir à tel, noir le mardi pour faire plaisir à tel. Donc, le ministère de la parole, effectivement, ça rend populaire.
2: Écoutez Alexis Brézé à ce propos.
4: Parce qu'il avait réussi à installer l'idée, vraie ou fausse, que sa réélection au Havre se jouait sur un fil, l'ancien Premier ministre a bénéficié dans la foulée des municipales d'un formidable effet de boost. Il aurait pu en profiter pour tuer définitivement le match avec ses concurrents directs, Gabriel Attal et Bruno Retailleau. Ça n'est pas le cas du tout. Au contraire, il recule dans toutes les études d'opinion, et souvent fortement, 5 points de moins dans le baromètre présidentiel Verian pour le Figaro Magazine publié ce matin.
2: Alexis Brézé, donc journaliste au Figaro, également signature Europe 1, et c'était ce matin, sur Europe 1.
3: Ben, je vous ai dit, franchement, je vais être très direct, je m'en fous de la cote de popularité.
2: Oui, mais là,
3: et on s'en fout tous.
2: Alors que vous voyez Gabriel Attal
3: moi, demain,
2: qui accélère, là, est-ce qu'il ne faut pas vous aussi, de votre côté, accélérer ?
3: Moi, ce qui m'intéresse, nous avons une réunion où Édouard Philippe s'exprimera devant d'abord les cadres de notre parti, et ensuite en plénière, devant la presse, les médias et une salle remplie, le 5 juillet prochain, il y aura une réunion encore plus importante, avec une jauge encore plus importante en région parisienne pour continuer ce lancement de campagne. Et puis, je peux vous assurer une chose, mais vraiment une chose, c'est que ceux qui considèrent que Édouard Philippe est dans une phase d'hésitation quant à sa volonté d'aller au combat présidentiel vont être particulièrement déçus.
2: Merci beaucoup Laurent Marcangeli.
3: Merci à vous.
2: Je rappelle que vous êtes ancien ministre de la fonction publique, député Horizon de Corse du Sud et nouveau président Horizon du groupe, nouveau président du groupe Horizon à l'Assemblée nationale.
3: Merci beaucoup.
2: Dans un instant, c'est Marie-Estelle Dupont et Romain Desarmes pour l'émission Et si on en parlait sur Europe 1. Et puis moi, je vous dis à demain, 13h, comme d'habitude, je serai heureuse de vous retrouver. Bon après-midi à tous et merci Géraldine.
5: Merci Clélie, c'était Clélie Mathias sur Europe 1. Et comme vous le savez, toute cette semaine, votre radio préférée réunit la grande famille. Europe 1, c'est aussi l'occasion de remercier Gaspard de Vaubicourt qui organise la venue des invités d'Europe 1 matin au week-end, Florence Aufort, rédactrice en chef, Fabien Duchesne de l'équipe technique qui gère notamment les opérations extérieures, Inès Bessaïdi de la régie publicitaire, Hugo Bouard, réalisateur. Ces personnes que je viens de citer, eh bien, vous ne les entendez jamais, mais sans eux, Europe 1 ne serait pas Europe 1.
2: Et on les remercie pour tout le travail qu'ils font.
5: Et merci à vous, chers auditeurs. Excellent après-midi sur Europe 1.
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9: 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Information, Émilie Dez. Bonjour Émilie.
10: Bonjour Romain, bonjour à tous. On en sait plus sur le jeune de 23 ans suspecté d'avoir tué une collégienne hier à Ferrand-Ardenois dans l'Aisne. Il s'agit d'un homme sans profession qui vit chez ses parents. Il pourrait être l'ex-petit ami de la victime. Chloé, 14 ans, a été poignardée à plusieurs reprises sur le chemin de l'école. Des bougies et des bouquets de roses blanches ont été déposés devant les grilles de l'établissement où elle était scolarisée. Une enquête pour assassinat a été ouverte. Le suspect a reconnu les faits durant sa garde à vue. 95 personnes ont été interpellées en marge de la victoire du PSG hier en demi-finale de la Ligue des Champions. Le ministre de l'Intérieur avait annoncé ce matin sur Europe 1 et CNews que 127 personnes avaient été interpellées dans l'agglomération parisienne. 11 ont été blessées, dont une gravement. Laurent Nunez condamne des débordements qui deviennent malheureusement habituels. La finale, ce sera le 30 mai à Budapest face à Arsenal. Match à suivre sur Canal+. À votre avis, le PSG va-t-il conserver son titre de champion d'Europe? C'est la question du jour sur le site et l'application Europe 1. Le chef de la diplomatie française ferme face à l'Iran. Il est hors de question de lever la moindre sanction internationale tant que le détroit d'Ormuz restera bloqué, affirme Jean-Noël Barrot. Le Premier ministre promet qu'il n'abandonnera personne face à la flambée du prix des carburants. Sébastien Lecornu réunira ce soir à Matignon certains de ses ministres pour étudier l'impact de cette crise sur l'économie et les approvisionnements. Le gouvernement doit s'exprimer en début de semaine prochaine pour changer d'échelle et adapter ces dispositifs de soutien à l'activité. La Russie appelle les ambassades à évacuer Kiev avant les commémorations du 9 mai à Moscou, la fête de la victoire contre l'Allemagne nazie. La Russie évoque des frappes de représailles si l'Ukraine venait à perturber la cérémonie. L'affaire Dany Le Prince, de retour devant la cour de révision, condamné pour un quadruple meurtre dans la Sarthe en 94. Il demande un second procès, clame toujours son innocence. Une première demande avait été rejetée en 2011. Les révisions de condamnation pénale criminelle sont extrêmement rares en France. Il n'y en a eu qu'une douzaine depuis 1945. Un tiers des parents déclarent que leur enfant a été harcelé par d'autres élèves ou discriminé par l'institution scolaire. C'est ce qui qui ressort d'une étude du défenseur des droits publiée aujourd'hui. Les parents dénoncent notamment des inégalités lors de la notation ou des sanctions souvent liées au handicap, à la nationalité ou à l'apparence physique. Et puis la journée est classée rouge dans le sens des départs à l'occasion du pont du 8 mai avec une circulation dense aujourd'hui jusque tard dans la soirée.
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10: Il est 15h03 sur Europe 1 et si on en parlait, c'est maintenant.
9: Merci Émilie, rendez-vous dans une demi-heure à 15h30, à tout à l'heure.
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9: Bonjour à tous, bienvenue sur Europe 1 pour Et si on en parlait avec vous Marie-Estelle Dupont. Bonjour Marie-Estelle.
2: Bonjour Romain.
9: Votre regard de psychologue clinicienne sur l'actualité et sur les choses de la vie à retrouver chaque jour entre 15h et 16h sur Europe 1 et en podcast sur l'application Europe 1. Aujourd'hui, on va continuer à parler des conflits entre les parents et les enfants et on va parler également des conflits entre enfants, ce qui est triste, voilà. Mais on va en parler au cours de l'émission. Vous teniez à ce qu'on parle à nouveau de ce sujet dans le cadre de la semaine de la famille Europe 1.
2: La grande famille Europe 1. Oui, les conflits avec ou entre nos enfants nous obligent à nous remettre en question au risque de laisser la relation se détériorer durablement si on ne le fait pas. Mais comment éviter justement la rigidité orgueilleuse, la posture un peu rigide parce que le reflet qu'on nous renvoie est parfois déplaisant, ou à l'inverse, le sentimentalisme, la lâcheté qui voudrait nier la conflictualité inhérente aux rapports familiaux et qui finalement nous font fuir la confrontation alors qu'elle est parfois nécessaire. On va prolonger cette discussion et on va aborder aussi la question de notre positionnement, de notre responsabilité de parent quand on perçoit au sein de la fratrie des divisions profondes, parce que je crois qu'il n'est pas de la responsabilité des enfants jusqu'à un certain âge de gérer tout seul leurs conflits, c'est à nous d'unir le foyer, de ne pas le laisser se diviser avec de la jalousie par exemple.
9: Alors on est ensemble pendant une heure sur Europe 1. Marie-Estelle Dupont, pourquoi est-ce que dans la famille, alors là on parle de la famille, pourquoi est-ce que dans la famille on a peur des conflits ?
2: Je crois que pour beaucoup d'entre nous, le conflit, il évoque, il réveille des peurs très primaires, très archaïques. Qui dit conflit dit mort, fait surgir la mort, c'est-à-dire la mort au sens de la perte du lien, la perte de l'harmonie. Le conflit, c'est peut-être la rupture. Le conflit, c'est l'incompréhension, c'est être jugé, c'est être rejeté. Évidemment, si dans notre propre histoire familiale, le conflit n'était pas possible, c'est-à-dire que c'était où ? Une violence dévastatrice, donc de toute façon il n'y avait pas deux personnes qui s'ajustaient, il y avait l'un écrasé l'autre et c'était toujours dominant-dominé, ou au contraire un déni très naïf mais finalement très lâche de toute forme de friction et de tension et d'ambivalence même. Nous les parents on est ambivalents vis-à-vis de nos enfants, dans ces cas-là c'est plus difficile pour nous de comprendre que le conflit il est sain, il est inévitable, il fait partie de la vie. Il y a des moments où nos enfants vont nous exaspérer. On n'est pas obligé de faire semblant. On peut leur signifier. On n'a pas à négocier des choses qui ne sont pas négociables. Ça ne veut pas dire pour autant qu'on les écrase et qu'on prend la posture du commandeur. Et donc, je pense que le conflit, c'est inconfortable. Ça nous renvoie à nos difficultés. Notre enfant, il nous met en lumière avec un miroir grossissant les zones qu'on n'a pas traitées. Donc ça nous renvoie aussi à notre peur de pas être aimé, à notre peur de pas être compris. Et donc évidemment, on prend souvent les choses de manière maladroite, on voudrait avoir raison, alors que probablement l'enjeu dans un conflit avec un enfant n'est pas tellement d'avoir raison. L'enjeu est plutôt qu'à la fin du conflit, l'enfant ait grandi, qu'il en ait tiré quelque chose qui fera qu'il aura moins besoin de nous la prochaine fois et qu'il pourra par lui-même faire acte de discernement et éviter, par exemple, l'impulsivité. Et là, je crois que le conflit, on en est sorti gagnant. Mais évidemment, le conflit, c'est pas les moments agréables, c'est les moments fatigants, c'est les moments où, évidemment, ils viennent nous chercher alors qu'on est déjà crevé, ça tombe toujours au mauvais moment, le mauvais jour. Et pourtant, c'est inévitable et c'est salutaire. Et je crois que l'harmonie familiale n'est pas remise en cause par le conflit, alors qu'il n'y a pas d'harmonie familiale dans une famille où... Il n'y a que des non-dits et on fait bonne figure, on fait la famille parfaite, mais au fond, personne n'est sincère.
9: Ce que je retiens de ce que vous nous dites, c'est que il faut avoir en tête quand on est parent que cette gestion du conflit doit aboutir au fait qu'on élève l'enfant.
2: Exactement, pas qu'on l'écrase.
9: Oui, voilà.
2: On l'élève.
9: Oui.
2: Donc on l'élève, ça veut dire qu'on est un modèle, qu'on est exemplaire, qu'on est capable d'entendre qu'il a une envie sans être au garde à vous du caprice du moment, sans passer à l'acte, t'as envie de ça, donc on fait ça. Non, t'as envie de ça, bah c'est intéressant. C'est pas tes désirs n'ont pas de valeur et c'est pas tes désirs sont des ordres. C'est tiens, tu as un désir, ah bah c'est intéressant. Ah bah je n'y connais rien. De quoi s'agit-il? Et qu'est-ce qui t'intéresse là-dedans? Et là, en fait, vous êtes en train de lui faire faire un exercice d'élaboration du désir. Donc déjà, vous êtes en train de le tirer vers le haut parce qu'il ne sera pas soumis à ses désirs, soumis à ses impulsions. Mais effectivement, ça nécessite un espace psychique, ça nécessite une disponibilité et la tâche n'est pas forcément facile pour les parents d'aujourd'hui parce que on est soumis à des rythmes où on est dans des vies où il y a des rythmes très très très effrénés au niveau professionnel, etc. Et les parents ont été soumis à pas mal d'injonctions paradoxales ces dernières années, donc c'est pas toujours évident. Pour autant, je le répète, les couples qui explosent, c'est les couples où on ne s'engueule jamais. Eh ben, les familles qui explosent, c'est aussi les familles où on ne s'engueule jamais. Mmh. Et à la fin, les frères et sœurs sont des étrangers qui ne se connaissent pas parce qu'on a voulu tellement éviter qu'il y ait un mot plus haut que l'autre que tout le monde a pris son chemin et personne ne s'est vraiment frotté à l'intimité de l'autre. L'intimité, c'est l'ambivalence, hein, ce n'est pas les moments faciles.
9: Qu'est-ce que vous entendez par ambivalence? Vous avez utilisé tout à l'heure, vous avez dit on est ambivalent vis-à-vis de nos enfants.
2: Oui, l'ambivalence, elle est présente dans tous les rapports humains. On aime nos enfants plus que tout et par moments, ils nous sortent par les yeux, ils nous exaspèrent et on prend sur nous parce qu'on sait que sinon, on va dire quelque chose de blessant et on veut pas le faire. Entre frères et sœurs, il peut y avoir un mélange d'admiration et en même temps de profonde rivalité et de profonde exaspération. Dans la relation amoureuse, la personne dont vous êtes amoureux ou amoureuse, c'est aussi la personne qui peut particulièrement vous agacer parce que, évidemment, dans la relation intime, elle vous renvoie des choses de vous que vous n'avez pas envie de voir. Donc parfois, ce serait plus confortable d'être moins proche. L'ambivalence, c'est la patte de la relation humaine, c'est-à-dire qu'on peut avoir des sentiments très sincères et très contradictoires à certains moments. On peut aimer follement quelqu'un et à un moment donné être extrêmement en colère contre cette personne. Qu'est-ce qui va gagner ? Le lien ou l'envie d'avoir raison ? Et en fait, je crois qu'avec nos enfants, c'est pas parce qu'on ne change pas de cap qu'on est dans « je t'écrase et je te prouve que j'ai raison ». Le but, c'est pas de gagner une bataille, en fait. Le but, c'est pas de dominer. Le but, c'est qu'il ait compris par lui-même pourquoi on tenait bon sur ce quoi on tient bon, pour qu'ensuite, de lui-même, il se cadre.
9: Oui, et qu'il comprenne l'objectif qui est de l'élever.
2: Et très souvent, ouais. En fait... ils reviennent après, c'est-à-dire sur le coup ils ont fait la gueule, mais est-ce qu'on peut tolérer qu'ils fassent la gueule? Ils ont le droit de faire la gueule et nous on a le droit de ne pas changer d'avis.
9: Ouais.
2: Et en fait très souvent après ils reviennent quand il y a une étape de maturité qui est passée, ils disent mais en fait merci parce que je comprenais pas, mais en fait aujourd'hui je me rends compte que ça me rend vachement service. Mmh. Et ça, bah ça vous le gagnez quand vous avez évidemment réfléchi à vos combats, parce que si vous vous contentez de rester en pilotage automatique et de leur dire bah on fait ça parce qu'on fait comme ça et on fait comme ça parce qu'on fait comme ça, l'enfant il n'y apprend rien, donc il n'y développe pas son autonomie. Si vous lui dites là ça te frustre et là tu me fais la gueule et tu peux me faire la gueule une semaine, ça ne me pose mais absolument aucun problème, de toute façon ça ne changera pas parce que là-dessus je ne céderai pas, non tu n'auras pas de jeu vidéo. Bah un jour en fait l'enfant déjà il vous respecte.
9: Oui.
2: Parce que vous êtes cohérent. Il voit que les murs ne sont pas mous, les murs y tiennent, vous n'êtes pas manipulable.
9: Les fondations sont solides,
2: et un oui, ça vous engage, et un non, ça tient bon. Et en plus, en général, bah, il en retire un bénéfice, et au final, en fait, il vous dit merci.
9: Qu'est-ce qui se passe, Marie-Estelle Dupont, quand un conflit est très violent et que les enfants coupent les ponts avec un parent ou les parents ?
2: Oui, alors ça a pu arriver. J'ai eu beaucoup de témoignages en ce sens pendant la crise Covid, de la crise sanitaire qui a créé des débats très, très, très inflammés dans les familles, où des patientes me disaient « je suis super triste parce que bah, mon fils ne veut plus voir mon mari, il ne se parle plus, il s'insulte, il se traite de ceci et de cela ». Je pense que les moments où on coupe les ponts avec un de ses parents ou ses parents peuvent arriver. Et je veux dire aux parents que ce ne sont pas forcément des moments définitifs. C'est des déserts, les relations c'est vivant, il y a des hauts et des bas. C'est des déserts qui sont hyper éprouvants, on a l'impression qu'on a tout raté, ça fait de la peine, on trouve ça injuste, on se dit mais je ne comprends pas, j'ai essayé de lui expliquer, j'ai essayé de me remettre en question, il ne veut rien entendre, elle ne veut rien entendre. Je pense à une patiente dont la fille, avec qui une des filles avait coupé les ponts, et pour ma patiente c'était horrible parce qu'elle avait une relation elle-même tellement douloureuse avec sa mère qu'elle avait énormément investi sa fille et donc elle ne comprenait pas du tout ce que sa fille vivait dans sa psyché pour en arriver à la rejeter avec cette violence. Et puis les années ont passé et sa fille est revenue vers elle. Sans doute d'ailleurs les frères ont joué un rôle parce qu'en maintenant le lien avec leur mère, ils ont montré à leur sœur que
11: elle avait cette vision diabolisée de maman, mais que maman n'était pas du tout forcément celle qu'elle décrivait. Et donc, je crois que c'est des moments de désert qui sont très douloureux, mais ils sont très douloureux pour les parents qui sont sains et ils ne sont pas forcément définitifs. Il peut y avoir un moment où vous ne parlez plus à votre mère et puis le jour où vous devenez vous-même parent, et ben, les nouveaux grands-parents et l'enfant devenu parent se rapprochent. En revanche, les parents pervers, c'est extraordinaire à quel point, quand les enfants coupent les ponts, ils ne se remettent pas deux minutes en question. La première chose qu'ils font quand ils voient que l'enfant coupe les ponts pour se protéger de la violence familiale, c'est de se victimiser, d'aller raconter à tout le monde que l'enfant les a abandonnés. Pas une seule seconde, il ne leur vient à l'esprit qu'en tant que parents, ils sont responsables du lien. Et que peut-être, ils ne sont pas supposés abandonner l'enfant en se victimisant comme des gosses de 3 ans. Enfin, d'ailleurs, ce n'est pas gentil pour les gosses de 3 ans parce qu'ils ne font pas ça. Donc, je crois que vraiment, le parent pervers ne va jamais se responsabiliser. Un parent sain, quand il y a un conflit très grave, que l'enfant coupe les ponts avec un ou les parents, il s'interroge, il se remet en question, il montre à l'enfant que le jour où il voudra revenir, il n'y aura pas de représailles. Le conflit, ce n'est pas des représailles, ce n'est pas du châtiment. Quand tu voudras revenir, évidemment que tu auras ta place à table. Voilà. Alors, les mots sont allés très loin. Il y a eu des insultes, donc on va te demander de t'excuser. Mais tu as ta place. Le parent sain, il peut garder son cœur ouvert et il peut se remettre en question. Le parent qui est pervers, il ne se remettra pas en question. Il pourra vous raconter une histoire mensongère sur un de ses enfants sans aucun problème. Comme une de mes patientes dont les parents disaient qu'elle était dans une secte parce qu'elle avait révélé l'inceste familial. Ils ne se remettront jamais en question. Et si l'enfant coupe les ponts pour sa propre survie, au lieu de se demander ce qui a amené l'enfant à couper avec sa famille, ce qui est vraiment une des choses les plus douloureuses, parce que c'est contre nature de devoir choisir entre sa survie, sa santé mentale, ne pas avoir envie de se foutre en l'air, et le lien avec ses parents. Enfin, on ne devrait pas avoir à choisir. C'est un dilemme qu'on ne devrait pas avoir à vivre dans la vie. Et les parents pervers, quand vous êtes dans ce dilemme, et que pour ne pas vous foutre en l'air, bah vous arrêtez d'y aller parce que c'est que de la violence, ils ne se posent jamais la question. Ils disent « je suis victime », mes enfants sont ingrats, ils ne viennent plus me voir à Noël. Mais la quantité en 19 ans de pratique que j'ai eue d'exemples comme ça, c'est absolument stratosphérique. Et donc j'ai envie de dire aux parents qui craignent les conflits avec leurs enfants, les conflits sont surmontables parce que, en fait, si vous êtes un parent sain, vous êtes déjà en train de vous remettre en question, vous avez déjà justement cette crainte de perdre le lien avec l'enfant, et la crainte de perdre le lien va être plus forte que l'envie d'avoir raison.
9: Marie-Estelle Dupont, il y a beaucoup de parents qui vous écoutent. Qu'est-ce qu'il faut faire justement pour tenter d'éviter les conflits? Qu'est-ce que doivent faire les parents? Qu'est-ce que vous pourriez donner comme clé?
11: Bah, encore une fois, je pense bosser vraiment sur notre histoire, notre éducation, ce qu'on a envie de transmettre à nos enfants, se demander comment les choses sont passées, comment la violence était métabolisée à la maison, comment les conflits, comment nos parents s'engueulaient ou ne s'engueulaient pas, etc. Les peurs qu'on a pu nous intégrer et puis surtout, se demander avec honnêteté, et c'est difficile parce que même si on est honnête, l'inconscient par définition il n'est pas conscient, qu'est-ce qu'on projette sur nos enfants? Pourquoi là il y a un conflit en fait? Est-ce que c'est pour quelqu'un d'autre ce serait un lieu de conflit? Mais peut-être que c'est conflictualisé et que c'est chaud et que ça bouillonne et que c'est un magma volcanique parce que en fait moi j'ai absolument projeté qu'il fallait que mon fils soit comme ci ou comme ça et peut-être que je suis juste en train de passer à côté de la seule question qui est importante qui est de quoi mon enfant a besoin pour aller bien. C'est pas de quoi mon enfant a envie, parce que dans ces cas-là, on cède aux caprices, mais c'est pas de quoi moi j'ai envie ou besoin pour narcissiquement avoir l'impression d'avoir réussi l'éducation de mes gosses. Parce que dans ces cas-là, vous allez coincer l'enfant dans une projection et il n'existera pas. Donc se dire de quoi mon enfant a besoin, je pense que c'est une bonne question qui évite de trop s'énerver. Et c'est vrai que parfois, il nous tape sur le système. Je pense que l'humour, ça aide beaucoup parce que ça aide nos enfants de voir qu'on est capable de nous-mêmes faire de l'autodérision. Ça aide nos enfants à désamorcer les choses, à ne pas rentrer dans le pathos et à ne pas être susceptibles. Parce que si on est capable nous-mêmes de se désidéaliser et de se faire l'autodérision, c'est plus facile pour eux aussi d'entendre des critiques et d'entendre des remarques et de faire la différence entre là, il me reprend sur quelque chose que j'ai fait ou que j'ai dit ou que j'ai pas fait ou que j'ai pas dit, il est pas en train de m'attaquer moi. Et je pense que l'humour est quelque chose de très important dans l'éducation parce que vraiment, quand il n'y a pas d'humour, les gens sont incroyablement susceptibles et c'est un handicap mais terrible pour leur relation professionnelle, c'est un handicap terrible pour leur relation amoureuse en fait. Donc je pense que l'humour est un énorme levier et que ça permet aussi de désamorcer pas mal de conflits.
13: C'est pas donné à tout le monde. Mais c'est important.
11: C'est pas donné à tout le monde. Non, mais c'est vrai que ça aide quand vous renvoyez un ado qui boude depuis 3 heures, monsieur aimable et son orchestre tu viendras à table quand tu seras de meilleure humeur. Faut désamorcer les choses. Et je crois que ça autorise aussi nos enfants à être dans l'humour, mais il faut pouvoir le recevoir sur soi-même. Je crois qu'il y a parler avec d'autres parents qui aident.
13: Ah oui.
11: Ça aide beaucoup. Moi, j'ai parfois demandé à des amis si je voyais clair dans ce que je voyais, si j'étais pas en train de projeter mes propres inquiétudes et finalement mais là ton gosse tu t'inquiètes pour rien, ou au contraire tu devrais peut-être t'inquiéter un petit peu parce que je trouve que et inversement, j'ai des amis qui m'ont dit merci parce qu'en fait je n'avais pas du tout réfléchi à cette question et tu n'as pas fait exprès de me faire une remarque, mais j'ai réalisé que c'était complètement déraisonnable de ne pas avoir abordé cette question de la pornographie avec ma fille parce que j'avais pas pensé que même si elle en regarde pas, elle aura peut-être dans sa vie des partenaires qui en auront regardé et qu'il faut peut-être qu'on en discute et que, en fait, j'étais pas à l'aise avec la sexualité, donc je lui en ai pas parlé. Et le fait que tu en aies parlé de manière si naturelle, moi, ça m'a aidé. Donc je crois que parler avec d'autres parents, ça nous permet de voir nos points aveugles parce qu'on en a plein des points aveugles et qu'on a tous des choses avec lesquelles on n'est pas très à l'aise. Et puis, je crois qu'il faut tolérer, alors ça peut paraître surprenant pour les auditeurs d'Europe 1, je crois qu'il faut tolérer la haine.
13: C'est-à-dire ?
11: Il faut tolérer qu'il y ait des moments où notre enfant va nous détester. Et ça veut dire qu'on ne permet pas les manifestations de violence ou de manque de respect, mais on peut supporter qu'il y ait des moments où nos enfants ne nous aiment pas et ne nous comprennent pas. On n'a pas besoin que l'enfant nous comprenne pour poser l'interdit. C'est pas grave. Là, à ce moment-là, il a besoin que l'interdit soit justement posé parce qu'il ne l'a pas encore compris et qu'il n'est pas à l'intérieur de lui. Donc, à un moment donné, tu me détestes. Tu me détestes. Mmh. Et là, l'enfant fait l'expérience. Les psychanalystes parlent d'attaquer le sein. Les enfants font l'expérience qu'ils peuvent détester, haïr, claquer la porte, s'en aller, finalement attaquer le lien, et que rien ne bouge dans la maison. C'est pas de l'indifférence, hein. C'est non mais mon amour à moi, il ne bouge pas. Donc tu peux me détester pendant 5 minutes ou une semaine, je m'en fous, puisque moi je t'aime, de toute façon. Ça peut pas bouger. Puis à un moment donné, l'enfant, il redescend. Et je pense que la sécurité, c'est aussi de voir que le parent n'est pas affolé qu'il y ait des moments de tension. C'est normal qu'il fasse la gueule. Mais c'est mon rôle de l'enquiquiner avec ça, parce que sinon, il va le regretter. Donc, je lui fais la guerre sur son heure de coucher. C'est de son âge d'être insouciant et de ne penser à rien et d'être inconséquent. C'est de mon âge d'être raisonnable à sa place. Et je pense que quand on peut être à l'aise avec le fait que nos enfants ne sont pas là pour nous aimer, on évite la démagogie, on évite toutes les dérives ultra-permissives des années 70. Et à la fin, on gagne un truc qui s'appelle la confiance.
13: Oui.
11: Parce qu'une fois adulte, il se dit « Ah, mais en fait, il a tenu bon, là. Parce que j'ai rêvé dans les brancards. Mais en fait, heureusement que papa, il m'attendait au tournant. Et ça, je pense que ça permet de surmonter les conflits, le fait de ne pas avoir peur de la catastrophe. Ce n'est pas une catastrophe qui est de l'attention, de l'incompréhension. Et nos enfants n'ont pas besoin de tout comprendre. Ce ne sont pas des adultes. Ils ne peuvent pas tout comprendre. Donc, on doit poser l'interdit avant qu'ils aient tout compris du sens de cet interdit. Ils vont le découvrir, le sens de cet interdit, en le pratiquant. Ils vont voir que l'interdit, c'est ce qui protège les relations sociales, familiales, amoureuses, la relation avec soi-même aussi. Je t'interdis de faire ça avec ton corps, parce que je protège la relation que tu as avec ton corps. Et puis, je crois que faut se dire, quand le conflit surgit, qu'on ne vise pas le fait d'être parfait, on vise le fait d'être ensemble dans ce moment d'adversité.
13: Marie-Estelle Dupont, des parents qui ne se remettent pas en question, on l'a évoqué, mais je voulais qu'on y revienne si vous êtes d'accord. Des parents qui ne se remettent pas en question, c'est mauvais signe.
11: Ça fait beaucoup de dégâts.
13: Oui.
11: Attention, ça ne veut pas dire ne pas avoir confiance en soi. Une fois que vous avez posé un interdit, il n'a pas à changer tous les jours de la semaine. Mais ce n'est pas la météo. Il y a les interdits, c'est les murs de la maison. Donc ça ne bouge pas. En revanche, la possibilité, justement, parce qu'on est très au clair sur le cap qu'on donne à l'éducation de nos enfants, la possibilité de se remettre en question dans la forme. Il y a des enfants dont on va penser que quelque chose a été anodin, et puis en fait, ça les a blessés. Et à contrario, parfois, on va projeter que quelque chose est un problème pour nos enfants, alors que dans leur sensibilité ou dans leur génération, ça ne leur pose absolument aucun problème. Et donc, si on n'est pas capable d'avoir cette flexibilité mentale de la danseuse qui est à la fois verticale et en même temps souple, de se dire quel est, en fait, comment mon enfant vit les choses, qu'est-ce que je ne vois pas, pour qu'il y ait une tension, alors que moi j'ai vraiment en toute bonne foi l'impression de faire bien. Si vous ne pouvez pas faire un pas de côté, automatiquement vous allez arriver comme un bulldozer, et vous allez passer à côté de choses importantes et vous allez commettre des maladresses qui vont blesser votre enfant. Et je pense que en fait, on fait des erreurs, on les blesse, on fait des, voilà, il y a des trucs qu'on voit pas et ils peuvent s'en remettre et c'est pas grave et c'est la vie. Mais par contre, quand on est face à un parent qui refuse catégoriquement de se remettre en question, de demander pardon quand il s'est emporté, et on s'est tous emportés, on va pas se raconter de bobards, bah, l'enfant, il apprend pas à dialoguer, il apprend pas à l'humilité, il apprend pas à s'excuser, il apprend pas à se remettre lui-même en question. Un parent qui se remet en question, c'est un parent qui donne le bon exemple de ce que c'est qu'un adulte mature, qui est capable à certains moments de dire, bah, moi, j'ai cru que c'était comme ça, que ça allait être bien pour lui, mais en fait, je suis partie bille en tête en m'appliquant ce qui me correspondait à moi, mais peut-être que lui, c'est pas du tout la bonne méthode. Et finalement, se remettre en question, certaines personnes le voient comme descendre de son piédestal, mais je me rabaisse, je perds ma position d'autorité, mais pas du tout. En fait, vous prouvez à votre enfant que la vie, c'est de la recherche et que vous êtes intelligent. Donc, je pense pas du tout que... Je pense vraiment que les parents pervers sont justement ceux qui ne se remettent pas en question. Et ceux-là, eh ben, un jour, ils perdront leur enfant.
13: Restez bien avec nous. On parle cet après-midi des conflits dans la famille. Conflits entre les parents et les enfants. Et puis, conflits entre les enfants également. Ça existe. C'est dans le cadre de la semaine de la grande famille Europe 1. Voilà, on parle de la famille sur Europe 1. Dans ici, on en parlait avec vous, Marie-Estelle Dupont. La petite musique est enclenchée. Restez bien avec nous sur Europe 1, 01 80 20 39 21 pour échanger avec Marie-Estelle Dupont. Et on se retrouve dans quelques instants. À tout de suite sur Europe 1.
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5: Et si on en parlait sur Europe 1 tous les jours entre 15h et 16h, restez bien avec nous, on se retrouve dans un instant cet après-midi. On parle des conflits dans les familles, conflits entre les parents et les enfants et conflits entre les enfants. Restez bien sur Europe 1.
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5: Le journal permanent avec vous, Émilie Dèze.
16: L'homme de 23 ans, suspecté d'avoir tué une collégienne hier dans l'Aisne, est passé aux aveux. Il a reconnu en garde à vue avoir eu une relation amoureuse avec la victime, relation qui s'est récemment terminée. Le suspect est sans profession, il vit chez ses parents. Une enquête pour assassinat a été ouverte. Des bougies et des bouquets de roses blanches ont été déposés devant les grilles du collège où la victime était scolarisée. L'établissement a ouvert ses portes ce matin aux élèves qui voulaient être accueillis. Le Premier ministre promet qu'il n'abandonnera personne face à la flambée du prix des carburants. Sébastien Lecornu réunira ce soir à Matignon certains de ses ministres pour étudier l'impact de cette crise sur l'économie et les approvisionnements. Ce matin, le chef de la diplomatie française a prévenu qu'il est hors de question de lever la moindre sanction contre l'Iran tant que le détroit d'Ormuz restera bloqué. Le porte-avions Charles de Gaulle est en mer Rouge, signe que la France est prête à sécuriser le détroit, selon l'Élysée. Plus aucune personne n'a de symptômes à bord, affirme la compagnie. Le navire de croisière qui était bloqué au large du Cap-Vert fait route vers Tenerife dans les Canaries. Il n'accostera pas, prévient le président du gouvernement régional, mais mouillera au large avant l'évacuation des 147 passagers. Des passagers et des membres d'équipage confinés à bord à cause d'un foyer d'antavirus. Ils pourront débarquer à l'arrivée des avions chargés de les rapatrier. Le ministre de l'Intérieur condamne sur Europe 1 et CNews des débordements qui deviennent malheureusement habituels, des débordements qui ont émaillé la qualification du PSG pour la finale de la Ligue des Champions. 127 personnes ont été interpellées dans l'agglomération parisienne, 95 ont été placées en garde à vue, 11 personnes ont été blessées, dont une gravement. Un dispositif de sécurité important sera mis en place le 30 mai pour la finale entre le PSG et Arsenal, un match qui sera évidemment à suivre sur Canal+. À votre avis, le PSG va-t-il conserver son titre de champion d'Europe? C'est la question du jour sur le site et l'application Europe 1. Et puis c'est sa deuxième demande. Dany Le Prince, condamné pour un quadruple meurtre en 1994, réclame un nouveau procès. Il se dit innocent. La cour de révision se penche aujourd'hui sur le dossier. Les révisions de condamnation pénale criminelle sont extrêmement rares en France. Il n'y en a eu qu'une douzaine depuis 1945.
5: Merci Émilie Dez, on vous retrouve dans une demi-heure à 16h.
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5: Et si on en parlait avec Marie-Estelle Dupont, on est ensemble jusqu'à 16h et on parle des conflits dans les familles. Marie-Estelle Dupont, ce qu'il faut bien avoir quand même en tête, c'est qu'on ne peut pas se comprendre sur tout, on ne peut pas être d'accord sur tout. Ce serait d'ailleurs mauvais signe, d'ailleurs, si tout le monde était aligné le petit doigt sur la couture du pantalon. Ça ne veut pas dire qu'on ne s'aime pas, c'est pas parce qu'on n'est pas d'accord qu'on ne s'aime pas.
17: Non, bien sûr, je pense au contraire que les relations les plus dangereuses sont les relations où il y a une illusion de fusion, parce qu'on attend de notre enfant d'être notre double idéalisé. Et finalement, il n'a même pas assez d'espace psychique pour savoir qu'il ne pense pas comme nous. C'est même pas qu'il n'ose pas le dire, c'est qu'il est dans une forme d'inceste mental où l'enfant est tellement fusionné à sa figure parentale qu'il accepte pas au statut de sujet, de sujet qui peut dire « je », et qui peut argumenter son désir, élaborer son désir, mais pour ça, il faut qu'il y ait de la place. Donc, on se comprend pas surtout, c'est normal. D'abord, je rappelle qu'on n'est pas de la même génération que nos enfants et je pense que cette différence de génération, comme la différence des sexes, elles ont été beaucoup trop niées dans l'éducation. Et ça donne lieu à des défauts de positionnement de la part de la figure parentale. C'est normal de pas se comprendre surtout. Le but n'est pas d'être dans une espèce de transparence absolue. Le but, je pense véritablement, de l'éducation, c'est que les gens qu'on aime le plus puissent se passer de nous, mais que, en cas de besoin, ils pensent à revenir à nous. Mmh. Voilà. C'est à la fois les ailes et les racines. C'est l'ancrage. Tu peux revenir quoi qu'il arrive. Tu ne seras jamais jugé, tu ne seras jamais moqué, tu ne seras jamais trahi, tu ne seras jamais humilié parce que tu as une difficulté. Mais tout ce que je souhaite, c'est que tu puisses le plus possible te passer de moi. Parce que ça voudra dire que je t'ai filé les outils, je t'ai filé l'amour, je t'ai filé la confiance, je t'ai filé la sécurité affective. Et ce cap-là, moi, je trouve qu'il est plus excitant, plus difficile, mais plus enthousiasmant que l'idée de garder le contrôle sur nos enfants. Et c'est vrai qu'il y a beaucoup de parents qui, sans aucune violence physique, sont dans un contrôle coercitif, narcissique, très puissant, où finalement, ils interdisent de manière très pernicieuse par des espèces de punitions, par la froideur, par le silence, etc. Ils empêchent l'enfant d'accéder à qui il est et d'utiliser son plein potentiel. Et les talents de nos enfants ne sont pas nos talents. Donc les destinées de réussite de nos enfants ne sont pas forcément telles qu'on les a imaginées. Et on ne peut pas projeter. Je crois qu'il faut faire le tri dans les projections, essayer de conscientiser les projections qu'on met sur nos enfants. On a souvent des attentes vis-à-vis de l'aîné, puis on se rend compte qu'on n'a pas les mêmes vis-à-vis du petit dernier. Et l'aîné trouve ça très injuste. Je crois que c'est des choses qu'on doit élaborer. Et en tout cas, il faut comprendre aussi que le conflit, il est souvent une vérification par l'adolescent de la solidité du lien, comme je le disais tout à l'heure. Oui. Et que non seulement le conflit est sain, mais dans le conflit, si vous tenez bon à la fois sur votre position et sur l'amour, vous lui prouvez que c'est pas parce qu'on est en désaccord, c'est pas parce qu'on s'envoie balader, c'est pas parce qu'on se fait la tête, c'est pas parce qu'on se parle plus pendant quelques jours, peut-être, que le lien meurt et qu'il est menacé. Non, vous êtes garant du lien. C'est notre rôle de parent d'être garant du lien. Donc, quand votre enfant fait la tête, il ne faut pas mal le prendre, il faut rester ancré. Et à un moment donné, l'enfant, en général, y revient, sauf quand il doit se protéger d'une famille qui a été, d'une manière ou d'une autre, même si on ne veut pas le voir, perverse. C'est peut-être pas vous, c'est peut-être le conjoint qui a fait des choses perverses. Si vous ne vous positionnez pas, vous allez perdre aussi l'enfant.
5: Parmi les causes de conflits, il peut y avoir, par exemple, l'orientation professionnelle. Tiens, je décide, l'adolescent veut faire tel métier. Allez, j'ai envie de me lancer dans le métier de clown. C'est ce qui est un très beau métier, mais ce qui peut provoquer certaines inquiétudes. Comment ça se gère, ça?
17: Oui, on a reçu...
5: Alors qu'on rêve d'avoir un fils médecin.
17: On a reçu Julien M. sur son livre Le pot de départ, et justement, son personnage principal qui part à la retraite est absolument consterné parce que son fils est intermittent du spectacle et qu'il fait du spectacle vivant et qu'il se déguise en licorne. Et voilà, et donc c'est très compliqué pour lui, mais sa femme lui demande de ne pas s'énerver. Alors, je pense que les orientations professionnelles... ce qui n'est pas évident, c'est que ça vient toucher le fait qu'on a tous une idée de ce qui va rendre nos enfants heureux. Si tu fais ça comme ça, si tu rentres dans une... l'ancienne école, c'était si tu rentres dans une boîte à 20 ans, t'en sors à ta retraite. Mais en fait, aujourd'hui, c'est plus ça la réalité du monde du travail. Nos enfants auront probablement plusieurs carrières dans leur vie ou plusieurs métiers. Et c'est vrai que comme on a envie que nos enfants soient heureux, en général... on se fait une idée du chemin qu'il faudrait qu'ils empruntent pour être le moins à risque d'être malheureux. Donc peut-être ce genre de mariage, peut-être ce genre. Et en fait là, on est forcément à côté de la plaque parce que nos enfants n'ont pas notre type de personnalité, et c'est pas du tout sûr que ce qu'on pense et ce qu'on projette soit juste. En revanche, si on est dans vraiment l'observation de notre enfant et de ses talents propres et de sa vocation propre, notre intuition de parent que quelque chose peut lui convenir nous permet de lui présenter, de lui parler de quelque chose qu'il ne connaît pas, de lui dire « Tiens, mais c'est marrant parce que je voyais cet aviateur et je t'imaginais, en fait, je me suis dit « Peut-être l'aéronautique, ça t'intéresserait, est-ce que tu veux qu'on regarde ?» Je pense qu'on peut aller au devant de l'enfant avec nos intuitions, mais qu'il faut faire le tri avec ce qu'on projette de nos schémas familiaux. Le fils aîné, il fait central. La fille, elle est instite comme ça, les vacances scolaires. Et ça, mais c'est l'enfer quoi, pour les enfants, parce que parfois, ils mettent des années et un burn-out pour se rendre compte qu'ils étaient dans les chaussures de quelqu'un d'autre et qu'ils n'étaient pas dans leur vie à eux.
5: Autre sujet de conflit, les petits copains, les petites copines.
17: Oui.
5: Ça aussi. On le gère comment, ça? On accepte?
17: Ça dépend si votre enfant... alors, encore une fois, je dis aux auditeurs d'Europe 1, moi, je suis d'abord maman, hein, je ne suis pas sachante, donc je fais des erreurs, j'apprends, j'ai les mains dans le cambouis.
5: Oui, il n'y a pas le mode d'emploi.
17: Puisqu'en fait, votre enfant, c'est vous qui le connaissez. Je crois que ça dépend... je crois que quand l'enfant, ce qu'on peut déjà faire, c'est si l'enfant se confie à nous sur ça, il faut vraiment le remercier. Hein, parce que c'est super difficile quand vous êtes ado d'aller dire à votre parent, sans avoir peur de vous faire engueuler ou d'être ridicule, j'ai des sentiments pour telle personne, etc. Donc, il faut vraiment remercier. L'adolescent qui se confie est infiniment vulnérable. Et je crois qu'on doit vraiment le remercier. Et il ne vient pas forcément chercher d'ailleurs des conseils, parce que franchement, notre manière de draguer, pardon, mais ça ne va pas leur servir à grand-chose aujourd'hui, quoi. Je pense que les codes de séduction ont un petit peu évolué. Donc, en revanche, le renforcer narcissiquement dans le fait qu'il peut se faire confiance, dans le fait que, les râteaux, c'est très fréquent, ça ne remet pas en question sa valeur, et plus faire de la place à ce qu'il a envie de vous dire, plutôt qu'essayer de lui donner des conseils, parce qu'en plus, s'il suit vos conseils et que ça marche pas, le pauvre coco, il va être super déçu, et en même temps, il n'osera pas vous le dire, il se sentira nul. Je crois que nos ados, quand ils nous parlent, ils viennent assez peu chercher des conseils. Parfois, très concrètement, sur une recherche de stage, quelque chose de concret, mais en général, quand ils s'ouvrent à nous, ils viennent vérifier qu'on est attentif et que ce qu'ils disent est important, il y a de la valeur. Et on n'a pas tellement besoin d'en faire plus. On n'a pas tellement besoin d'essayer de remplir les cases. Ils vont trouver tout seuls si on est capable d'être à leur côté, c'est-à-dire, ce que tu vis, c'est normal de le vivre. Donc moi, ça ne m'affole pas, même si pour toi, ce n'est pas très agréable. Et on peut en parler. Je n'ai pas forcément, moi, la baguette magique, parce qu'être un adulte, ce n'est pas avoir une baguette magique. Et là, il s'autorise à vivre ce qu'il doit vivre. Et vous ne pourrez pas tout lui épargner. Vous ne pourrez pas lui épargner les déceptions amoureuses. Vous pouvez seulement l'avoir suffisamment rempli, je pense, de sécurité affective pour que ça ne vienne pas faire un choc dévastateur sur son narcissisme. Parce que les premiers chagrins d'amour, ils font très mal. Donc, est-ce qu'on lui a donné suffisamment confiance dans le fait qu'il est valable et que ce chagrin, il va se surmonter? Il va tellement se surmonter qu'un jour, il va retomber amoureux, même si pour le moment, c'est inenvisageable.
5: Marie-Estelle Dupont, on est avec Stéphanie qui nous a appelé au standard d'Europe 1. Bonjour Stéphanie.
17: Bonjour Stéphanie.
18: Oui, bonjour.
5: Merci beaucoup d'être avec nous. Le papa de vos fils est décédé quand ils avaient 3 et 6 ans et voilà. Quand il y avait des disputes. Alors expliquez-nous.
18: Alors déjà, en introduction, ce que je voudrais dire, c'est qu'aujourd'hui, ce sont des jeunes hommes et j'en suis très, très, très fière. C'est vraiment ma grande fierté et c'est vraiment une chose qui, pour moi, est importante à dire en préliminaire.
5: Ils ont quel âge ?
18: Oui, quand ils ont maintenant 26 et 23.
5: D'accord.
18: Et donc, du coup, disons que moi, ce qui m'a frappée quand je me suis retrouvée seule avec ces deux boutchous, c'est de ne pas avoir de contrebalancement. C'est-à-dire que quand on est deux pour élever des enfants, bah, y en a un qui a une idée, l'autre qui en a une autre. Pas forcément très éloigné, mais souvent, c'est complémentaire. Mmh. Et en fait, moi, je n'avais pas en face quelqu'un pour dire, bah, tiens, peut-être qu'on pourrait faire un petit peu différemment, etc. Mmh. J'avais une seule voix, c'était la mienne, et il fallait que ce soit la bonne du premier coup. Donc c'était difficile et quand je sentais que mes enfants étaient pas bien, on avait instauré des conseils de famille. Donc on s'installait tous les trois à la table de la cuisine. C'était un espace où je leur disais, ben on peut tout dire. On peut tout dire, tout ce qui nous passe par la tête, par le cœur, tout ce qui va pas, tout ce qui se passe. Et c'était un espace de parole ouverte, sachant que c'était toujours dans le respect des uns et des autres, mais ils avaient l'espace pour expliquer ce qui leur allait pas et moi aussi. Et donc, du coup, bah, à trois, on essayait de trouver une solution ou à deux pour le troisième. Et c'est quelque chose qui a souvent marché parce que ça leur permettait de savoir que, ben, quoi qu'ils disent, ben, ils seraient pas jugés. Quoi qu'ils disent, ils seraient pas forcément fâchés. Et que, ben, les deux autres allaient les aider à trouver la solution ou en tout cas essayer d'apaiser leur souffrance ou leur misère, quoi. Et ce qui est rigolo, c'est que encore aujourd'hui, quelquefois, ils me disent, oh, maman, tu veux pas qu'on fasse un conseil de famille? Alors, ouais. Souvent, c'est plus à trois, mais à deux, hein. Parce que c'est souvent eux qui essayent de vouloir m'expliquer leurs problématiques, mais ça continue. De temps en temps, c'est rare, mais ça continue. Et ça, je trouve que et depuis tout petit, en fait. Depuis qu'ils sont tout petits. Je leur ai expliqué que l'important, c'est de libérer la parole et de dire tout ce qu'on avait à dire.
17: Oui.
18: En y mettant les formes.
17: Oui, je crois que le conseil de famille, c'est un outil qui est absolument essentiel. Ça paraît ringard et has-been, et peut-être que plus personne ne sait ce que c'est. Mais en fait, c'est la base, le conseil de famille, parce que c'est l'espace psychique commun. On se met autour d'une table, il y a un problème, on le pose, le problème. Chacun a la parole, tour à tour. Chacun s'écoute. Et on est autour de la table ensemble, crée une sorte de tiers. Donc en fait, on se décolle du problème. Et on crée une équipe autour d'un problème. On le met pas sous le tapis. Papa est pas fuyant à se planquer derrière le journal pour faire genre ça n'existe pas. Maman n'est pas en train de du coup s'énerver parce qu'elle se sent seule avec le problème. On est une équipe. On débrief. Ok, là on a un problème. Donc on va parler du problème. On est des grandes personnes en fait. Et les enfants adorent ça parce qu'en fait ils ont pas encore d'espace psychique à l'intérieur d'eux, ils n'ont pas encore les moyens de discerner, de démêler les choses, ils sont collés à ce qu'ils vivent, à leurs émotions. Et quand on crée le conseil

0: important. Et c'était toujours à leur demande ou à ma demande à moi. C'était pas forcément régulier, c'était obligé de telle heure à telle heure. C'était quand il y avait un problème. Et ça pouvait être même, il est l'heure d'aller se coucher, bah, c'est pas grave, on va faire un conseil de famille et comme ça, tout le monde dormira beaucoup mieux.
1: Bah, bravo.
0: Et j'ai une petite anecdote, je sais pas si j'ai le... Si j'ai
1: donné, allez-y, allez-y.
0: Je me souviens d'un jour où, ben, en tant que maman célibataire, j'avais beaucoup, beaucoup de tâches à faire au sein de la maison, dans le jardin, etc., etc. Et je leur avais demandé chacun deux petites choses à faire pour me gagner du temps. Et quand j'ai eu fini, moi, ma tâche, ils avaient rien fait. Ils avaient oublié, ils avaient joué, ils avaient oublié. Et en fait, je me suis assise dans le canapé et j'ai pas préparé de dîner ce soir-là. Et bon, ils ont continué à jouer. Puis la fin, les tiraillants, ils m'ont dit « Mais maman, on mange pas ce soir ?» Mais je dis « Ben non. »
1: J'ai oublié.
0: Moi, j'ai fait comme vous, en fait. J'ai pas fait ce que j'avais à faire. Et ils étaient... c'est arrivé une fois.
1: Ah bah oui, ça, oui.
0: Ils se sont excusés parce qu'ils ont compris, en fait, l'importance on était l'équipe et puis il y avait deux personnes dans l'équipe sur trois qui n'avaient pas fait le taf, quoi. Donc, le troisième, il ne pouvait pas tout faire, quoi. Ils s'en souviennent encore. Hein.
1: Ouais, c'est génial. C'est génial. Zéro violence, zéro énervement, zéro reproche, zéro culpabilisation. Vous les avez responsabilisés direct.
0: Je n'ai pas juré.
1: Sur 20 ans, mais dans cette situation-là.
0: Oui, voilà, non, j'ai pas crié, non. Ben non, parce que ça les a marqués beaucoup plus que si j'avais crié.
1: Ah oui, mais quand la mère arrête de faire, je crois que c'est le message, mais le plus. En fait, quand on ne fait pas, tout le monde se regarde.
0: Qu'est-ce qu'elle a ?
1: Qu'est-ce qui se passe ? Panne de courant. Et effectivement, ça a dû les responsabiliser énormément. Et je pense qu'ils ont pris un grand plaisir ensuite à faire leurs tâches.
0: Tout à fait. Mais c'est vrai que malheureusement, les petits bouts, ils ont dû grandir peut-être plus vite que d'autres enfants. Du coup, c'est sûr, ils ont été responsabilisés très vite. Mais aujourd'hui, je ne crois pas me tromper en disant que ça va, quoi. Ils sont, c'est des bonhommes, quoi. Ils sont bien.
1: Oui, mais je pense que même quand il n'y a pas un contexte tragique, on a intérêt à responsabiliser nos enfants. Ils ont beaucoup plus confiance en eux. On voit bien la différence. Il y a plein d'études qui le montrent maintenant, que les enfants qui participent aux tâches domestiques petits ont de meilleurs meilleures réussites académiques que les enfants qui ne participent pas à niveau de lecture, etc., équivalent dans les familles. Donc ça veut bien dire que votre réussite dans la vie, elle est corrélée à votre implication, votre sens des responsabilités et surtout votre sentiment d'être capable. Donc si l'enfant, en dehors des moments où il étudie, il participe au collectif, il débarrasse, il vit dans la vaisselle, il lance une machine, etc., en fait, il sait qu'il est capable, donc il n'y a pas grand-chose. Il n'y a pas grand-chose qui l'effraie, parce que il a fait les tâches et il a participé, donc il sait gérer sa vie. Donc le jour où il se retrouve étudiant dans une CTU, il sait gérer sa chambre. C'est pas du tout un problème. Il n'appelle pas maman parce que au bout d'un mois et demi, il y a tellement de bazar dans la chambre qu'on peut plus rentrer. Et en fait, je crois que les responsabiliser, ça les apaise énormément. Et beaucoup de parents disent, on les met derrière l'écran parce qu'on n'a pas nounou le temps de faire les tâches et on est débordé. En fait, moi, je crois qu'il faut intégrer complètement les enfants. Les enfants, ils nous demandent pas de jouer seulement. En fait, ils nous demandent plutôt de les intégrer à ce qu'on fait. Tu vois, là, j'ouvre mon courrier, du coup, je te mets une feuille de papier blanc, tu dessines pendant que j'ouvre mon courrier. Ça, c'est quoi ? C'est une facture. En fait, ils apprennent plein de choses et ils prennent énormément confiance en eux comme ça.
0: Bien sûr.
1: Merci pour votre beau témoignage, en tout cas, et bravo d'avoir élevé ces deux petits bonhommes.
2: Merci beaucoup, Stéphanie.
1: Difficile.
0: Et merci beaucoup à vous deux.
2: J'ajouterai une dernière question. Vos deux fils s'entendent bien ?
0: Ils s'entendent, oui, ils s'entendent assez bien. Ils sont très différents, donc ils ont des loisirs et des choses, les choses qu'ils aiment sont très différentes, mais oui, ils s'entendent bien, surtout quand il s'agit de me faire plaisir.
2: Ah, ça c'est
1: chouette.
0: L'équipe, elle y est toujours, en fait. On a les mêmes
2: dossards. C'est formidable. Vous avez réussi quelque chose de merveilleux. Merci beaucoup, Stéphanie.
0: Merci
2: à vous. Vous nous avez appelé des Pyrénées-Orientales. Voilà, merci à vous. Là, c'est bien, les enfants s'entendent bien. Marie-Estelle Dupont, parfois, ce n'est pas le cas. Parfois, les enfants, les frères et sœurs s'entendent. Il y a des conflits entre frères et sœurs.
1: Oui, je pense que c'est très douloureux pour des parents. Il y a beaucoup de parents dont c'est la hantise de se dire « Mes enfants que j'aime follement pourraient ne pas s'entendre. » Et moi, je vois des parents qui vieillissent et qui souffrent de ça, qui sont parfois obligés de vendre des biens parce que les enfants ne sont pas capables de s'entendre. On voit bien ce qui se passe dans les successions. Je pense qu'effectivement, la question d'un parent parfois pervers qui a divisé pour régner et qui a du coup mis les enfants dans des formes de concurrence parce qu'il n'y avait pas assez d'amour, donc on se battait pour avoir le peu d'amour qu'il y avait sur la table, ça joue beaucoup.

0: Et je pense aussi qu'il y a autre chose qui peut faire que nos enfants ne s'entendent pas bien, c'est que on ne prenne pas nos responsabilités quand ils s'entendent mal, petits. Et en fait, petits, ils ne peuvent pas gérer ça tout seuls. On doit les aider. Le cadre, il est là pour quelque chose. C'est pas pour rien que nos enfants habitent chez nous jusqu'à un certain âge. Donc, je crois que c'est important de faire des conseils de famille quand l'agressivité un peu animale, un peu territoriale, de ces petits êtres qui se battent. C'est important de restaurer l'interdit, donc la parole entre, pour remettre du cadre dans le chaos et là, de faire ce conseil de famille. Et de dire, en fait, vous n'êtes pas obligé d'être ami avec tous les gens de votre famille. C'est pas parce que c'est ton frère ou ta sœur que tu l'aurais choisi comme copain. En revanche, vous avez tout intérêt à être des alliés. Parce que dans la vie, vous allez tomber, vous allez avoir des déceptions, des trahisons, etc. Vous allez tomber sur des gens qui vont essayer de vous avoir. Si vous savez que vous avez un, deux, trois alliés, en cas de coup dur, si moi je suis plus là, ils seront là pour vous, vous allez jouer dans la même équipe. C'est un atout énorme. Quand on n'a pas ça et qu'on vit ses frères et sœurs comme des étrangers, ben en fait, c'est triste. En fait, c'est malheureux. Parfois, c'est nécessaire pour s'éloigner de la violence, mais c'est une grande carence. Et quand on a cette force de se dire, bon, bah, je suis très différent de mon frère ou de ma sœur, je comprends pas ses choix, elle a fait ci, elle a fait ça, mais à l'arrivée, quand il s'agira de s'occuper de papa ou de maman malade, eh ben, on s'entraidera et on sera honnête et on rigolera ensemble dans les moments difficiles. C'est une richesse énorme. Et je crois que vraiment expliquer à nos enfants que on n'est pas obligé d'être amis avec tous les gens de l'équipe ou tous les gens de la famille, mais par contre, on est une équipe et c'est un atout. Et donc, je ne peux pas te laisser parler à ton frère de cette manière. Je suis bien sûr que t'as pas envie que ta sœur rentre sans frapper dans ta chambre. T'as pas envie de jouer avec elle. T'es un ado, c'est ta petite sœur, ça te saoule. Il n'y a pas de problème avec ça. Par contre, tu la pousses pas au point qu'elle se cogne contre le mur. Et donc, je pense que beaucoup de parents disent, bah non, on va les laisser, machin, parce qu'ils sont très mal à l'aise avec ça. Et qu'en fait, jusqu'à un certain âge, il faut qu'on prenne cette position de chef de famille, qu'on les mette autour de la table et qu'on dise, attendez, on a un problème là. Là, il y a de la violence. Là, il y a de la jalousie. Hein? Toi, je t'ai entendu dire quand ta sœur était heureuse de rentrer en ayant eu son examen, tu nous as tellement saoulés avec tes partiels que heureusement, que t'as la meilleure note ou heureusement que t'es prise dans un cabinet d'avocat à Paris, comme je l'ai entendu pour une de mes patientes. Là, le parent doit pas faire semblant de pas avoir entendu. Il doit se positionner. Il dit non, mais c'est pas OK. C'est pas OK parce que là, t'es en train d'agresser avec ta jalousie. Qu'est-ce qui va pas dans ta vie à toi? Donc, tu n'agresses pas ta sœur. Et je pense que ça peut être un peu inconfortable parce qu'on a du mal, on a tendance à être dans le déni. On se dit, mais nos enfants, on les aime, donc forcément, ils s'aiment. Eh ben, pas forcément. Voilà. Et surtout, ils vont avoir besoin d'apprendre à métaboliser l'émergence de la violence quand elle arrive.
1: Quelles sont les principales causes de conflits entre frères et sœurs? Il y a la jalousie?
0: Oui, il y a la jalousie. Il y a, je pense aussi, quand il y a eu un parent malade sur le plan psychiatrique ou un parent violent. Tous les enfants ne se racontent pas la même histoire, n'élaborent pas les choses de la même manière parce qu'ils n'ont pas été investis de la même manière. Il y a peut-être un fils qui a été le confident du parent malade et qui a été complètement aliéné à ce parent et donc il va tout le temps prendre la défense du parent sans voir que bah, les autres, eux, ont un peu plus de recul sur la situation et ont moins envie de voir ce parent qui, en permanence, se victimise et leur déverse ses difficultés sans jamais aller consulter un psy. Et donc, il va y avoir des dissensions parce qu'on n'aura pas géré la difficulté qui était écrasante pour des enfants de la même manière. Mais à contrario, il y a aussi des familles où, quand il y a une grande difficulté, le deuil d'un enfant, par exemple, on voit comment les frères et sœurs viennent se souder ensemble dans une communauté de détresse parce que, justement, les parents ne peuvent pas gérer et apporter tout ce qu'il faut et que les frères et sœurs se soudent énormément et surmontent les choses ensemble. Mais en tout cas, je pense que oui, en tant que parent, on a la responsabilité d'aider nos enfants à réguler la violence. L'agressivité, elle est normale, mais la violence n'est pas acceptable. Donc, déjà, t'es prié de t'excuser, ensuite, t'es prié de réparer et je fais pas semblant de pas avoir vu. Je crois que vraiment, la plus grande violence, c'est la violence au carré. C'est-à-dire, c'est la violence qui est là et qui est niée. Le déni, c'est des bombes à retardement dans les familles.
1: Est-ce que, on parlait de jalousie, est-ce que dans une fratrie, ça peut être un sujet tabou, hein, il y a une question tabou, mais est-ce qu'il y a un enfant préféré?
0: Alors ça peut être une raison de conflit quand il y a un chouchou. Ça peut évidemment, il peut y avoir évidemment une grande jalousie. Mais ça peut être aussi... pas qu'il était préféré, mais qu'il a amené à lui énormément d'attention. Par exemple, une des deux sœurs a été anorexique, elle a capter toute l'attention et l'inquiétude des parents. Et l'autre sort à un moment donné, dit bon bah c'est bon, moi j'ai passé ma jeunesse à faire la fille qui posait pas de problème parce que vous étiez inquiet, je voulais pas vous en rajouter. Mais allô, aujourd'hui j'ai un problème avec mon mari, il y a personne au bout du téléphone. Est-ce que vous pouvez, parce que elle commence à me gonfler, ma sœur, à être en permanence celle qui va pas bien dans la famille. Et donc je pense aussi que sans qu'il y ait forcément de chouchou. Quand le projecteur a été mis particulièrement sur un enfant du fait de ses difficultés, il faut vraiment faire de la place, c'est l'intérêt des thérapies systémiques, il faut vraiment faire de la place aux autres frères et sœurs qui souvent se sont fait petits pour aider papa et maman, mais à un moment donné, ils ont aussi eu des besoins en grandissant, et c'est pas parce que c'était moins bruyant ou moins pathologique que ces besoins n'existaient pas. Et ça, ça peut créer à l'âge adulte, ah non, mais moi, ça me saoule, la famille, je veux plus en entendre parler, je veux plus les voir, parce que, en fait, j'en ai ras-le-bol de ces rôles et de ces scénarios, et donc, moi, je fais ma vie loin d'eux. Et finalement, ça fait parfois des frères et sœurs qui grandissent un peu comme des étrangers.
1: Ce qu'il faut bien avoir en tête, vous allez nous en dire plus, mais c'est que chaque enfant est différent en réalité. On les éduque, on pense de la même manière, et puis en réalité, ils sont tous différents. Qu'est-ce que vous pouvez nous en dire ?
0: Oui, ils sont tous différents et ils ont tous des fragilités différentes et des points forts différents. Et en fait, c'est ce que dit John Kabat-Zinn. Il dit vraiment le métier de parent, il n'y a pas de mode d'emploi. Donc en fait, notre seul outil, c'est notre petite lampe de conscience. Chaque jour, on accepte d'observer en potentiellement découvrant des choses et en partant pas du principe qu'on connaît tous nos enfants. C'est vrai que parfois, on est très surpris. On imagine qu'un enfant, à ce moment-là, va s'énerver, va s'emporter. Puis en fait, vous le voyez se mettre dans un coin, jouer très calmement tout seul et très, très bien se réguler. Vous dites, tiens, mais c'est fou comme il a mûri. Et puis, un enfant dont vous attendiez, vu son âge, qu'il gère bien une situation, tout d'un coup, il régresse et il a beaucoup plus besoin d'être encouragé, d'être soutenu. Je pense que c'est toute la difficulté du métier de parent, c'est que c'est aussi du au jour le jour et c'est des ajustements permanents.
1: Encore une belle émission avec vous, Marie-Estelle Dupont. Et si on en parlait tous les jours entre 15h et 16h, on a parlé de la famille. La famille, c'est énormément de sources de satisfaction. Hein,
0: D'émerveillement.
1: D'émerveillement, voilà. Moi j'embrasse ma famille parce que j'aime beaucoup ma famille. Vos
0: enfants.
1: Et de galère
0: aussi, voilà.
1: Et de galère, oui, mais bien sûr, mais c'est la vie, c'est formidable ça. D'ailleurs, semaine de la famille sur Europe 1, la grande famille Europe 1, vous serez, on le répète, vous serez samedi soir entre 22h30 et 1h du matin avec Valérie Darmon.
0: Avec Valérie Darmon.
1: Pour la libre antenne.
0: Je suis ravie de vous retrouver pour la libre antenne.
1: Ah, ça va être formidable. Voilà, dans le cadre de la semaine de la grande famille Europe 1.
0: J'hésite à prendre mon sac de couchage parce que.
1: Oh, bah, je pense, oui, il faut. N'hésitez pas. 22h30, 1h du matin, la libre antenne tous les soirs sur Europe 1. 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Nous, on se retrouve demain dès 15h pour un nouveau numéro de Et si on en parlait sur Europe 1 avec vous, Marie-Estelle Dupont. Et à demain donc. Et
0: à
1: puis,
0: demain.
1: Dans un instant, c'est Pascal Pro pour Pascal Pro et vous avec Pascal et toute son équipe. Bon après-midi sur Europe 1.
0: Bon après-midi.
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1: À la seconde près, il est 16h et on va célébrer le Paris Saint-Germain avec Paul Tchoukriel qui est avec nous. Vous avez peut-être écouté hier soir le match sur l'antenne de Canal+. C'est un bonheur que ce Paris Saint-Germain, mais Émilie Dès nous rappelle les titres. Bonjour Émilie.
17: Bonjour Pascal, bonjour à tous. L'émotion est toujours vive à Ferrand-Tardenois dans l'Aisne au lendemain du meurtre d'une collégienne de 14 ans. Elle a été tuée à coups de couteau hier sur le chemin de l'école. Des bougies et des bouquets de roses blanches ont été déposés devant les grilles du collège où elle était scolarisée. Une enquête pour assassinat a été ouverte. Un homme de 23 ans a été interpellé. Il est passé aux aveux. Le suspect a également reconnu avoir eu une relation amoureuse avec la victime, relation qui s'est récemment terminée. C'est une information Europe 1. Les violences à l'encontre des forces de l'ordre ont bondi au premier trimestre, plus 19% par rapport à la même période l'année dernière. Des violences qui se traduisent par des agressions physiques, mais aussi des attaques contre des commissariats. Les violences contre les forces de l'ordre sont passibles de 3 ans de prison. Un dispositif de sécurité très important sera mis en place le soir de la finale de la Ligue des Champions. De nouveaux débordements ont émaillé la victoire du PSG hier face au Bayern de Munich. 127 personnes ont été interpellées dans l'agglomération parisienne. 95 ont été placées en garde à vue. 23 policiers ont été atteints légèrement. Le PSG va-t-il conserver son titre de champion d'Europe ? C'est la question du jour sur le site et l'application Europe 1. Les Parisiens qui affronteront Arsenal le 30 mai à Budapest. Un match à suivre sur Canal+. Le ministre de l'Intérieur confirme la reprise des expulsions d'Algériens en situation irrégulière. Laurent Nunez évoque sur Europe 1 et CNews le chiffre de 140 reconduites depuis le début de l'année. Depuis son arrivée au ministère de l'Intérieur, Laurent Nunez prône l'apaisement avec Alger. La relation entre les deux pays s'était fortement dégradée à partir de l'été 2024 lors de la reconnaissance par la France de la souveraineté marocaine sur le Sahara occidental. Pour le chef de la diplomatie française, c'est clair, il est hors de question de lever la moindre sanction contre l'Iran tant que le détroit d'Ormuz restera bloqué. Donald Trump estime possible un accord de paix avec l'Iran. À moins d'un an de la présidentielle, Gabriel Attal laisse entendre qu'il a conclu un accord avec Édouard Philippe. Le moins bien placé des deux se retirerait début 2027, mais uniquement en cas de risque d'un second tour entre LFI et le RN. Et puis c'est rouge aujourd'hui dans le sens des départs sur les routes. Coup d'envoi du pont du 8 mai. Mais la circulation s'annonce dense jusque tard dans la soirée.
1: Merci beaucoup Émilie Dez.
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18: Madame, monsieur, bonsoir. Au pressing à chaque match sur Jean-Michel Abadi et Yann Denoy. Au poste de milieu offensif, parfois un peu trop, notre numéro 6, Gauthier
19: Lebrun.
18: En numéro 4, c'est notre meilleure joueuse, alors
7: parce qu'elle vient bénévolement ici. Elisabeth Assayas. Il est au poste de Luis Enrique, sauf que dans ses rangs, il a Pascal, pas Dembélé, Madame, Monsieur Laurent Tessier. Oh oh. Numéro 8, solide sur les vannes et efficace dans le dernier geste, sauf avec les femmes. Olivier Guélec. Ouais. Numéro 27, à la récupération d'invités, toujours à courir partout, même au parc de Sceaux, Alexandre. Plus impliqué dans ses notes de frais que dans l'émission. Monsieur Fabrice Affix. Et puis enfin notre numéro 1, la gardienne de l'info, gant de velours, Mademoiselle Émilie.
8: Je peux en faire un, moi?
7: Non. Bonjour Olivier Guénel. Bonne choucrière est avec nous.
9: Wow. Bonjour.
7: Et vous l'avez compris, on va rendre hommage au Paris Saint-Germain parce que c'était formidable. D'abord, on est avec Paul qui était hier soir. Il a beaucoup de chance, Paul, parce qu'il suit les matchs du Paris Saint-Germain. Et en plus, le PSG gagne. Et de quelle façon? Hier soir, l'antenne de Canal+, c'était première chaîne info. Il y avait 3 300 000 personnes. Et puis, il y a cette victoire du PSG. C'est la deuxième fois que Paris va être en finale de Ligue des Champions. Comment ça va?
19: Bien, bien, comme je pense pas mal de gens qui regardaient le match hier. Ça a été un très très grand match, en tout cas dans l'émotion, un peu moins spectaculaire que ce qu'on a vécu la semaine passée, mais l'issue est belle pour nous supporters des clubs français.
7: Alors je vous parle comme si j'interrogeais quelqu'un qui a joué le match, c'est ça qui est drôle, c'est-à-dire que vous êtes associé à la victoire du Paris Saint-Germain. C'est formidable quand on commente les matchs, parce que je vous disais, je crois hier, dans 10 ans, dans 20 ans, dans 30 ans, vous rencontrerez sans doute des jeunes gens qui ont 10 ans, 11 ans, 12 ans, qui vous écoutent et qui vous diront, quand vous aurez 60 ans, comme il disait à Thierry Roland ou à Thierry Gilardi, j'étais avec mon père, j'écoutais le match ce soir-là, vous m'avez fait rêver et vous êtes associé à du bonheur. Et c'est pas si fréquent dans la vie de journaliste, Paul Tchoukriel.
19: Ouais, c'est une forme de responsabilité, un privilège aussi quand même, de se dire qu'on accompagne ces moments-là. Et c'est vrai que le commentaire a ça de puissance, c'est qu'on décrit quelque chose qui se passe sous nos yeux avec souvent beaucoup d'émotions lorsque ce sont des grands matchs comme ça a été le cas la saison passée, comme ça a été le cas hier. Et quand ça bascule du bon côté pour les supporters, c'est vrai qu'ils vous associent souvent à ces moments-là. Je sais que depuis la saison dernière, à chaque fois qu'on croise des supporters du Paris Saint-Germain autour des stades avec Sidney Govou, qui est le consultant sur les matchs, ils pensent qu'on est porte-bonheur. Et ils pensent, parce que les supporters sont très souvent superstitieux, ils pensent qu'on a quelque chose à voir avec la victoire, alors que, à part accompagner l'émotion, pas grand-chose.
7: Paul Tchoukriel est avec nous, c'est le commentateur du Paris Saint-Germain depuis de nombreuses saisons. Il est avec Sidney Govou, il est avec toute l'équipe de Canal et on salue Hervé Matou, David Ginola, Bertrand Latour, Laure Boulot, j'espère que je n'oublie
20: Samir
7: personne.
20: Nasri.
7: Dominique Armand, Samir Nasri qu'on a écouté hier et puis le réalisateur c'était Laurent Lachan qui montrait hier d'ailleurs des images uniquement pour Canal, les images du banc, la fin de match, c'était formidable. Quel rapport vous avez aujourd'hui avec les joueurs? Est-ce que la proximité qui existait jadis entre les journalistes et les joueurs est toujours de mise? Est-ce que vous avez des relations personnelles avec eux?
19: Les clubs essayent de plus en plus de créer justement une barrière entre les journalistes et les joueurs, parce que ça permet, ou les clubs imaginent que ça permet de faire baisser le nombre potentiel de polémiques. Donc c'est vrai que c'est beaucoup plus difficile d'aborder les joueurs comme ça a pu être le cas il y a 10, 15 ou 30 ans. Il y a plus ces scènes-là où les journalistes peuvent s'approcher dans les vestiaires, discuter avec les joueurs en off, après le match. Donc ça, c'est beaucoup plus difficile. Donc l'info, il faut aller la chercher différemment, mais il y a toujours des moyens, oui, d'avoir parfois du off ou des relations avec certains joueurs, oui, mais c'est beaucoup moins visible que c'était le cas avant.
7: Vous êtes un enfant du football, Paul?
19: Oui, j'ai... un enfant du foot à la télé, un enfant du foot pour y avoir joué pendant longtemps. Donc oui, très simplement, je suis un enfant du foot. Oui.
7: Donc vous rêviez peut-être quand vous aviez 10 ans, 12 ans, parfois les commentateurs de foot commentaient eux-mêmes dans leur chambre, quand ils avaient 12 ans, 13 ans, des matchs, ou à la télé, ou pour leurs parents, ou pour leurs amis. Est-ce que c'est quelque chose que vous faisiez ?
19: Oui, je l'ai pas mal fait avec les dictaphones. Vous savez qu'il y avait encore les cassettes qu'on changeait, et ça demande un bon budget de cassettes, parce qu'après il faut les changer souvent, donc c'était...
0: On pouvait effacer aussi.
19: Oui, mais il fallait garder quand même les maquettes, parce qu'à l'époque c'était la trace de son travail. Donc oui, j'ai beaucoup fait ça, j'ai beaucoup regardé le foot à la télé, et ce qui m'a donné en fait envie d'être un jour à ce poste-là, à commenter des matchs de foot, c'est que j'avais l'impression vraiment que c'était l'endroit où il fallait être le dimanche soir. Je regardais sa cartoon et j'avais pas le droit de regarder le match du dimanche soir, parce que justement c'était trop tard pour les enfants, et je voyais ces gens-là qui étaient en train de transmettre ce qui se passait sur le terrain à des gens qui étaient chez eux et qui allaient passer un bon moment, et je trouvais que c'était les gens les plus privilégiés du monde à ce moment-là, le dimanche soir. Donc c'est ça en fait, c'est ce côté un petit peu presque mystique qui m'a donné envie de faire ce métier-là. Ouais.
7: C'est vrai que c'est particulier, commentateur de football, bien sûr c'est journaliste, mais c'est autre chose, c'est une émotion, c'est un enthousiasme, c'est aussi une voix. On en parlait hier, vous avez de la chance parce que vous êtes servi par une voix, au-delà de ce physique agréable qui est le vôtre. Mais non, mais c'est un tout.
11: Vous forcément draguez un peu, même. Hein
7: non.
11: Ils vont se pécho, les deux.
7: Pas du tout. Et c'est vrai que dans... Il n'y a pas 50 000 commentateurs. Ouais. Vous savez qu'on marquait l'histoire du sport en général et l'histoire du foot, bien sûr. Il y a évidemment Thierry Roland. Thierry Gilardi. Moi, je trouve qu'il y a des passerelles un peu entre vous et Thierry Gilardi dans l'enthousiasme que vous apportez dans l'émotion aussi, parce que c'est ça aussi, donner de l'émotion. Ouais. Je trouve qu'on peut pas tricher quand on est commentateur.
19: Je pense qu'il faut le ressentir.
7: Oui, exactement. On peut pas tricher.
19: Je pense que pour transmettre l'émotion aux gens, il faut la ressentir, et c'est vrai que j'essaye toujours. Ça vient naturellement, mais même quand des jours où vous vous sentez un petit peu moins bien, j'essaie toujours de me mettre à la place. Je vous parlais tout à l'heure de l'enfant que j'étais il y a quelques années, de l'enfant qui va regarder le match et qui a attendu ça toute la semaine et qui se dit tiens, ce soir c'est le match de mon club. Et je sais l'excitation qu'il a, je sais le bonheur qu'il va avoir pendant une heure et demie de voir jouer des joueurs qui pour lui à ce moment-là sont des héros, et cette émotion-là, si vous la ressentez pas, c'est vrai que c'est un peu plus difficile après de la traduire, mais avec l'entraînement et avec la passion, oui, ça vient assez naturellement.
7: Et il n'y a qu'une chose qui compte finalement, une fois qu'on a tout dit dans nos métiers, c'est l'émotion et une capacité à faire passer l'émotion. Olivier Guénec, que voulez-vous dire ?
11: Est-ce qu'il y a beaucoup d'improvisation ou énormément de travail ? C'est la question que je me pose à chaque fois.
7: Il y a pas de définition que de l'improvisation. Vous n'écrivez pas votre texte avant.
11: Par exemple,
0: il a bossé les joueurs avant, il a bossé l'équipe, voilà. Il a tout travaillé. En fait,
11: est-ce qu'il y a des phrases types que vous travaillez ou pas ? Parce que la semaine dernière, quand vous dites la soirée bascule dans l'irrationnel, c'est des mots comme ça qui percutent.
19: Non, c'est des mots qui viennent à...
11: Si vous voulez, je pose pas de questions. Hein, ça va plus vite.
19: Allez, ce sont des mots qui viennent à ce moment-là. Je pense qu'en fait, commenter un match, c'est... réduire l'incertitude, parce que par définition il y a énormément d'incertitudes autour du match, on ne sait pas ce qui va se passer, on raconte un scénario qui s'écrit devant nous, alors la préparation du match, ça permet justement de réduire l'incertitude et se dire j'ai bien travaillé, donc je sais qu'à telle journée il s'est passé ça, que l'entraîneur a déjà utilisé tel système, qu'il a déjà fait jouer. Après, sur l'écriture en elle-même, moi j'écris rien, j'ai peut-être des idées, il y a parfois des mots que je rencontre dans d'autres contextes où je me dis que ça peut être un mot qui peut être intéressant et qui peut s'appliquer au foot.
7: Et parfois il y a des joueurs qui surgissent dans la nuit qui marquent.
19: Et il y a des joueurs qui surgissent dans la nuit, mais c'est cette image Joao Neves, il plonge et il surgit me fait penser à Zorro à ce moment-là. Il surgit dans
7: la nuit. C'est pas votre génération en plus, Zorro.
19: Zorro
7: qui surgit dans la nuit.
19: Oui,
7: un cavalier qui surgit dans la nuit.
11: Le dimanche sur France 3.
7: Ouais, France 3, exactement.
19: Ah bah quand même.
7: Alors c'était dans ma génération, il y avait encore un cavalier qui surgit dans la nuit sur France 3.
11: Oui.
7: Vous pouvez poser toutes les questions que vous voulez, évidemment, monsieur Guénèque.
11: Non, j'ai cru qu'elle n'était pas pertinente avec votre regard.
7: Il est 16h12. Restez avec nous parce qu'on va quand même parler du PSG. Vous allez nous dire. Alors là, on a l'impression que le PSG est déjà champion d'Europe. Il faut se méfier de ça, sans doute. Mais quand on a vu les deux matchs, Arsenal, c'est pas le même niveau. C'est le sentiment qu'on a. Mais attention au complexe de supériorité parce que c'est jamais une bonne chose. Et la finale est à 18h, c'est ça ?
19: Exactement. 18h, le 30 mai à Budapest.
7: 18h
19: sur Canal.
7: Oui, parce que je crois qu'elle sera retransmise au Japon, c'est ça ?
19: Oui, c'est pour que l'expérience des fans dans le monde entier soit totale et que tout le monde puisse profiter du spectacle.
7: Un cavalier qui surgit hors de la nuit. Il est 16h13. Paul Tchoukriel est sur Europe 1. Il a commenté hier soir avec Sidney Govou la victoire du Paris Saint-Germain. C'était un moment de bonheur et on en parle du Paris Saint-Germain dans une seconde. À tout de suite.
8: 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Pascal Pro et vous pour vous accompagner entre 16h et 18h. Pour intervenir, un seul numéro, celui du standard d'Europe 1, à votre disposition, c'est le 01 80 20 39 21. 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
7: Ça, c'est le meilleur Zorro. C'est le Zorro de, alors manifestement, de votre enfance et de la mienne également. Alors, il y a 50 ans, il y avait Bayern Saint-Etienne. Vous n'étiez évidemment pas né. Moi, je m'en souviens assez bien. On avait, bien sûr, j'avais 12 ans et à l'époque, on ne gagnait jamais un match de football. Hein, en 76, il faut bien comprendre que la France n'avait pas été championne du monde. Il n'y avait aucune équipe française qui avait gagné une Coupe d'Europe. On était éliminés. Il y avait 3 matchs par an. Allez, à la télé, il y en avait. Allez, 5 matchs par an. En 76, il y avait 5 matchs par an. Il y avait les matchs de Saint-Etienne, quart de finale, demi-finale, finale, et puis 2 matchs de l'équipe de France, parce qu'on n'allait même pas à la Coupe du Monde. On n'a pas joué la Coupe du Monde de 74, on n'a pas joué la Coupe du Monde de 70, l'équipe de France. Donc, il n'y avait pas grand-chose. En revanche, je le disais tout à l'heure, Paris va être ultra favori. Oui. C'est-à-dire que j'imagine les boommakers vont jouer la victoire de Paris à un 10 ou à un 20, j'imagine.
19: Ça, je peux pas encore vous le dire, mais en tout cas, oui, Paris a le statut de favori parce qu'ils ont l'expérience de ce niveau-là, étant donné la saison dernière. Et il y a un gros débat en Angleterre autour du jeu produit par Arsenal, qui avait été plutôt bon depuis le début de la saison, qui avait acquis des points en tête de Première Ligue. Et à mesure que la saison a continué, on a commencé à parler d'un Arsenal qui est ennuyeux, qui est moyen, qui n'arrive pas à gagner contre les gros. Donc Paris, oui, va avoir ce statut-là. Oui.
7: Alors on va écouter votre commentaire hier, dès la 3e minute, avec ce but de Ousmane Dembélé. C'était hier soir sur l'antenne de Canal.
33: Ça s'est bien joué avec ce ballon en profondeur pour Varaskelia. De l'autre côté, il y a Dembélé. Varaskelia dans la surface, le retrait. Dembélé ! Dembélé ! Qui frappe le premier ! L'homme qui resplendit ! Toutes les étoiles de la Ligue des Champions ! Saint-Etienne, c'est Ousmane Dembélé. Parisiens. 1-0 pour Paris, grâce à Dembélé.
7: Alors c'est un peu comme les joueurs, forcément quand on a tant d'émotions, c'est dur parfois de retrouver des matchs où il n'y a pas cette intensité, forcément. Paul Tchoukriel, écoutez ce que vous disiez à la fin du match.
33: Monsieur Pinheiro qui va siffler, c'est terminé, c'est terminé, le PSG est au rendez-vous de son rêve, le Paris Saint-Germain va disputer le deuxième finale de suite de Ligue des Champions, Paris est au rendez-vous de Budapest.
7: Et vous serez donc à Budapest avec toutes les équipes de Canal, oui. J'imagine. Oui. Et le match est retransmis également en clair sur M6,
19: oui,
7: peut-être.
19: C'est ça. C'est ça. On y sera la veille. Il va y avoir plein de choses qui vont être mises en place par Canal. On n'a pas encore les contours définitifs de l'antenne, mais l'année dernière, on avait fait 40 heures de direct à partir de la veille de la finale contre l'Inter. Donc, ce sera évidemment encore un énorme dispositif.
7: Oui. Je vous propose également d'écouter ce que disait Mbappé en mars 2023 lorsqu'il joue au Paris Saint-Germain, parce qu'il y a parfois effectivement des déclarations qui ont mal vieilli.
1: Je pense que si je liais mon avenir à la Ligue des Champions, et je manque pas de respect au club, je serais parti très loin. Hein. Donc,
7: Okay. Et c'est terrible parce que, alors, ce qu'on ne saura jamais, c'est est-ce que le Paris Saint-Germain aurait gagné la Ligue des Champions avec Mbappé, ou est-ce que Mbappé, avec tout son talent, certes, mais que parfois il y a des joueurs qui sont très talentueux, mais on l'avait vu d'ailleurs en 1998 lorsque Aimé Jacquet avait choisi de faire un groupe dans lequel
0: vous
7: il
0: l'avez
7: n'avait
0: dit,
7: pas pris.
0: Pascal, c'est l'entraîneur.
7: Moi,
0: c'est l'entraîneur qui fait tout.
7: Moi, je pense que c'est l'entraîneur, mais c'est très personnel. Je pense que l'entraîneur, en tout cas, la personne la plus importante dans un club de football, pour moi, c'est l'entraîneur. Ouais. Voilà.
19: Et d'autant plus quand il est aussi bon que Luis Enrique. Je crois que son grand tort à Luis Enrique, c'est d'avoir eu raison avant tout le monde. Au début de la saison passée, ou même la précédente, tout le monde se demandait un peu si il n'était pas un peu trop hors du cadre pour ce club-là. Est-ce qu'il était vraiment si bon que cela? Est-ce qu'il n'avait pas seulement gagné avec le Barça quand il avait Neymar, Messi, Suarez, qui étaient en feu, parce que c'était pas très bien passé avec l'Espagne. Et puis petit à petit, les joueurs ont adhéré et la vision qu'il avait eue avant tout le monde s'est révélée exceptionnelle. Et c'est vrai qu'aujourd'hui, c'est la grande architecte du projet parisien. Et force est de constater que les résultats, ils donnent raison.
7: Mais je ne suis pas étonné qu'il n'ait pas réussi en sélection. Parce que précisément, c'est un entraîneur de club.
19: Oui, sûrement.
7: Parce qu'il lui faut du temps. Il lui faut imprégner à la fois par le discours, mais sans doute par ce qu'il fait à l'entraînement. Vous savez que moi je mets un parallèle entre le foot que j'ai connu, alors parfois ça fait sourire, parce que ce foot-là n'a pas eu les résultats ni de Barcelone, ni d'autres clubs, mais c'est le FC Nantes et c'est Jean-Claude Suedo. Bon, il y a des passerelles, parce que c'est un football en mouvement, et c'est un football exigeant, où la première question que posait Jean-Claude Suedo à tous les joueurs qui venaient à Nantes, c'est « Est-ce que tu aimes courir ?» Est-ce que tu aimes courir ? Première question. Parce que ce jeu, pourquoi c'est très difficile et pourquoi c'est encore plus dur la deuxième année ? C'est qu'il est exigeant. Paul le sait, vous êtes passé par un centre de formation à Nancy. Les joueurs, ils sont feignants, très souvent. Ils veulent jouer le ballon dans les pieds. Bon. Et le Barça, après plusieurs titres, ne jouait plus comme le Barça du débat part de Guardiola. Parce que précisément, cet engagement de courir pour les autres, de se défoncer pour les autres. Parce que bien souvent, tu cours pour rien, pour simplement libérer de l'espace, pour que ton copain récupère le ballon dans les meilleures conditions.
19: C'est là la grande force de Luis Enrique, c'est qu'il a réussi à faire adhérer à ses joueurs à ce projet-là. Il a rajouté en plus, c'est là où je le trouve révolutionnaire dans ce qu'il fait, il a rajouté aussi une variation des postes, et ça on n'avait jamais vu ça dans le foot moderne, d'un joueur qui joue normalement en milieu de terrain, qui en fait va être réhabilité arrière-droit. C'est ce qu'a fait Zaïre Emery hier, il a été impressionnant, ou d'Achraf Hakimi, qui d'habitude est quasiment avant-centre quand le Paris Saint-Germain a le ballon, donc il a ajouté cette palette là au jeu du Paris Saint-Germain, et aujourd'hui c'est vrai que le monde entier admire ce que fait Luis Enrique et le jeu du PSG.
7: Quel est le point faible du PSG?
19: Je pense que c'est le gardien cette saison, parce que
7: je pensais pas que vous le diriez, mais je pense comme vous, mais il a été bon hier.
19: Très sincèrement, il a été bon hier, mais on a toujours l'impression qu'il est sur une ligne de crête. En fait, tête et que ça peut basculer du mauvais côté. Donc pour l'instant il fait le boulot et il a été moins sollicité aussi parce que le Paris Saint-Germain défend très très bien et moins sollicité que les gardiens des autres équipes. Donc c'est aussi une manière de le protéger. Mais j'espère qu'on n'aura pas à regretter, que les supporters du Paris Saint-Germain n'auront pas à regretter le départ de Donnarumma après la finale, parce qu'il avait été prépondérant dans la victoire l'année dernière.
7: Et quels sont, à votre avis, les points forts de ce Paris Saint-Germain, et si on le compare à celui de l'an dernier ?
19: La menace est plus protéiforme, c'est-à-dire que des joueurs qui avaient déjà été bons l'année dernière, mais qui sont encore meilleurs. Je pense évidemment au Géorgien Kvaratskhelia, qui est intenable cette saison. Et Paris a appris à souffrir. La saison passée, on a vu Paris dominer complètement tous ses adversaires, et chaque match ressemblait au précédent. C'est-à-dire que c'est une équipe qui était ultra dominatrice. Là, cette saison, Paris a eu des moments où Paris a souffert. Je fais référence au match à Liverpool où ça peut basculer du mauvais côté si Paris prend un but tôt dans la partie. Évidemment, aux 20 dernières minutes du match aller contre le Bayern, à la deuxième période du match d'hier. Mais on voit que ce Paris-là réussit à défendre, et ça a complètement changé par rapport à la saison passée.
7: Bon, il n'y a pas que des amateurs de football autour de la table. Gauthier, vous regardez le football comme un spectateur
11: lambda.
7: Voilà.
11: Néophyte.
7: Bon, en revanche, vous, Elliot...
2: Un ancien abonné du Parc, je suis un enfant du Parc des Princes, j'ai vécu au Parc des Princes des saisons où quand le RC Lens jouait contre le Paris Saint-Germain, on avait peur, quand l'Olympique Lyonnais jouait, on se disait bon, on va encore prendre une valise. Je me souviens de trembler l'année où lors de la dernière journée de championnat, on se maintient en Ligue 1 avec un but de Maradiané.
7: Paul Le Guen qui entraînait à cette époque-là, il me semble.
2: Oui, je pense que c'était Le Guen. Ah. Et en capitaine, ça devait être Mamadou Sakho. À l'époque, il avait à peine 17 ans. Mmh. Et puis, j'étais un grand déçu des années fastueuses du PSG, c'est-à-dire quand il y avait les Messi, Neymar, Zlatan. C'était des très belles équipes, mais on avait l'impression qu'il n'y avait pas d'identité, il n'y avait pas de groupe. Et Luis Enrique, par son état d'esprit, par son histoire et son parcours, a redonné... goût à ce PSG où finalement vous avez une grande bande de copains et une équipe, j'ai l'impression. Ouais,
3: c'est une vraie équipe.
2: Une belle solidarité.
7: Elisabeth, est-ce que vous regardez le match?
3: Alors, moi j'ai été élevée avec deux grands frères, dingue de foot. Moi, on m'a fait réciter par cœur les albums Panini quand j'étais petite. Non, mais vraiment, c'était le jeu de mes frères. Jouais avec eux au foot. Dans les couloirs de la maison, petit couloir, on habitait à Montpellier quand j'étais petite. Et j'étais la seule gauchère, donc il dit ah, pour une gauchère, tu joues pas mal. Donc moi, j'ai été baignée là-dedans, mais je reconnais qu'hier soir, j'ai fait un dîner de filles, un contre-match de foot.
7: Olivier, le rapport au football?
11: Moi, j'ai commencé à regarder le foot quand j'ai habité en Bretagne. Je suis beaucoup allé au stade du Moustoir à Lorient, et c'est comme ça que je suis tombé dedans dès l'adolescence, et après, ça ne quitte plus jamais.
7: Non. Bon bah écoutez, c'était un bonheur d'être avec vous.
4: Plaisir partagé.
7: Et c'est vrai que alors le Paris Saint-Germain, ça sera donc le 30. Avant cela, il y aura la fin du championnat de France. Le PSG va sans doute être champion.
4: Après,
7: Et c'est ça qui... Le suspense de la Ligue 1 n'est pas aussi fort qu'il pouvait l'être il y a quelques années.
19: C'était d'ailleurs... C'était un peu plus cette saison que les saisons précédentes.
7: Oui, d'ailleurs, pour le Paris Saint-Germain, on disait parfois que ça pouvait être un handicap de ne pas avoir un championnat forcément très relevé, et que ça pouvait l'handicaper lorsque le PSG allait en Europe.
19: Et aujourd'hui, l'entraîneur d'Arsenal dit au contraire que c'est une force, et que c'est pour ça qu'on a vu un grand match entre le PSG et le Bayern, parce qu'ils surdominent leur championnat et donc qu'ils peuvent se reposer le week-end pour bien jouer la semaine.
7: Bah vraiment, merci pour tout le bonheur que vous nous procurez.
3: Vous êtes des marqueurs de bonheur.
7: Exactement, et transmettez nos amitiés à tous ces amis de Canal, Hervé Matou, bien sûr, en tête, toute l'équipe de Canal. Et puis, c'est vrai que Canal est dans notre groupe, bien sûr, avec CNews, avec Europe, avec le JDD, avec le JD News, avec toutes les antennes, bien sûr, et tous les supports, et c'est pour ça qu'on suivra d'ici le 30 mai, bien sûr, on parlera forcément de ce match qui passionne la France. 16h27, à tout de suite pour, hélas, parler de ce qui s'est passé après le match, et ça, c'est moins rigolo. À tout de suite.
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34: 16h30, elle est de retour, c'est la numéro 1, notre gardienne des infos, gardienne de, aux mains de velours, Émilie Dez.
35: On n'abandonnera personne face à la flambée du prix des carburants, c'est la promesse du Premier ministre Sébastien Lecornu. Il réunira ce soir à Matignon certains de ses ministres pour étudier l'impact de cette crise sur l'économie et les approvisionnements. Le gouvernement appelle les agents de la fonction publique à limiter leurs déplacements et à privilégier le télétravail face à la hausse des prix du carburant. Concrètement, les réunions, les formations ou les séminaires devront se tenir à distance. Il est passé aux aveux, l'homme de 23 ans suspecté d'avoir tué une collégienne de 14 ans hier à Fère en Tardenois dans l'Aisne. Il pourrait s'agir de l'ex-petite amie de la jeune fille. Une enquête pour assassinat a été ouverte. Des bougies et des bouquets de roses blanches ont été déposés devant les grilles du collège où la jeune fille était scolarisée. L'établissement a ouvert ses portes ce matin aux élèves qui voulaient être accueillis. Le ministre de l'Intérieur promet un dispositif de sécurité d'ampleur. Le 30 mai, la qualification du PSG pour la finale de la Ligue des Champions a donné lieu à des débordements. Hier, 127 personnes ont été interpellées dans l'agglomération parisienne. 95 ont été placées en garde à vue. 11 personnes ont été blessées, dont une gravement. Paris, Arsenal, ce sera à suivre le 30 mai sur Canal+. À votre avis, le PSG va-t-il conserver son titre de champion d'Europe ? C'est la question du jour sur le site et l'application Europe 1. 140 Algériens en situation irrégulière ont été expulsés depuis le début de l'année, invités sur Europe 1 et CNews. Le ministre de l'Intérieur confirme la reprise des reconduites à la frontière. Elles avaient été interrompues pendant près d'un an en pleine crise diplomatique entre Paris et Alger. Depuis son arrivée au ministère de l'Intérieur, Laurent Nunez prône l'apaisement entre les deux pays. On a tous les deux à cœur d'empêcher un second tour entre le Rassemblement National et la France Insoumise. Gabriel Attal laisse entendre qu'il a conclu un accord avec Édouard Philippe pour la présidentielle. Le moins bien placé des deux se retirerait début 2027 si un second tour RN-LFI se profile. Et puis il y a du monde sur les routes à l'occasion du pont du 8 mai. Bison futé hisse le drapeau rouge dans le sens des départs. Ce sera orange demain en Ile-de-France et en Auvergne-Rhône-Alpes.
36: Gabriel Attal, si j'ai bien compris, et Édouard Philippe
34: type, mais c'est un deal, ils imaginent qu'ils vont être très, très hauts tous les deux, parce que si le moins bien des deux, si tous les deux sont moins de 10%, il est possible que ça intéresse pas grand monde, en fait, qu'ils se retirent. Mais c'est, et je suis pas sûr que ce soit une bonne stratégie de dire ça.
35: De l'annoncer, déjà.
11: Chacun attend que l'autre se retire. C'est fort, voilà. C'est un deal pour que l'autre se retire. Donc ils vont se regarder, tu te retires, je me retire.
34: Il y en a un qui va faire 4, l'autre qui va faire 5, peut-être, quoi. On sait pas, bien sûr, mais je trouve ça quand même très, très étrange comme annonce. Et je pense pas que ce soit habile sur le plan politique. Il est 16h33. Merci, Émilie Dez, vous êtes sur l'antenne d'Europe 1.
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34: Et nous sommes autour de la table avec Elisabeth Assayag, Eliott Deval, Gauthier Lebret, Olivier Guénèque et Sabrina Medjeber qui est venue sur ce plateau. Et vous êtes peut-être déjà au courant parce que des individus hier ont tenté de s'introduire dans sa résidence, Sabrina Medjeber, que vous connaissez, que vous entendez sur l'antenne d'Europe 1 ou de CNews et qui témoignait ce matin dans l'émission de Gauthier Lebret. Et puis Mathieu Vallet est également là, député européen du Rassemblement National. Alors encore une fois le même scénario, après une qualification du Paris Saint-Germain, des violences, des policiers blessés, des voitures incendiées. 127 personnes ont été interpellées hier soir dans l'agglomération parisienne, dont 107 à Paris. 23 policiers ont été blessés légèrement. 95 personnes ont été placées en garde à vue. Selon le parquet de Paris, des jets de projectiles, de tirs, de mortiers contre les forces de l'ordre, des feux de poubelle, des individus ont tenté donc de pénétrer sur le périph parisien, comme l'année dernière pour la finale. Place de la Concorde, une voiture a été encerclée, avec à son bord le conducteur. Des individus ont grimpé sur le véhicule, vous avez peut-être vu les images, c'est absolument terrifiant. Allumez-le, on entend. Tuez-le, c'est également ce qu'on entend. Thibaut de Montbrial, il y a 40 minutes, a tweeté des résidents qui sortent des battes de baseball pour protéger leur résidence, leur famille. Des émeutiers toujours plus décomplexés qui ont intégré le concept de razzia. Si l'État n'assume pas vite la force légitime, ces événements festifs, il le met entre guillemets, tourneront au drame, au vrai. Bonjour Sabrina Medjeber.
1: Bonjour Pascal Pro, bonjour.
34: J'imagine que vous avez passé une soirée traumatisante. Comment allez-vous cet après-midi?
1: En toute honnêteté, je suis encore un peu groggy de la nuit passée, puisque ça n'a pas arrêté et ça a été absolument sidérant et terrifiant de voir ce que j'ai vu, de voir ces jeunes escalader mon grillage, qui en plus comporte des pics. Donc ils sont littéralement entrés dans la cour des deux immeubles joints. Ça a été terrifiant de voir que d'entendre les tirs de mortier, de voir ces jeunes crier « on est ici chez nous », de voir des jeunes assis sur le scooter de mon voisin qui voulait pas partir et mon voisin qui restait stoïque parce qu'il a eu peur certainement de leur dire quoi que ce soit et de les entendre crier « de toute façon on va venir vous violer, vous les meufs ». Bon, très bien. De voir que ma voisine a attendu que ça commence à se calmer vers 1h du matin pour aller promener son chien qu'elle prenait comme ça, qu'elle a sorti et qu'elle regardait en panique autour d'elle. Elle lui avait vite fait faire ses besoins, elle est rentrée immédiatement. La panique de voir que lorsque mon voisin a pu entrer son scooter dans mon immeuble et de voir que le propriétaire a vite fait de refermer le grillage afin qu'ils ne reviennent pas pour entrer et faire ce qu'ils ont à faire. Donc c'est assez terrifiant d'entendre ces bruits, de voir ce que l'on voit et ça m'a fait penser à la phrase de Thibaut de Montbrial qui après les émeutes de 2023 avait dit la prochaine fois ils viendront chez vous. Et là j'ai réellement assisté à ça, d'autant que dans mon immeuble nous sommes plusieurs femmes et on s'est toutes appelées. Et c'est en fait un effet de panique parce qu'on se dit, une fois qu'ils pénètrent l'enceinte de l'immeuble, ils peuvent entrer dans les immeubles, ils peuvent repérer, ils peuvent identifier, ils peuvent pourquoi pas, pardon l'expression, défoncer une porte. Enfin, on s'imagine le pire des scénarios en fait.
34: Sabrina Medjeber est avec nous sur l'antenne d'Europe 1, il est 16h36, alors on va pas évidemment donner votre adresse, mais j'imagine pour les gens qui nous écoutent, ils se disent, mais pourquoi y avait-il des jeunes gens? Vous habitez dans Paris?
1: J'habite à Port-de-Saint-Cloud, Pascal.
34: Effectivement, c'est un quartier très particulier où le Parc des Princes et Parc de Saint-Cloud, et Porte-de-Saint-Cloud, et puis les soirs de match, beaucoup de jeunes gens se réunissent. J'imagine d'ailleurs que beaucoup de gens ont envie précisément de quitter ce quartier.
1: Oui, Absolument. Alors,
7: parce
1: c'est intéressant que vous disiez ça.
7: Il y a des soucis. Un appartement Porte de Saint-Cloud à vendre, je pense qu'il y a une certaine décote aujourd'hui parce que le Parc des Princes est là.
1: C'est intéressant que vous me disiez ça parce que je raconte une histoire un peu étrange, enfin, étrange qui sort un peu du contexte. Je suis allée me faire les ongles tout à l'heure et je discutais avec une gentille dame qui apprécie beaucoup CNews, avec laquelle on a discuté et qui m'a dit qu'elle avait déménagé le soir de la finale de l'année dernière. Elle a laissé tomber son appartement, elle est allée vivre en Bretagne, oui. Dans sa résidence secondaire, elle en a fait sa résidence principale et du coup, elle loue un appartement ici à Paris de temps en temps lorsqu'elle revient. Donc oui, l'insécurité prégnante joue énormément dans le choix des Français, le choix de vie en tout cas des Parisiens.
7: Pourquoi cette résidence, la vôtre, avait-elle été ciblée?
1: Alors, je crois que ça n'est pas une cible précise. En fait, ce que j'ai compris, parce que moi, je suis sortie un peu après l'arrêt des tirs de mortier, je suis descendue rejoindre mon propriétaire ainsi que d'autres hommes qui font partie de mon voisinage. Et en fait, c'est un phénomène de run, parce que je les entendais...
7: De run,
1: en fait, comme ils jouent au chat et la souris avec la police, dès qu'il y en a un qui commence à bouger ou à agresser un policier, du coup, il y a ce phénomène de horde comme ça qui court dans tous les sens. Et qui ensuite se disperse pour revenir et pour recommencer. Et c'est en fait un cycle comme ça qui a duré 2-3 heures.
7: Entre la fin du match, 23 heures, oui. Jusqu'à, vous dites, 1 heure du matin.
1: Alors, exactement.
7: Combien de jeunes gens étaient présents dans votre résidence?
1: Alors, pour tout vous dire dans la chronologie, pour être plus précise, j'étais au téléphone avec une amie qui habite Londres et je commence à entendre des tirs de mortier. Je regarde par la fenêtre et là, je vois précisément des jeunes entrer, escalader les clôtures. Et j'appelle le 17, il était 23h38. Je me suis couchée à 3h du matin.
7: Et combien étaient-ils, ces jeunes gens? C'est 10, 15, 50?
1: Quand ils ont escaladé les murs, ils devaient être une dizaine. Mais quand ils étaient dans le run ou dans le rush ou dans la dispersion, ils étaient plusieurs dizaines, oui.
7: Bon, ce ne sont évidemment que des hommes.
1: Il n'y a pas de femmes.
7: Bon, c'est toujours difficile de savoir est-ce qu'on sait d'où viennent-ils, d'où viennent ces jeunes.
3: Est-ce qu'ils ont assisté au match ou c'est des gens dehors du genre Saint-Denis?
7: Et le match est au Bayern.
2: Ils sont dans des restaurants particuliers.
7: C'est-à-dire qu'ils
2: sont dans des restaurants communautaires. Ils regardent le match dans le restaurant communautaire. Je le vois très bien en bas de chez moi. Et au coup de sifflet final, c'est la guerre. Et donc moi, hier, on était chez un ami juste à côté du Parc des Princes. Ouais. J'ai attendu 2h du matin pour rentrer chez moi.
1: Ouais, c'est ça.
2: Parce que c'était impossible. On ne pouvait plus sortir. Ils avaient mis leur scooter derrière l'immeuble. Ouais. Mais vraiment, au coup de sifflet final, là, c'était dans un bar juste en dessous de l'habitation. Mais c'était la guerre dans la rue.
1: Ouais,
2: et donc, on a tout filmé, on a pris nos portables et on a diffusé les images ce matin. Mmh. Mortier d'artifice, mais d'un coup... on a même fermé les fenêtres parce que t'as peur de prendre un mortier d'artifice dans l'appartement. La Bravem débarque. Et là, la Bravem, je peux vous dire que ça les fait fuir. La Bravem, deux policiers par moto, là, ils commencent à avoir les jetons. Mais sinon, c'est le seul moment où ils ont reculé. C'est quand ils voient la Bravem arriver. S'ils voient une camionnette de police classique, ils la caillassent. Les seuls qu'ils craignent, ce sont les brigades motorisées de la Bravem, qui sont bien connues pour leur répression, qui est assez directe et qui, dans ces cas-là, permet de débloquer la situation. Mais après, vous savez, c'est une guerre de territoire. Ils essayent de revenir 10 minutes plus tard.
1: C'est ça.
2: Et donc ce matin, je montre les images. On parle de violence urbaine, ce qui me semble minimum qu'on voit bien qu'il y a une bataille du langage. L'AFP qui parle de quelques débordements. Violence urbaine. On reçoit, le service police-justice de CNews reçoit un message de la préfecture de police pour se plaindre qu'on ait utilisé le terme de violence urbaine. Et en fait, là, j'ai compris.
1: Oui.
2: C'est-à-dire que quand tu n'arrives même pas à nommer les choses, forcément, tu ne peux pas les combattre.
7: On va marquer une pause. On est avec Mathieu Vallet qui écoute cela avec intérêt. Et je rappelle que Mathieu Vallet a longtemps été policier. Il est aujourd'hui député européen. Elliot Deval veut intervenir aussi. Et puis, on sent dans... la voix, dans la couleur de la voix de Sabrina, combien, et je vous comprends, combien vous êtes encore...
1: C'est un traumatisme.
7: Bien sûr, combien vous êtes traumatisé. Et surtout, je m'étonne aussi, Gauthier, en vous entendant, mais pourquoi... est-ce que vous avez envie de déménager, plus exactement? Parce que si ça se reproduit régulièrement, t'as pas envie d'être dans un quartier où ce genre d'incident arrive.
2: Alors là, c'était en bas de chez mon ami.
7: Oui.
2: Ma femme était chez nous et il y avait les mêmes scènes, effectivement, en bas de chez nous. Donc, c'est-à-dire que je sais très bien que le 30 mai, ça va être la guerre.
1: Bien sûr.
2: Ça va être la guerre.
1: Évidemment.
2: Mais aujourd'hui, j'ai envie de vous dire, Pascal, Vous savez, il y a pas beaucoup d'endroits préservés. Hein. Ils sont allés, le monsieur Place de la Concorde qui venait
7: ah
2: avec
7: si,
2: sa...
7: Il y a des endroits préservés.
2: Oui, j'ai pas dit ça. Dans pas Paris. Beaucoup. Pas beaucoup. Le monsieur qui vient Place de la Concorde avec oui. sa voiture, il sait pas forcément quel match, il repart sans sa voiture.
7: Ouais. Mais exactement. C'est vrai. Exactement. Mais en fait, ce qui est terrible, c'est qu'il
2: après,
7: y a
2: ils sont allés
7: endroits...
2: au Trocadéro. Ils ont défoncé le Trocadéro.
7: Le Trocadéro, ben effectivement, est un endroit qui n'est pas
4: horrible,
7: protégé.
4: Ce qui est horrible, c'est qu'on se dit que maintenant, les sorts de match, en fait, oui. on peut plus sortir. Non. On n'a même plus envie de se faire un petit plaisir au restaurant parce qu'on a peur de se faire agresser. Donc, il y a un problème.
7: Oui, il y a un problème.
4: D'ailleurs,
7: il y a
4: Mais
7: il y a un problème.
2: Les femmes, vous savez que les femmes, elles prenaient leurs jambes à leur cou. J'avais des journalistes, on avait quatre journalistes sur le terrain. Il y en a un qui a juste fini à l'hôpital quand même. Hein. Il y en a un qui a fini à l'hôpital, il est sorti avec une Minerve. Ils lui ont donné un coup de pied en pleine tête, un des journalistes de 100% Frontières. Il nous racontait, toutes les femmes qui n'étaient pas forcément au courant du match, mais elles ont détalé des Champs-Élysées quand elles les ont vues arriver. Elles ont pris leurs jambes à leur cou.
7: Des hordes. Des hordes de jeunes gens qui arrivent. À 16h43, je vous propose une pause. Alexandre Mars, ce que j'aimerais un jour, c'est avoir un témoignage, effectivement, d'un de ces jeunes, pourquoi pas, et qui explique pourquoi.
2: Ah, on l'a fait, On peut récupérer, si vous voulez, on l'a fait ce matin. Je vais l'envoyer à Laurent Tessier. Et ils insultent tous les ministres. Ils expliquent ce qu'ils font. Oui, et vous avez un long, comme on appelle dans notre jargon, un long son, où plusieurs jeunes l'expliquent.
7: Et ce soir, on en parlera dans notre émission, évidemment, sur l'antenne de CNews, bien évidemment, parce que c'est sous-traité dans le reste de l'espace médiatique. Donc, c'était votre émission ce matin.

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10: Il est 16h46 et nous sommes effectivement dans ce scénario auquel on est habitué après une qualification du Paris Saint-Germain, des violences, des policiers blessés, des voitures incendiées. On est avec Elisabeth Assayag, Elliot Deval, Gauthier Lebret, Olivier Guénec. Sabrina Medjober vient de nous livrer son témoignage puisque hier, dans le 16e arrondissement, des jeunes gens ont escaladé une clôture et ont voulu entrer dans son immeuble. On va être avec Mathieu Vallet qui nous donnera son sentiment, mais Elliot Deval demandait la parole. Elliot.
11: Oui, parce que vous avez posé la question la plus importante. Vous avez dit, mais on ne va pas s'avancer et se dire qui sont ces individus qui ont participé à ces violences urbaines. Il s'avère que l'année dernière, moi je peux vous dire qui c'était, puisque l'année dernière, au sortir du 31 mai, il y a eu des comparutions immédiates. Et pour comprendre, parce qu'il faut le voir pour le croire, pour comprendre qui sont ces individus, je suis allé en comparution immédiate toute une journée. Déjà, vous rentrez dans un système, c'est une sorte de rouleau compresseur juridique, fast-food judiciaire, où les dossiers s'enchaînent sans pour autant tenter de comprendre, ou du moins d'avoir d'aller en profondeur sur les dossiers. Vous avez des individus qui sont pas forcément étrangers, mais qui peuvent pour certains être issus de l'immigration, mais qui habitent principalement en banlieue, qui venaient à Paris à l'époque, pour soi-disant faire la fête, et qui a ensuite été pris dans des mouvements de foule pour tout casser, qui avaient une grande difficulté à exprimer leur acte, et ne serait-ce que de faire des phrases cohérentes, compréhensibles, c'était très difficile.
12: Donc c'est aussi...
11: Non, c'est pas qu'ils sont drogués, bien c'est sûr. Qu'ils ont une grande difficulté à s'exprimer.
12: Ouais, ils sont
11: donc, je sais pas si c'est un déficit intellectuel, du moins, c'est pas leur mode d'expression est devenu la violence. Quand vous avez pas les mots, vous avez les coups. Et puis ensuite, c'est le climat judiciaire. C'est-à-dire que vous sortez de la journée, il y en a pas un qui finit derrière les barreaux. Et vous dites, mais c'est pas possible. C'est pas possible. Bah, écoutez, donc ils reviennent un an plus tard.
10: Ce que je vous propose, il faut en parler. Il faut en parler sur l'antenne d'Europe 1. Il faut en parler sur l'antenne de CNews. Quand est-ce que c'était cette journée?
11: Bah, c'est le 31 mai, c'était juin, la finale de Ligue des Champions.
10: Donc, la comparution immédiate,
11: ça revient 48 heures après.
10: Il faut effectivement que on vous invite pour que vous nous racontiez ce que vous venez de dire là et ce que vous avez vu. Et c'est très intéressant, d'ailleurs, ce que vous avez dit. Et puis, que ce soit étayé par des éléments.
13: Le chiffre, les gens l'ont retenu. Oui. Hein. C'était donc après les comparutions immédiates dont parlait Elliot. On s'est retrouvé pour des tirs tendus sur des policiers au mortier d'artifice avec un mandat de dépôt, Pascal. Il y a un an, il y avait un mandat de dépôt. Donc, Elliot l'a dit parfaitement, c'était un blanc-seing pour recommencer.
10: Exactement. Alors écoutez quand même, avant de donner la parole à Mathieu Vallet, je voudrais qu'on écoute quand même d'abord quelque ambiance qu'il y a eu hier soir, notamment ambiance place de la Concorde face à une voiture détruite, et vous allez entendre « Tuez-le ».

0: Vous l'avez entendu,
1: on l'entend en fond,
0: un peu l'oreille sans doute. Et puis, pareil, place de la Concorde, cette fois-ci allumée, c'est-à-dire que ces jeunes gens demandent qu'on allume le feu et qu'on brûle la voiture. Évidemment, les insultes aux policiers, on peut les écouter.
2: Il recule, c'est pas le train.
3: C'est mon cousin.
0: Bon, oh ça fait, si j'ose dire, du classique. Et ce matin, Laurent Nunez, ministre de l'Intérieur, était l'invité de Laurence Ferrari. Elle était sur CNews et sur Europe 1. Je vous propose de l'écouter.
4: Je condamne extrêmement fermement. Vous avez toujours des centaines d'individus qui créent ces débordements et qui cherchent à s'en prendre aux forces de l'ordre, à piller des commerces. Donc le bilan, d'abord, il n'y a pas eu, à ma connaissance, de pillage de commerce. Il y a eu une tentative, elle a été empêchée. Le bilan, c'est 128 interpellations sur l'agglomération parisienne, dont 108 à Paris, 107 à Paris. On a 11 blessés parmi les personnes qui étaient sur l'espace public, dont une grave en faisant usage d'un mortier. Et puis parmi les policiers, on a quand même 23 policiers légèrement blessés. Ce qui est important, c'est la réponse policière qui est apportée systématiquement. On intervient systématiquement. Ils ont essayé de bloquer le périphérique, ils en ont été empêchés. Chaque fois qu'il y a eu des tentatives de dégradation de pillage de commerce, ils en ont été empêchés. Il y aura toujours cette réponse de grande fermeté.
0: Alors ça, c'est intéressant, ce que dit le ministre de l'Intérieur. Et là, je vais interroger Mathieu Vallet. C'est pas tant aux députés que je m'adresse, députés européens, qu'à l'ancien policier. Monsieur Nunez dit à la réponse policière. J'ai vu une image très intéressante d'ailleurs, d'une voiture qui recule, cette voiture de police qui recule. Et les manifestants, les jeunes gens, avancent vers cette voiture parce qu'ils savent qu'elle ne va pas foncer sur eux. Ils le savent. Et elle recule, cette voiture, parce que les policiers savent aussi qu'eux-mêmes ne vont pas avancer avec leur voiture. Ils pourraient. Mais ils ont raison de ne pas le faire, parce qu'ils mettraient la vie en danger de ces jeunes gens, et vous imaginez le lendemain. Mais ils pourraient, très bien, puisqu'ils sont canardés, ils pourraient imaginer, dans un mauvais réflexe, pourquoi pas, de dire, on fonce sur eux. Et heureusement qu'ils ne le font pas. Mais la réponse, j'ai envie de dire, elle est plus de souhaiter qu'il n'y ait pas de débordement grave, si j'ose dire, ou d'incident plus grave. J'interprète ça comme une forme de tempérance.
5: Non, mais on a des collègues courageux, des policiers courageux dans ce véhicule de police dont j'ai diffusé les images, parce qu'évidemment elles sont marquantes, elles vous prennent aux tripes, parce que c'est pas la police qui doit reculer. Non, c'est la racaille qui doit reculer. Et exemple très concret, puisque j'étais venu en parler avec Bali Bagayoko à Saint-Denis, qui voulait supprimer les lanceurs de balles de défense, cet équipage n'avait pas de LBD. Mais vous savez que quand vous avez un LBD dans cet équipage, le fait de sortir et de mettre en joue, de mettre à distance les individus, ça a de l'efficacité, parce qu'en face, ils savent qu'un LBD, ça neutralise et ça impacte fortement. Le but, c'est pas de faire des blessés, le but, c'est de montrer que force doit rester à la loi. Mais comme cet équipage en était dépourvu, puisque les formations sont inexistantes, puisque le matériel manque par restriction budgétaire, et ben voyez, vous avez un exemple concret où un LBD, une arme non létale, peut parfaitement être adaptée et pertinente à ce genre de situation. Et vu que vous m'avez la parole, je profite. Pardon, mais il y a un an, j'étais chez Elliott Deval pour commenter exactement les mêmes incidents. Donc même scène, même personne, majoritairement issue de la banlieue, et avec sûrement le même résultat judiciaire, où on a des interpellations, 107 à Paris, dont 73 réalisées par les BAC, les compagnies de sécurisation d'intervention et les policiers mobiles, ceux qui sont très adaptables, projetables, et qui sont finalement à faire du run. Ça tombe bien, il y a beaucoup de policiers qui font de l'aérox, donc là, ils ont eu l'occasion de le faire en grandeur nature, dans des conditions compliquées. Mais la CRS 8, hier, à nouveau, elle n'était pas engagée. Les nouvelles CRS pour lesquelles on a voté en 2022 le projet de loi de Darmanin, celle de Montauban, celle de Marseille, celle de Nantes, celle de Lyon. Pourquoi on ne les fait pas monter à Paris?
0: Je vais écrire
5: au ministre de l'Intérieur pour que le 30 mai, elles soient engagées. Je vais même plus loin, Pascal Praud. Sur les Champs-Élysées, vous avez une quinzaine d'unités de force mobile, escadrons et CRS, qui faisaient du statique pour garder effectivement les boutiques, les grands axes, pour faire respecter l'arrêté d'interdiction. Mais pourquoi on ne met pas des centaures de la gendarmerie? Ils sont parfaitement adaptés pour cette situation. On a les centaures pour les agriculteurs, mais on n'a pas les centaures ni pour les gauchistes dans les rêves partis, ni pour les voyous issus majoritairement des banlieues qui viennent saccager la capitale. Donc Mathieu, moi, je ne comprends pas pourquoi ils ne sont pas engagés.
0: Mathieu Vallet, ce que vous nous dites, c'est que ça a mal été anticipé.
5: Moi, je dis simplement que le préfet de police et le ministre de l'Intérieur devraient engager toutes les forces disponibles.
0: Non, mais est-ce que vous trouvez hier que le dispositif policier n'était pas à la hauteur de ce qu'on aurait pu imaginer?
5: Je vous réponds concrètement. Je trouve que pour avoir de la mobilité dans les policiers, les CSI, les BAC et les braves qu'évoquait Gauthier Lebret, les brigades de répression d'actions violentes à moto, ce qu'on appelle les braves mecs, auraient pu être complétées par leurs frères d'armes des compagnies républicaines de sécurité, des CRS, NG.
6: Il n'y a pas la volonté de réprimer.
5: Et ils sont équipés. Bien sûr.
6: sûr, mais ils sont formés, équipés et ils veulent y aller. Moi, j'échange avec des camarades de la CRS 8 et des CRS de province. Faisons-le monter, on le réclamait déjà il y a un an. Donc ça, c'est important. Et pardon, vous avez vu le 30 mai. Alors, Emmanuel Grégoire, qui d'abord, on est habitué, il prend même pas le soin d'appeler les maires d'arrondissement pour dispatcher des migrants et des clandestins. Et là, bis repetita, il annonce une fin de zone le 30 mai, alors qu'on a un concert au Stade de France, un concert à l'Accor Arena, un concert à la Défense Arena.
7: Mais ça va être le calvaire
6: pour les forces de sécurité d'être sur tous ces points de sécurisation, même si on engage la sécurité privée sur des concerts. Vous imaginez une fin de zone? Bon, on l'a fait où? Avec quel moyen? Avec quelle sécurité?
8: Alors, juste préciser.
9: Alors, il y a quand même un avantage. Peut-être, c'est que le match est à 18h.
8: Oui.
9: Est-ce que ça change quelque chose?
6: Non, mais une fin de zone, ça va demander des effectifs énorme, faut faire du contrôle palpation, faut faire de la sécurisation aux abords sur site. C'est très chronophage en termes d'effectifs dont on a besoin pour les projeter s'il y a des casseurs.
8: Préciser que l'année dernière, pour la finale de Ligue des Champions, il n'y avait pas eu de fat zone à Paris, mais qu'en revanche, il y avait eu la possibilité de voir le match au Parc des Princes, qu'il fallait payer un billet, etc. Que des individus avaient essayé de pénétrer dans l'enceinte du Parc des Princes sans billet, qu'il y avait eu des débordements aux abords du Parc des Princes.
9: Ça, c'était le lendemain.
8: La finale était à Munich.
6: Non, mais je parle pour la demi-finale.
8: L'avant-match, ils voulaient rentrer sans les billets, qu'il y avait déjà eu des tensions. Après, à l'idée d'une fan zone, est-ce que c'est pas plus sécurisant?
7: C'est clos. Moi, je pense que c'est.
10: Non, mais on tourne un peu autour du pot. Il n'y a pas la volonté de réprimer. Autant l'anticipation sur la rêve partie où il y a 17 000 personnes qui se retrouvent sur le champ, je l'entends. Parce qu'une fois qu'ils sont 17 000, avec 600 gendarmes, vous n'allez pas réussir à les évacuer.
9: D'accord.
10: Il n'y a pas la volonté de réprimer.
7: On prend les mêmes, on recommence.
10: Voilà, je l'ai très bien vu hier. Les seuls qui arrivent à les faire culer, c'est la Bravem. Et la Bravem, ils y vont mollo. C'est-à-dire qu'ils pourraient y aller. La Bravem, c'est un conducteur sur la moto et un homme avec une matraque derrière. Mais ça se passe plus comme ça.
6: Donc, ils mettent les datères.
9: Mais Gauthier,
6: parce qu'après, on a les gauchistes qui vont dire que c'est des voltigeurs. C'est pour permettre, de transporter d'un point A à un point B des opérateurs d'air avec des conducteurs qui sont formés durant 6 mois à l'école de police de Sens. Et ça permet de projeter rapidement des forces. Mais les CRS de ma génération le font très bien, comme les BAC et les CSI. Je suis d'accord avec vous, Gauthier Lebret. Avec Marine Le Pen et Jordan Bardella, les instructions, c'est qu'on n'a pas peur des mauvaises images. On va au contact, à la percussion et même à l'interpellation. Après, quid de la réponse pénale? Vous avez raison, Elotte Deval, de dire qu'il n'y a pas beaucoup de mandats de dépôt pour dire un l'année dernière.
9: On va continuer ce débat après la pause. Débat tout à fait passionnant, en s'interrogeant sur ce qu'on doit faire. On pourra effectivement citer Marine Le Pen également, qui a dit chaque événement sportif est désormais l'occasion pour les délinquants, pour la plupart mineurs, de semer le désordre et la violence, comme cela a été le cas hier dans Paris. Restez avec nous si vous voulez nous appeler également au 01 80 20 39 21. N'hésitez pas, à tout de suite.
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23: Il est 17h.
24: Bonjour à tous. On en sait plus sur le jeune de 23 ans suspecté d'avoir tué une collégienne hier à Fère en Tardenois dans l'Aisne. Il s'agit d'un homme sans profession qui vit chez ses parents. Il est certainement l'ex-petite amie de la victime. Chloé, 14 ans, a été poignardée à plusieurs reprises sur le chemin de l'école. Des bougies et des bouquets de roses blanches ont été déposés devant les grilles de l'établissement où elle était scolarisée. Une enquête pour assassinat a été ouverte. Le suspect a reconnu les faits durant sa garde à vue. 95 personnes ont été placées en garde à vue en marge de la victoire du PSG en demi-finale de la Ligue des Champions. Le ministre de l'Intérieur avait annoncé ce matin sur Europe 1 et CNews que 127 personnes avaient été interpellées dans l'agglomération parisienne. 11 ont été blessées, dont une gravement. Laurent Nunez condamne des débordements qui deviennent malheureusement habituels. La finale, ce sera le 30 mai à Budapest face à Arsenal. Match à suivre sur Canal+. À votre avis, le PSG va-t-il conserver son titre de champion d'Europe? C'est la question du jour sur le site et l'application Europe 1. Le chef de la diplomatie française ferme face à l'Iran. Il est hors de question de lever la moindre sanction internationale tant que le détroit d'Ormuz restera bloqué, affirme Jean-Noël Barrot. Le Premier ministre promet qu'il n'abandonnera personne face à la flambée du prix des carburants. Sébastien Lecornu réunira ce soir à Matignon certains de ses ministres pour étudier l'impact de cette crise sur l'économie et les approvisionnements. Le gouvernement doit s'exprimer en début de semaine prochaine pour changer d'échelle et adapter ses dispositifs de soutien à l'activité. Le ministre des Transports, Philippe Tabarot, sera demain matin à 8h10 l'invité de la grande interview Europe 1 CNews. La Russie appelle les ambassades à évacuer Kiev avant les commémorations du 9 mai à Moscou, commémoration de la victoire contre l'Allemagne nazie. La Russie évoque des frappes de représailles si l'Ukraine venait à perturber la cérémonie. L'affaire Dany Le Prince, de retour devant la cour de révision, condamné pour un quadruple meurtre dans la Sarthe en 94. Il a plaidé aujourd'hui son innocence dans l'espoir d'obtenir un second procès. La première demande de Dany Le Prince avait été rejetée en 2011. Les révisions de condamnation pénale criminelle sont extrêmement rares en France. Il n'y en a eu qu'une douzaine depuis 1945. Un tiers des parents déclarent que leur enfant a été harcelé par d'autres élèves ou discriminé par l'institution scolaire. C'est ce qui ressort d'une étude du Défenseur des droits publiée aujourd'hui. Les parents dénoncent notamment des inégalités lors de la notation ou des sanctions, souvent liées au handicap, à la nationalité ou à l'apparence physique. Et puis la journée est classée rouge dans le sens des départs à l'occasion du pont du 8 mai avec une circulation dense jusque tard dans la soirée.
0: Il y a peut-être déjà des gens qui sont sur la route et nous les saluons. Il est 17h03. Nous sommes le 7 mai aujourd'hui. Demain, c'est le 8 mai. C'est évidemment l'anniversaire. On va commémorer le 8 mai 1945. Donc, on salue tous ceux qui nous écoutent et qui partent trois jours, hein, un pont de huit jours. Donc, c'est assez agréable. Il va faire meilleur, je crois. Il va faire, en tout cas, notamment dans le sud de la France.
24: Un peu frais,
0: va,
24: non
0: hein, je crois que le soleil revient.
8: Non, le soleil était absent.
0: Mais vous êtes habillé, il vous manque juste votre bonnet là.
8: Prêtez-moi votre écharpe et ça ira bien.
0: Pourquoi vous avez votre manteau?
8: Mais parce que j'avais besoin de me couvrir.
0: Non, vous êtes souffrant?
8: Non, tout va bien, je suis en pleine forme.
24: Il est élégant. Voilà.
0: Mais il est élégant, remarquablement élégant. Il est 17h03.
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9: Bon, nous sommes avec Elisabeth Assayag, Elliot Deval, Gauthier Lebret et Olivier Guénec. On est également avec Sabrina Medjaber. Et vous avez peut-être entendu tout à l'heure, lorsqu'elle racontait la soirée d'enfer qu'elle a vécue, et puis Mathieu Vallet, député du Rassemblement National, ce qui me permet d'ailleurs de rebondir sur ce qu'a dit Marine Le Pen. Les Français n'en peuvent plus de ce chaos récurrent et de l'inertie du gouvernement à y mettre fin à quelques jours de la finale de la Ligue des Champions et de l'ouverture de la Coupe du Monde. Doit-on se résigner à subir que le pouvoir agisse enfin en sanctionnant, comme le prévoit le code pénal, les parents qui se soustraient à leur obligation éducative de leur enfant mineur? Je pense que ça ne changera rien. Il faudra engager une politique de tolérance zéro à l'égard de cette délinquance des mineurs qui pourrit la vie des Français en abaissant la majorité pénale de 18 à 16 ans. Je suis pas sûr que ça change non plus grand-chose. En expulsant les familles de mineurs délinquants, ça changera toujours rien. Il y a qu'une chose qui changerait les choses, c'est ces gens-là les mettre en prison.
24: Directement.
6: C'est le but de ce que propose Marine Le Pen, Pascal Praud.
9: Pardonnez-moi.
6: Pour mettre les gens en prison, il faut que les peines elles soient appliquées. Et quand vous êtes mineur, elles sont réduites de moitié. Et quand il n'y a pas la culture de l'excuse sociale, il y a la culture de l'excuse pénale. Donc je pense qu'on peut pas nous reprocher de faire des propositions.
9: Ce que je veux vous dire, c'est que
6: c'est ce que Marine Le Pen veut dire. Pour les mettre en prison, il faut arrêter le laxisme judiciaire dans
9: la loi. La loi anti-casseur, elle doit revenir.
6: Ah bah, on est d'accord, mais ça fait depuis plusieurs années que le Conseil constitutionnel a retoqué, parce que mal écrite, la proposition de loi des Républicains. Nous, on a proposé à ce qu'elle soit refaite. Ça avait été annoncé par le gouvernement, mais encore une fois, ça n'a pas été fait. Mais on est habitué à ce que les promesses deviennent des paresses. Mais la réalité, mais c'est que oui, il faut à nouveau, par exemple, appliquer le principe d'interdiction. Alors là, ce n'est pas le cas, mais d'interdiction de paraître, comme on fait pour les hooligans dans les stades de foot et à ses abords. Mais ça n'est pas fait aujourd'hui, soi-disant pour protéger les libertés individuelles. On préfère protéger la liberté des voyous plutôt que celle des honnêtes gens. Je vous l'ai déjà dit à plusieurs reprises, mais ça ne change pas. Bon, Mathieu, on est bien d'accord et c'est ce qu'on propose.
24: Oui, mais Mathieu, le sujet des hooligans, c'est dans les stades.
6: Non, aux abords.
24: Parce que s'il ne
6: peut pas aller au stade, il ne peut pas aller aux abords.
9: Des hooligans.
6: Non, mais c'est des voyous. Mais ce n'est pas des supporters non plus, c'est des voyous.
9: C'est des voyous. Moi, les hooligans, je les ai connus. C'est encore autre chose, les hooligans. Alors, on parlait tout à l'heure d'un témoignage de précisément une de ces jeunes personnes qui, hier, fait les exactions dont on parle depuis une heure. Et vous avez recueilli son témoignage, en tout cas c'est l'équipe de 100% Frontières qui l'a recueilli, et ce matin vous l'avez fait entendre sur l'antenne de CNews, écoutons.
2: Ce soir, messieurs là.
3: Ce soir, on fait la fête, tout simplement.
2: Jusqu'à quelle heure?
3: Jusqu'à quelle heure? Jusqu'à pas d'heure. Okay. On fait la fête, après demain on reprend nos vies, tout simplement.
2: On se fait juste courser, et c'est marrant, voilà, c'est bien. Okay.
4: C'est quoi, c'est le jeu du chalet à souris ce soir?
2: Ouais, c'est ça.
4: Le chalet à souris.
2: Okay. On célèbre la victoire de Paris.
4: Jusqu'à quelle heure ce soir, les gars là?
2: Jusqu'à 6h du matin.
6: Merci, mais c'est pour nous.
2: C'est pour nous.
5: Pour la police, c'est pas pour la police.
2: Les
5: respecte.
2: Non, on les respecte, c'est tout.
4: Quel est le programme ce soir alors?
2: Je m'en bats les couilles. On n'oublie pas la Palestine. Ici, on fait la fête, mais on n'oublie pas. Ça baisse tout, ça fout la merde.
9: Voilà,
10: ça c'est pour vous montrer qui était sur place. Ce sont des émeutiers et à la fin, ça se termine par des insultes envers Gérald Darmanin. Et effectivement, cette équipe, il y avait deux reporters, il y avait Guillaume Fouquetot qui pose les questions et derrière il y a Charles. Et Charles, il s'est pris un coup de pied dans la tête parce que il lui demandait: vous travaillez pour qui? Et donc il répondrait tranquillement: 100% Frontières, CNews. Dans la seconde qui suit, c'est coup de pied dans la tête. Et donc le Charles, il s'est retrouvé à l'hôpital et il est sorti avec une à 4h du matin. Mais
25: témoignages qu'on vient d'entendre correspondent parfaitement à ce que j'avais pu voir en comparution immédiate, puisque c'était souvent des primo-délinquants. Moi, je ne parle pas de jeunes, je parle de délinquants, des primo-délinquants qui arrivaient devant le juge en disant: mais madame la juge, en fait, je voulais venir pour faire la fête, je ne sais pas ce qui s'est passé.
24: Fête,
25: et vous aviez
24: ça.
25: Les avocats, parce que vous parlez de la loi anti-casseur, c'est très important. Les avocats qui disaient: madame la juge, vous n'allez pas, la justice n'est pas là pour faire des exemples. Il y a un principe fondamental. Et c'est l'individualisation de la peine. On ne cessait de parler toute la journée d'individualisation de la peine. Regardez.
9: Non, mais vous n'y arriverez pas. Voilà, les mêmes causes produisent les mêmes effets. J'ai eu ce débat ce matin avec André Valigny.
25: Ah, c'était passionnant, votre débat avec André Valigny.
9: Vous n'y arriverez pas.
25: Bah, je comprends. Ça dépend de ce que veulent les Français.
9: Je comprends effectivement André Valigny. D'ailleurs, j'entends ce qu'il dit, mais sa solution, telle qu'il l'imagine, ne sera pas efficace. On est avec Hamid qui nous a appelé. Bonjour Hamid.
26: Oui, bonjour.
9: Vous êtes l'ancien policier qui nous appelait régulièrement, Hamid.
26: Oui, c'est ça, oui.
9: Eh bien, je reconnais votre voix. Alors, vous pensez, vous, qu'il faut envoyer l'armée, mais l'armée, On le dit à chaque fois, l'armée, elle n'est pas faite pour faire le maintien de l'ordre. C'est impossible, Hamid.
26: Oui, mais attendez, qu'est-ce qu'on fait alors? On laisse faire. À chaque fois qu'il y a des débordements, on laisse faire. Non, mais on ne peut plus, là. On peut plus. Ou alors, si jamais, ce que je vous ai déjà dit, hein, si l'État ne fait rien vraiment pour régler ça avec des manières draconiennes, les gens font faire justice eux-mêmes, ils vont s'armer eux-mêmes et puis ils vont faire le ménage.
9: C'est ce qui s'est passé hier. Thibault de Montbrial le disait, des jeunes gens, des personnes, pardonnez-moi, ont pris des battes de baseball pour faire régner
24: aujourd'hui,
9: la loi.
24: Aujourd'hui, ce sont les battes de baseball. Allez voir les stands de tir qui se remplissent.
9: Elisabeth Assayag.
26: C'est vrai.
24: Il y a de plus en plus d'inscrits.
26: Oui. Écoutez, vous avez un bien. Vous
9: Hamid.
26: Êtes en voiture.
9: Oui. Non, j'ai dit Hamid pour les auditeurs qui nous écoutent. Hamid.
26: Oui, d'accord. Alors, vous avez un bien, vous avez une voiture, vous avez ici, on vous la casse et tout. Et il ne faut rien dire, et si vous ripostez, c'est vous qui risquez de vous retrouver devant les tribunaux. Non, mais on marche complètement sur la tête dans ce pays. Je vais même vous dire une chose, monsieur Pro. Ce matin, j'ai appelé le palais de l'Élysée. Et je leur ai dit ce que je pensais sur tout ce qui se passe en ce moment. Outre ça, mais...
9: C'est la première fois que j'entends ça, parce que je vais appeler le palais de l'Élysée. Et le palais de l'Élysée, on peut l'appeler.
26: Quand on appelle le palais de l'Élysée, bien sûr.
24: Non, on peut l'appeler maintenant.
9: Je
26: les ai appelés ce matin. Mais alors,
9: dans ces cas-là, qui vous répond?
26: Alors c'est une dame qui m'a répondu et je lui ai dit alors vous savez que vous êtes enregistré parce que contre les lycées incivilité et tout.
9: Bien
26: et
9: sûr.
26: Moi j'ai dit tout ce que j'avais à dire sur tout ce qui se passe actuellement.
9: Il veut jamais nous parler Emmanuel Macron, je vais passer par le palais de l'Élysée. Je vais dire bonjour madame, est-ce qu'on pourrait parler à monsieur Macron s'il vous plaît?
26: Non, bien sûr que non, on peut pas parler directement à monsieur le président de la République. Quand vous passez au palais de l'Élysée, ils vous le disent sur un disque sur un message que vous êtes enregistré et tout. Et moi, je souhaite être enregistré. Parce qu'écoutez, il y a plein de choses qui vont plus dans ce pays. Regardez tout ce qui se passe depuis dernièrement. Les teufeurs, les boulangers qu'on ennuie parce qu'ils ouvrent. Le canon français qu'on veut interdire. Monsieur le recteur de la mosquée de Paris qui veut interdire le port. Et ainsi de suite.
24: Mais Master Poulet va bien.
26: Mais
9: vous exprimez un mot tout simple, c'est ras-le-bol.
26: Oui.
9: C'est ça que vous exprimez.
26: C'est plus qu'un ras-le-bol, monsieur Pro. C'est plus qu'un ras-le-bol. On en a tous ras-le-bol. Mais c'est même plus un ras-le-bol. On en a marre.
9: Vous exprimez effectivement ras-le-bol. Bon, Hamid, on va marquer une pause. Je vous remercie vraiment beaucoup. Et puis, Mathieu Vallet est avec nous. Mathieu, je me demande, et peut-être que cela n'arrivera pas, je me demande ce que fera le Rassemblement National lorsqu'il sera au pouvoir, ou s'il est un jour au pouvoir, ce qu'il pourrait faire pour endiguer ce qu'on a vu hier soir. Je ne vois pas aujourd'hui de solution dans la France telle qu'elle est construite. Je n'imagine pas les policiers, à juste titre d'ailleurs, je ne pense pas qu'il faut que les policiers répondent par la force, parce qu'autrement vous allez tuer des gens. Si vous répondez...
7: Non, mais les policiers, ils savent parfaitement faire face à des voyous, des fauteurs de troubles, sans faire une boucherie. Hein. C'est plutôt en face qu'ils font des blessés, 23 policiers blessés hier.
9: Mais j'entends bien,
7: Gauthier Lebret
9: l'a dit.
7: Et quand je suis pas d'accord, je sais le dire, mais je le dis, raison, il faut des instructions fermes déjà, qu'on arrête de les accuser à tout bout de champ, dès qu'ils veulent faire respecter ce qu'on fait. C'est même plus loin. Pour le 30 mai, puisqu'on est dans l'opposition, moi je vous ai dit, mettons des centaures pour garder.
9: Non, mais ça, c'est en prévention.
7: Mais c'est pas
9: en
7: prévention.
9: Ils vont être sur cette.
7: On va dégager.
9: Mais vous savez, elle a raison de reculer cette voiture.
7: Ils sont trois face à 50 ou 100 maboules. Donc effectivement, ils sont obligés de reculer pour préserver leur intégrité physique. Mais pour pas qu'ils se retrouvent isolés, d'abord, il faut éviter de libérer les effectifs à 3 heures. Moi, j'ai échangé avec des policiers hier de la compagnie de sécurisation d'intervention de Paris. Ils ont été libérés à 3 heures du matin. Il y avait encore 200 maboules sur la Concorde et les alentours.
9: Mais
7: donc,
9: qui décide de les libérer à 3 heures?
7: Le préfet de police et les autorités. Il faut garder tout le monde s'il faut jusqu'à 5 heures du matin, de manière à ce qu'on garde de l'effectif numérique. C'est un combat de rue que mènent les voyous. Donc évidemment que le rapport de force se joue d'abord sur le nombre, ensuite sur les moyens employés et les unités engagées, et ensuite sur les instructions qui sont données. Bon. Et pardon Pascal Pro, mais sinon, moi j'essaye d'être le plus précis possible et pas d'être un Merlin enchanteur. Quand vous mettez des centaures à la place d'unités de force mobile, c'est les véhicules blindés de la gendarmerie qu'on connaît bien. Vous les avez vus sur les agriculteurs, on les a pas vus sur les teufeurs, on les a pas vus hier soir. Donc moi, je dis simplement que ça permet de libérer des forces mobiles. Hier, vous avez des CRS qui étaient dans les fourgons pour garder et à bon escient les commerces des Champs-Élysées pour éviter les scènes de pillage et de chaos qu'on a vu l'année dernière.
9: Il
7: n'y
9: a pas de pillage et c'est déjà.
7: Non, sur les Champs-Élysées, bah oui, bah forcément quand vous rendez les Champs-Élysées, et tant mieux Alcatraz. Évidemment,
24: mais c'est plutôt pas mal, c'est positif.
7: Mais je veux dire, on peut libérer de la ressource humaine, des policiers, des gendarmes qui veulent aller au contact de ces fauteurs de troupes pour les interpeller, faire cesser le chaos et remplacer pour garder des rues, des axes et des avenues par des centaures.
9: Est-ce qu'on a fait le tour
7: encadré par des gendarmes?
9: Est-ce qu'on a fait le tour, Laurent Tessier? Bah je vous remercie, Mathieu.
25: Merci.
7: J'essaye d'expliquer ce qu'on ferait, hein, mais des fois, cette.
9: Je suis quoi?
7: Vous êtes assez dubitatif de ce que je peux dire, et non, c'est sérieux.
9: Mais je suis dubitatif en général.
25: En général.
9: Sur ces sujets. Sur
24: ces sujets. Le problème, c'est la loi.
7: J'aime bien venir, mais ça, je suis un peu
24: pessimiste. L'arsenal législatif est trop complexe.
7: Moi, je suis optimiste, mais sur les optimistes, c'est foutu.
9: Je suis un peu dubitatif, parce que je connais bien la société française, maintenant.
25: Ce sera pas facile, en tout cas.
7: Voilà. Ah non, ce sera pas facile. Mais je vois pas du rêve. Et c'est pour ça que j'essaie d'être technique et précis dans
25: la question. Il a rejoint.
9: C'est pour ça que j'essaie surtout de finir ma phrase. Mais j'essaye, je connais le Conseil constitutionnel, je connais le Conseil d'État, je connais l'espace médiatique, comme vous, hein, comme nous tous, et je vois le rapport de force dans quel état il est. Il y a une sorte de jurisprudence Naël. C'est-à-dire que tous les policiers sont terrifiés, et ils ont raison, je les comprends, parce que celui qui a répondu, aujourd'hui, c'est lui qui va passer devant une cour criminelle.
7: Enfin, on attend la décision de la... de la Cour de cassation.
9: Oui, mais il va passer a priori devant une
25: cour. J'espère que non. Il y a un recours encore de Maître Liénard.
9: J'espère, comme vous, qu'il ne passera pas.
7: Vous, je sais bien.
9: J'espère qu'il ne passera pas. Et je pense à tous les policiers qui nous écoutent. Il est 17h14. On marque une pause. Sauf si vous voulez dire un dernier mot.
25: Simplement, ce qui symbolise justement l'inaction de ce monde médiatique et politique. Place de la Concorde. Vous aviez une exposition sur le vivre ensemble de Yann Arthus Bertrand. Et ils ont saccagé cette exposition du vivre ensemble.
24: Allez, mais ils veulent pas vivre ensemble.
9: Mais voilà. Yann,
25: c'est l'image du jour.
9: Vous avez parfaitement raison, mais le masochisme entre guillemets de Yann Arthus Bertrand. Vous avez écouté sa vidéo. Il a dit le vivre ensemble, j'y crois plus que jamais.
24: Voilà. Non, mais donc c'est extraordinaire. On lui casse tout, c'est magique.
25: Et il en a rajouté une parce qu'après on a lui tendre le micro et il a dit ils m'ont rendu le plus grand service possible parce que les gens viennent m'aider à réparer. Donc ça prouve le vivre ensemble.
9: Mais bien sûr, non, mais il est formidable. Mais alors c'est comment dire, c'est
25: mais sa naïveté est presque touchante.
9: Non, c'est pas une naïveté. D'ailleurs, c'est un courant pacifiste, c'est-à-dire de ne pas voir la réalité, d'une sorte de déni de réalité, d'angélisme.
24: C'est la dénégation. Voilà.
7: Là, je suis d'accord avec vous parce qu'elle bon, là, sur comment pour ça, c'est vrai qu'il y a de quoi d'être dubitatif.
9: Si tu veux la paix, prépare la guerre. Cette phrase est essentielle. Parabellum, comme vous le dites. Merci de préciser en latin ce que j'avais modestement dit en français.
7: Merci Pascal pour l'invitation.
9: Merci à vous. Et il est 17h16. Merci Sabrina.
24: Merci Pascal.
9: D'avoir été avec nous et on sent combien vous êtes touchés. Évidemment.
24: Ça va aller.
9: Merci. Et nous allons parler, je pense, des Molières dans une seconde. À tout de suite.
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2: 17h18 sur Europe 1, Pascal Praud, ses chroniqueurs sont de retour dans un court instant, dans moins d'une minute pour être très précis. En attendant, je vous rappelle le numéro du standard d'Europe 1 dans le, sur lequel vous pouvez intervenir. 01 80 20 39 21, je répète. 01 80 20 39 21 et c'est un appel non surtaxé.
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12: Il est 17h20 et nous sommes autour de la table avec Elisabeth Assayag, Elliot Deval, Gauthier Lebret, Olivier Guénec et nous sommes également avec Didier. Pourquoi Didier ? Parce que c'est la semaine de la grande famille d'Europe 1 et nous accueillons des auditeurs qui sont venus nous voir. On leur met, on les
13: bonjour
12: remercie
13: à tous.
12: D'être venus
13: bonjour.
12: Nous voir.
13: Bonjour, bonjour et merci
12: et
13: beaucoup.
12: Vous êtes venus de ce magnifique département, l'un des plus beaux, sinon le plus beau de France, puisque c'est la Vendée. Oh,
13: alors, je suis
12: 85.
13: Ouais, je suis originaire de Vendée, oui, mais j'habite en Île-de-France.
12: Personne n'est parfait,
13: voilà.
12: Bien évidemment.
13: Bah non, voilà.
12: Mais bon, alors, c'est la première fois que vous entrez dans les locaux d'Europe 1
13: hein? Oui, la première fois, oui. Oui.
14: Ils ont été gentils avec vous
13: ouais, franchement, tout le monde est adorable. Et genre, j'ai que des têtes que je connais, finalement. ou alors...
15: Sans maquillage, c'est quelque chose, Gauthier, quand même. Faut le dire.
12: On est content d'avoir des auditeurs, parce que je trouve qu'il manque souvent sur nos plateaux... J'allais dire des gens de la vraie vie. Non pas qu'on soit de la fausse vie.
15: C'est pas Elliot avec ses retours à Nice sur Instagram qui
12: bon, moi vous non pas qu'on est dans la fausse vie. Olivier Guénec, c'est pour ça que la présence d'Olivier est intéressante parce que voilà, il nous ramène de temps en temps parce qu'il est plus jeune aussi que nous et parce que il est à Paris depuis peu de temps, donc il a encore le contact qu'on a peut-être perdu avec les régions, avec la France dite profonde. Donc c'est bien d'avoir gens comme vous qui sont au plus près de la réalité quotidienne. Je ne sais pas ce que vous faites d'ailleurs dans la vie.
13: Je suis directeur de magasin. Mmh. Voilà, donc j'ai un magasin à Paris.
12: Magasin de
13: je
12: quoi
13: sais pas si on peut citer l'enseigne.
12: Non, mais vous vendez quoi?
13: Un grand magasin qui est situé juste en face de l'hôtel de Sully dans le 4e.
12: D'accord, mais vous vendez quoi dans ce magasin?
13: Multigénéraliste.
12: Donc on vend des couteaux,
13: tout
12: des fourchettes.
13: Tout sous le même toit.
12: Tout sous le même toit. C'est un bon titre d'ailleurs, tout sous le même toit. Et alors, qu'est-ce que vous remarquez dans ce magasin, par exemple, lorsque vous écoutez les informations, qu'on parle par exemple d'économie, est-ce que vous voyez un parallèle entre votre réalité quotidienne de vente, également de travail avec des jeunes gens que vous embauchez, j'imagine?
13: Oui.
12: Est-ce que tout ça, vous voyez une passerelle avec les informations telles qu'elles sont rapportées?
13: On voit que les clients font attention à leur pouvoir d'achat. Alors après, moi, j'ai quand même la chance d'être dans un quartier très touristique où la clientèle ne fait pas trop attention. Surtout ce qui est parti déco, mais loisirs. En alimentation, par contre, oui, les gens font beaucoup plus attention. Oui.
12: C'est vous, évidemment, qui embauchez les jeunes gens qui vont travailler dans ce magasin.
13: Oui.
12: Il y a combien de gens qui travaillent dans le magasin?
13: Là, j'ai une centaine de personnes, oui.
12: Bon,
16: ah oui.
12: Ceux qui viennent, par exemple, qui veulent travailler dans votre magasin, quelle est leur formation et quel âge ont-ils?
13: Alors, c'est principalement des jeunes. Et quel âge ont-ils? Quelle formation? Non, c'est plutôt... sortir de l'école sans expérience.
12: Et vous les sentez motivés? Vous les sentez comme vous lorsque vous avez commencé à travailler? Ou vous voyez des différences entre les générations?
13: Ouais, je pense qu'il y a une différence de génération. Mmh. Je sais pas, moi je viens de la Terre et on m'a appris qu'il fallait y aller tout le temps. Donc on voit bien qu'aujourd'hui, Beaucoup vont se poser la question, alors mes jours de repos, mes horaires, idéalement, enfin, ce serait de faire de 9h-17h, sauf que quand on travaille dans le commerce... On travaille à l'opposé, c'est un peu comme la restauration.
12: C'est ce qu'ils vous demandent, par exemple ?
13: Ouais, pas mal, ouais. Mmh. Ouais.
12: Parce que nous, on travaille beaucoup avec des jeunes gens, et moi, je les trouve quand même très impliqués, ceux qui viennent en alternance à CNews. C'est vrai, les jeunes journalistes sont vraiment très impliqués, très engagés,
14: très volontaires. Mais ce n'est pas les mêmes métiers, Pascal. Ce n'est pas les mêmes métiers. Quand on a envie de travailler dans un média, il y a de la passion. Parfois, quand on est dans le commerce, il y a la passion, mais il y a aussi parfois un besoin alimentaire.
13: Oui.
12: Parce que ce sont des jeunes gens qui auraient aimé parfois faire autre chose et qui font ça parce qu'il faut bien manger.
13: Manger, voilà, c'est ça. Mmh. Ouais. Mmh. Et après, vaut mieux quand même avoir ces profils en face plutôt que... Enfin, il y a une volonté de travailler, malgré tout.
12: Bah, c'est bien quand même.
13: Oui. Bon,
12: Alors, dans Paris, un jeune chez vous qui vient pour vendre, est donc vendeur, il est payé combien ?
13: On commence au SMIC.
12: Le SMIC est aujourd'hui à
13: 1800 et quelques bruts.
12: 1800 euros bruts, ce qui fait...
14: Il ne peut pas faire grand-chose avec. Hein.
12: Donc forcément, il ne peut pas vivre dans Paris, ce jeune.
13: Non.
12: Il est en difficulté, mais il a une possibilité de progression. Il va rester longtemps chez vous ou il va partir très vite ?
13: Alors, on peut avoir tous les profils. Alors, certains vont vouloir évoluer et à ce moment-là, on a la chance d'être dans un secteur encore où l'ascenseur social fonctionne. Moi, aujourd'hui, je suis directeur de magasin, mais j'ai commencé comme vendeur en charcuterie. Donc, la volonté, je pense, fait que...
12: Vous avez quel âge, Didier ?
13: 53 ans. Mmh. Voilà.
12: Mais vous étiez motivé et vous avez bossé.
13: Oui, c'est ça.
12: Bon, Didier est avec nous, c'est un auditeur d'Europe 1. Alors, qu'est-ce que vous aimez bien sur Europe 1 ? Quelle est l'émission que vous aimez écouter en priorité ?
13: Alors, le matin, je vous écoute en voiture, principalement, donc le matin, quand je pars bosser. Mmh. Donc, je ne rate pas le 7h22 de Laurent Tessier, ça c'est un...
14: c'est pour ça qu'il est là, en fait.
12: Il est devenu culte.
13: Ouais, je ne peux pas le rater.
12: Il est devenu culte, le 7h22. Et puis, vous aimez la matinale de Dimitri Pavlenko,
13: voilà,
12: c'est toutes
13: ça.
12: Les signatures.
13: Exactement. Et en général, j'arrive au magasin avec Vincent Herouette. Grosso modo. Oui.
14: C'est la radio, c'est les élections. Et à partir de 9h, je bosse.
13: Et le soir, après, quand je repars, c'est avec Pierre de Villeneuve.
12: Oui. Voilà. Et donc, votre consommation radio, elle est 100% en voiture ?
13: Oui. Ouais.
12: C'est intéressant, ça. Et chez vous, quand vous rentrez chez vous, vous n'avez pas envie d'écouter Europe ? Le week-end, par exemple, vous n'écoutez pas Europe ?
13: Non, je bascule sur la 14.
12: Mais le week-end, le samedi, le dimanche, vous n'écoutez
13: pas. Je bosse.
12: Oui. Ah, mais vous bossez quand ?
13: Ah, bah ouais.
12: Alors,
13: moi, j'ai la chance d'être dans un magasin en ZTI, c'est-à-dire zone touristique internationale.
12: Vous ne bossez pas du lundi au dimanche, quand même ?
13: Non, je ne bosse pas du lundi au dimanche, bien sûr. Non, je vais avoir un ou deux jours en semaine.
12: Oui.
13: Mais j'ai d'autres activités aussi. Bon, j'ai un autre métier.
12: Bon. Ah. Et vous n'écoutez qu'Europe 1 en radio ou vous écoutez.
13: RFM.
12: Vous
13: arrive... Si je veux écouter de la musique, c'est RFM.
12: Ouais, ouais. Ouais. Parce qu'on zappe moins en radio qu'on zappe en télé. En télé, on n'écoute pas qu'une chaîne. Mais en radio, on...
14: Est-ce qu'on fait d'autres choses à côté ?
12: Oui, mais en voiture, on pourrait zapper.
14: Oui, c'est vrai.
12: Mais on zappe pas. Pourquoi ? Je ne sais pas. On est habitué. C'est une famille un peu la radio et ça.
15: Même pour les radios musicales. On n'a pas cet effet de zapette sur les radios musicales.
12: Moi, les radios musicales, je les écoute pas de toute façon.
15: Bon, parce que vous chantez.
13: Ah, c'est bien, c'est dommage, on en a deux. Ouais. RFM Europe 2,
12: J'écoute Europe
15: 1. Mais non, mais c'est surtout qui.
12: Ah, mais j'ai le droit, mais pourquoi vous me mettez dans le mur comme ça ?
15: Mais c'est quelqu'un de mauvais.
13: Non, c'est impossible.
15: C'est un bourrin et mauvais.
12: Bah, bourrin ?
15: Non, bah, si,
12: c'est
15: un énorme bourrin.
13: Un énorme bourrin.
12: Il y a une mauvaise ambiance.
13: Ne vous inquiétez pas, Didier, on s'entend tous très bien.
14: Sur Instagram.
12: Merci Didier.
13: Merci à vous.
12: C'était un bonheur. Merci, vraiment, c'est très intéressant. Bah, merci parce que vous êtes vraiment sympathique et ça ne m'étonne pas que vous ayez réussi dans la vente. Parce qu'il faut être sympathique dans la vente.
14: Mais c'est quoi votre
12: activité ? Il y a des gens ici qui auraient du mal à vendre quelque chose. Mais il est 17h27 et on marque une pause. A tout de suite.
2: Eh bien, vous êtes bien sur Europe 1. Dans un instant, le rappel de titre avec Kim Lidet. Et puis, juste après, nous retrouverons la chanteuse Jeanne Masse.
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33: Il est 17h31 et nous sommes avec Émilie Dez pour la dernière fois de l'après-midi.
34: L'homme de 23 ans suspecté d'avoir tué une collégienne dans l'Aisne est passé aux aveux. Il a également reconnu en garde à vue avoir eu une relation amoureuse avec la victime, relation qui s'est récemment terminée. Le suspect est sans profession, il vit chez ses parents. Une enquête pour assassinat a été ouverte. Des bougies et des bouquets de roses blanches ont été déposées ce matin devant les grilles du collège où la victime était scolarisée. Le Premier ministre promet qu'il n'abandonnera personne face à la flambée du prix des carburants. Sébastien Lecornu réunira ce soir à Matignon certains de ses ministres pour étudier l'impact de cette crise sur l'économie et les approvisionnements. La fédération qui représente des milliers de stations indépendantes annonce saisir l'autorité de la concurrence. Elle juge déloyal le plafonnement du prix des carburants mis en place dans les stations Total Energy. Depuis le début de la guerre au Moyen-Orient, l'Iran contrôle le détroit d'Ormuz, passage stratégique pour le commerce mondial d'hydrocarbures. Quelques 1500 navires et leurs équipages sont toujours piégés dans le Golfe. Plus aucune personne n'a de symptômes à bord, affirme la compagnie. Le navire de croisière qui était bloqué au large du Cap-Vert fait route vers Tenerife dans les Canaries. Il n'accostera pas, prévient le président du gouvernement régional, mais mouillera au large avant l'évacuation des 147 passagers. Des passagers et des membres d'équipage confinés à bord à cause d'un foyer d'antivirus. Ils pourront débarquer à l'arrivée des avions chargés de les rapatrier. Et puis le ministre de l'Intérieur condamne sur Europe 1 et CNews des débordements qui deviennent malheureusement habituels, des débordements qui ont émaillé la qualification du PSG pour la finale de la Ligue des Champions. 127 personnes ont été interpellées dans l'agglomération parisienne, 95 ont été placées en garde à vue, 11 personnes ont été blessées, dont une gravement. Un dispositif de sécurité important sera mis en place le 30 mai pour la finale entre le PSG et Arsenal, un match qui sera évidemment à suivre sur Canal+. Alors, à votre avis, le PSG va-t-il conserver son titre de champion d'Europe? C'est la question du jour sur le site et l'application d'Europe.
0: 100% oui. 100% oui.
33: Vous avez ces questions. Bah, d'ailleurs,
0: c'est
33: vraiment ces questions. Vous me faites beaucoup de peine. Il est 10h34 et tous les jours quand vous partez, on vous propose une petite chanson qui correspond ou à vous ou au moment que nous vivons. Et ce moment, vous venez de le dire d'ailleurs en question.
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33: Merci Mélidez.
34: Merci à vous.
33: Ça vous êtes là demain?
34: Oui.
33: Ah, c'est un jour férié demain.
34: Mais on travaille même les jours fériés.
33: Ah, ça nous fera plaisir de vous voir
34: ça
33: demain.
34: Ça fera plaisir aussi.
33: Bonne soirée Mélidez. Tout va bien? La petite fille va bien?
34: Oui, elle va bien. Elle va chez ses cousins demain. Elle est contente.
33: C'est important les cousins. J'ai remarqué qu'elle va souvent chez ses cousins. Donc
34: quand c'est férié que je travaille.
33: Évidemment. Il est 17h34.
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33: On a deux Didier pour le prix d'un, puisque Didier Barbelivien est venu. Il va être avec nous quand on va recevoir Jeanne Masse dans une seconde. Bonjour, monsieur Barbelivien.
5: Bonjour, jeune Jean.
33: Vous allez
5: bien? Jeunesse délinquante. Oui, très bien.
33: Non, bah, délinquante, je vous en prie. Jeanne Masse vient d'arriver dans le studio, je la salue. Mais Didier est un auditeur d'Europe 1, parce que c'est la grande famille, comme vous le savez, cette semaine.
5: Je suis ce soir chez Pierre.
33: Bien sûr. Et Didier, là, on s'est dit au revoir tout à l'heure, mais avant que vous partiez, rappelez-nous ou dites-nous que vous êtes également diacre.
6: Oui, je suis diacre. Oui. J'ai été ordonné il y a
33: exactement
6: 3 ans et demi.
33: Alors diacre, c'est pas prêtre.
6: Non.
33: Hein, le diacre peut être marié. Je ne sais pas d'ailleurs si c'est
6: votre
33: cas. Le diacre
6: est marié.
33: Oui. Mais c'est effectivement le diacre, quelqu'un qui a reçu l'appel du Seigneur.
6: Voilà, c'est ça. J'ai été interpellé. J'ai longtemps cheminé, formé, et j'ai été ordonné en 2022 pour le diocèse de Nanterre.
33: Et voilà. Vous pouvez faire des sacrements, vous pouvez...
6: Oui. Je baptise, je peux baptiser,
33: vous
6: marier...
33: Vous pouvez marier?
6: Oui, marier et célébrer sépulture également. Dès l'instant, il n'y a pas l'Eucharistie.
33: Et exactement, la seule chose qu'un diacre ne peut pas faire, c'est l'Eucharistie. Vous faites...
6: Et non, la réconciliation également.
33: La réconciliation, vous avez parfaitement raison. Et alors, vous, par exemple, quel est le dernier sacrement que vous avez fait?
6: Baptême, il y a 3 semaines.
33: Et autrement, mariage, parfois
6: L'été dernier, oui, mariage et sépulture, moi j'en ai fait une seule. C'est plus compliqué, c'est souvent en semaine et quand je travaille, voilà. Et les baptêmes plutôt le week-end.
33: En tout cas, merci d'être passé par l'antenne d'Europe 1.
6: En tout cas, merci de votre accueil.
33: Non, c'est nous qui nous remercions, on vous remercie parce que évidemment. C'est bête de dire ça, mais sans auditeur...
34: Il n'y a plus de radio.
6: Ça marcherait beaucoup moins bien.
33: Ça marcherait beaucoup moins bien. Donc vraiment, merci beaucoup Didier. 17h36.
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0: nouvel album en solitaire et vous serez à la Cigale le samedi 19 septembre prochain. Cette année, on fête également les 40 ans du titre Rouge et Noir, qui est un titre que j'adore, que nous adorons tous. Pourquoi ? Parce que, et ça c'est le mystère de la chanson, ça n'a pas vieilli.
1: C'est... Pourquoi tu me dis ?
2: Non, c'est ce que je te disais tout à l'heure.
1: Ça n'a pas vieilli.
0: Didier Barbedivien est à côté de
1: voilà, à côté, voilà, qui vient de me tapoter en disant, dis-le lui, dis-le, non, ça n'a pas vieilli.
0: Et alors, comment ça se fait que ça n'a pas vieilli ? Pourquoi ?
1: Parce qu'on ne vieillit pas, Pascal, parce qu'on ne vieillit pas, parce que la passion ne vieillit pas, la passion ne s'épuise pas, parce que la passion reste toujours active et actuelle.
0: En tout cas, c'est un titre qu'on aime toujours entendre, Rouge et Noir, qui avait été un succès considérable. On peut écouter quelques musiques de Rouge et Noir et pourquoi pas...
3: Rouge et Noir, sirène ma peur.
0: Pourquoi vous souriez
4: Parce que vous êtes en pleine forme.
0: Mais c'est mal. D'abord, la musique, il faut bien comprendre que ça te replace immédiatement...
4: Sur des souvenirs.
0: Évidemment.
1: C'est que d'émotion.
0: Bah, bien sûr. Et c'est 84, 85
1: 86.
0: Bah, 86, puisque
1: voilà,
0: c'est les
1: 40 ans.
0: Suis-je bête. Et en 86, t'as 22 ans, tu sors quand même un peu plus qu'à 60 aujourd'hui. T'es un peu plus, pourquoi pas, dans les boîtes. Et tu te rappelles des gens avec qui tu étais, forcément. C'est Romano Musumara qui avait écrit cette musique
1: Non, il y avait quatre compositeurs qui avaient écrit. Et en fait, En Rouge et Noir a été créé à partir de deux chansons qui étaient distinctes. Et j'ai voulu récupérer le couplet d'une des chansons et le refrain de l'autre. Et ça a créé En Rouge et Noir. Et donc, ils étaient quatre dessus.
0: Et le mélodiste qui avait beaucoup de succès à l'époque, c'était Romano Musumara.
1: Avec Piero Calabrese et Massimo Calabrese. En fait, c'était un team. Ils travaillaient toujours ensemble, mais c'était Romano qui faisait tous les arrangements.
0: Mais au-delà de cette musique, il y a aussi des paroles Rouge et Noir, il faut les écouter, elles sont peut-être plus sombres que la musique ne le paraît lorsqu'on l'écoute
1: oui,
0: la première fois.
1: Et probablement encore actuelle, et donc parce que ce texte en fait touchait encore les jeunes d'aujourd'hui, parce que c'est cette force qui dont on a besoin pour se battre, pour avancer, pour parce que bon, la vie c'est quand même, je veux dire, un long chemin avec pas mal de barrages, et donc comment dépasser tout ça, comment dépasser la solitude, comment dépasser l'incompréhension, et donc voilà, En Rouge et Noir reste encore très actuel.
0: Monsieur Barbedivien, quelle place à Madame Mas selon vous dans la chanson populaire française?
2: Je lui disais dans le couloir tout à l'heure. Parce qu'en fait, au niveau sonore, ça ne vieillit pas. Et la qualité des mots de Jeanne, le mystère quelquefois qui entoure les textes, fait que c'est toujours à redécouvrir. Moi, une de mes chansons préférées qui est en face B de Johnny, qui s'appelle Lisa, je suis toujours dans l'expectative de l'histoire depuis 40 ans. Et je ne m'en lasse pas, mesdames et messieurs.
1: Et le public non plus, parce que quand je la chante sur scène, ouais, ils sont là, ils la chantent a cappella avec moi, quoi.
2: Oui, c'est la magie des enregistrements. Quelquefois, il y en a qui vieillissent aussi, hein, faut pas se raconter d'histoire, mais c'est vrai que les disques de Jeanne n'ont pas changé.
0: Jeanne Mas est avec nous à 17h40, Didier Barbedivien également. Est-ce que vous avez travaillé ensemble ?
2: Jamais. Mais non, je l'ai admiré toujours.
1: Oh, ben moi aussi.
2: Tu vois, c'est comme ça.
0: Ben c'est peut-être le moment de faire une chanson.
2: Non, on n'est pas obligé parce qu'on s'aime d'être ensemble.
1: On s'apprécie,
2: voilà.
0: Parce qu'il y a évidemment des connexions qui paraissent évidentes entre vous. En tout cas, je dis ça de l'extérieur, sans connaissance intime. Ben,
2: c'est-à-dire,
0: de la musique.
2: Non, mais
0: je ne parle pas d'autre chose.
2: On ne peut pas faire venir des gens de match, là, vite fait, pour faire un truc, une photo. Tu vois,
0: Jeanne Mas est donc avec nous.
1: Je crois que t'es marié.
2: Bah, et alors ?
0: Attendez, que les choses soient claires. Laure Barbedivien, que je connais, est une des femmes les plus exceptionnelles.
2: C'est vrai.
1: Voilà, qu'on embrasse très fort.
2: Mais moi, je ne le dis pas trop parce que j'ai peur qu'on me la gaule après, tu vois.
0: Non, mais écoutez, soyez, ne parlez pas comme ça, s'il vous plaît. Soyez,
1: elle est
0: voilà.
1: Super.
0: Je veux dire, c'est vraiment comment vous pouvez parler comme
2: je
0: ça de votre épouse?
2: Mais mon épouse m'a toujours dit, comment tu peux écrire d'aussi jolies chansons en parlant aussi mal
0: au
2: quotidien?
0: Elle vous a fait un cadeau inestimable parce que Didier a deux jeunes filles qu'il présente d'ailleurs sur scène, donc je peux le dire.
2: Elles sont venues une fois.
0: Oui, non, à chaque fois qu'à l'Olympia, elles sont venues les deux fois.
2: Il n'y a jamais eu deux fois l'Olympia.
0: Vous avez fait un Olympia l'autre...
2: Bah, le 4 janvier, puis après, oui. Et bah, alors, j'ai chanté avant. Bah, non, j'en ai fait d'autres, mais elles étaient trop petites.
1: C'est aux Folies Bergères.
0: Si, alors c'est aux Folies Bergères.
1: Les Bergères, elles sont montées. Ouais.
0: Il y a deux choses quand vous chantez, quoi qu'il arrive, qui viennent avec vous sur scène. Lulu, le chien, et vos filles.
2: C'est vrai.
0: Bon, donc elle vous a fait ce cadeau merveilleux. Elles ont 14, 15 ans et elles sont belles comme le jour.
2: Je lui rends grâce tous les jours.
0: Elles sont belles comme leur mère. Et vraiment, soyez délicat avec votre épouse Laure.
2: Bon, vous savez que je suis très délicat. Hein, c'est...
0: Je n'en doute pas. Il est 17h42. Jeanne-là, c'est avec nous. Elle va nous parler de son nouvel album. Parce que la difficulté, Jeanne, c'est lorsque vous venez, bah, évidemment, les gens vous parlent de Johnny, de Rouge et Noir, mais il y a les titres de l'album San Francisco, Jardin d'Éden, Pas revient, En solitaire. Vous aviez envie qu'on écoute quelle chanson?
1: Élémentaire.
0: Eh ben on va écouter Élémentaire dans une.
1: Allons-y, le refrain d'Élémentaire.
0: Eh ben on va écouter Élémentaire dans une seconde et puis on va appeler mon cher Watson. À tout de suite.
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2: 17h45 sur Europe 1, Pascal Pro, ses chroniqueurs et son invité Jeanne Masse de retour dans un très court instant. 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

0: Jeanne Mas est avec nous à l'occasion de la sortie de son nouvel album et nous écoutons un des titres Jardin d'Éden. L'album s'appelle En solitaire, elle sera à la Cigale le samedi 19 septembre prochain et cette année, en fait, on l'a dit, les 40 ans de Rouge et Noir. Mais En solitaire, c'est pas neutre, ça fait sens puisque vous défendez une idée de la solitude. C'est quoi la solitude pour vous ?
1: La solitude, c'est se retrouver avec soi-même uniquement, en fait, être moi avec moi, mais c'est, on peut très bien se sentir extrêmement seul en étant entouré de milliers de personnes, et en fait, c'est cette réflexion qui m'a porté à faire que tout ce qui nous arrive autour de nous, très souvent, on n'arrive pas à le contrôler, mais surtout, on arrive de moins en moins à s'imposer. En fait, c'est très compliqué. Vous voyez, c'est comme si on était dans une sorte de bulle invisible et que le monde tourne autour de vous et que le monde, en fait, il y a de moins en moins de connexions ou ces connexions ne sont pas réelles.
0: Alors, il y a deux types de solitude. Il y a la solitude
1: des... Je fume pas, tout va bien.
0: Je sais. Rien. Elle regarde.
1: Non, mais des fois, je dis des choses et les gens font oula, elle est allumée.
2: Non, je vous
1: non
2: pas du tout.
1: Ah, ok,
2: non,
1: d'accord.
2: J'ai trouvé... Vous savez que tout le monde, vous inquiétez pas.
0: Jusqu'à présent, j'ai trouvé.
2: C'est très pénible.
0: Je vais vous dire quelque chose. J'ai trouvé même que ce que vous disiez était infiniment plus cohérent que ce qui avait été dit en début d'émission par notre ami, par Elliot Deval et Gauthier Lebas.
2: Non, moi, c'est Elliot. Moi, je suis pour.
0: Non, mais il y a deux types.
2: Ah, merci, j'avais.
0: La solitude, c'est intéressant parce qu'il y a deux types de solitude. Il y a la solitude de l'ermite, qui est difficile, c'est-à-dire ici, il va dans la montagne, il veut voir personne. Et puis, il y a la solitude dite peuplée, c'est-à-dire que vous êtes seul au milieu des gens, c'est-à-dire que vous pouvez être à la terrasse d'un café, c'est une image bien sûr, mais vous êtes à la terrasse
3: de café. C'est le début de Michel Berger, Quelques mois d'amour.
0: Oui, mais vous êtes à la terrasse de café de la vie, j'ai envie de dire. Donc vous aimez être seul, mais dans une solitude dite peuplée. Et la solitude de l'ermite est infiniment sans doute plus difficile à vivre puisque
1: tout
0: là vous ne rencontrez personne. Je voulais savoir quelle
1: solitude vous
0: plaît.
1: Je pense, Pascal, que d'être assis à un bar que tout le monde passe et personne ne vous regarde, je crois que c'est ça la vraie solitude. Parce que la solitude décidée lorsque on est un ermite et qu'on part comme les moines tibétains, donc qui s'isolent comme ça sur leur montagne, ça c'est un choix. Mais très souvent on ne choisit pas cette solitude, et on vit en solitaire malgré le tourbillon qu'il y a autour de vous et qui ne vous considère pas. Et moi, je crois que ça, c'est une fois, j'ai croisé un SDF à New York et je pensais qu'il

0: Il avait froid, j'ai été lui chercher un café et il m'a dit, mais j'en veux pas de ton café, ce que je veux c'est que tu me regardes, que tu me parles et que tu me regardes. Ce jour-là, j'ai compris le sens de la solitude, de la vraie solitude.
1: En solitaire explore donc les thèmes de la solitude, de la lutte intérieure, de l'émancipation, de la résilience. C'est un projet où les basses profondes et les mélodies électro se rencontrent pour une forme d'expérience musicale unique. On peut réécouter d'ailleurs quelques notes peut-être. C'est l'EDM, c'est un mélange de
0: Electronic Dance Music.
1: Exactement, l'Electronic Dance Music.
2: Il apprend des trucs, Pascal.
1: Et c'est un mélange également de hip-hop. C'est vrai qu'au-delà de ce que nous venons de parler, c'est-à-dire le sens que tout cela a, avec des paroles que vous écrivez.
0: Tout à fait. Bon. J'écris mes paroles depuis le début, depuis toute première fois.
1: Et au-delà du sens donc, de ce que vous écrivez, il y a également une forme qui est assez...
0: Très électro aujourd'hui, voilà pour mettre en fait, c'est l'habillage de mes textes, et puis surtout le côté dansant, je crois que c'est important de pouvoir danser aujourd'hui, parce qu'on se libère de plein de choses, et moi, je veux dire, une chanson, si elle ne me donne pas cette pulsion de me lever et de danser dans mon salon, elle n'est pas bonne. Donc maintenant,
1: On va essayer d'écouter San Francisco et on va voir si on se lève.
0: J'espère que oui.
1: San Francisco, écoutons et après notre ami Didier va nous donner son avis de professionnel.
3: Pour la danse avec moi.

0: Il y a quelque chose d'assez sombre, me semble-t-il, dans cet album. Est-ce que vous êtes d'accord avec cela ?
1: Oui, oui, tout à fait, je suis d'accord. On s'en rend pas compte hein, quand on l'écrit, mais c'est vrai, par exemple, que Pas revient est un texte sur la violence également conjugale. Il y a plein de thèmes comme ça aussi que j'aborde sur l'enfance, mais c'est... Mais en fait, je ne me rends pas compte quand j'écris que j'écris des choses sombres. Voilà, je les écris, elles m'émeuent et après j'essaie de faire passer cette émotion et les gens qui la ressentent, c'est qu'ils se retrouvent et ils retrouvent leur vie dans mes textes.
0: Mais c'est une partie de vous, sans doute, quoi, la partie artistique, parce que dans la vraie vie, j'ai envie de dire, on n'y a pas forcément cette dimension-là. En tout cas, à chaque fois que vous êtes venu autour de ce micro, j'ai au contraire vu quelqu'un plutôt joyeux, dans une énergie positive et qui a envie de s'amuser, pourquoi pas, et de partager le moment présent.
1: Tout à fait, mais je suis très positive, je suis très ouverte aux gens, je suis très communicative. Après, c'est vrai que lorsqu'on écrit, c'est autre chose, il y a des histoires, les histoires des autres m'inspirent. Il n'y a pas que moi dans cet album, il y a les autres et c'est très important de parler des autres.
0: Jeanne Mas est avec nous et je rappelle qu'elle sera le samedi 19 septembre prochain à La Cigale. Alors c'est vrai aussi que même si vous ne parlez pas toujours du passé et qu'il ne faut jamais vivre dans le passé, vous appartenez à une génération dorée, Berger, Balavoine, France Gall, Gainsbourg, Hallyday.
1: Je fais partie de la génération Love.
0: Qu'est-ce que c'est la génération Love ?
1: C'est justement cette génération dont vous parliez, c'est France, c'est Balavoine, c'est Michel Berger, Hallyday, Christophe, Patrick Juvet aussi.
2: Ouais, ils sont tous partis,
1: Oui, ils sont partis, c'est vrai, mais il y a justement un titre, l'une de mes chansons s'intitule Génération Love, et elle parle aussi de cet amour que ma génération à moi portait pour le public, portait pour ce métier. C'était pas à propos de nous, c'était à propos de nous. Il y avait une vraie communication, tu es d'accord ?
3: Oui, c'est
1: entre
3: vrai.
1: Les artistes, il y avait un encouragement entre les artistes.
3: Une curiosité.
1: Il n'y avait pas de compétition, on travaillait tous ensemble. Et ça, c'était vraiment une période formidable. Et je n'ai pas la notion du temps. Donc pour moi, il n'existe pas de passé, de présent, de futur. Il existe ce moment.
0: Alors moi, j'ai un peu la notion du temps, il est 17h54. Et si je dis à mon patron, que je n'ai pas la notion du temps, il va me dire oui, mais il y a Laurence Ferrari qui arrive. D'ailleurs, non, c'est pas Laurence Ferrari, me semble-t-il, ce soir. C'est Olivier de Kerenfleck, monsieur Fabrice Lafitte. D'ailleurs, je ne vous avais pas dit bonjour, monsieur.
4: Oh, c'est pas grave, on va se dire au revoir directement. Oui. Vous
0: n'en
4: mettez pas, hein.
0: Ça, j'applaudis. Alexandre Marche, vous avez salué au départ lorsqu'on s'était présenté, Alexandre, bien sûr, au début.
5: Bonjour
0: de l'émission.
5: Pascal.
0: Vous allez bien, vous avez passé une bonne émission.
5: Oui, c'était formidable.
0: Bon, vous aimez beaucoup Jeanne Mas.
5: Évidemment, on est fan.
0: Vous avez acheté, allez acheter son disque.
5: Ah ben oui, j'ai mis un Star 80 à l'époque, au Stade de France.
1: Cool.
0: Ah, ouais. Et ben...
5: J'étais avec mon père et l'oncle René, voilà.
0: L'oncle René, on le salue.
6: Il est
0: toujours de ce monde, j'espère, l'oncle René.
5: Et oui, il vous écoute, il vous adore.
0: Eh ben, écoutez, on salue l'oncle René. Et puis demain, notre ami, alors le rendez-vous du matin, c'est Laurent Tessier à 7h22, comme le disait Didier. Est-ce que vous savez déjà, cher Laurent, ce que vous allez traiter demain matin ?
7: Sûrement continuer sur les violences d'hier soir.
0: Et bien écoutez, c'est 8 mai demain. Merci vraiment, Jeanne Mas.
1: Merci à vous tous. Merci, j'étais ravie d'être ici.
0: C'est toujours un bonheur. Et Laurent de Kerenflax, non. Olivier de Kerenflax, à l'instant.
8: C'était Pascal Pro sur Europe 1 et vous retrouverez bien entendu Pascal dès demain matin 9h. Ce sera en codiffusion sur CNews et sur Europe 1 jusqu'à 10h pour l'heure des pros. Excellente soirée et bon week-end si c'est déjà le cas pour vous.
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23: Bonsoir à tous et bienvenue dans Punchline sur CNews et Europe 1. Au programme ce soir, la France peut-elle encore faire la fête sans subir de violence ? Une nouvelle fois dans le sillage d'une victoire du Paris Saint-Germain, des heurts ont éclaté dans les rues parisiennes. Les Français n'en peuvent plus. Peut-on encore parler de débordement ? Pourquoi médias et politiques semblent minimiser ces faits graves ? On en parle dans Punchline. Les relations diplomatiques avec l'Algérie, toujours au cœur du débat. La méthode douce fonctionne, affirme le ministre de l'Intérieur. Preuve à l'appui, 140 personnes ont été reconduites en Algérie depuis le début de l'année 2026. Alors, microphénomène ou signe d'une amélioration dans les relations franco-algériennes ? Qui a la main d'ailleurs ? Eh bien, on s'interroge ce soir. Le petit monde de la culture, c'est à gauche toute. Le titre du long format que CNews vous propose ce soir à 21h. Après les Molières, cette grand-messe de l'entre-soi et du consensus politique, le monde de la culture est-il incontestablement un bastion idéologique ? Nous nous interrogerons dans Punchline Weekend. Mais avant, le rappel des titres.
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23: Et ce soir, le rappel des titres avec Valérie Acquenin. Bonsoir Valérie.
24: Bonsoir Olivier, bonsoir à tous. 70e jour de guerre au Proche et Moyen-Orient. Dans le stratégique détroit d'Ormuz, 1500 navires et 20 000 membres d'équipage sont piégés dans le Golfe en raison du blocus imposé par l'Iran. Dans ce contexte, le porte-avions Charles de Gaulle français va se prépositionner dans la région. La coalition entre Londres et Paris se dit prête à sécuriser le détroit d'Ormuz et opérer une mission neutre afin de rétablir la navigation. Retour en France, le choc et la sidération au lendemain du meurtre de Chloé, 14 ans, victime de plusieurs coups de couteau en pleine rue, près de son collège dans le village de Fer en Tardenois dans l'Aisne. L'homme de 23 ans a été interpellé et placé en garde à vue. Selon la procureure de la République d'Amiens, l'individu sans profession vivait chez ses parents. Il était déjà connu de la police pour port d'armes illégales. Une enquête pour assassinat a été ouverte. Dans le reste de l'actualité, un réseau de trafic de drogue en ligne a été démantelé à Dijon. 7 personnes ont été interpellées. Ils sont soupçonnés d'avoir géré la commercialisation, une partie de la production et la distribution de ces produits stupéfiants. Ce réseau organisé assurait l'approvisionnement et la livraison des produits par voie postale dans des consignes automatiques. Les enquêteurs estiment à au moins 2000 le nombre de commandes passées en 7 mois pour un chiffre d'affaires de près d'1,5 million d'euros. Les 4 syndicats de la SNCF appellent à la grève le mercredi 10 juin pour protester, disent-ils, contre les réorganisations du groupe ferroviaire qui génère des drames humains chez les cheminots. Depuis quelques mois, on en est à 13 cas de suicide, selon un communiqué. Ils déclarent l'état d'urgence face à la multiplication de ces drames engendrés, disent-ils, par les restructurations compulsives et le processus de filialisation. Le bateau de croisière où un foyer d'antivirus a été détecté attend toujours de pouvoir accoster aux Canaries. Les passagers de 23 nationalités différentes doivent être évacués ce lundi afin d'être rapatriés dans leur pays. Pour le moment, 3 personnes sont décédées et 5 ont été évacuées et hospitalisées. Sachez aussi qu'un deuxième patient provenant du navire a été testé positif selon un hôpital néerlandais. Enfin, déclaration du porte-parole du ministère français des Affaires étrangères. Les 5 Français à bord du navire infecté par l'antivirus ne présentent pas de symptômes inquiétants. Pour terminer, je vous rappelle que notre confrère Christophe Glaize est toujours détenu en Algérie. Arrêté en mai 2024, le journaliste a été condamné en décembre dernier à 7 ans de prison. Il a annoncé hier renoncer à son pourvoi en cassation, ce qui ouvre la voie à une grâce présidentielle. CNews et Europe 1 continuent de réclamer sa libération immédiate et sans condition.
23: Merci beaucoup Valérie Akhna. Pour vous accompagner dans Punchline Weekend sur CNews et Europe 1, Catherine Ney, bonjour ma chère Catherine, bonsoir.
4: Bonjour à tous.
23: À vos côtés, Reda Bellage, bonsoir Reda. Vous êtes porte-parole Unité Île-de-France. Le colonel Kézak est également avec nous, bonsoir. Éric Nolot vous accompagne, Louis Dragnel et
5: Olivier.
23: Gauthier Lebret.
6: Bonsoir Olivier.
23: Bonsoir mon cher Gauthier. On démarre bien évidemment avec ce constat, la France n'est plus une fête. Les mêmes événements censés être festifs se succèdent et dans leur sillage, les violences. Hier soir, la victoire qui emmène le Paris Saint-Germain en finale de la Ligue des Champions, eh bien cette victoire a été gâchée une nouvelle fois par des violences dans la capitale. Une fois de plus, les forces de l'ordre ont dû faire face à une horde de délinquants. Les précisions, et elles sont signées Félix Perrolaz.
7: Quelques minutes après le coup de sifflet final, des policiers sont ciblés par des tirs de mortier. Des scènes de violence également constatées place de la Concorde. Une voiture et son conducteur sont attaqués et menacés, entourés de plusieurs dizaines d'individus. Ce matin, sur cette même place, Yann Arthus-Bertrand a retrouvé son exposition complètement saccagée. Consacrée au vivre ensemble, une trentaine de photos est écrasée et fortement abîmée. L'auteur de l'exposition réagit.
14: C'est triste, mais en même temps, on vient de lancer un appel pour nous aider à réparer l'exposition, à remonter l'exposition. On a reçu des milliers d'appels, des gens qui vont venir, donc c'est génial.
7: Des violences, fermement condamnées par Laurent Nunez ce matin. Il annonce plus d'une centaine d'interpellations.
25: Le bilan, c'est 128 interpellations sur l'agglomération parisienne, dont 108 à Paris, 107 à Paris. On a 11 blessés parmi les personnes qui étaient sur l'espace public, dont une grave en faisant usage d'un mortier. Et puis parmi les policiers, on a quand même 23 policiers légèrement blessés.
7: 95 personnes, dont 9 mineurs parisiens, ont été placés en garde à vue. Le ministre promet un dispositif d'ampleur le 30 mai, soir de la finale de la Ligue des Champions.
23: Alors ce matin, en lisant les journaux, la PQR par exemple, on pouvait lire des débordements lors de scènes de joie liées à la qualification du Paris Saint-Germain. Et puis, on a pu regarder l'émission de Gauthier Lebret à 11h ce matin sur CNews. On a découvert les images et on se rend compte que ces images, elles ne montrent pas des débordements. Elle montre bien plus.
6: Ah oui, je suis d'accord avec vous, parce que l'agence France-Presse parlait de quelques débordements. C'est toujours une façon d'euphémiser la réalité, de la nier. Il n'y a pas de différence, si vous voulez, de nature avec les émeutes. Il y a une différence de degré, mais il n'y a pas une différence de nature avec les émeutes. C'est des scènes c'est des émeutiers qu'on voit sur les images. C'est des scènes de guérilla urbaine. Moi, je l'ai vécu aux premières loges, puisque j'ai vu le match juste à côté du Parc des Princes. Mmh. Au coup de sifflet final, c'était la guerre urbaine en bas de là où j'étais. Avec avec les seuls qui réussissaient à faire reculer les émeutiers, les individus, vous les appelez comme vous voulez, c'était la BRAVEM, donc les policiers à moto. Mais ils y allaient très doucement, c'est-à-dire qu'ils n'allaient pas au contact, parce qu'il n'y a pas de volonté, il n'y a pas de protection politique pour les policiers, pour qu'on leur donne l'ordre d'aller au contact envers les émeutiers. Donc on a vu quoi ? On a vu effectivement des policiers qui ont été blessés, des tirs de mortier d'artifice sur des policiers une nouvelle fois, une voiture de police qui recule, évidemment je parle même pas du mobilier urbain, le monsieur qui, l'automobiliste, qui arrive place de la Concorde, qui a sa voiture massacrée, le pare-brise massacré, il retourne la voiture, le réservoir se met à fuir et puis il hurle « allume-le, allume-le, allume-le » pour mettre le feu à la voiture. Et nous, effectivement, vous parliez de l'émission de ce matin, 100% frontières, on a eu 4 journalistes qui sont restés jusqu'à 4 heures du matin. Bon, il y en a un, à partir du moment où il a dit pour qui il travaillait, il s'est pris un coup de pied en pleine tête. Mmh. Il est allé à l'hôpital, il saignait au moment où il a été attaqué. Donc, c'est pas possible d'euphémiser comme cela.
23: Je le dis pour les auditeurs d'Europe 1, on voit l'image du visage du journaliste d'Europe 1 qui a été complètement lynché.
6: De 100% frontières, qui a été complètement lynché. Et effectivement, il a été lynché à partir du moment où il a dit qu'il travaillait pour 100% frontières et pour CNews. Donc, cette manière de vouloir minimiser ce qui s'est passé, comme l'a fait la préfecture de police, qui ne supporte pas non plus qu'on parle de violence urbaine, comment voulez-vous vous en prendre à ce phénomène si vous n'êtes même pas capable de nommer les choses ? Vous êtes incapable, évidemment, d'y répondre.
23: Reda Bellage, pourquoi la préfecture de police de Paris, notamment, ne nomme pas les choses ? Elle parle de débordement. Alors que l'on voit les images, je le précise pour les auditeurs d'Europe 1, des images d'une violence inouïe avec des jets de mortier, avec les forces de l'ordre qui doivent faire usage de bombes lacrymogènes, ce ne sont pas des débordements, c'est de la violence et en tout cas peut-être même de la guérilla urbaine.
0: Malheureusement, j'ai pas trop de réponses à vous apporter par rapport à ça, parce qu'on n'arrête pas de l'alerter en fait la préfecture de police et elle a du mal avec le dialogue social. Ça me dérange beaucoup parce que vous savez, en 2024, il y a des hauts fonctionnaires qui ont géré les JO, ils l'ont bien géré, hein. Et ils ont eu une Légion d'honneur pour ça. Mmh. Aujourd'hui, les collègues que vous avez vus, que vous voyez hier soir, au-delà de la BRAVEM, des compagnies d'intervention, des compagnies de sécurisation d'intervention, vous avez aussi la BAC nuit 75 et la BAC nuit 94, la BAC nuit 92 et 93. Ces collègues-là, pour certains, étaient au Bataclan et eux, ils ont pas eu de Légion d'honneur. Donc je pense qu'au final, si ça tourne mal le 30, peut-être que c'est ces hauts fonctionnaires qui ont eu la chance, eux, par leur travail, d'avoir une Légion d'honneur, peut-être que c'est eux qui vont aller au feu un peu. Et les policiers, eux, de terrain, n'iront peut-être plus. Parce qu'au bout d'un moment, c'est bien gentil, mais... Et la PP aujourd'hui, à mon goût, parce que j'ai reçu 60 textos à peu près, on avertit les collègues 48 heures avant qu'ils doivent être à 100% présents.
23: PP, préfecture de police.
0: Préfecture de police. À quel moment ça va s'arrêter ?
23: Ce qu'on comprend, Catherine Ney, c'est que le maintien de l'ordre est une question hautement politique, ça l'a toujours été. Mais c'est vrai que certains s'interrogent sur la question de l'emploi de la force, l'emploi de la force légitime de l'État. On l'a vu dans d'autres circonstances, nous évoquions notamment les gilets jaunes. On peut aussi parler de certains agriculteurs qui ont été finalement évacués de manière musclée. Là, c'est moins le cas. Comment est-ce que vous le comprenez ? Et même sur la guerre des mots, débordement face à guérilla urbaine, débordement du côté de la préfecture de police.
1: Oui, mais enfin ça, c'est en général, on reprend le vocabulaire du ministre de l'Intérieur, et M. Nunez est quelqu'un qui a un vocabulaire qui n'est pas violent. C'est quelqu'un qui dit que ça aurait pu être pire, enfin il est plutôt toujours content des événements, et c'est dans sa nature. Et je ne sais pas si aussi ça s'accorde avec ce que veut le président de la République. En tous les cas, il l'a choisi pour ça. Moi, ce qui me fait peur, on le sait quand il y a un match. En plus, c'est un match, des matchs qui ne se passent pas en France, en plus, vous voyez. Mais il va y avoir la finale le 30 mai ou le 30. Bon, là, la mairie de Paris voudrait faire une fan zone, ce qui est toujours très dangereux parce qu'après, il y a débordement.
23: Ministre de l'Intérieur.
1: Voilà. Bon. Qu'est-ce que est prêt ? Et en même temps, le 30 mai, il y a un concert au Stade de France avec Kamoura. Donc, que prévoient les autorités ? Que vont-elles bloquer pour éviter qu'ils viennent sur les Champs-Élysées ? Là, ils n'ont pu aller hier que sur qu'à la Concorde, où il y avait une exposition du photographe
6: Yann
1: Arthus-Bertrand, qui ça s'appelle Le Vivre Ensemble, justement.
23: Quel beau symbole, effectivement.
1: Donc, vous voyez, on a l'impression qu'avec le Monsieur Nunez, il ne sait pas quelqu'un qui a envie de peser à son vrai poids cette violence qui frappe tout le monde et qui fait peur.
23: Il est plutôt favorable à la méthode douce, d'ailleurs, dans tous les domaines. On y reviendra tout à l'heure sur le domaine diplomatique avec l'Algérie. Éric Nolot.
2: Non, mais comme l'a fait Gauthier avec une belle énergie, il faut d'abord mener la bataille des mots, c'est-à-dire nommer les choses. Bon, on a affaire non seulement à des émeutiers, mais on a affaire à des gens qui mènent une stratégie d'occupation du territoire. C'est vrai pour les émeutiers, c'est vrai pour les dealers. Tous les deux nous disent on est chez nous, vous n'êtes pas chez vous. C'est également ce que fait dans un autre registre M. Bennazar sur la scène des Molières. On est chez nous. Moi, je véhicule des messages salafistes de charia. Il veut imposer la charia en France, d'après ses tweets, en tout cas. Donc, on est chez nous, on n'est pas chez vous. Et c'est également ce que font les teufeurs du Cher. On est chez nous, ils pénètrent chez autrui, ils saccagent, ils droguent des animaux, etc., etc. Donc, il faut les traiter comme tels. Mais là, ça ne s'arrête pas là. C'est qu'ils s'en prennent. En effet, il y a des dégradations matérielles. Il y a des policiers qui ont été blessés et, d'après le témoignage de notre excellente consoeur Sabrina Medjever, il y a quand même des appels au viol de la part de personnes qui rentrent maintenant dans les résidences. Le prochain stade, ce sera de rentrer dans les appartements, dans les domiciles, et là, il y aura peut-être des meurtres et des viols. Moi, je demande à chaque fois, quelle est la limite à partir de laquelle on décide qu'il faut changer de doctrine, qu'il faut changer de moyens.
23: Reda Bellage, est-ce que vous demandez ou pas un changement, une évolution du maintien de l'ordre, la doctrine du maintien de l'ordre?
0: Écoutez, sauf erreur de ma part, sur la doctrine des violences urbaines, elle est sortie, je crois, la nouvelle, elle est sortie l'année dernière. On peut sortir des textes, on peut sortir tout ce qu'on veut. Si on n'est pas en capacité d'avoir une volonté de changer les choses, on n'y arrivera pas. Moi, ce qui me dérange aujourd'hui, monsieur, je vais être sincère avec vous, et j'ai vraiment un sentiment de colère, c'est qu'aujourd'hui, hier soir, vous avez eu 23 policiers blessés. Oui. 23 policiers blessés.
23: C'est pour ça qu'on ne peut pas parler de débordement.
0: C'est un scandale de parler de juste « Oh, il y a eu quelques trucs ». En fait, à un moment, on va arrêter d'y aller. Et vous allez faire comment? La France, elle va tenir comment? Aujourd'hui, c'est triste de le dire, mais elle tient grâce à nous, en fait. 23 blessés, c'est énorme. Les gars, là, les 127, je vous parie. Alors, je vais pas dire qu'ils vont pas être condamnés, parce que l'ancien garde des Sceaux disait aussi, il y a plein de gens qui sont condamnés, mais pour un policier, le sursis, pour moi, je suis désolé, c'est vrai, c'est peut-être pas objectif, c'est pas une condamnation de sursis. Quand on s'attaque à un policier, c'est une peine minimum. Voilà.
23: Il y a
0: juste vraiment changer les choses pour que les individus aient peur. Et aujourd'hui, ils n'ont pas peur.
23: Ils n'ont pas peur parce qu'ils ne sont pas condamnés. 560 interpellations il y a un an après la finale du PSG. Moins de 5% de condamnations, me semble-t-il, Gauthier.
6: Il me semble que, je parle pour les comparutions immédiates, à la fin, on s'est retrouvé avec un seul mandat de dépôt. Voilà. Après les comparutions immédiates. Donc évidemment, ce que dirait Abelage est plein de bon sens. C'est-à-dire que quand vous ne mettez aucune limite, eh ben, ils recommencent l'année suivante. Donc là, ils n'ont pas attendu la finale. Ça a été le match aller pour la demi-finale, on l'a vécu déjà la semaine dernière, moins intense que ce qu'on a vécu hier. Là, c'est le match retour, alors que ça ne se passe même pas évidemment à Paris, et donc la finale va se passer à Budapest, et là ça va être c'est vraiment important de d'engager la bataille du langage, d'engager la bataille de la réalité. En fait, c'est les faits, c'est les images, c'est les séquences les unes derrière les autres. C'est effectivement Sabrina Medjever qui a témoigné ce matin très courageusement en disant que sa résidence avait été prise pour cible, que il y a parmi ces individus qui ont franchi cette grille, et qu'il y a effectivement eu des menaces extrêmement graves, comme le rappelait Éric Nolot. Et cette manière de vouloir minimiser ce qui s'est passé, parler de débordement, ne parlez pas de violence urbaine, ne dites pas que ça a duré toute la nuit, etc., etc., vous ne pouvez pas en sortir.
23: Ne tournons pas autour du pot, Louis Larinel. Aujourd'hui, et Gauthier le disait, la BRAVEM efficace pour aller dégager certains groupuscules qui étaient là sur place. Mais la question de fond, c'est est-ce qu'aujourd'hui, le politique est apte à autoriser les forces de l'ordre finalement à avoir un maintien de l'ordre plus musclé, parce qu'aujourd'hui ils subissent, on les voit, les forces de l'ordre subissent, ils savent faire en réalité.
3: Non, mais vous posez la bonne question. Pendant 10 ans, on a parlé que de doctrine de maintien de l'ordre, d'adaptation, de mobilité. Il fallait que les policiers et les gendarmes réadaptent. Voilà, maintenant ça y est, c'est bon. Les policiers et les gendarmes, objectivement, sont extrêmement dynamiques, sont très bien formés. Il y a plus de sujet par rapport à ça. Le sujet aujourd'hui, il est exclusivement politique. Est-ce que le politique est prêt à assumer les conséquences de décisions politiques? Une décision politique, c'est dire choisir de donner un ordre et ensuite de soutenir des policiers et des gendarmes quelles que soient les conséquences de cet ordre. Vous avez vu le nombre de cas de policiers, c'est, malheureusement on entend plus, je ne sais pas pourquoi,
0: non, mais vous avez
3: on entend plus parler de policiers. Il y a le nombre de policiers qui ont agi en pensant bien faire, et en fait, une fois qu'ils se sont retrouvés en garde à vue à l'IGPN, ils se retournent, il n'y a plus personne, il n'y a plus de chef, il n'y a plus d'autorité. Enfin, non, mais il y a un côté désespérant. Et ensuite, le second sujet, et c'est pour ça que je pense que la question, elle est quasiment aujourd'hui exclusivement politique. Nommez les choses, vous avez raison. L'autorité, la démonstration de force, faire peur, tout ça, ça c'est de la décision politique, parce que vous vous rendez compte depuis des années que ce soit un match de foot, que ce soit des commémorations, des spectacles musicaux, n'importe, tout est prétexte, l'expression d'une joie, d'une défaite, d'une victoire, en fait tout est prétexte à des débordements, des violences urbaines, des massacres, des saccages, et à s'en prendre aux forces de l'ordre.
23: Et nous ne l'avons pas évoqué, la pression de la France insoumise qui parle de violences.
3: Absolument. Et vous allez voir. Et vous allez voir à chaque fois on nous sort la tarte à la crème qui est les fan zones, ça permet d'encadrer les supporters. Alors. Non mais c'est en partie, mais la dernière fois, moi je me souviens, il y avait un match d'ailleurs du PSG, il y avait une fan zone qui avait été mise en place, il y avait des débordements partout sur le périphérique parisien.
23: On marque.
3: Donc vous n'avez pas du tout la même population qui vient dans la fan zone et celle qui
23: on
3: vient
23: va marquer
3: attaquer les policiers.
23: Une très courte pause, on continue d'en parler dans un instant, on va entendre un autre témoignage d'un riverain qui a assisté au débordement et qui a vu ces jeunes délinquants essayer de rentrer justement dans sa résidence. A tout de suite sur Europe 1 et sur CNews.
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23: Et de retour sur le plateau de Punchline sur Europe 1 et sur CNews. Quelle sera la prochaine étape? Voilà la question que nous pouvons nous poser au lendemain de ces violences qui ont eu lieu dans les rues de la capitale. Après le match qui a vu le Paris Saint-Germain eh bien, atteindre la finale, ça devait être une joie, mais non, une nouvelle fois, eh bien, de la violence. Alors de la violence en face des forces de l'ordre, mais pas seulement, puisque des témoignages commencent à nous arriver. Comme il y a un an, eh bien, des individus ont tenté de pénétrer dans des résidences de l'Ouest parisien. C'est arrivé à notre consoeur, Sabrina Medjeber. Et je vous propose d'écouter cet autre témoignage d'un propriétaire dans l'Ouest parisien. On l'écoute.
13: Ils scalaient des grilles, ils sont passés par-dessus, et comme tous les gens de l'immeuble sont mis à ouvrir les fenêtres et à crier, les lumières, il y a des détecteurs qui se sont allumés partout, et effectivement, il y a quelques-uns est sorti. Ils ont brossé le chemin, ils sont partis d'où ils étaient venus, en escalant dans les grilles, et ainsi de suite. Mais voilà, donc c'est la première fois qu'il y a une incursion comme ça, c'est complètement dingue. Ça passait, c'était des groupes, ils étaient, je sais pas, 30 devant la maison. Et la prochaine fois, ça va aller où, quoi? Donc c'est fou. C'est la première fois que j'ai un vrai sentiment d'insécurité chez moi, quoi.
23: C'est la première fois que j'ai un sentiment d'insécurité chez moi. Nous dit Srivira, Rélabellage. Que faire? Que faire de manière très concrète avant qu'un drame n'arrive? Puisque c'est ça la prochaine étape, au fond.
0: Mais il faut que les individus, il faut une vraie réponse pénale. Parce qu'en fait, là, ces individus qui étaient là hier soir, ils vont revenir le 30. Pourquoi? Parce qu'il n'y aura pas eu de réponse pénale derrière. Non. Donc ils vont encore s'en prendre à la victime, ils s'en prendront encore aux forces de l'ordre, tant qu'on ne changera pas les choses. On a le sentiment, les gens, moi je les croise dans la rue parce qu'ils me reconnaissent, je vais souvent sur certains plateaux, ils me disent on vous soutient, ça, on en a marre. Ils me disent, mais pourquoi la loi, ils ont l'impression que la loi elle est du côté des délinquants en fait. Je suis désolé, les mots sont forts, mais ça commence à devenir plus qu'une impression et ça devient de plus en plus inquiétant. Et je vous le dis, nous en plus, si mentalement on vient à lâcher, on n'est pas loin, parce que le 30, vous avez plusieurs manifestations, enfin, vous avez le rappeur Boos à l'Accor Arena, 20 000 personnes, U Arena, rappeur Damso, 40 000 personnes, Stade de France, Aya Nakamura, 80 000 personnes. À côté de ça, on va peut-être nous ajouter les fan zones. Excusez-moi, mais comment on va faire pour gérer ça, en fait?
23: Et ajoutons au déploiement des forces de l'ordre dans le Cher aussi, avec la Free Party.
0: Et si je puis me permettre, il y a une chose qui a été dite, je pense, qui est très importante, c'est que très souvent, si malheureusement ça venait à mal tourner, parce que le policier ne peut pas être parfait. Je crois que j'ai entendu Jean-Luc Mélenchon dire ça récemment dans un de ses discours. Oui. Il veut des policiers parfaits. Mais déjà, qu'ils commencent, eux, à être parfaits, déjà, ce sera déjà bien. Et eux, ils ne sont pas confrontés à la violence comme nous, on est confrontés à la violence. Et c'est difficile de faire une intervention parfaite quand vous êtes confronté à une telle violence et une telle impunité.
23: Mettons-nous à la place des forces de l'ordre qui, sur leur casque, reçoivent mortiers d'artifice, ça passe
3: par les
23: pavés, vous les chargez, c'est vraiment
3: ce qui me frappe, c'est que maintenant, de manière totalement délibérée, vous avez des gens qui foncent et qui tapent, qui s'en prennent à des policiers, à des gendarmes. Il y en a qui tendent des pièges même aux policiers et aux gendarmes. C'est des choses qu'on voyait absolument pas ou quasiment pas du tout il y a encore 25 ou 30 ans. Et c'est là où il y a quelque chose qui s'est passé. Il y a eu une bascule. Et je suis convaincu que si la police et la gendarmerie faisaient plus peur, pas parce qu'ils étaient mieux formés, plus aguerris ou tout ce que vous voulez, parce que derrière, s'il y avait des vraies réactions, il y avait un vrai soutien politique, on ne serait pas obligé de déployer autant de force. Parce que si vous avez peur du gendarme ou du policier, je pense que vous pouvez réduire le dispositif de maintien de l'ordre. Parce que vous savez que si vous êtes confronté à un policier ou à un gendarme, vous allez passer une mauvaise semaine, voire des mois très compliqués.
5: Mais on pourrait plus...
3: voire des mois en prison. Aussi... Il faut vous dire que ça change beaucoup la donne. Hein. Et je pense que vous avez un dispositif plus facile à mettre en place.
5: Aussi parler de cette offensive, Gauthier Lebret, notamment de la France insoumise vis-à-vis des forces de l'ordre, qui qualifient les forces de l'ordre de violence policière, la police tue, voilà ce qu'on entend depuis tant d'années. Donc forcément, il y a aussi un combat politique.
6: Bien sûr, mais vous savez, c'est même pas à eux que j'en veux le plus, parce qu'ils sont dans leur rôle, ils font ça sans cesse. Moi, j'en veux le plus à ceux qui lâchent les policiers au mauvais moment. Parce qu'il y a ceux qui les lynchent, effectivement, et puis il y a ceux qui les lâchent, y compris au sommet de l'État. Quand vous avez un policier qui se retrouve dans une situation bien compliquée, qui doit prendre une décision en quelques millièmes de seconde et qui, avant tout procès, se fait lâcher par le président de la République. Quand l'émeutier qui tire en tir tendu sur des policiers il y a un an ne se retrouve pas en prison, le policier, pendant ce temps, qui a fait usage de son arme, lui, il est en détention provisoire. Donc, on nous dit qu'il n'y a pas de place. Hein, pour les prisons sont surchargées, il n'y a pas de place pour les délinquants. En attendant, il y en a pour les policiers, visiblement. Donc moi, la France insoumise, on les connaît, ils font ça sans cesse. Par contre, que des responsables politiques qui sont au sommet de l'État, qui ont des responsabilités, lâchent les policiers, ne les protègent pas, créent un sentiment de stupeur au sein de la police. Est-ce que je vais intervenir? Est-ce que je vais maintenant, à l'avenir, faire usage de mon arme? Que désormais, c'est la police qui recule face aux émeutiers. C'est la fameuse image qu'on a vue hier. La voiture recule parce que ils savent que s'ils interviennent, ils ne seront pas protégés. Que le lendemain, on ait la préfecture qui minimise ce qui s'est passé, qui parle de quelques débordements, qui ne supporte pas le terme l'expression violence urbaine. Et on a vu la réaction de Reda Bellage. Et ben, je pense que c'est infiniment plus grave pour les policiers que le discours de l'extrême gauche, qui restera toujours le discours de l'extrême gauche.
5: Ces autorités qui parlent de débordement et qui ne veulent pas entendre d'autres termes pour qualifier ce qui s'est passé cette nuit. Éric Nolot.
8: Moi, je voudrais revenir sur le témoignage que nous avons passé, parce qu'il illustre ce que je vous disais. Le message qui est envoyé, c'est vous n'êtes plus chez vous. Nous sommes partout chez nous, jusque dans votre domicile, puisque c'est la prochaine étape de toute évidence. Donc, je crois que traiter ce genre de délinquance, juste sous cet angle de la délinquance, à mon avis, est trop court. Il y a une dimension civilisationnelle. C'est-à-dire qu'on en voit de tous côtés que, désormais, la loi de la rue va s'imposer sur la loi tout court. C'est ce que vous disent également les dealers, je le disais, c'est ce que vous disent aussi les teufeurs du Cher et tant d'autres. Il y a quelque chose qui ne va pas. La réponse ne peut pas être que sécuritaire. Il faut que nous reprenions le dessus à la fois sur le plan sécuritaire et sur le plan civilisationnel, en faisant passer le message à ces gens que non, la loi de la rue ne l'emportera jamais sur la loi de la République. Et il faut donner aux policiers les moyens de faire respecter cette hiérarchie.
5: Pour clore ce dossier, colonel Bruno Cézac, alors je ne vais pas vous lancer sur l'aspect politique, on sait que le maintien de l'ordre est tout à fait politique, vous avez un devoir de réserve. Néanmoins, le 30 mai, échéance très importante, est-ce que aujourd'hui, les forces de l'ordre, gendarmerie, police, ont des moyens qui n'ont peut-être pas encore été utilisés pour s'améliorer dans le maintien de l'ordre et pour anticiper davantage?
11: Alors, j'ai évoqué tout à l'heure le fameux processus de marquage à distance, qui est à mon avis une technique moderne, intéressante, mais qui nécessite effectivement une évolution des méthodes d'enquête qui permettrait peut-être de présenter de façon plus pragmatique et plus efficace des délinquants qui auraient été pris, si j'ose dire, la main dans le sac lors de leurs exactions en phase de désordre, tel que l'on les voit là. Le désordre est un mot pudique. Après, les moyens, moi, je pense que les forces de l'ordre en France sont parfaitement prêtes à assumer cette mission-là. Je ne doute pas que le 30, il va y avoir quand même un sacré volume d'unités de force mobile engagées sur cette coagulation de manifestations diverses et variées. À titre personnel, ce que je regrette, c'est que lorsque j'étais adolescent, j'allais au Parc des Princes voir le PSG et il n'y avait pas plus beau brassage de civilisation que les tribunes du Parc des Princes lors de cette période-là. C'est-à-dire, je suis allé à des PSG-OM où on était mélangés avec les supporters de l'OM, on vivait ensemble pour le foot et il n'y avait absolument aucune difficulté. Aujourd'hui, je ne comprends pas pourquoi le football en particulier est devenu ce moyen utilisé par les gens qui provoquent la société française partout.
23: Le football et pas seulement. Vous avez le 31 décembre,
11: dans
23: vous
11: les
23: avez
11: sports,
23: la fête de la
11: dans
23: musique.
11: Sports, maintenant, c'est un autre sport collectif qui engage autant de désordre que le football aujourd'hui, il n'y en a pas.
23: Il n'y en a pas. Merci beaucoup, colonel Bruno Kézac. Allez-y, Éric Nolo.
8: Vos souvenirs remontent à un peu longtemps parce qu'au Parc des Princes, il y a eu une dégradation de la situation terrible.
23: Mais après, les gens d'hier soir, attends, je vais vous rassurer, c'est pas des supporters.
8: Il y en a qui ont
23: un rédabellage. D'accord, c'est pas des supporters. Et Gauthier a dit quelque chose de très important hier, tout à l'heure. Le collègue, quand il recule, il est obligé, les gens ne se rendent pas compte, il est obligé de balancer une grenade lacrymogène par la fenêtre. C'est pas forcément prévu, ça, dans les textes.
6: C'est ça.
23: Mais aujourd'hui, face à la violence, le collègue, s'il met un pied dehors, monsieur, s'il met un pied dehors,
6: il est
23: mort. Mais au sens propre, il est mort.
6: Donc il est obligé de s'adapter à la réalité du terrain.
23: Et les textes ne le prévoient pas, ça c'est très important.
6: Il l'a très très bien dit. C'est ce qui me dérange, c'est que s'il balance la grenade, une autre grenade, une DBD, vous l'appelez comme vous voulez, ça balance des petits projectiles, et qu'il y a un jeune qui perd un œil, c'est le policier qui, lui, était sous le feu, qui va aller en détention provisoire. Ce n'est pas les hauts fonctionnaires qui sont derrière leur bureau chaud.
23: Les forces de l'ordre qui demandent donc plus de soutien politique. On va suivre tout cela de très près. Des gardes à vue donc, sont en cours actuellement. Comptez sur nous pour voir si effectivement il y a des mandats de dépôt, des condamnations. On va suivre tout ça. La blague, nous dit Gauthier Lebret. Les relations diplomatique avec l'Algérie, toujours au cœur du débat. On a besoin de votre éclairage, Catherine Ney. Puisque dimanche dernier, dans les colonnes du JDD, l'ancien ministre de l'Intérieur, Bruno Retailleau, l'affirmait, la méthode douce est dans l'impasse. Les relations diplomatiques France-Algérie, elles sont toujours déséquilibrées et mauvaises, nous disait-il. Alors, autre son de cloche ce matin, sur CNews, sur Europe 1, Laurent Nunez l'affirme, il faut continuer la méthode douce. Pour preuve, les choses avancent. Plus de 140 laissez-passer consulaires ont été délivrés par l'Algérie à la France. Écoutez.
14: Je pense qu'il fallait sortir de cette logique de bras de fer, d'opposition frontale. Quand je suis allé en Algérie, au mois de la mi-février, nous n'avions aucun laissez-passer délivré depuis le début de l'année. Aucun laissez-passer délivré. Et on avait fait quelques reconduites.
15: Depuis
14: que je suis allé en Algérie, c'est reparti évidemment. On a eu 120 laissez-passer délivrés depuis que je suis allé en Algérie. Et les reconduites depuis le début de l'année. Donc hier, on a dépassé les 140. Évidemment, il faut qu'on fasse mieux. Évidemment, il faut qu'on fasse plus. Mais les choses se sont réamorcées. Et évidemment, je m'en félicite.
23: Catherine, 140 personnes reconduites depuis le début de l'année 2026, nous dit le ministre de l'Intérieur. Bon début, c'est la méthode douce qui fonctionne ou pas, selon vous ?
15: Mon verre n'est pas grand, mais je bois dans mon verre. Voilà. 140 alors qu'il y a 22 000 Algériens en attente qui ont qui sont vraiment répertoriés comme des Algériens qui ont des papiers, qui ont leur passeport. Or les accords de 94 pour pallier un peu à la générosité des accords de 68 disaient que à partir du moment où un Algérien vient sans autorisation, il faut qu'il reparte. Et puisqu'il a ses papiers, le droit du pays doit reprendre les siens. Or ça, ils ne le veulent pas. Voyez. Et depuis, je ne sais pas ce qu'il a obtenu, s'il est très content. Alors c'est vrai que pendant les Jeux Olympiques, les renseignements ne marchaient pas entre l'Algérie et la France, alors qu'il y avait, la Russie avait plutôt coopéré. Voyez ça. Bon. Mais là, il faut dire que depuis quelque temps, depuis 5 ou 6 ans, c'est une détérioration permanente. D'abord, depuis 21, le français n'est plus la langue officielle. Maintenant, les études de médecine se font en anglais. Le commerce est très, très, très. L'Algérie n'achète plus le blé à la France. Et que peut espérer la France en venant faire des. Le ministre, je ne sais pas ce qu'il a obtenu. En tous les cas, il y a 6 mois, l'ambassade à Alger et se féliciter parce qu'elle avait donné 8500 visas à des étudiants. Or, on sait très bien que c'est un laissez-passer pour un séjour régulier. Ils ne partent pas. La statistique montre que les étudiants algériens, contrairement aux étudiants marocains, ne terminent pas leurs études. Et après, il est impossible de les renvoyer chez eux. Donc, c'est quand même... vous voyez, il y a eu un très très bon rapport fait par Charles Rodvel, qui est du camp macroniste, où il a d'ailleurs, avec un collègue, fait une enquête formidable dans les ministères concernés, que ce soit la santé, enfin deux ou trois ministères, pour savoir combien coûtaient les aides, les accords de 68, et c'est au bas mot 2 milliards par an. Bon, eh bien, le président a dit, ben, c'est très bien, et qu'est-ce qu'on fait après ? Ben, rien, vous voyez ? Donc, il y a quand même une volonté, je ne sais pas pourquoi, de ne pas se fâcher avec
23: la... Surtout qu'une grande partie de la classe politique dénonce ces fameux accords de 68 000, n'y touche pas.
3: Bah, attendez, il y a aussi beaucoup de gens qui les dénoncent, qui avaient la possibilité de les remettre en question et qui ne l'ont jamais fait. Édouard Philippe était Premier ministre, il pouvait le faire. François Bayrou, d'ailleurs, avait menacé. Et je me souviens, parce que Gauthier Lebret m'avait dit en plateau, tu verras, jamais François Bayrou ne dénoncera les accords de 68. Moi, j'avais cru François Bayrou. Et objectivement, vous aviez raison. Et il y a aussi beaucoup de tartufferies dans cette histoire, hein, avec plein de politiques qui... sur un plateau de télévision, vont afficher, proclamer une espèce de rigidité, et en réalité, ils s'en fichent complètement parce qu'ils s'accommodent très bien de cette situation. Oui. Il y a quand même, au niveau des statistiques du ministère de l'Intérieur, aujourd'hui, vous savez qu'il y a 2000 places en centre de rétention administratif, il y a un peu plus de 700 places qui sont occupées par des Algériens. Oui. C'est-à-dire que vous avez 35 à 40% des places de CRA, centre de rétention administratif, qui sont occupées par des Algériens. Monsieur Tebboune devait revenir vers la France concernant les vols groupés, puisque l'Algérie s'était engagée à accepter l'organisation de vols groupés. Pour l'instant, on n'a aucune réponse. Objectivement, c'est, enfin, dans la vie, si vous vous comportez comme ça avec un ami, c'est plus un ami. Enfin, ça fait plus de 10 ans que ça dure.
23: Donc, c'est l'Algérie qui a la main, au fond, dans cette méthode.
3: C'est l'Algérie qui a la main parce qu'on lui a laissé prendre la main, parce qu'on ne se fait pas respecter, parce qu'on a une relation qui est totalement immature avec ce pays. Vous savez, je pense que ce pays, comme d'autres pays, parce que, bon, l'Algérie, c'est la caricature, mais il y a d'autres pays qui se moquent de nous. Je pense notamment même au Mali, qui actuellement est en proie au terrorisme et tout ce que vous voulez, mais qui se moque complètement de nous dans la coopération sur le volet migratoire. Ces pays-là, si vous leur parlez avec un vocabulaire extrêmement faible, si vous changez d'avis tout le temps, vous n'êtes pas respecté. Et je pense que la France ne s'est pas fait respecter, tout simplement parce qu'on a fait le rapport Stora au début, ensuite on a restreint les visas et on a restreint le nombre de titres de séjour, ça a duré 2 mois. Et puis en fait, à chaque fois, c'est la caresse et la claque. Enfin, il n'y a pas eu beaucoup de claques. Aujourd'hui, quand même, factuellement, c'est Alger qui refuse de nous envoyer un ambassadeur à Paris. Alger qui refuse que notre ambassadeur de France, là-bas, puisse retourner en Algérie. Et aujourd'hui, il n'y a pas... l'ambassadeur de France à Alger, il ne peut pas aller dans l'ambassade de France.
23: Allez, on va marquer une courte pause. Un mot de Gauthier Lebret, et puis Christophe Glaise, une pensée pour lui, qui est toujours dans les geôles algériennes aussi.
6: On est carpette.
23: Ça ne fonctionne pas.
6: On est carpette. La
15: visite du ministre n'a pas permis...
23: n'a rien changé.
6: On est un paillasson, on est une carpette. C'est-à-dire que c'est comme quand vous me parliez de la France insoumise sur la police. C'est pas eux les pires, c'est ceux qui ne protègent pas les policiers et qui sont au sommet de l'État. Là, dans la relation franco-algérienne, Tebboune joue son jeu. Ce qui est terrible, c'est que nous, on se met à genoux. C'est-à-dire qu'on nous prend des otages, on baisse pas les visas, on baisse pas les transferts de fonds, on bloque pas les avoirs des hauts dignitaires algériens, on ralentit pas, pourquoi pas, les liaisons aériennes. On ne fait rien. On reprend pas les OQTF. On leur a donné plus de visas pour les étudiants. Le Quai d'Orsay leur a donné plus de visas pour les étudiants l'année dernière, pour les étudiants algériens. Donc on est complètement soumis. Donc le problème dans cette affaire, c'est, encore une fois, c'est pas Tebboune qui joue son jeu. Oui. C'est le gouvernement français. Il y en a eu un qui a essayé de se dresser. C'est Bruno Retailleau. Et Laurent Nunez n'a de cesse que de critiquer son prédécesseur.
23: Très courte pause. On va remercier la maison police avec Reda Bellage et la maison gendarmerie avec le colonel Bruno Cézac. Merci à vous. Dans un instant, interrogation, le petit monde de la culture, c'est à gauche toute, visiblement. On en parle tout de suite sur CNews et Europe 1.
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3: Et de retour sur le plateau de Punchline, sur CNews et sur Europe 1, la grand-messe de l'entre-soi et du consensus politique. Voilà ce que nous pouvons retenir de la cérémonie des Molières. C'était diffusé sur le service public lundi soir. Et la diffusion de la cérémonie fait ressurgir avec force cette question. Le petit monde de la culture, à gauche toute. Et CNews vous propose justement un long format sur la question, et c'est avec vous. Gauthier Lebret. Gauthier, cette interrogation, humoriste, comédien, producteur, qui influence vraiment ce petit monde? Il est là, le grand format, ce soir. Il veut répondre à cette question.
9: Vous savez, depuis que le rapport de Charles Lancle a été publié, vous avez quand même deux épisodes qui donnent totalement raison au rapporteur de la commission d'enquête sur l'audiovisuel. Numéro 1, les Molières. On va le revoir, évidemment, ce soir, avec le fameux sketch du fameux Merwan Ben Lazar qui avait fait des tweets pro-charia, pro-polygamie, des tweets où il disait que la place de la femme était à la demeure auprès de son père. Donc, on va parler, évidemment, de cette cérémonie des Molières qui donnait totalement raison et qui retombait dans le wokisme après la cérémonie d'ouverture des Jeux Olympiques. Et puis le deuxième, évidemment, épisode, c'est Eugénie Bastier, il en sera également question ce soir, qui est en voie de censure sur le service public. Elle doit arriver à l'heure de vérité, donc la grande émission pour la présidentielle de 2027 sur le service public avec Marc-Olivier Fogiel et Benjamin Duhamel. Et

0: Port de Charles Lalonde aurait pu pousser les intervenants à faire un peu profil bas, si je puis dire. C'est vrai, de ne pas jouer, si vous voulez, la carte de la provocation, mais non. Ils le font.
1: Voilà. Moi, ce que je ne comprends pas, c'est que à l'issue du rapport à l'oncle, moi, j'aurais essayé de montrer que le rapport est complètement caduque et rate complètement sa cible. Mmh. J'aurais organisé une soirée des Molières au Cordeau où toutes les sensibilités sont représentées, sans dérapage, sans tout ce que vous voulez. Et puis Eugénie Bastier, j'aurais fait en sorte que tout se passe bien. On explique que évidemment toutes les sensibilités doivent être présentes sur le service public et que Eugénie Bastier, nous sommes très heureux de l'accueillir pour renforcer toutes les équipes pour l'élection présidentielle. Moi, c'est comme ça que j'aurais fait si j'avais été France Télévisions, et comme ça, Charles Lalonde n'aurait rien pu dire. Et ben, ils ont fait exactement le contraire. Oui, donc, ils signent. Non, mais en fait, c'est la signature du fait que je pense que le rapport de Charles Lalonde était même un tout petit peu faible par rapport à la réalité de la situation.
0: Un long format à ne pas manquer, 21h. On va regarder un extrait et écouter un extrait pour les auditeurs d'Europe 1.
2: Sous les projecteurs des Folies Bergères, un humoriste est accueilli en grande pompe.
3: Nous allons accueillir l'un des stand-uppers les plus talentueux de la nouvelle génération. Il cartonne sur scène, Merwan Ben-Lazar.
2: Merwan Ben-Lazar signe un retour aussi symbolique que polémique. L'année dernière, son passage dans l'émission C'est à vous avait déclenché une vive controverse, jusqu'à provoquer son éviction de France Télévisions.
4: Merwan Ben-Lazar, qui est une figure particulière, donc que certains, à tort ou à raison, accusent de flirter avec le salafisme ou même de l'incarner.
5: Merwan Ben-Lazar, dans C'est à vous, beaucoup de téléspectateurs ont été choqués par la tenue qu'il a arborée en plateau. Beaucoup ont pointé du doigt une forme de tenue salafiste. Voilà, je précise que c'est des propos que l'on a vu fleurir ici ou là sur les réseaux sociaux. Et justement, sur ces mêmes réseaux sociaux, Merwan Ben-Lazar s'était exprimé à plusieurs reprises par le passé avec des propos totalement outranciers vis-à-vis des femmes. Il indiquait notamment que la place de la femme était aux côtés de son père, à la maison.
0: Alors, le monde de la culture, Catherine, est incontestablement un bastion idéologique, mais qui influence tout ce petit monde, finalement, derrière ?
6: Moi, je trouve qu'ils ont toujours été à gauche. Oui. Là, ça, franchement, on découvre ça. Mais ce qui était nouveau, c'est qu'en général, il y avait une différence entre les Césars et les Molières. Et longtemps, les Césars, c'était insupportable, parce qu'il y avait toujours des intermittents du spectacle qui arrivaient, qui faisaient un discours vengeur, ça durait longtemps, et je trouvais qu'il y avait une sorte de relâchement. Et cette année, moi, j'ai trouvé qu'au contraire, les Césars étaient très bien.
0: Oui, c'est vrai.
6: Que d'abord, les gens étaient habillés, se tenaient bien, et c'était beau à voir, le spectacle était très bien, ça nous élevait un peu, et je trouvais que ça avait été agréable. Donc, là, c'est le Molière, et en général, c'était le Molière, parce qu'en général, les acteurs de théâtre, ils apprennent de beaux textes. Enfin, voilà, quand c'est les classiques, enfin, très bien. Et donc, il y a une façon de s'exprimer avec des mots qu'on n'a pas forcément dans les dialogues au cinéma. Et c'était quelque chose qui avait un peu de classe. Bon. Et là, je dois dire que moi, j'ai très vite... je vous ai avoué mon sectarisme, parce que j'ai trouvé que Vizorek me faisait pas rire, et que je venais pour rire. Et puis, quand j'ai vu quelques... Ben voilà, j'ai pas regardé, voilà. Donc, je me fie à votre... à ce que vous allez dire, et c'est vrai que l'invitation de cet humoriste qui était condamné par ailleurs, c'est quelque chose d'absolument, mais révoltant, même d'impensable. Et c'est même au contraire, vraiment faire du mal à sa propre cause pour les.
0: Voilà. Il n'a pas été condamné, me semble-t-il, cet humoriste. Hein. Il avait été mis de côté par France Inter, mais il n'a pas été condamné pour les propos qu'il a
7: tenus. Il a été mis de côté. Il était toujours sur France Inter. Il a été mis de côté
0: sur France 5. Vous avez raison.
7: Sur France 5, il est donc dans cet à vous, sa chronique fait polémique suite aux tweets qui ressortent, et c'est Rachida Dati qui annonce ensuite au Parlement qu'il ne reviendra plus dans l'émission C'est à vous. Et il y avait une forme de provocation en disant Rachida Dati, elle n'est pas maire de Paris, elle n'est plus ministre de la Culture, et me revoilà. Me revoilà. Donc c'était une forme de bras d'honneur même avec, dans ce qu'il a dit, il voulait faire un bras d'honneur verbal à l'ancienne ministre de la Culture, Rachida Dati.
0: Mais tous ces réseaux d'influence, les boycotts, les financements, il y a un système qui est mis à l'œuvre ou pas, Éric Nolot, selon vous?
8: Donner la parole à un repenti, c'est ça?
0: En quelque sorte.
8: Moi, j'ai commencé, je crois, le premier livre que j'ai publié, c'était un pamphlet contre le supplément littéraire du Monde. Mm-hmm. C'était un bastion idéologique à l'époque, très craint. Maintenant, ça n'intéresse plus personne, mais à l'époque, il fallait quand même oser s'y attaquer. Et j'ai compris que ça ne me porterait pas bonheur dans ce milieu. Alors, tout a été dit, non. Ce qui a été dit l'a bien été, mais il manque une dimension. Parmi tous ces gens qui tiennent le même discours, qui soutiennent M. Ben-Lazar, qui veulent déjà purger Eugénie Bastier avant même qu'elle soit arrivée, il faut bien se dire une chose, c'est qu'il y en a beaucoup qui ne pensent pas ce qu'ils disent. Mais on est dans un processus révolutionnaire ou dans l'Union soviétique où vous devez être tout le temps dans la ligne, sinon vous êtes purgé. Et quand vous êtes purgé, vous ne revenez pas. Donc je sais très bien pour les connaître. Personnellement, je compte

0: quelques amis parmi des gens, qu'ils pensent exactement le contraire de ce qu'ils disent, mais s'ils ne le font pas, ils seront éjectés du système. Ça, c'est encore pire, parce que vous avez quelques militants convaincus, ça c'est vrai, et vous en avez beaucoup d'autres qui tiennent un discours totalement hypocrite pour garder leur
1: siège. Ouais.
2: Louis de Ragnel,
3: moi, ce qui me gêne beaucoup dans cette histoire,
2: c'est
3: que moi, j'ai aucune compassion pour ceux qui, toute leur vie, sont dans la dissimulation, en gros, pensent le contraire de ce qu'ils disent. Il y a un moment, bon, on n'a qu'une seule vie, et sinon, on va finir dévoré par des gens qui ne pensent pas le combat qu'ils sont en train de mener. Et c'est ça qui me gêne. Je trouve qu'à un moment, dès lors que vous êtes un artiste engagé, bah, vous avez une responsabilité personnelle. Qui est de dire ce en quoi vous croyez. Vous avez une parole qui pèse quand même dans le débat public. Si on commence à essayer de se poser la question, alors est-ce que lui dit ça, mais en fait il pense le contraire. Enfin, c'est.
0: Non, mais moi c'est pas le débat. Mais regardez les réactions dans la salle aux blagues de Monsieur Ben Lazar. Oui. Il y a des gens qui sont embarrassés, mais il y en a pas un qui se lève en disant écoutez, cette personne n'a rien à faire ici. C'est la fête du théâtre.
3: Catherine Pégard.
0: Il publie des tweets pro-charia. Il dit que la place d'une femme est chez elle à la cuisine en s'occupant des gars. Ce monsieur n'a pas sa place. Il préfère garder un silence gêné. Non, mais moi je.
2: Ce que je vous propose, c'est que ce soir dans le long format présenté par
4: Long Gauthier format Norbert, et puis un débat d'une heure. Hein, on va revenir en longueur sur de 22h à de 21h45 à 23h.
2: Cinéma, théâtre, notamment, c'est ces galaxies qui vont être décryptées. Et les musées, comment ça se passe puisque on peut avoir le sentiment que c'est toute la culture subventionnée, au fond, qui aujourd'hui est idéologisée, pardonnez-moi. Nous sommes en liaison avec Bruno Henri Rousseau. Alors, c'est un ancien directeur de musée. Il est auteur de La culture de la beauté. C'est une réflexion sur les liens entre culture et société. Merci d'être avec nous ce soir sur Europe 1 et CNews. Au-delà du monde du théâtre et du cinéma, ce qui m'intéresse de savoir, c'est est-ce que c'est tout l'univers de la culture subventionnée aujourd'hui qui est idéologisé? En tout cas, est-ce que c'est ce que vous avez pu constater, vous?
5: Il est certain que plus vous montez dans la pyramide des responsabilités, plus vous allez avoir d'idéologie. Et si je prends l'exemple à côté de chez moi, là, à Marseille, vous avez par exemple le MUCEM, qui est un grand musée national, qui a coûté autour de 250 millions d'euros, on ne sait pas exactement les chiffres. Aujourd'hui, vous avez des expositions. Donc le directeur, c'est l'ancien directeur de cabinet de Mme Macron. On se demande exactement pourquoi, donc on voit bien qu'il y a quand même une histoire de copinage. Et puis, il y a des expositions absolument scandaleuses qui sont toujours prétexte à déconstruire. Je vous invite à aller sur le site internet du MUCEM et de regarder, de lire par vous-même les textes qui parlent de déconstruire en permanence les stéréotypes. Donc c'est en permanence un combat d'avant-garde pour, je dirais, détruire tout ce qui peut encore faire figure de classicisme ou d'amour de la beauté, quoi.
2: Bruno, le temps passe, peut-être, vous êtes un acteur privé, pour être tout à fait juste, vous êtes un acteur privé du monde de la culture. Est-ce que cela aussi c'est mal vu, finalement, au fond?
5: Ben, c'est mal vu parce que pour certains acteurs publics, on ne fait pas d'argent avec l'art, mais en réalité, on peut très bien faire des belles choses sur une vision de long terme. Et surtout, en fait, on vient les doubler puisque on arrive dans des expositions organisées par des opérateurs privés à faire des choses qui plaisent. Et le public étant bien le juge de paix, le public ne s'y trompe pas. Lui, quand vous faites une belle exposition sur de la tour, par exemple, au musée Jacques Marandré, si je prends cet exemple d'un opérateur privé, vous avez énormément de monde. Donc, quand vous proposez des belles choses qui ne vont pas répondre aux obsessions d'un certain microcosme, eh bien, il y a du public, il y a du monde, donc ça fonctionne.
2: Merci beaucoup Bruno Henri Rousseau d'avoir accepté notre invitation sur CNews et sur Europe 1. Je le disais à ne pas manquer, grand format.
4: 21h.
2: Ce soir, 21h avec vous Gauthier Lebret et des invités.
4: Absolument, débat ensuite donc pendant plus d'une heure. On sera avec une des actrices qui était présente au Molière, avec Paul Amar, avec d'autres intervenants qui ont enquêté sur le service public. Je pense évidemment à la rédaction du JT News qui a énormément travaillé sur le sujet. Et en fait, c'est les faits, hein, les exemples après les uns après les autres. Hein. C'est ce que disait très bien Louis, c'est-à-dire qu'ils auraient dû faire profil bas, accueillir à bras ouverts Eugénie Bastier pour montrer qu'ils ne sont pas intolérants. Ils ont prouvé tout l'inverse, des Molières jusqu'à cette polémique, et donc on va évidemment en parler, mais vous avez raison, ça ne se limite pas au service public, ça va dans toutes les strates de la culture.
2: Un rendez-vous à ne pas manquer, donc un grand merci à tous les quatre. On arrive au terme de cette émission Punchline. Dans un instant, sur Europe 1, c'est Pierre de Villeneuve. Sur CNews, Christine Kelly, votre rendez-vous face à l'info, et puis Laurence Ferrari, rassurez-vous, revient lundi, demain Thierry Cabane à 17h dans Punchline. Excellente soirée sur notre antenne. Un grand merci à David Poujol. À très vite. 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
22: Bonsoir à tous. Une fois de plus, les violences d'hier d'après-match attestent de la volonté de détruire de certains individus. L'élan de la victoire a glissé funestement vers un élan très différent. Destructeur, destructeur par dogme, par haine, par volonté délibérée de s'opposer. Les forces de l'ordre sont là pour nous, une seconde peau, ils nous protègent, se mettent en travers lorsque nous sommes attaqués. C'est vrai pour les soldats, c'est vrai pour les gendarmes, pour les CRS, pour les policiers. La dernière fois qu'une voiture de police a reculé devant l'ennemi, c'était en 2015, face aux frères Kouachi armés jusqu'aux dents et qui venaient de décimer la rédaction de Charlie Hebdo. Hier encore, un break de la police nationale a préféré faire marche arrière, plutôt que de faire face à des émeutiers. Réflexe de bon sens, on appelle ça la gestion instantanée du risque. Les policiers ont été félicités ce matin sur Europe 1 par le ministre de l'Intérieur, ce même Laurent Nunez qui n'a pas hésité à mettre en cause le maire Emmanuel Grégoire qui, sans consulter le préfet, a mis en place une fan zone. Des responsables politiques ont critiqué le manque d'anticipation, l'absence des centaures, ces gros véhicules blindés qui pourtant avaient été utilisés lors de la venue des agriculteurs à Paris. Mais les plus gros engins n'arrêteront pas la folie de ceux qui veulent casser par dogme. Déconstruire un modèle modèle, mettre fin, si ce n'est à une civilisation, en tout cas à une culture et à un mode de vie. La question est vaste, je sais, mais nous allons certainement l'aborder dans cette Europe 1 soir, 2 heures d'infos, de décryptage et de débat. 19h sur Europe 1.
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22: Au sommaire, il les menaçait de mort, de les violer, de les enfermer dans son coffre. Un ami d'enfance de Chloé, la collégienne sauvagement tuée dans l'Aisne, décrit cet agresseur. L'homme de 23 ans était son ex-petite amie, tout juste éconduit. Il a tout avoué dans le village de Ferrand-Tardenois, dans l'Aisne. C'est la consternation. Nous y sommes dès le début de ce journal. 95 individus en garde à vue après les violences urbaines. Hier après le match, nous ferons le bilan. J'inviterai Charles Rodouel, député EPR des Yvelines, à 19h15. Lui qui vient de faire passer un texte sur l'allongement de la détention dans les CRA, a-t-il plus globalement une réponse à la violence en France? Sur le terrain, en tout cas, sur la pelouse, les Parisiens ont fait une prestation impeccable. Le deuxième sacre est à portée de bras. C'était l'objet de la question du jour sur Europe 1. Le PSG va-t-il conserver son titre de champion d'Europe? Vous dites oui à 66%. Et puis, nous évoquerons une croisière qui ne s'amuse pas du tout. Les passagers du MV Ondus transportent avec eux une souche andes de l'antivirus transmissible à l'homme, la météo, la tendance. Bonsoir Marlène Durand.
5: Bonsoir Pierre. Une journée douce et largement ensoleillée. Demain, plus mitigée près de l'Atlantique avec une dégradation orageuse qui se mettra en place en fin d'après-midi dans le sud-ouest.
22: A tout à l'heure, 20h10, une plongée dans l'histoire contemporaine de l'Église avec Jérôme Cordelier, grand reporter au Point et auteur des Grandes Fractures chez Calman Lévy. 20h45, c'est la semaine de la grande famille d'Europe 1. Je recevrai avec le plus grand des plaisirs mon camarade Didier Barbelivien. Émotion toujours très vive à Ferrand-Tardenois, dans l'Aisne, où la jeune Chloé, 14 ans, a été tuée de plusieurs coups de couteau sur le chemin du collège. Le principal suspect, son ex-petite amie, a reconnu les faits ce matin. Âgé de 23 ans, il vivait chez ses parents et n'avait pas d'emploi. Bonsoir Antoine Bienvaux.
23: Bonsoir Pierre, bonsoir à tous.
22: Vous êtes l'envoyé spécial d'Europe 1 à Ferrand-Tardenois. Vous vous trouvez devant le collège où était scolarisée la jeune Chloé. Et visiblement, le suspect est loin d'être un inconnu dans cette commune.
23: Oui, devant le collège de Ferrand-Tardenois, tout le monde semble connaître le suspect. Cet homme de 23 ans, ex-petit ami de Chloé, et qui aurait, selon plusieurs témoignages, déjà menacé maintes fois des adolescentes de la commune sur les réseaux sociaux. Cette maman le sait mieux que personne. Sa fille, amie de Chloé, en a elle-même été victime.
24: Il draguait ma fille alors qu'il était donc déjà avec la petite Chloé. Donc ma fille, elle a prévenu Chloé en lui disant « Bah écoute, il me drague, il m'envoie des messages et tout. » Et c'est là que ça lui a pas plu. Ma fille, elle m'a dit « Ouais, il m'a menacé de me violer, de me foutre dans le coffre. » Même la prostituée, ça a été loin.
23: Des menaces crues auxquelles Chloé aurait aussi été confrontée selon plusieurs témoignages. Venue déposer une rose en hommage à leur amie, ces deux collégiennes décrivent d'ailleurs une forme d'emprise du suspect sur Chloé.
25: Au final, on ne la voyait plus. Après, est-ce que c'est lui qui lui disait de ne pas sortir ou est-ce que ça, on ne saura pas.
26: On savait comment il était. Il avait 23 ans, il était plus âgé qu'elle.
25: Il l'attendait tous les matins. Au même endroit, justement. C'était à l'endroit où s'est passé le drame.
23: Et l'endroit dont parlent ces collégiennes, c'est cette route à quelques centaines de mètres du collège où, hier matin, la vie de Chloé s'est arrêtée.
22: Merci Antoine Bienvaux, envoyé spécial d'Europe 1 à Ferrand-Tardenois. Il est 19h04, l'exploit du PSG hier soir pour la deuxième fois consécutive. Les Parisiens sont parvenus à se qualifier pour la finale de la Ligue des Champions. Celle-ci aura lieu le 30 mai prochain à Budapest et les Bleus affronteront Arsenal. Hier, les hommes de Luis Enrique ont fait match nul contre le Bayern, un partout. La soirée se voulait festive, mais elle a au contraire été émaillée d'incidents. À Paris, de violents débordements ont éclaté après le coup de sifflet final. Bonsoir Jean-Baptiste Martin.
27: Bonsoir Pierre, bonsoir à tous.
22: Les 95 supporters sont ce soir toujours en garde à vue.
27: Oui, essentiellement pour des violences envers les forces de l'ordre, des tirs de mortier ou encore des voitures de police attaquées à coups de mobilier urbain. Une automobiliste encerclée par un groupe d'émeutiers a même dû laisser son véhicule sur place. Allumé, allumé, crie la foule qui caillasse ensuite la voiture. De nombreuses violences et de nombreux blessés, comme l'a expliqué Laurent Nunez, le ministre de l'Intérieur, était invité ce matin de la grande interview Europe 1 CNews.
28: On a 11 blessés hein, parmi les personnes qui étaient sur l'espace public, dont une grave hein, en faisant usage d'un mortier. Et puis parmi les policiers, on a quand même 23 policiers légèrement blessés.
27: Des scènes de chaos que dénonce Rudy Mana, policier et délégué du syndicat UNSA.
29: Tout ça pour fêter une victoire d'un
0: un match de foot en finale de Ligue des Champions. La plupart d'entre eux, ça se trouve, ils n'ont même pas regardé le match. Hein. Ils sont juste descendus pour foutre le bordel, pardonne l'expression. Et encore, on n'est peut-être pas arrivé au pire, parce que le 30 mai, c'est la finale. Donc que va-t-il se passer le 30 mai ?
27: Des craintes donc pour le jour de la finale, surtout que le maire de Paris, Emmanuel Grégoire, a d'ores et déjà annoncé vouloir mettre en place une fan zone.
22: Voilà donc les explications de Jean-Baptiste Marty. Un dispositif de sécurité important sera mis en place le 30 mai pour la finale entre le PSG et Arsenal. C'est Laurent Nunez qui nous l'a dit ce matin sur Europe 1, match qui sera bien sûr à suivre. Encore sur Canal+, sur le terrain, en tout cas impeccable, du grand art, à la fois attaque comme défense. Bonsoir Cyril de la Marinerie.
27: Bonsoir Pierre, bonsoir à tous.
22: Arsenal, c'est donc dans 3 semaines, mais avec ce que les Bleus ont démontré hier, on peut y croire.
27: Oui, l'attaque parisienne a été clinique, un but dès le tout début du match grâce à Dembélé. Mais ce qui frappe surtout, c'est la faculté des Parisiens à jouer les uns pour les autres, à se sacrifier, à s'adapter. Warren Zaïre-Emery, d'habitude au milieu de terrain, a été éblouissant sur le côté droit de la défense. Le gardien Safonov a brillé, le capitaine Marquinhos a tout donné et a souffert de crampes à la fin du match. Cette équipe fait la fierté de son entraîneur Luis Enrique, interrogé par Canal+.
2: Je pense qu'on a montré un niveau de maturité aujourd'hui. C'est un moment de partager avec tous les Parisiens et de chercher à gagner la 2e Champions League consécutive. Ce sera très difficile, mais on a l'ambition.
27: Les Parisiens sont largement capables de battre Arsenal car ils savent s'adapter à tout type de situation. Analyse le consultant football de Canal+, Samir Nasri.
4: Ce PSG-là est terrifiant parce que ce PSG-là est capable de souffrir et de bien défendre. Pour moi, c'est un enseignement parce que je les ai toujours vus ultra dominateurs.
27: Le 30 mai prochain, en finale de la Ligue des Champions à Budapest, les Parisiens affronteront donc Arsenal, qui possède actuellement la meilleure défense d'Europe.
22: Merci Cyril de la Morinerie. Il est attendu ce samedi à Tenerife le bateau de croisière où un foyer d'antivirus a été détecté et qui déjà crée la polémique et l'inquiétude au Cap-Vert. Ce sont les médecins qui se sont déplacés à bord. Là, c'est une évacuation de passagers qui est prévue. Elle devrait débuter lundi. Rappelons que le virus est soupçonné d'être à l'origine déjà de 3 décès sur ce navire. Bonsoir Mathis Lange.
7: Bonsoir Pierre, bonsoir à tous.
22: On a appris cet après-midi que 2 nouveaux passagers provenant du MV Ondus ont été testés positifs.
7: Oui, annonce faite par l'hôpital néerlandais qui a pris en charge ces 2 évacués. Ils sont placés en chambre d'isolement. Selon l'Organisation mondiale de la santé, à ce jour, 5 cas d'antivirus ont été confirmés parmi 8 cas suspects signalés. Un chiffre qui pourrait être revu à la hausse compte tenu de la période d'incubation. Mais lors d'une conférence de presse cet après-midi, l'épidémiologiste Maria Van Kerkhove a tenu à rassurer : le niveau de risque n'est pas comparable à celui du coronavirus.
8: C'est un virus très différent. Nous savons ce que ce virus. Nous connaissons l'antivirus depuis un moment. Il y a beaucoup de détails que nous savons, mais je veux être sans équivoque ici. Ce n'est pas le début d'une pandémie de Covid.
7: 5 Français sont à bord du bateau. Ils sont en bonne santé. Dans un communiqué, 2 d'entre eux indiquent qu'il n'y a pas de panique à bord. Par ailleurs, on apprend ce soir qu'un Français ayant voyagé en avion avec un cas confirmé du virus a été placé à l'isolement.
22: Merci de ces précisions. Mathis Lange, le Premier ministre, promet qu'il n'abandonnera personne face à la flambée des prix du carburant. Sébastien Lecornu réunira ce soir à Matignon certains de ses ministres pour étudier l'impact de cette crise sur l'économie et sur les approvisionnements. Le ministère russe de la Défense appelle les habitants de Kiev à quitter la ville. Il les met en garde contre de possibles frappes de représailles en cas, dit-il, de violation par l'Ukraine du cessez-le-feu unilatéral décrété par la Russie. Et ce, à l'occasion des commémorations du 9 mai 1945. La bourse.
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22: Avec Claire Lemaître de Boursier.com. Bonsoir Claire.
10: Bonsoir Pierre.
22: Et ça baisse.
10: Le CAC 40 redescend d'un cran après avoir gagné près de 3% hier. Il perd 1,2% ce soir, toujours dans l'attente d'un accord dans le conflit au Moyen-Orient. Le secteur de l'énergie a continué de peser. Total Energy perd encore 2%. Du rouge aussi pour Engie. L'action cède 2,6% après la publication des résultats trimestriels du groupe. Et puis les résultats sont sanctionnés aussi pour Bouygues, moins 3,7%. Et c'est la plus mauvaise performance du jour sur le CAC 40. Sur les autres marchés en Europe, Francfort cède 1%, moins 1% aussi pour Londres, moins 1,2% pour le CAC 40 à Paris. On est à 8202 points.
22: Merci Claire Lemaître de Boursier.com.
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22: Et la météo, Marlène Duret, le soleil dominera sur une grande partie du pays demain.
5: Et oui, un début de pont de 8 mai qui commence agréablement sous le soleil, dans un ciel parsemé de cumulus et de cirrus. Alors le matin, petite pulsation instable sur les côtes normandes avec des ondées possibles. Dans le sud-ouest, quelques grisailles emmenées par le vent d'autant au niveau du canal du Midi, dans l'Aude. L'après-midi, par effet de brise, le ciel va bien se dégager sur une portion du littoral de la Manche, du Pays de Caux en Normandie en remontant vers la côte d'Opale, alors que le temps pourra tourner à l'averse entre le Cotentin et la Bretagne. Et puis ça va se gâter aussi le long de l'Atlantique avec la mise en place en fin d'après-midi et en soirée d'une dégradation, donc des averses potentiellement orageuses dans les régions pyrénéennes et qui vont remonter jusqu'au midi toulousain, dans les Landes aussi, et elles vont continuer à remonter le long de la façade atlantique dans la nuit de vendredi à samedi. Plus tôt dans l'après-midi, quelques averses orageuses pourront se déclencher un peu comme aujourd'hui sur le relief du Massif central, du Jura et des Alpes, sur la montagne Corse également, mais sans le caractère orageux. Et au niveau des températures, les maximales continuent de monter avec 18 degrés attendus à Cherbourg et Saint-Brieuc demain après-midi, 20 degrés à Reims, 21 à Dijon et Digne-les-Bains, 22 à Paris, Lyon, Marseille, 23 à Biarritz et Bastia, 24 à Montluçon ainsi qu'à Limoges, La Rochelle et Cahors.
22: Merci Marlène Duret. Restez avec nous dans Europe 1 Soir dans un instant, le député EPR des Yvelines, Charles Rodwell, et l'invité politique d'Europe 1. À tout de suite.
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22: À 19h12 sur Europe 1, l'homme de 23 ans suspecté d'avoir tué une collégienne dans l'Aisne est passé aux aveux. Il a également reconnu en garde à vue avoir eu une relation amoureuse avec elle. Le suspect est sans profession. Il vit chez ses parents. Il aurait déjà menacé d'autres jeunes filles par le passé. Le Premier ministre promet qu'il n'abandonnera personne face à la flambée du prix des carburants. Sébastien Lecornu réunit ce soir à Matignon certains de ses ministres pour étudier l'impact de cette crise sur l'économie et les approvisionnements. Plus aucune personne n'a de symptômes à bord, affirme la compagnie de croisière de ce navire bloqué au large du Cap-Vert qui fait route vers Tenerife. Il n'accostera pas, prévient le président du gouvernement régional espagnol, mais mouillera au large avant l'évacuation des 147 passagers et membres d'équipage confinés à bord. Laurent Nunez condamne les débordements qui deviennent malheureusement habituels. C'est sa phrase. Débordements qui ont émaillé la qualification du PSG pour la finale de la Ligue des Champions. 127 personnes interpellées. 95 personnes sont toujours en garde à vue.
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22: Pour m'accompagner jusqu'à 20h, Catherine Ney. Bonsoir, chère Catherine.
17: Bonsoir, cher Pierre. Bonsoir à tous.
22: Éditorialiste politique, grande voix d'Europe 1. Bonsoir, Antonin André.
18: Bonsoir, Pierre.
22: Chef du service politique du journal du dimanche. Bonsoir, Charles Rodwell.
19: Bonsoir, merci pour votre invitation.
22: Député EPR des Yvelines, Charles Rodwell, vous avez vécu comme nous tous, je ne sais pas sur le point de vue footballistique, mais en tout cas sur ce qui s'est passé après la demi-finale, le retour de la Ligue des Champions, PSG-Bayern, plutôt Bayern-PSG. Que pensez-vous de ce qui s'est passé derrière? Est-ce que vous êtes dans ceux qui disent que finalement ça s'est plus ou moins bien passé et qu'il n'y a pas eu de débordement, ou au contraire que ce qui s'est passé c'est très grave?
19: En fait, c'est surtout qu'on s'habitue, je trouve.
29: Sauf les gens qui sont à côté de la fan zone.
19: Mais en fait, on est habitué à recevoir la notification sur notre téléphone, des débordements, 186 personnes arrêtées. Et en fait, moi j'avoue que je ne m'habituerai jamais. Il se trouve qu'en plus j'habite pile sur l'axe entre Paris et l'Ouest parisien. Et à chaque fois, on a les blocages sur le périphérique, sur le début de la 13. Impossible de rentrer chez soi. Et à chaque fois, je reçois des messages, comme moi d'ailleurs, quand je rentrais, des gens qui rentrent un peu tard du boulot et qui peuvent pas rentrer, qui sont obligés de détourner en passant par la 4, la 86 pour rentrer chez soi parce que tout est bloqué. Et parce que vous avez des gens, plutôt que de faire du simple supporterisme, qui sont là pour, pardonnez-moi, mais emmerder la vie des gens qui rentrent
6: mais
19: du boulot un peu tard.
6: Mais c'est plus emmerder la vie des gens, c'est pour casser. Est-ce que vous ne croyez pas qu'ils sont là pour casser? On n'est plus du tout dans la fête, on est là pour casser par dogmatisme.

0: l'expansion du Japon. Le 8 mai a été férié de 53 à 59, puis depuis 82 en France et ici en Calédonie. Et en parlant d'ici d'ailleurs, l'éphéméride ? 8 mai 1969, le ciné-club Louis Lumière vient de créer à Nouméa une bibliothèque du cinéma, que des ouvrages plus ou moins techniques sur le cinéma, avec une permanence une fois par semaine. C'était en 1976, un 8 mai, événement à Tontouta, pour la première fois, il y a 50 ans, un avion de légende s'y posait, le Boeing 747. À cette occasion, la CCI avait invité 350 personnes qui ont eu droit à un vol de démonstration d'une heure jusqu'à l'île des Pins. Le vol s'est effectué à basse altitude et après avoir longé la côte, le Boeing est passé sur la baie des Citrons et Lanzvata, à hauteur de l'Hylomètre. Durant le vol, champagne et foie gras ont été servis. Passons en 1989, l'enterrement des deux leaders indépendantistes Jean-Marie Djibaou et Yewene Yewene, assassinés 5 ans plus tôt, se fait en présence du Premier ministre Michel Rocard et du ministre des Dom-Tom, Louis Le Pinsec, venu sur le territoire pour l'occasion. En 1996, le 8 mai toujours, le championnat du monde de pirogue polynésienne accueille plus de 1000 concurrents, mais c'est Tahiti qui raflera les médailles. Et enfin, en 1998, l'État confirme qu'il paiera à Eramet 18 milliards de francs pour l'indemnisation de l'échange des massifs miniers. L'éphéméride de ce 8 mai nous aura emmenés sur terre, dans les airs et sur mer. Où que vous soyez aujourd'hui, profitez bien de ce jour férié en compagnie d'RRB.
1: Merci beaucoup Marion et merci bien sûr pour cette éphéméride. Maintenant qu'on connaît un peu mieux les petits événements qui ont marqué cette journée, il est temps de voir ce que les astres, eux, ont prévu pour nous. On retrouve Lana pour l'horoscope du jour.
2: Coucou tout le monde, on commence avec les béliers. Vous avez envie de décrocher avant l'heure.
3: Taureau, autour de vous, ça commence à se relâcher. Ne vous laissez pas entraîner.
4: Gémeaux, une invitation ou un message peut arriver en fin de journée. C'est tentant, mais posez-vous une question simple. Est-ce que vous avez vraiment l'énergie?
5: Cancer, vous absorbez l'ambiance générale, la fatigue, la tension, le relâchement. Résultat, vous êtes un peu vidé sans raison claire.
6: Lion, côté sentimental, un geste simple peut changer l'ambiance. Un message, une attention, une présence, pas besoin d'en faire trop.
7: Vierge, une dépense liée au week-end arrive. Vous allez hésiter évidemment, le bon équilibre aujourd'hui, c'est de vous faire plaisir.
8: Balance, vous hésitez entre sortir, voir du monde ou rester tranquille.
9: Scorpion, vous voyez clairement ce qui n'a pas été fait correctement cette semaine. Vous pouvez soit ignorer, soit corriger dès maintenant.
10: Sagittaire, rien d'organisé, mais c'est exactement ce qu'il vous faut pour décompresser.
11: Capricorne, vous êtes encore sérieux quand les autres sont déjà partis mentalement. Résultat, on compte sur vous.
12: Verseau, une envie de casser la routine peut apparaître en fin de journée, et cette fois, ce n'est pas une mauvaise idée.
13: Et pour finir, les poissons, la fatigue est là. Ce n'est pas dramatique, mais réel.
1: Merci beaucoup Lana pour cet horoscope. Et sans plus tarder, c'est l'heure de la rubrique dédiée à vos dédicaces, à vos petits mots doux. Et oui, la rubrique anniversaire, c'est maintenant sur Radio Rythme Bleu. Si vous êtes né un vendredi 8 mai, tendez bien l'oreille, il se pourrait que votre prénom soit cité dans les prochaines minutes. On démarre avec vos dédicaces. Un joyeux anniversaire à Sylvie, Saridjane, à Coné. De gros bisous, une belle journée. Ça c'est de la part de Émile et de Roland de Gossard, à Nétéa Païta. Un joyeux anniversaire à mon mari Jean-Michel, meilleurs vœux, plein de bonheur et une très bonne santé pour ses 71 ans. Que notre amour dure encore plus longtemps de la part de ta femme Christine de Rivière-Salée qui t'embrasse bien fort. Et enfin, un joyeux anniversaire à mon frère Mathieu pour ses 25 ans aujourd'hui. On va fêter ça comme il se doit ce soir et toute la famille lui fait de gros bisous. Voilà pour vos anniversaires du jour. Un très joyeux anniversaire, un bon week-end à ceux qui sont nés un vendredi 8 mai. D'ailleurs, un bon week-end à tout le monde et pour fêter ça, Olivia Dean avec Man I Need. Le prochain rendez-vous, ce sera le point météo à 8h30.

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3: Ce matin, sur l'ouest et le nord de la Grande Terre, le soleil domine largement. Ailleurs, il doit composer avec quelques nuages qui circulent, voire quelques gouttes amarrées. Le vent de secteur est se maintient de 15 à 20 nœuds sur l'extrême nord. Sur les autres régions, il faiblit entre 5 à 10 nœuds, voire devient localement variable et faible sur le sud-ouest. Cet après-midi, beau temps, sec et ensoleillé en général, avec toutefois quelques nuages aux loyautés et près du relief qui déborderont localement sur le nord-ouest en fin de journée. Une averse isolée sera possible sur les versants ouest de la chaîne et surmarée. Sur la façade est et aux loyautés, le vent de secteur est sera souvent faible ou compris entre 5 et 10 nœuds. Il faiblira entre 10 et 15 nœuds sur l'extrême nord. Sur l'ouest, le vent s'orientera secteur sud entre 5 et 10 nœuds. Les températures de l'après-midi seront globalement stables entre 27 et 30 degrés. Et oui, voilà pour votre point météo sur RRB. Une journée globalement belle et lumineuse qui s'annonce sur une bonne partie de la Nouvelle-Calédonie avec juste quelques nuages qui viendront jouer les figurants par moments. Mais bon, rien de bien méchant. Le soleil, lui, garde clairement le premier rôle aujourd'hui et tant mieux. Puisqu'on parle d'ambiance lumineuse, on continue la matinée en musique avec une artiste à la voix totalement envoûtante. Jane, tout de suite avec The Fool. Il est 8h31. 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

0: Vous êtes sur Radio Rythme Bleu, belle matinée à toutes et à tous. 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Tout de suite, Julianne Peretta avec Private Dancer, il est 8h43, belle matinée à vous et merci d'avoir choisi RRB pour vous accompagner.
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0: sur Europe 1. C'est l'heure de retrouver Maëlle Hassani pour le dernier journal. Et vous savez combien je le regrette. Maëlle Hassani, rebonsoir.
1: Bonsoir Roland, bonsoir à tous. Le cessez-le-feu au Moyen-Orient, sérieusement fragilisé. L'armée américaine mène des frappes intenses cette nuit sur le territoire iranien, autour du détroit d'Ormuz, sur l'île de Keshm et sur la ville de Bandar Abbas, mais aussi sur la capitale Téhéran. Riposte iranienne contre 3 destroyers de l'US Navy qui auraient subi des dégâts selon la télévision d'État, mais le Pentagone dément. La République islamique accuse les États-Unis d'avoir violé la trêve en vigueur depuis le 8 avril en ciblant 2 navires ce jeudi. Donald Trump met la pression sur l'Union européenne. Le président américain donne jusqu'au 4 juillet au 27 pour mettre en œuvre l'accord commercial signé l'été dernier entre Washington et Bruxelles. Dans le cas contraire, les droits de douane sur les produits en provenance du vieux continent, fixés pour l'instant à 15%, bondiraient immédiatement, assure-t-il après un appel téléphonique avec la présidente de la Commission, Ursula von der Leyen. Ce n'est ni une épidémie ni une pandémie. L'Organisation mondiale de la santé se veut rassurante ce jeudi à propos du foyer d'antivirus sur un navire de croisière. Le MV Ondus et la centaine de passagers à bord sont en route vers les Canaries, arrivée prévue dimanche à Tenerife. En attendant, la traque des cas contacts se poursuit. 8 sont français, l'un d'entre eux est placé à l'isolement dans l'attente d'un test. La cellule d'urgence médico-psychologique mise en place au collège de Fer en Tardenois dans l'Aisne restera ouverte aussi longtemps que nécessaire. C'est dans cet établissement qu'était scolarisée la jeune Chloé, 14 ans, tuée à l'arme blanche mercredi matin en pleine rue. Le principal suspect est son ex-petit ami âgé de 23 ans. En garde à vue, il reconnaît avoir porté les coups mortels mais nie toute intention homicide. Des dizaines de patients mutilés et un préjudice pour la sécurité sociale estimé à plusieurs centaines de milliers d'euros. Un ancien dentiste escroc condamné ce jeudi soir à 6 ans de prison ferme avec mandat de dépôt par le tribunal de Mende. Ce Portugais de 61 ans reconnu coupable d'avoir pratiqué des opérations médicalement injustifiées et bâclées dans son cabinet en Lozère entre 2018 et 2021. Forte tension russo-ukrainienne à l'approche des commémorations de la fin de la Seconde Guerre mondiale. La Russie appelle les habitants de Kiev et les missions diplomatiques étrangères à évacuer la ville. Moscou promet de mener des frappes de représailles au cœur de la capitale en cas de violation par l'Ukraine de la trêve unilatérale décrétée par Vladimir Poutine pour les célébrations. Trêve censée entrer en vigueur ce vendredi. Rien ne va plus au Real Madrid. Une violente altercation entre 2 coéquipiers ce jeudi. L'Uruguayen Federico Valverde, victime d'un traumatisme crânien après une dispute avec le Français Aurélien Tchouaméni. Les circonstances de l'incident restent floues, mais le milieu de terrain sera absent au moins 10 jours. Le club annonce l'ouverture de procédures disciplinaires contre les 2 joueurs. Et puis le football sur le terrain, l'aventure européenne s'arrête pour le RC Strasbourg. Les Alsaciens éliminés en demi-finale de Conference League après un revers 1-0 contre le Rayo Vallecano au match retour ce jeudi soir. Strasbourg s'était incliné sur le même score à l'aller. Vous écoutez Europe 1, il est minuit 3 et on retrouve Roland Pérez pour la libre antenne jusqu'à 1h.
2: Merci à la rédaction d'Europe 1 pour ce flash info.
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2: Et oui, c'est l'heure de votre rendez-vous opinion sur Radio Rythme Bleu. La réponse à notre question d'hier. Face à la recrudescence des actes de délinquance, 91% des auditeurs d'RRB qui se sont exprimés par SMS sont favorables à l'armement des polices municipales. Ils sont 9% à ne pas y être favorables. Merci pour votre participation et rendez-vous demain pour la... Rendez-vous, non, lundi, pour une nouvelle question du jour. On continue en musique, Badoxa avec Controla. Il est 9h04 sur Radio Rythme Bleu.

pardon, en accompagnement ou en plat principal, je vais y arriver, parfois même en dessert. En bref, le riz peut absolument tout faire, une polyvalence que beaucoup aimeraient avoir dans leur vie professionnelle. Je vous embête. En tout cas, au programme, 6 questions, 4 propositions de réponses à chaque fois autour des variétés de riz, des modes de production, des recettes incontournables et plein d'autres petites curiosités autour de cet aliment qu'on connaît tous sans forcément vraiment le connaître finalement. Bonne nouvelle, ce quiz est accessible à tout le monde. Et si vous avez envie de jouer et de tenter de remporter vos 2 places de ciné offertes par le Ciné City, vous nous appelez dès maintenant au 25 46 46 pour vous inscrire. Le Big Quiz arrive dans quelques minutes sur Radio Rythme Bleu. Ce sera, vous le savez, à 9h30.

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3: Et oui, il est 9h30 sur Radio Rythme Bleu. Il est grand temps de jouer ensemble pour votre Big Quiz du jour. Vous avez bien entendu, aujourd'hui on parlera d'un aliment que tout le monde connaît, que tout le monde consomme, mais sur lequel on ne se pose finalement pas tant de questions, et c'est bien normal, il s'agit du riz. Variété, recette, production, culture culinaire, notre candidat, nos candidats du jour même, vont devoir répondre à 6 questions au total pour tenter de décrocher les deux places de cinéma offertes par nos partenaires du Ciné City, que l'on salue d'ailleurs des studios d'art. Alors attention, ça peut paraître simple comme ça, mais vous allez voir que le riz cache encore quelques surprises. On attend nos deux candidats, 25, 46, 46, si vous souhaitez participer et remporter vos deux places de ciné. C'est parti, on joue sur RRB.

0: On accueille tout de suite le premier ou la première candidate. Bonjour. Allô, bonjour.
1: Bonjour.
0: Bonjour. Comment t'appelles-tu? C'est un enfant à l'appareil, je pense.
1: Oui.
0: Bonjour, comment t'appelles-tu?
1: Jacques.
0: Jacques. Pardon, alors Jacques, je suis désolée, je vais être sûre que j'ai... C'est Jacques avec un J ou Zach avec un Z?
1: Z.
0: Ah, Zach, enchantée Zach. C'est Mouna, comment vas-tu?
1: Ça va.
0: T'es en... Aujourd'hui, pas d'école?
1: Non.
0: Donc c'est parfait pour jouer au Big Quiz. Tu as entendu le thème du jour, Zach, tu aimes bien le riz?
1: Oui, c'est mon plat préféré.
0: Ah, bah voilà, bah tu as très bien fait d'appeler Zach. Tu verras, il y aura pas mal de petites questions. Et face à toi, on va découvrir quel est le candidat ou la candidate. Et normalement, on m'a donné un prénom, ce serait Corinne.
2: C'est ça, bonjour.
0: Bonjour Corinne, comment allez-vous?
2: Super bien, il fait beau, alors tout va bien.
0: N'est-ce pas? Face à vous, Zach qui... Zach et Corinne, Zach.
2: Bonjour Zach.
1: Bonjour.
0: Bon, Corinne, je suppose que vous avez entendu le thème comme Zach.
2: C'est le riz, je crois.
0: Oui, tout à fait. Le riz qui risque de vous surprendre aujourd'hui et peut-être même de nous ouvrir l'appétit. Zach, Corinne a gagné, vous le savez, 2 places de ciné offertes par nos partenaires du Ciné City. Lequel de vous deux souhaite prendre, vous le savez, l'honneur ou le risque de commencer avec la première question?
2: Je sais pas, Zach. Il a l'air tout jeune.
0: Oui, Zach, tu as quel âge?
1: J'ai
0: 11 ans, en 6e.
2: Super.
0: Bon, parfait. Zach, tu veux commencer avec la première question?
1: Oui.
0: C'est parti. Alors, bah écoutez, Zach, Corinne, on est parti pour le Big Quiz. Ça commence maintenant. Et première question, donc pour toi, Zach. Dans quel pays asiatique a-t-on retrouvé les plus anciennes traces de culture de riz? 4 propositions à chaque question. L'Inde, la Corée, la Chine ou la Thaïlande?
1: La Chine.
0: Bravo! Bravo, Zach. Bonne réponse à la première.
1: J'ai vu ça en
0: histoire géo,
1: c'est pour ça que je
0: sais. Ah, écoute, parfait. Félicitations, Zach. Corinne, sans plus tarder, on passe à vous. On passe à la seconde question. Êtes-vous prête, Corinne?
2: Tout à fait.
0: Quelle variété de riz est naturellement parfumée aux arômes de jasmin? Le riz arborio, le riz basmati, le riz thaï ou le riz rouge?
2: Le riz thaï.
0: Tout à fait, riz cultivé au nord-est de la frontière entre la Thaïlande et le Cambodge. Alors ce riz est célèbre pour son parfum floral délicat, sa texture légèrement collante après cuisson et sa douceur. Félicitations Corinne, pour l'instant vous êtes à égalité, Zach et Corinne. Zach, es-tu prêt pour la 3e question?
1: Oui.
0: Et c'est moi qui n'étais pas prête. De quel pays est originaire, le riz basmati, Zach? Les 4 propositions sont les suivantes. La Chine, l'Inde, l'Afghanistan ou le Japon?
1: L'Inde.
0: Waouh! C'est vraiment ton plat préféré. C'est une bonne réponse, tout à fait. Le riz basmati est également cultivé au Pakistan, d'ailleurs. Corinne, on en est à la 4e question, elle est pour vous. Avec quoi est cuit le riz dans la recette du riz pilaf? Avec de la matière grasse, avec du lait de coco, avec des fruits de mer ou avec de l'encre de sèche?
2: Alors là, vous pouvez répéter les 2 premières?
0: Tout à fait. La matière grasse, le lait de coco, puis bon, je vous les répète toutes, les fruits de mer ou l'encre de sèche?
2: La matière grasse.
0: Bonne réponse, tout à fait. Le riz pilaf, méthode de cuisson du riz par absorption, par absorption d'une matière grasse avec des oignons et un bouillon. C'est une recette originaire d'Asie centrale. Et là, ça va commencer à nous ouvrir l'appétit. Sérieusement, Zach, es-tu prêt pour la 5e question?
1: Oui.
0: Quel est l'autre nom du riz complet? Le riz bateau, le riz jet, le riz monocoque ou le riz cargo?
1: Le riz sec.
0: Attention, il n'y avait pas cette proposition, je te répète les 4 propositions. Le riz bateau, le riz jet, le riz monocoque ou le riz cargo. C'est l'autre nom du riz complet que l'on cherche.
1: Oh. Le riz bateau, cargo.
0: Il y a eu une petite hésitation, mais La réponse était bonne, Zach, tout à fait. On parle de riz cargo pour le riz complet en raison de son utilisation historique. Ce riz décortiqué se conservait 3 fois plus longtemps que le riz blanchi lors des transports maritimes, ce qui le rendait bien sûr idéal pour les longs voyages en cargo depuis l'Asie vers l'Europe. Ça se corse. Je vais devoir réussir à vous départager, Zach et Corinne. En tout cas, c'est pas gagné pour le moment. Pour moi, quelle variété, Corinne, quelle variété de riz est régulièrement utilisée pour la recette du risotto? Le riz patna, le riz thaï, le riz arborio ou le riz gluant?
2: Arborio.
0: Bravo, tout à fait, le riz arborio qui est idéal pour le risotto car il est très riche en amidon, ce qui garantit une texture onctueuse et crémeuse. Ça donne envie. On n'est pas rendu, enfin moi en tout cas, puisque vous êtes à égalité, Zach et Corinne. Félicitations, vous vous en sortez avec brio. 3 questions, chacun 3 bonnes réponses. Zach, es-tu prêt? On passe tout de suite du coup à la 7e question.
1: Ok.
0: Comment se cuisine le riz gluant ou glutineux, Zach? Dans l'eau, à la vapeur, au four ou à la poêle?
1: Dans l'eau.
0: Première mauvaise réponse, mais je t'avoue que c'était un petit peu piégeux. Il se cuit à la vapeur. Donc il doit être cuit à la vapeur après avoir trempé dans l'eau pendant toute une nuit. Rien n'est joué pour l'instant, Zach. Je pose la prochaine question, bien sûr, à vous, Corinne. Et elle peut être décisive pour le coup. Attention, quelle couleur, Corinne, caractérise les graines qu'on nomme le riz sauvage? Le translucide, le vert, l'orange ou le noir?
2: Le noir.
0: Bravo, tout à fait. Malgré son nom, le riz sauvage n'est pas du riz, mais une plante aquatique originaire d'Amérique du Nord. Donc on le trouve généralement en mélange avec du riz classique pour lui donner meilleur goût. C'est grâce à cette question de riz sauvage, Corinne, que vous remportez vos 2 places de cinéma. Félicitations à vous et félicitations aussi, Zach, parce que tu as eu que des bonnes réponses.
2: Oui. Bravo, Zach.
0: Bravo, merci. Zach. Alors, tu n'as pas remporté aujourd'hui les 2 places de ciné, Zach, mais quand on joue avec RRB, on ne perd absolument jamais. 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
1: Ok.
0: Oh, et félicitations Corinne. Zach, Corinne, si vous souhaitez laisser une dédicace, un message, le micro est tout à vous.
2: Eh ben, moi je vais commencer. Je te félicite, Zach, parce que faut être courageux quand même, c'est bien. Et puis je salue toute ma Calédonie chérie dans son ensemble.
0: Oh, mais c'est une magnifique dédicace. Merci beaucoup, Corinne. Et Zach, c'est le micro et tout à toi également. On t'écoute pour ta dédicace, si tu le souhaites, bien sûr.
1: Bonjour, la Calédonie. Et bon week-end.
0: Oh, bon super. Week-end de Zach. Et n'hésite pas à nous rappeler. Alors, je sais qu'il y aura pas mal de jours fériés en mai. Voilà, je vais essayer. La prochaine fois, je prévoirai un quiz spécial enfant. Donc, n'hésite pas à rappeler et à jouer avec nous sur RRB. Et...
1: c'est quel jour le quiz enfant?
0: Alors, je l'ai pas encore préparé. Pour l'instant, il n'existe pas. Mais je vais regarder les prochains jours fériés du mois de mai. Et le prochain jour férié, je m'engage à faire un quiz spécial enfant, Zach. Donc, n'hésite pas à nous rappeler d'ici là et quand tu le voudras.
1: Ok.
0: Corinne, Zach, un grand merci à vous deux pour votre bonne humeur et pour ce beau jeu.
2: Au revoir.
0: Au revoir et félicitations, Corinne.
2: Merci.
1: Bon week-end.
0: Bon week-end tous les deux. Et voilà la fin de notre Big Quiz. Un grand merci à Zach. Il en a fallu du courage pour passer à l'antenne. Et en plus, il a eu un maximum de bonnes réponses. Félicitations à Corinne qui remporte le Big Quiz aujourd'hui. Et merci à vous tous d'avoir joué le jeu avec nous ce matin à travers vos postes de radio. Je sais que vous étiez présents. Comme quoi, même un aliment aussi simple et quotidien que le riz peut cacher quelques petites anecdotes et des curiosités qu'on ne connaît pas forcément. En tout cas, après ce quiz, il y a quand même de fortes chances que certains d'entre vous et envie d'un bon plat bien chaud un peu avant midi. La suite de votre matinée continue en beauté sur RRB. Tout de suite, Stardust et belle matinée à tous à l'écoute de votre radio préférée.

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0: Claude Barzotti avec le Rital. À l'instant, il est 9h50 sur Radio Rythme Bleu. Vous êtes à l'écoute de votre radio préférée et j'espère que votre vendredi se passe au mieux. En tout cas, ça y est, le long week-end commence doucement à se profiler pour beaucoup d'entre vous. L'occasion de profiter, de se retrouver, de sortir un petit peu et de souffler surtout aussi. Mais évidemment, qui dit week-end et déplacements dit aussi prudence sur les routes. Alors justement, pour en parler avec nous ce matin, on retrouve tout de suite Léana Colombo sur RRB.
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3: Bonjour à tous, bienvenue dans votre rubrique Sécurité routière. Nous la consacrerons cette semaine au comportement à adopter lorsque l'on croise sur la route un véhicule prioritaire. Sont considérés comme tels le SMUR, les pompiers, les ambulances, SOS médecins et les véhicules de police et de gendarmerie. Ces véhicules sont autorisés à rouler à des vitesses plus élevées, à franchir des feux rouges et des stops. La prudence est donc recommandée lorsque vous en croisez. Le major Alexandre, chef de la brigade motocycliste de la police nationale en Nouvelle-Calédonie.
4: Dès lors que ces véhicules-là ont actionné leur signalisation lumineuse, à savoir, on appelle ça communément les feux bleus, et les avertisseurs sonores, appelés le deux-tons, vous devez déjà ne pas paniquer. Prendre votre temps, essayer de localiser le véhicule en question, quitte à baisser l'autoradio. La deuxième chose, évitez de vous placer sur sa voie de circulation. Je vous donne un exemple, proximité du commissariat, sur l'avenue Lafleur, vous avez trois voies de circulation. Si vous avez un véhicule de secours qui demande la priorité, vous êtes sur la voie du milieu. Si vous avez la place, mettez-vous sur la voie de droite, mais laissez-lui la voie de libre. Ne pas aussi avoir des réactions brusques, donc je pense notamment au coup de frein. Ne freinez pas de manière à ce que le véhicule de secours ne soit pas surpris et ne vienne pas vous percuter à l'arrière. Au contraire, on va vous demander de prendre un peu de vitesse, d'accélérer, de prendre de la distance, et dès que vous avez une place sur une des voies, rabattez-vous. Mais surtout, ne freinez pas devant le véhicule d'urgence. Autre chose, les gens se disent « Oui, je traverse un carrefour, j'ai le feu vert, donc je suis prioritaire. » Il faut savoir une chose, c'est que si vous entendez un véhicule de secours se rapprocher, même si le feu est vert pour vous, essayez de laisser passer les véhicules qui précèdent ce véhicule de secours et de manière à ce que ce véhicule de secours puisse aussi passer. Donc c'est des règles très importantes à rappeler aux auditeurs, d'autant plus qu'on a souvent, comme je vous le disais, des gens qui écoutent la musique un peu fort, d'autres, malgré l'interdiction, qui téléphonent. Pour certaines personnes, il s'agit de jeunes conducteurs et parfois aussi on a nos seniors. Le but, c'est de vraiment se dire, le véhicule arrive, dans un premier temps, je me rabats, je ne peux pas me rabattre, je ne freine pas, je prends de la distance. Et une fois que j'ai de la place, je me mets sur le côté en toute sécurité et je laisse passer le véhicule.
3: Concernant les signaux des véhicules prioritaires, ils peuvent être à la fois visuels et sonores, notamment grâce au gyrophare et à la sirène. Mais il ne faut pas oublier les coups de sifflet, souvent utilisés par les brigades motocyclistes, qui permettent de transmettre des consignes complémentaires aux usagers de la route. Voici la question de la semaine. Lorsque vous croisez un véhicule prioritaire en intervention, sirène et gyrophare activés, que devez-vous faire? Réponse A. Continuez à rouler normalement, il vous contournera. Réponse B. Vous rangez si possible et lui cédez le passage. Réponse C. Accélérez pour ne pas gêner. La réponse est la réponse B. Un véhicule prioritaire en intervention doit pouvoir circuler rapidement et en toute sécurité. Vous devez donc anticiper sa trajectoire et vous ranger dès que possible pour lui libérer le passage. Attention toutefois à ne pas vous précipiter au risque de créer un danger pour tous.
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0: Et voici pour votre rubrique sécurité routière présentée et préparée par Léana Colombo. Merci beaucoup pour ce petit point qui fait du bien avant le week-end. Vous retrouverez Léana tous les vendredis pour la rubrique sécurité routière, 9h54 sur Radio Rythme Bleu. On laisse passer Gims et Sting avec Rest. Et juste après, à 10h, on retrouvera le Zapping Radio.

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8: Et en plus, il fait beau, mais
9: que demander de plus.
8: Vous finissez mes phrases, Mouna, ça devient dangereux.
9: On commence à se connaître, vous et moi. Comme on aimerait connaître le totem aussi.
8: Ouais, moi ça va, je le connais.
10: Quand je vois aussi donc, aujourd'hui l'avènement de l'IA et les conséquences que ça a, notamment chez les jeunes, hein, où on a cette solution de facilité,
8: de rapidité,
10: de rapidité de, voilà, de, d'accéder à des informations qu'on prend plus le temps de soi-même de réfléchir, de se concentrer. Donc je pense que le danger est là. Après, comme je vous le dis, il faut évoluer avec son temps, mais être vigilant.
11: Et avec ses deux nouvelles médailles d'or au championnat du monde de Kobe au Japon, Pierre Ferbank compte 9 podiums olympiques, 14 mondiaux et 10 européens.
12: Je me dis, c'est une belle carrière et puis je suis encore un peu dans le coup et du coup, je me dis, bon, bah, allez, on continue, attends que le chrono y parle.
7: On termine, Liana, si vous le voulez bien, avec les températures minimales qui restent élevées, comprises entre 19 et 24 degrés.
9: Mais si jamais je veux pas, vous continuez. Bon, merci beaucoup.
7: Excellente remarque.
13: Aimer les gens et puis donner sans temps, sans compter. Voilà, moi, le bénévolat, c'est ça. On ne compte pas l'énergie, l'envie. Et puis, on essaye toujours de faire des choses un petit peu extraordinaires qui sortent de l'ordinaire. Si on peut le faire, c'est génial.
14: La médaille de la résistance de la Nouvelle-Calédonie.
8: Bravo, François! Mais François, voyons, mais il ne faut pas nous faire ça un jour férié.
9: Oh Dieu, mais cumule les victoires. Gagnant au Big Quiz ce matin et grand gagnant du totem.
8: Mais est-ce qu'il a le droit de faire ça?
9: Et je crois que oui, bravo François.
7: Entre 10 et 15 nœuds, voire 15 à 20 nœuds, sur les pointes nord et sud de la Grande Terre.
8: J'essaye de mettre mon casque aussi.
15: Oui, je vois que vous avez un gros problème de casque ce matin. C'est pour pas vous dépeigner, c'est
8: oui,
15: ça?
8: Oui, parce que j'ai pas bien séché mes cheveux, mes curly hair.
15: Pardon.
8: Je voudrais pas les abîmer. Ouais,
15: je comprends. Moi, oui. Ça m'arrive très souvent de mal me sécher.
8: Surtout
15: les
8: à vous,
15: cheveux.
8: Lionel.
15: Ah, alors moi, gros problème de séchage de cheveux.
8: Vous êtes le seul à me comprendre ici.
15: Oui, ah, bien sûr.
9: Ce banger. Ah, oh! En plus, je viens de voir que Charlotte Coulson a mis ses petits chaussons à la Michael Jackson.
16: Les mocassins noirs et les chaussettes blanches.
9: Ah oui,
17: c'était juste pour le lancement de
9: noir,
17: la musique.
9: Noir, vernis. Hi-hi.
17: Merci, Mouna.
16: À demain, hein?
9: À demain, vous partez en moonwalk, du coup,
17: ouais,
9: Charlotte.
17: Ouais, je vais faire ça tous les éditions aujourd'hui. Là.
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9: Et voilà pour votre zapping radio sur Radio Rythme Bleu, le meilleur, le plus drôle, le plus improbable parfois aussi de ce qu'on a pu entendre ces 7 derniers jours sur les ondes. Et honnêtement, certaines séquences méritaient presque une cellule de réflexion à elles toutes seules. Votre zapping radio, vous le retrouvez chaque vendredi sur Radio Rythme Bleu. Nous, on continue en musique avec Kungs. Le prochain rendez-vous, ce sera le totem à 10h30.

0: Et voilà un titre qui n'a pas besoin de présentation, Michel Delpech à l'instant avec Le Chasseur. Et tout de suite, c'est l'heure de...
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2: Là-haut dans les nuages.
0: Lily Jo, classique.
2: Lily Jo, elle doit adorer, je suis sûre qu'elle a adoré cette chanson.
0: J'espère.
2: Vous l'avez mise pour elle.
0: Entre autres, oui. J'y ai pensé en tout cas.
2: Bonjour Mouna.
0: Bonjour Jennifer.
2: Vous allez bien ce
0: ça
2: beau
0: va.
2: Jour férié?
0: Oui, en férié et ensoleillé. Ah, que
2: ça fait du
0: plus.
2: Bien à travers la fenêtre là,
0: n'est-ce
2: le
0: pas
2: soleil. Oui. On est parti?
0: On est parti.
2: C'est parti. Que de la douceur les jours fériés pour vous. Bonjour chers auditeurs et bonjour chères auditrices, j'espère que vous allez bien. Si vous avez la chance d'être au lit ou du moins à la maison aujourd'hui, profitez-en bien. On joue au totem ce matin au 25-46-46 et on n'est pas loin de la vérité, je vous le dis, on n'est pas loin de la vérité. 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Allez, 13 000 francs.
0: Voilà. On a déjà des appels.
2: Oh, ben on y va tout de suite, Mouna. Oui. Désolée si vous entendez des claquements, il y a un moustique qui rôde autour de
0: ah.
2: moi. Voilà. Voilà. Bonjour. Bonjour, est-ce qu'il y a quelqu'un?
3: Allô.
2: Allô, oui, qui est à l'appareil?
3: Bonjour, c'est Marion.
2: Bonjour Marion, vous allez
0: bonjour
2: bien?
0: Bonjour Marion.
3: Ça va et vous? Tel un jour férié.
2: Ah oui, vous êtes team repos ou team travail ce matin?
3: Tu me repos pour une fois, mais mon chéri, tu me travailles, alors je comprends.
0: Vous compatissez, merci Marion.
2: Désolée, je suis envahie par les moustiques. Bonjour Marion, est-ce que vous avez écouté les indices d'hier après-midi?
3: Oui, j'ai écouté hier après-midi.
2: Très bien, alors je vous écoute pour votre question.
3: Alors, ma question, est-ce que la structure a un rapport avec la guerre?
2: Est-ce que la structure a un rapport avec la guerre? Un instant Marion.
0: Ça va Marion, vous nous appelez de quel coin?
3: Je suis sur Mont d'Arthur.
0: Bon, vous avez un beau soleil aussi, je suppose.
3: Tout à fait, ça fait plaisir.
0: Ça fait plaisir. Beau soleil, grand week-end, peut-être un oui au totem. Ça promet cette journée.
3: On espère.
0: En tout cas, Jennifer fait ses petites recherches. On va voir... Ah, ça y est, elle me fait signe Marion, je croise les doigts pour vous.
2: Non, attendez un tour, je suis pas sûre.
0: Ah. Bon bah Marion, elle vous fait mariner un petit peu. Vous avez bien écouté, vous avez suivi un petit peu le totem ces derniers jours.
3: Oui, ces deux derniers jours, du coup, ça trotte dans la tête depuis. Donc, je me suis dit qu'il fallait que j'appelle pour tenter.
0: Eh bien, vous avez très bien fait. On va avoir la réponse, Marion. Ça y est.
2: Alors, voici une réponse complète et claire. Il m'a fallu du temps. Je suis désolée, c'est férié. Je suis un petit peu teamwork, mais no work. Cette structure n'a absolument aucun lien avec la guerre, non, ni les batailles, ni l'histoire militaire.
3: Ok, ça va. Voilà.
0: Bon.
2: Merci, Marion.
3: Bonne journée à vous, bon courage.
0: Merci Marion et profitez bien de ce jour férié.
3: Merci.
2: Du côté du Mont d'Or. Bonjour et bienvenue sur Radio Rythme Bleu.
4: Allô?
2: Allô, oui, bonjour. Qui est à l'appareil?
4: Angelina.
2: Angelina?
0: Angelina, bonjour. Oui.
2: Vous allez bien?
4: Oui, ça va.
2: Et vous nous appelez de quel côté, vous?
4: Je suis sur Nouméa.
2: Sur Nouméa, très bien. Eh bien, je vous écoute, Angelina.
4: Je voudrais savoir si le totem est à Keystone.
2: Alors, je n'ai pas compris, Angelina.
4: Est-ce que le totem... Alors, attendez, parce que je ne sais pas bien y prononcer. Est-ce que le totem est à Keystone ou Keystone? Je ne sais pas si on prononce à l'anglais.
0: Clifton ne...
2: Est-ce que le totem est à Clifton?
4: Keystone.
2: Kingston?
4: K-E-Y-S-T-O-N-E.
0: K-E-Y, vous avez dit pardon, hein, on est, en plus on est deux, il n'y en a pas une
4: oui,
0: qui
4: oui.
0: comprend mieux que l'autre. K-E-Y, je vous laisse les plaies, la fin du mot s'il vous plaît Angelina.
4: K-E-Y-S-T-O-N-E.
0: S-T-O-N-E.
2: Alors,
0: merci Angelina.
2: Alors c'est un lieu le Keystone?
4: Oui, c'est un endroit, oui.
2: Alors, je vais vous dire non. Non, non, non, je pense que vous pensiez à un mémorial dans le Dakota du Sud. Je pense
4: peut-être.
2: Que vous pensiez à ça. Peut-être. Ah Angelina, je vous dis non, ce n'est pas à Keystone.
4: Bon. Oui.
2: Merci beaucoup.
4: Merci beaucoup. Passez au revoir, et bonne journée.
2: Et un
4: merci.
2: Excellent week-end.
4: Oui, merci.
2: Au revoir, Angelina.
4: Au revoir.
2: Nous continuons. Il est 10h35 sur Radio Rythme Bleu. Ravi d'être avec vous ce matin. Bonjour.
5: Oui, bonjour.
2: Manu ?
5: C'est lui.
2: C'est lui-même ?
5: C'est lui-même. Bonjour.
0: Bonjour, Manu.
5: Ce matin, il y en a plein qui sont dans les starting blocks.
2: Ah oui. Ça commence à faire beaucoup d'indices, effectivement, Manu.
5: Ouais, ouais. Est-ce que la réponse à la question, c'est forcément un oui ou un non ? Ou ça peut être... Si dans la question, il y a deux propositions, tu peux me dire laquelle c'est ?
2: Je vous dirais de reformuler. Pardon.
5: Du coup, est-ce que, je vais choisir une des deux, est-ce que la personnalité qui est liée au totem, la personnalité américaine qui est liée au totem, fait partie du monde musical ?
2: Oui.
0: Joli Manu.
2: Oui. Elle fait effectivement partie du monde musical.
0: Musical.
5: Du coup, je pensais au caveau de Michael Jackson.
2: Au caveau de Michael Jackson ?
5: À la tombe de Michael Jackson, quoi. Là où il est enterré, quoi.
0: Vous l'avez bien entendu, jingle, Manu ?
2: Paysage musical. Manu, à chaque fois, ça part de vous.
5: Mais c'est pas grave, moi, c'est le plaisir de jouer.
2: Et le plaisir qu'on se parle aussi chaque jour. C'est vrai que c'est ça qui est important pour Mouna et moi.
0: Oui.
2: C'est de vous avoir.
0: Manu, vous êtes en repos aujourd'hui ?
5: En semi-repos, non. C'est pas du travail physique, mais je suis descendu acheter des fournitures à Nouméa, donc.
0: Bon,
5: j'ai peur d'écouter la radio.
0: Ah, trop bien. Merci, Manu. Voilà.
2: J'espère qu'à un moment, vous gagnerez, vous, parce qu'à chaque fois, vous mettez les auditeurs sur la voie et je vous entends pas gagner.
5: Voilà, ouais.
0: Manu, elle vous chatouille un peu quand même, là. Hein.
2: Mais juste le pied, Manu, juste le pied,
5: voilà,
2: je chatouille.
5: Voilà. Ok.
0: Au revoir, bonne
2: bon
0: journée.
2: Courage pour le semi-travail.
5: Merci beaucoup.
2: Et nous continuons sur les ondes de votre radio préférée ce matin en compagnie de Mouna pour vous accueillir dans le totem. Bonjour.
0: Yeeha.
6: Bonjour.
0: Et bah quand même, on vous attendait plus, Lily Jo.
6: Je me suis trompée de numéro, j'ai fait le 25-25-46.
0: Zut alors.
6: Après, j'ai demandé à Géine, il y en a combien dans moi ? 3. Ben, j'attends gentiment.
0: Bonjour, Lily
6: Jo. Pour le totem, mais c'est prêt d'être trouvé. Puis il m'a tracassé encore. Alors là, j'ai eu deux personnes qui m'ont coupé l'herbe sous les pieds. Pas la dernière, là, Manu. Alors, justement, j'ai posé une question. Ah, en fait, je voulais donner aussi un petit bonjour à un jeune garçon, Zach, parce qu'il joue au totem et il joue aussi au Big Quiz, tu as entendu ce matin ?
2: Oui, il est voilà. Très mignon.
6: Et puis la musique, elle était très bien hein, avant le totem.
0: Ah, voilà.
6: Parce que j'ai pas entendu pour les oiseaux, c'était pour moi ? La chanson.
0: Oui. Ah non, c'était le chasseur de voilà. Michel Delpech.
6: Bah oui, mais il fait les oiseaux.
0: Ah oui, je sais. La chanson, la mélodie était jolie, Lily Jo.
6: Elle a
2: demandé à
6: Mouna. Et la musique qui bougeait avant, très très bien.
0: Ah bon, c'est si c'est validé par Lily Jo, on peut dormir tranquille. Notre expression.
6: Et puis c'est pour ça que je me suis trompée de numéro de téléphone. J'étais troublée. Bon, passons. Alors maintenant, j'ai posé une question.
2: Je vous écoute,
6: alors,
2: Lily Jo.
6: Le personnel faisait partie du monde médical.
2: Non. Musical. Musical, pas médical.
6: Oh, pardon, musical. Moi, j'ai inscrit médical. Bon, alors ça me change tout.
0: Bon, bah oui, c'est vrai que du coup, on n'est plus dans le même registre, là.
6: Ouais, du tout. Musical, bah, y en a eu pas mal aux États-Unis. Bon, écoutez, je vais vous dire quelque chose. Je n'ai pas habité aux États-Unis. Mais j'ai eu le bonheur d'y passer 15 jours. Est-ce que c'était Lily Jo qui chantait ?
2: Non, c'était pas Lily Jo qui chantait. Je suis désolée, Lily Jo.
6: Je ne sais pas quoi vous dire alors.
2: En tout cas, on vous souhaite un bon week-end, Lily
6: Jo. Vous aussi, et gros bisous à toutes.
0: Merci.
2: Profitez bien. Bye bye. Bye, nous poursuivons cet échange sur RRB 10h40. Bonjour.
7: Oui, bonjour les amis.
2: Bonjour.
0: Bonjour. C'est Marc ?
7: Oui, c'est Marc, les Radio Sisters.
0: Bonjour Marc, comment allez-vous ?
7: Ben ça va. Mouna, il n'y a que Jennifer que je ne connais pas.
0: Ah oui, vous êtes passé ce matin, c'est vrai que vous avez manqué de Jennifer. Et là, vous la retrouvez.
2: Il est venu à quelle heure, Marc, ce matin?
7: Oh, il devait être 9h30. On m'a dit que Jennifer est en plein travail.
2: Ah, ben non, il fallait m'appeler. J'étais là, moi. J'étais dans le bureau derrière.
7: Ouais, mais je voulais pas vous déranger.
2: Bah, vous me dérangez pas, Marc, voyons. Je vous écoute pour votre question.
7: Alors, est-ce que... le monde musical, est-ce que ce totem fait référence à
2: un chanteur de rock?
7: Oui.
2: Pas du tout, non.
7: Bon. Eh bien, j'ai tout faux.
0: Oh, tant pis. Merci, Marc.
2: Merci, Marc, pour votre question.
7: Allez, bonne journée.
2: Bonne journée, au revoir. Allez, on va faire un petit tour des indices qui ont été trouvés depuis jeudi matin, c'est important, même mercredi après-midi. C'est interdit de toucher ce totem, il n'a pas à voir avec la religion. Il y a des symboles sur ce totem, effectivement. Il ne se trouve pas dans une grande ville, il a été fabriqué par un humain. Il n'est pas ovale, mais n'a pas d'angle mort. Il y a du métal sur ce totem. On peut y placer quelque chose à l'intérieur. Il a nourri un imaginaire populaire autour de lui. Il est en lien avec une personnalité de la musique. Pas de rapport avec la guerre ou les militaires. Cette personnalité fait partie du paysage musical et qui n'est pas un chanteur de rock. Voilà, je pense qu'on a fait le tour et qu'on a un autre appel. Bonjour.
8: Bonjour.
2: Bonjour. Qui est-ce? Oui. C'est Zach?
8: Oui.
2: Oui, Zach. Coucou Zach.
0: Heureux.
8: Pour la question, est-ce que le totem est en plein milieu du désert?
2: Est-ce que le totem est en plein milieu du désert?
8: Oui.
2: Alors, un instant, Zach.
0: Bon, je croise les doigts, Zach, pour que tu décroches un oui. Ça va, Zach? Tu passes une belle matinée?
8: Oui.
0: Tu es dans un jardin ou tu as un oiseau en animal de compagnie comme Lily Jo?
8: Pourquoi?
0: Parce que j'entends chanter les oiseaux derrière toi.
8: Non, je suis à côté des cages de perruches.
0: Ah, c'est très agréable à entendre, comme toi.
2: Zach, j'ai ta réponse. Je suis désolée, ça sera un non. Il n'est pas en plein milieu du désert, ce totem.
0: Zut, je vous boude, Jennifer.
2: Ah ben moi aussi, je me boude moi-même.
0: Oh, merci, Zach, d'avoir appelé au totem.
8: Non.
2: À bientôt.
0: À lundi.
8: À bientôt.
2: À lundi. Et bon week-end, Zach. Profite bien. Il est 10h43 sur les ondes d'RRB. Nous finissons ce totem ce matin dans la bonne humeur. On se retrouvera lundi, bien évidemment, parce qu'aujourd'hui, il n'y a pas de totem l'après-midi, mais comme tous les vendredis. Comme tous les vendredis.
0: Pas content.
2: Je ne vous capte plus, Itinéris. J'ai toutes les refs.
0: Joli, très bien.
2: J'ai toutes les refs. Mais en tout cas, ravie d'avoir passé ce moment avec vous et avec Mouna. Je vous souhaite une très belle journée en ce 8 mai. Et puis, on se retrouve tout à l'heure à partir de 14h.
0: Avec plaisir. À tout à l'heure, Jennifer.
2: À tout à l'heure.
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0: Et voilà, 10h43 sur Radio Rythme Bleu. Et oui, c'était votre Totem. On a tâtonné, on a essayé, on se rapproche du but, mais on n'y est pas encore. Clairement, il reste pas mal d'indices à découvrir. Peut-être que la prochaine sera la bonne pour faire tomber l'objet mystère. En tout cas, merci à Jennifer de nous avoir rejoint ce matin. Vous la retrouvez cet après-midi et nous, on continue en musique. Il est 10h passé de 45 minutes. 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

0: 10h50, vous êtes bien à l'écoute de Radio Rythme Bleu. Il est l'heure de laisser parler la jeunesse avec la rubrique Allons enfants. Cette semaine, ce sont les enfants de l'école Adrienne Lomont qui se sont prêtés au jeu des questions et des devinettes. On les retrouve tout de suite.
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3: La province Sud, agir pour l'avenir.
1: Les enfants, c'est à nous.
4: La devinette de la semaine.
5: Née dans les pâturages, je parfume l'air à ma manière. Les mouches m'adorent, les humains un peu moins. Qui suis-je ?
6: Un caca, mais parce que les mouches adorent manger du caca et les humains, non.
7: L'ours, il aime pas les humains, mais il aime bien le miel des abeilles.
8: C'est le caca parce que ça sent et les mouches, il vient sentir.
9: Moi, je suis de la même avis que elle et de lui. Je suis sûre que c'est des cacas. Parce que c'est vrai, les mouches, ils sont. Et c'est vrai qu'on voit toujours des mouches quand il y a des cacas quelque part.
5: Née dans l'herbe, je parfume l'air à ma manière. Les mouches m'adorent et les humains un peu moins. Que suis-je ?
10: Un humain. Parce qu'on vit sur la terre et puis on boit de l'eau et puis on vit.
11: Des fois, les mouches, ils aiment bien manger. Ils aiment bien manger les restes dans la poubelle.
12: Quand il pleut, des fois, ça sent un peu mauvais. Les mouches, eux, ils viennent rester sur le caca.
13: Sûr, c'est les cacas parce que les humains, ils n'aiment pas les cacas.
12: Quand on fait caca dans les toilettes, bah, ça passe par les caniveaux et les mouches, ils vont chercher le caca.
5: La réponse était la bouse, parce que la bouse, c'est le nom du caca de la vache. Les mouches, elles aiment bien le caca, les humains un peu moins, sauf quand on marche dedans avec le pied gauche.
14: La dernière fois que j'étais là-bas, chez moi, là-bas, à Ducos-Papette, j'ai sauté par la barrière, après ben, j'ai écrasé un caca.
1: Allons enfants !
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3: La province Sud, agir pour l'avenir.
1: Et puis c'est tout !
0: Un grand merci aux enfants de l'école ainsi qu'à la directrice et aux enseignants pour leur accueil chaleureux.

Et voilà, Mentissa à l'instant avec Mamma Mia. Il est 10h55, bientôt l'heure pour moi de vous laisser sur Radio Rythme Bleu. Et oui, ce week-end de 3 jours commence officiellement pour beaucoup d'entre vous. Encore un, le calendrier du mois de mai est plutôt sympa pour certains. Alors profitez-en bien, que vous soyez en repos ou simplement heureux de voir arriver ces 2 jours de week-end pour souffler un peu. Reposez-vous, profitez de vos proches, rechargez bien vos batteries. Comme ça, vous pourrez revenir en forme lundi matin. Et puis, bien sûr, une pensée aussi à tous ceux qui travaillent aujourd'hui et pendant le week-end. Vous le savez, nous sur RRB, on travaille également, on reste fidèle au poste pour vous accompagner. D'ailleurs, on se retrouvera demain à l'antenne avec le même plaisir. Merci à tous d'avoir passé cette matinée avec moi. C'était Mouna à vos côtés pour Plus la peine de zapper. Et comme chaque jour, c'est toujours un bonheur de vous accompagner. Je vous souhaite à toutes et à tous une excellente journée, doublement d'ailleurs vu que c'est fermé. Et bien sûr, un très bon week-end. Ciao tout le monde!

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3: Bonjour à tous et bienvenue dans ce dans Infomag. Bonjour Pierre.
4: Bonjour Jean-François.
3: Nous sommes ensemble jusqu'à 13h et le journal sera présenté aujourd'hui à midi en raison de ce jour férié à l'occasion du 8 mai. Ce 8 mai, les communes de Calédonie commémorent en effet le 81e anniversaire de la capitulation allemande et la victoire des alliés sur les nazis en 45 à Nouméa. Une cérémonie s'est tenue à 8h, place Bir Hakeim, devant le monument aux morts. Un temps de souvenir présidé par le haut-commissaire Jacques Billan, accompagné par les autorités civiles et militaires, mais aussi par des élèves des classes défense des établissements Lapeyrouse et Beaudoux. Cet hommage aura également été l'occasion de dévoiler 6 nouveaux noms sur le monument aux morts, grâce au travail mené par l'Association pour la conservation du patrimoine militaire en Nouvelle-Calédonie. À la fois, ce 8 mai est commémoré dans une ambiance particulière. Une journée porte ouverte est organisée sur l'hippodrome Banu pour marquer la fin de l'exercice militaire Tagatatoa. Ce 8 mai 45 est également célébré ce matin à Moindou, Vaux, Koumac, Bouraï, Farino, Lifou, Koné, à Boulou-Paris. Le dépôt de gerbes aura lieu à midi après le dévoilement d'une plaque qui rend hommage au 80e anniversaire du retour des volontaires du Pacifique le 5 mai 46. Rappelons que des cérémonies étaient organisées hier à Païta, Dumbéa et au Mont d'Or. La commémoration du 8 mai occupera, vous l'avez compris, une large part du journal tout à l'heure à midi. Mais notez aussi ce rendez-vous politique dès la fin de l'édition qui sera donc présenté à midi. Vous retrouverez le magazine Transparence, dont l'invité sera cette semaine le député de la première circonscription Nicolas Metzdorf. Le cauchemar n'est pas encore terminé pour les passagers du MV Hondius. Cela fait un mois maintenant qu'ils ont quitté le sud de l'Argentine pour une croisière et leur bateau a été immobilisé plusieurs jours au large du Cap-Vert après la découverte d'un foyer d'antivirus qui a fait 3 victimes. Il s'agit en plus d'un variant qui se transmet par l'homme et les autorités sanitaires traquent les cas contacts. Mais l'OMS se veut rassurant, il n'y a pas de risque d'épidémie ni de pandémie comme on en a connu avec le Covid. Une fois encore en métropole, les individus ont profité de la célébration de la qualification du PSG en finale de la Ligue des Champions pour se livrer à leur sport favori, casser et s'en prendre aux forces de l'ordre. Ça a donc encore été le cas à Paris hier après la qualification des Parisiens sur le Bayern. Une centaine de personnes a été placée en garde à vue essentiellement pour violence à l'encontre des forces de l'ordre. Rappelons que le PSG jouera la finale de Ligue des Champions le 30 mai face à Arsenal. En revanche, pas de finale pour Strasbourg en Ligue Conférence et toujours du football. Les Alsaciens ont été éliminés ce matin en demi-finale retour par le Rayo Vallecano sur le même score qu'au match aller, 1-0. Voilà Pierre pour l'essentiel de l'actualité. Un journal qui sera donc présenté aujourd'hui à midi. D'ici là, évidemment, c'est vous qui nous accompagnez.
5: Exactement. Et on vous remercie Jean-François Baudin. Les rendez-vous sont pris pour midi. Du coup, le journal et juste après, bien entendu, votre magazine Transparence. Mais tout de suite, ce n'est pas Jean-François Baudin ni Elisabeth Noir qu'on va retrouver, mais c'est Léana Colombo. Elle va nous parler aujourd'hui de la sécurité routière, notamment de la priorité.
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6: Bonjour à tous, bienvenue dans votre rubrique Sécurité routière. Nous la consacrerons cette semaine.